0: Il a dit,
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0: Ça, c'est même pas un refrain, c'est un mantra, les gars. Extraordinaire. Les Allemands, ils ont vu ça, ils ont dit, OK, nous aussi, on va s'y mettre.
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0: Je suis pas très fort en allemand, j'ai fait ce que j'ai pu. Mais on sentait le niveau du texture. Il y a un mec qui avait écouté ça, il a dit, OK, d'accord, vous voulez jouer ça?
1: Tuta, tuta, tuta, ta. Tuta, tuta, tuta, ta.
0: Lui, on pensait qu'il avait fini le game. Mais non. Après, les mecs, ils se sont dit, nous, on fait plus de mots, on fait juste des sons.
1: Pi, pa, pa, palopo. Pa, pa, palopo. Pi, pa, pa, palopo.
0: Même les chanteurs, ils comprenaient même plus ce qu'ils disaient.
1: I'm a scatman.
0: Vous allez pas me faire croire que le mec, il comprenait ce qu'il disait. Voilà, c'était ça, les années 90. De la créativité, des chansons à texte. Mais bon, toutes les bonnes choses ont une fin. Les années 90, elles sont parties. Un jour, sans retour, effacées. Votre amour. Sans se retourner. Excusez-moi, je suis encore ému par le téléfilm sur Philippe Nicolique.
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3: Raymond Coppa, il évolue au Stade de Reims entre 1951 et 1956, des années qui ont marqué l'histoire du foot rémois et aussi l'histoire du foot français. Dès son arrivée, il se distingue par sa technique, son flair et sa vision du jeu. Sous la direction d'Albert Batteux, il devient la pièce maîtresse d'une équipe rémoise qui domine le foot français. Il remporte plusieurs titres de champion de France et la Coupe de France. Mais c'est en Europe que Reims, avec Coppa, va se faire un nom. En 1956, l'équipe atteint la finale de la Coupe d'Europe des clubs champions où elle s'incline face au Real Madrid, mais s'impose comme une équipe de classe mondiale. Coppa devient une star, non seulement en France, mais aussi à l'international, grâce à ses performances exceptionnelles en compétition européenne. Son départ pour le Real Madrid marque la fin d'une époque dorée à Reims, même si Coppa veut revenir au Stade de Reims entre 1959 et 1968. Il est né Raymond Kopaszewski en 1931, Neulémines, dans le Pas-de-Calais, dans une famille de mineurs polonais. Milieu offensif, au talent précoce, petit par la taille mais immense par la vision du jeu, il débute sa carrière pro à Angers avant d'exploser au Stade de Reims. Sa technique fine, sa vitesse et son sens du collectif séduisent bien au-delà des frontières. Le Real Madrid le recrute, aux côtés d'Alfredo Di Stefano et de Ferenc Puskás. Coppa participe à l'âge d'or du club espagnol. Il remporte 3 Coupes d'Europe consécutives. En 1958, il décroche le Ballon d'Or. C'est le premier Français à recevoir cette distinction. En équipe de France, Coppa brille lors de la Coupe du Monde 58 en Suède. Les Bleus terminent 3e, portés notamment par le duo Coppa-Just Fontaine, autre légende rémoise. À la fin de sa carrière, Coppa s'engage pour la reconnaissance des droits des joueurs professionnels. Il devient aussi consultant pour la radio et la télévision. Raymond Coppa s'éteint le 3 mars 2017. Son héritage perdure dans le cœur des passionnés de foot et pas seulement dans celui des supporters du Stade de Reims. Et c'est l'un des trésors de Champagne Ardenne.
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4: Et aujourd'hui, Simon, un vrai retour en enfance.
5: Oui, pour celles et ceux qui, plus jeunes, rêvaient de travailler avec les animaux sauvages, j'ai une bonne nouvelle. C'est possible, le temps d'une journée. Le Spécifix Zoo propose l'expérience soigneur d'un jour, la promesse. Une journée inoubliable au plus près des animaux. Mais est-ce que la promesse est tenue? Eh bien, aujourd'hui, j'ai testé pour vous le métier de soigneur animalier au Spécifix Zoo. Direction Spé 542, route de la Martinière, à 10 km au sud-ouest du Mans, pour m'accueillir Maxime Thué.
6: Bonjour et bienvenue au Spécifix Zoo.
5: Il est vétérinaire et chef animalier du parc. C'est lui qui gère avec les équipes, les nombreux animaux du parc.
6: Alors ici, on a plus de 1000 animaux de plus de 100 espèces différentes qui vont être très diverses. Beaucoup d'oiseaux et beaucoup d'espèces qu'on ne voit pas trop dans les zoos, comme par exemple des quincajous, des tatous, plein d'espèces un petit peu hors du commun.
5: Avec aussi les makikata, des lémuriens issus de Madagascar qui font partie de la grande liste des animaux dont vous pouvez prendre soin le temps de cette immersion privilégiée. Une expérience lancée il y a 2 ans pour les enfants à partir de 8 ans, comme pour les adultes, sans limite d'âge. Alors j'ai suivi moi aussi le programme. Première étape, la salle de briefing.
6: Ça, c'est la salle pédagogique en fait, donc c'est là qu'on accueille justement les soigneurs d'un jour pour venir préparer les rations alimentaires, la cuisine et être avec les animateurs pour justement commencer l'aventure en préparant la nourriture, parce que c'est comme ça que ça commence, avant d'aller distribuer aux différents animaux.
5: Et c'est parti, on s'y colle. Lucie, animatrice en service civique, m'accompagne. On découpe des fruits pour les lémuriens, raisins, bananes, poires, mangues, ils mangent un petit peu de tout. On y ajoute quelques granulés qui viennent compléter leur alimentation et on pèse le tout. On prend ensuite un petit chariot pour transporter tout ça, direction l'enclos des makikata. Avant de donner la nourriture, autre étape importante. plante.
7: Là, on va pouvoir ramasser toutes les crottes qui sont par terre.
5: Voilà, ramassage de crottes, le rêve, c'est aussi ça la réalité du métier. Entretenir les différents espaces avec les animaux, on nettoie les plateformes, les vitres, on leur remet de l'eau. Une fois ça fait, direction l'extérieur pour la distribution des repas.
7: Si tu récupères
8: quoi, le bac.
7: Ouais, c'est ça, il leur posait au milieu.
5: Les petits primates blancs et gris nous grimpent dessus de partout, sur l'épaule, les bras. Le moment est magique, on pourrait y rester des heures. Alors, le programme vous permet aussi de poser toutes vos questions aux soigneurs, de profiter d'une balade du parc aussi, histoire d'en profiter à fond. Le tout pour des tarifs forcément un peu plus élevés. 90 euros pour les enfants et des sessions de 9h30 à 12h30. 100 à 110 euros pour les ados et les adultes de 13h30 à 17h30. Mais ça les vaut. Vous avez tout le détail et le calendrier des sessions sur le site specificzoo.com. En tout cas, j'ai adoré l'expérience. Soigneur d'un jour au Specific Zoo, je le dis oui fort, c'est testé et approuvé par Issimène. Tampon, très clairement. Voilà.
4: Oui, on n'est pas surpris. C'est génial d'avoir fait cela. Merci aussi pour ce partage, parce que oui, clairement, je crois qu'on en a tous rêvé, même une fois grand, on peut toujours continuer d'en rêver, Simon.
5: Et petite précision, ouais. Le parc qui rouvre donc tous les jours pour les vacances de février, de 10h à 18h, avec des nouveautés, espace jeu, arrivée de chats manules, des très magnifiques chats et des mangoustes. Et puis la vidéo donc, de cette immersion devrait sortir dans les prochains jours sur nos réseaux sociaux.
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0: et solidaire, bien sûr.
1: Pourquoi ces espaces alternatifs, associatifs et culturels sont si importants dans une ville comme Metz ?
0: Ils sont très importants pour moi un peu partout. Hein. Il en faudrait dans les villages, un peu partout, pour conserver le lien entre tout le monde, parce qu'on voit bien qu'on a besoin d'être ensemble, de se parler, confronter nos idées, puis de rompre avec la solitude. Hein. Ça, c'est un mal contre lequel il faut absolument lutter.
1: Vous sentez qu'il y a de plus en plus de gens qui sont seuls et qui ont besoin justement de ce lieu sociétal?
0: Nous, on le sent à la Chaoué, on accueille quand même pas mal de gens qui cherchent des contacts quand quelqu'un vient d'arriver à Metz, quand il demande un peu autour de lui, un jeune ou moins jeune, je dis, on lui dit, va faire un tour à la Chaoué, tu vas vite rencontrer des gens, et c'est vrai, ça fonctionne bien. Pour ça, c'est réussi. Après 16 ans d'ouverture, 2010, cet aspect-là fonctionne très bien.
1: La fermeture administrative de la Chaoué a été un coup dur. Comment vous avez vécu cette période ?
0: Bon, c'était une période un peu de remise en question, hein, où ça permet de faire le bilan sur des façons de fonctionner, sur les activités qu'on met en place, etc. Puis de se projeter, voilà, de s'imaginer, se renouveler, puisqu'on est obligé de faire évoluer nos activités. Hein. Malheureusement, on ne peut plus utiliser les locaux comme on les utilisait avant. Faisait beaucoup de concerts, voilà, donc il y aura encore de la musique. On va accentuer les rendez-vous citoyens, justement pour être ensemble, se parler, confronter nos idées, présenter les associations qui nous tiennent à cœur, qui ont besoin d'aide aussi.
1: Vous êtes père d'une petite fille, Grégory. Vous avez envie de lui transmettre ces valeurs de solidarité. De quelle manière vous lui transmettez?
0: Alors, ma fille est grande, et puis j'ai une autre fille, voilà, qui est un peu plus petite. Alors, c'est ces valeurs, c'est des temps qu'on passe ensemble. Mais c'est vrai que pour moi, les enfants, c'est ce qu'il y a le plus important. C'est mon métier à la base, animateur, formateur, BAFA. C'est mon truc de transmettre, parce que ce sont les générations futures qui feront le monde de demain. Donc c'est en assistant des événements culturels, c'est en allant voir des concerts,
1: des expos,
0: des expos, en faisant des ateliers, en allant voir le monde, en se confrontant aux autres. Pour moi, on s'épanouit et qu'on s'ouvre aux autres.
1: Merci beaucoup, Grégory Amen. On espère que vous allez retrouver un mode de fonctionnement à l'équilibre dans les prochaines semaines.
0: Merci, au revoir.
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4: Bonjour Olivier, on parle donc de cuisine aujourd'hui ?
3: Tout à fait, et on fait un viron du côté du nord du département. Bonjour les amis, petit tour du côté du pays rouennais aujourd'hui. Comme on y dit là-bas, la gastronomie c'est très important à Rouen, vous en avez peut-être écouté parler. Sur le plan linguistique, le Y pronom neutre, on y aime bien dans le nord du département. Et je vous rappelle que le verbe entendre n'existe quasiment pas. À Rouen, on écoute. Donc vous avez peut-être écouté parler de l'importance de la gastronomie là-bas. Alors la figure tutélaire, c'est la maison Trois Gros, 3 étoiles au guide Michelin. Le restaurant tenu à partir de 1930 à Rouen par Jean-Baptiste Trois Gros et son épouse Marie, puis par leurs fils Jean et Pierre, et enfin par leur petit-fils Michel, qui s'est installé depuis quelques années à Ouche près de Rouen, et maintenant son fils César. Vous avez remarqué comment je dis Rouen en une syllabe plutôt que Rouen en deux syllabes? C'est comme ça qu'on y dit dans la région. Donc vous l'avez compris, la gastronomie c'est important, c'est number one. Les gens aiment bien les douceurs aussi, hein. La région rouennaise, c'est la terre où l'on a fait la vraie papillote, celle qui est faite chez Révillon en Coteau. Ça va être de saison. Et puis, nous avons la praluline, une brioche au beurre et aux pralines roses, créée par Auguste Pralu en 1955. Au fait, la pâtisserie et chocolaterie Pralu, c'est bien d'origine rouennaise, même si on en trouve un peu partout aujourd'hui, et même si les Lyonnais tentent de se l'approprier. Non, les Gones, Pralu, c'est rouennais. Les pralulines, ils en font tellement qu'il faut qu'ils prennent très tôt le matin. Prendre, ça peut vouloir dire embaucher, commencer le travail dans le parler rouennais. Alors, attention quand même avec les papillotes et les pralulines, hein, si vous avez une chemise blanche, parce que vous pouvez vous faire une catole, c'est-à-dire une tache. Par contre, après avoir mangé, vous aurez la caisse. À d'autres termes, vous serez en forme. Les ch'tis, ils adorent. Oui, à Rouen, on parle volontiers de ch'tis pour désigner les enfants. Ne pas confondre avec le ch'timi du Schnorr. Un événement incontournable de la région rouennaise, c'est Rouen Table Ouverte, RTO pour les intimes, dans lequel gastronomie et spectacle vivant se rencontrent pour le plaisir des papilles, des yeux et des oreilles. Un autre grand rendez-vous, c'est le Salon de la Gastronomie, organisé par le comité des fêtes au Coteau et qui se tient depuis quelques années dans la grande salle du Scarabée à Riorges. On y propose le meilleur de la production d'une centaine d'exposants et leur savoir-faire. Et même si ça pleut, et si la pluie vous y craignez, comme on dit volontiers à Rouen, c'est

0: C'est-à-dire, si vous n'aimez pas ça, vous serez bien à l'abri au scarabée. Au scarabée, on peut s'étendre. Mot du patois rouennais qui veut dire se réchauffer. Voilà, voilà.
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2: Direction Bourges aujourd'hui, et lorsqu'on se trouve place Malus, eh bien on peut descendre le long du boulevard Laïtol pour sortir de Bourges justement, élonger ainsi le campus qui porte le même nom. Mais alors, c'était quoi avant? Eh bien vous allez le savoir tout de suite.
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2: quoi avant? David Ledrich, guide conférencier, est avec nous. Bonjour David.
4: Bonjour Margot et bonjour à tous les auditeurs.
2: Bon alors, qu'est-ce que c'était avant que ces établissements militaires?
4: Alors là, c'est une page importante de l'histoire de Bourges. C'est l'histoire de la fonderie de canons de Bourges. En 1860, l'empereur Napoléon III crée la fonderie impériale de canons. Alors pourquoi Bourges? Parce que Bourges est au cœur du pays, loin des frontières, et la ville est reliée par le chemin de fer et, fait non négligeable, elle dispose d'un champ de tir. Le champ de tir, il existe toujours aujourd'hui, c'est ce qu'on appelle le polygone de tir, qui va de Bourges à Savigny. Il représente 10 000 hectares sur une longueur de 30 km. Après la guerre de 1870, l'école d'artillerie qui est à Metz s'installe à Bourges. Et donc, imaginons que nous partons de la place Malus. Nous allons découvrir les monuments tels qu'ils étaient à l'époque. Sur notre droite, on pourra voir tour à tour l'école d'artillerie, qui forme donc les militaires à l'utilisation des canons, la fonderie de canons, l'arsenal, et enfin, au bout, le dépôt de matériel.
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4: Et là, on arrive entre la rue de Pignoux et la chaussée de Chape. Cette zone, vraiment, elle employait énormément de gens. Ça concerne 8000 ouvriers en 1918. Et à l'époque, on ne rigolait pas avec les cadences de travail, puisqu'on fabriquait 40 canons de 75 mm chaque jour.
2: Ah oui.
4: Le site est pillé par les Allemands pendant la Seconde Guerre mondiale. En 1967 est créé l'établissement de fabrication d'armement de Bourges, les FAB, c'est un nom qu'on utilise parfois encore, puis qui devient GIAT et aujourd'hui Nexter. C'est à cet endroit qu'ont été fabriqués les canons des chars Leclerc. Aujourd'hui, c'est un campus universitaire qui porte toujours le nom de Laïtol. C'est un officier polytechnicien, vétéran de la campagne du Mexique, blessé à la bataille de Reichshofen, qui a dirigé les établissements militaires de 1875 à 1879. Et c'est un endroit de Bourges qui mérite aussi d'être connu.

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1: Et alors pour le coup, est-ce que les clichés, c'est vrai, quand vous avez des bâches carrées, vous mettez des super bonnes bières au frigo, quand vous avez des Exactement. Anglais, vous mettez du vin de...
2: Ah oui, ouais. Ce ne sont pas des clichés, c'est... enfin oui, c'est des clichés, mais des clichés qui se vérifient.
3: Virginie et vous.
0: Laure a ouvert son gîte en 2020. La maison 1634 est en plein cœur de Pézenas. 130 mètres carrés qu'elle a restaurés du sol au plafond. Le contraste entre l'extérieur en pierre et l'intérieur hyper confort et moderne est parfait. On arrive pendant le petit déjeuner. Trois couples sont installés sur la terrasse donnant sur un petit jardin. Des petits guéridons sont dressés avec de la vaisselle soignée. Les produits sont de qualité, locaux, ça se voit et ça se sent. Les langues différentes se mélangent. Du suédois, de l'anglais et du français avec l'accent suisse. L'ambiance est calme et souriante.
2: Vous avez mis votre verre d'eau.
1: Je regardais un peu, il y a un petit jardin. Ça, c'est petit jardin. Les gens, ils ont accès. Je vous remercie beaucoup.
2: Les gens ont accès à la piscine, à la petite terrasse. Et en fait, le jardin, comme le jardin est souvent occupé par deux mes enfants.
1: Deux petites personnes.
2: Oui, ils vont un peu moins dans le jardin.
1: C'est ça le principe de la chambre d'eau des gîtes, c'est que vous partagez votre espace perso, ou là vous habitez ailleurs et ça c'est vraiment vos gîtes.
2: On habite, nous, juste à côté.
1: D'accord.
2: Normalement, la distinction entre les gîtes et les chambres d'hôtes, les gîtes, c'est peut être complètement indépendant d'une habitation personnelle, alors que chambre d'hôtes, on est légalement obligé d'habiter sur place.
1: Ah, ça, je savais pas.
2: Et d'être ici et de proposer le petit déjeuner.
1: D'accord.
2: Alors nous, on a fait une configuration. Les chambres d'hôtes un peu à l'ancienne, il y avait souvent l'espace salon, cuisine, petit déjeuner était partagé. Nous, pour la tranquillité des autres avec nos deux enfants, on a volontairement fait un accès distinct de notre maison.
1: Oui.
2: On a chacun une porte d'entrée, ce qui permet aux autres de profiter. On leur a mis la cuisine à disposition.
1: Oui, c'est ça que j'avais vu.
2: Donc en fait, même si on est chambre d'hôte, voilà, si les gens veulent manger un bout, grignoter un morceau, n'importe quand, ils ont accès à la cuisine et
1: oui.
2: ils peuvent profiter. Ils ont un accès indépendant si jamais ils arrivent à 16h30 dès que je suis partie chercher mes enfants à l'école. Ils ont le digicode, ils peuvent rentrer dans la maison.
1: Oui.
2: On a voulu faire quelque chose de à la fois confortable, à la fois je suis ici et à la fois je peux être complètement discrète.
1: Oui, c'est ça.
2: Parce qu'en fait, ça dépend vraiment de la personnalité des personnes aussi. Bon, il y a des personnes qui pensent parfois réserver un hôtel en fait. Mais arrive ici. Ah ok, vous habitez à côté, donc ils voient ça comme quelque chose de très positif parce qu'ils savent que je suis disponible.
1: Oui.
2: Mais en même temps, je sens qu'ils souhaitent être tranquilles.
1: Oui.
2: Et après, des personnes, pour le coup, lorsqu'ils réservent par des plateformes comme Gîte de France, s'attendent à ce que je sois là pour les accueillir.
1: Ah, oui.
2: Et quand je leur dis qu'il y a un digicode, du coup, c'est une surprise inverse dans le sens où, ah ok, vous êtes là et en même temps, on peut être autonome. Donc,
1: oui.
2: Essayer de satisfaire tout le monde.
1: C'est pas évident, c'est un vrai truc de sentir chaque personne, effectivement, le besoin de distance et le besoin de présence.
2: Exactement.
0: La maison de Laure est labellisée Gîte de France 3 épis, ce qui l'oblige à respecter un certain cahier des charges.
2: Mais de toute façon, dans tous les cas, c'est parfait, vous inquiétez pas. C'était très bien, merci, c'est gentil.
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4: L'auteur du livre que je vous présente aujourd'hui dans Toujours à la page les a tous interrogés. Ce père de famille qui, après avoir tué femme et enfant, s'inquiète du sort de sa chienne. Ce japonais cannibale interpellé au bois de Boulogne ou encore ce membre de la Société de protection des oiseaux soupçonné d'être un tueur en série. Jacques Poinaz fut commissaire de police, chef adjoint de la brigade criminelle de la police judiciaire de Paris, également chef de l'unité de coordination de lutte antiterroriste. Cet Ardéchois de naissance témoigne de sa carrière dans « Le temps des aveux », « Le réfrigérateur du japonais cannibale » et autres récits de la brigade criminelle, un livre paru chez Mareuil Éditions. Le retour sur 13 des enquêtes les plus marquantes de sa carrière avec, en ligne de mire, à une époque où l'ADN n'était pas encore la reine des preuves, l'obtention des sacro-saints aveux. Des aveux qui viennent ou non, et qui dissimule parfois une partie de la réalité, qui laisse aussi souvent l'enquêteur avec un sentiment de frustration. Jacques Poinaz.
5: Oui, de la frustration, parce que les aveux ne sont pas toujours totalement sincères, ou complets, ou indiscutables. Il y a souvent une fragilité de l'aveu, puisque lorsqu'on a les aveux, on se projette déjà dans le procès et la preuve devant les assises pour les homicides. Mais c'est l'histoire, c'est aussi ce basculement de la personne qui avoue, et souvent, même si le policier avant tout est content d'avoir résolu une affaire, parce qu'une affaire criminelle est toujours un poids pour les policiers, mais il y a également parfois un peu de, sinon de pitié, du moins de tristesse de voir un homme qui parfois avait une vie jusque-là normale et qui bascule dans le monde de la prison pour une longue peine.
4: Mais quelle perception vous avez de ça quand vous êtes face à quelqu'un qui n'est pas un criminel aguerri et qui bascule pour des raisons qui paraissent en fait futiles, si on y pense bien?
5: Alors, je crois que ça reste un mystère de l'homme, un mystère de l'humanité. Comment comprendre que quelqu'un qui a jusque-là eu une vie parfaitement banale, d'un seul coup, pour des raisons difficiles à imaginer, passe à des actes terribles?
4: On voit la grande diversité des affaires que vous avez traitées. C'est d'autant plus agréable à lire qu'effectivement, on ne sait jamais où vous allez nous emmener à chacune des histoires. Comment vous avez fait la sélection?
5: J'ai pris celles qui sont restées dans ma mémoire, je dirais, qui m'ont laissé un sentiment, soit de satisfaction, soit d'échec, ou comme celles qui se passent en Ardèche, où je reviens pratiquement dans mon village natal pour enquêter sur une affaire d'explosifs dans la communauté de l'ex-tueur de l'Ardèche, Pierre Conti. Et souvent aussi parce que ce sont des affaires qui ont quelque chose de particulier, parfois de presque burlesque, parfois de troublant, comme ces adolescents qui, pour donner un alibi à leur ami, inventent un stratagème un peu diabolique. J'ai essayé de montrer que la réalité est souvent plus surprenante que la fiction même.
4: Et c'est sans doute ce qui est le plus fascinant dans chacune des histoires que nous confie Jacques Poinaz. Et ce qui est captivant, c'est ce récit au plus proche du travail de l'enquête et les impressions, les réflexions que partage l'auteur avec nous au fil de chacune. Alors si vous êtes fan de faits divers, jetez-vous sur Le Temps des aveux de Jacques Poinaz, paru aux éditions Mareuil.
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6: Jules Levert, Courant Éclair.

Pendant 20 ans, Jules Laverte, originaire des déserts près de La Fécla dans les Bauges en Savoie, sort son premier single, Courant éclair. Étudiant en triple diplôme et sportif de haut niveau, Jules a aussi participé à The Voice Kids il y a quelques années.

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1: Jules Leverte, courant éclair.
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1: Ils sont jeunes et ont un avis sur tout. Ici Picardie donne la parole au Tchou Picard. Annick Bonhomme.
4: Pourquoi appelle-t-on l'eau l'or bleu?
5: En fait, l'eau, ça donne de l'énergie, ça peut donner aussi des bonnes vies aux animaux et ça peut donner des bons trucs à l'environnement. Ça sert à la vie de contenir de l'oxygène et sans l'eau, en fait, à la Terre, ça s'en fait une grosse boule de désert.
6: Bah, pour moi, on appelle l'eau l'or bleu parce que bah, l'eau, c'est précieux. Prends par exemple le pays, l'Afrique, au Sahara, bah, l'eau là-bas, c'est comme de l'or. Si t'en as, c'est magique. Parce que là-bas, ils ont pas beaucoup d'eau. Mais oui, l'eau, c'est précieux. Et c'est aussi important parce que quand il y a des réchauffements climatiques, il n'y a plus beaucoup d'eau.
7: C'est grâce à ça qu'on vit aujourd'hui, parce que si on ne boit pas, si on ne s'hydrate pas 3 jours, bah, on sera déjà mort. C'est vraiment précieux l'eau, faut qu'on en ait à l'infini.
5: Vous avez vu les usines comme Christine, tout ça? En fait, eux, ils gaspillent l'eau. Ils fabriquent de l'eau qui se périme, donc ça se fait pas.
8: Et aussi, l'eau, c'est censé pas d'être périmée, parce que l'eau, dès qu'il y avait personne dans ce monde, maman, il y avait déjà l'eau. Et cristalline, maintenant, c'est comme si leur but, c'était de construire de l'eau et après, de mettre des dates pour la périmation.
6: En fait, non, les usines cristallines, c'est en fait, ils récupèrent, je pense, de l'eau de mer et après, ils la filtrent, ils enlèvent le sel pour pouvoir en faire de l'eau minérale. De l'eau de source un peu. Pour
4: et alors chez vous, vous prenez l'eau du robinet ou vous avez des bouteilles d'eau?
7: Moi, je pense que je bois plus au robinet parce que en fait, on a 3 bouteilles et après, on remplit à l'infini.
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1: Bonjour, je m'appelle Armand. J'ai vécu à Tartas depuis 1923, l'année où je suis né. Ma génération, nous avions 6 km à faire pour aller à l'école. Nous avons commencé l'école à 6 ans et nous faisions tous les jours 6 km aller, 6 km retour. Il n'y avait même pas de vélo. Souvent, les enfants étaient surmenés. Alors, c'est impensable de faire ça maintenant. J'étais à l'école à Tartas.
2: D'accord.
1: Instituteur qui s'appelait Maurice Véro. On parlait le patois landais et j'ai appris la langue française à l'école. Maintenant, c'est perdu. Mais enfin, je le parle et je pourrais même l'écrire. Et il y avait une interprète à l'école. Une parole mal dite et elle nous reprenait pour nous dire que, voilà, en français, ça se dit comme ça.
2: Vous êtes devenu ensuite agriculteur.
1: Je suis devenu agriculteur en suivant mon père et moi. À l'époque de notre jeunesse, nous travaillions gratuitement. On n'avait pas de salaire. J'ai eu l'idée de me lancer dans le commerce parce que ma vie a été très dur. J'ai perdu mon épouse. Elle avait 24 ans. J'avais un bébé. Et alors, j'étais le gendre ici. J'étais pas chez moi. Et alors, je suis resté chez mes beaux-parents pour élever mon fils. Le grand progrès, ça a été après la guerre, les 30 glorieuses. Il commençait à avoir des tracteurs. Ça a été un saut immense pour l'agriculture. Parce que avant, on travaillait avec des bêtes, des vaches ou des mules. Le progrès a été immense. On faisait du maïs. Les Américains nous ont aidés aussi à la fin de la guerre. C'était le plan Marshall. La grand-mère de ma première épouse était veuve de guerre. Alors je lui avais expliqué, si j'avais les moyens, j'aimerais bien être marchand de bestiaux. Et alors elle m'a dit, si tu te sens capable, moi je t'avancerai l'argent. J'ai tenté le coup et je me suis lancé. En 1946, les députés ont voté à l'unanimité une loi pour annuler le bétaillage. Et ils ont remplacé le bétaillage par le fermage. Il y a beaucoup de bétaillers qui ont acheté la propriété. C'est pour cette raison que moi j'ai acheté ici. L'arrosage est arrivé, on a presque plus que doublé le rendement du maïs. Ça a été un grand progrès. La sécheresse faisait pas mal de dégâts. J'ai remarqué une chose il y a 100 ans. Le sol ne dégelait pas de la journée. On ne voit plus ça. Ce qui nous a aidé, c'est l'inflation. Nous avons emprunté, mais il y avait l'inflation à deux chiffres. J'ai appris Internet, assez âgé. Tout le monde était contre moi. Je n'y arriverai pas. J'ai voulu toujours avancer. Et alors, je n'ai rien dit à personne. Je me suis pris une prof. Et alors, elle m'a dit, je suis très contente. Je vois que vous allez y arriver. Parce que j'ai la vue sans lunettes et j'entends comme à 20 ans.
2: Qu'est-ce qui a changé à Tartas par rapport à l'époque que vous avez connue?
1: Moi, j'ai vu deux maires à Tartas sans qu'il y ait d'élection. De 1940 à 1945, c'était la dictature. Le maire était désigné par le préfet.
2: Armand Lapeyre, on va bientôt se quitter, malheureusement.
1: Déjà.
2: Eh oui, ça passe vite. Hein. Je vous ai fait faire un petit exercice. C'est de me donner le nom de la radio qui vous a tendu le micro aujourd'hui.
1: Ici, Gascogne.
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3: Dôme. Voilà un nom qui ne boude pas ses origines. Ben oui, je me souviens avoir croisé des pièces à Rennes, à Dijon, et toujours à côté de Dôme, il y avait écrit Nancy. Et je vous avoue que j'ai toujours du mal à ne pas être super fier quand je vois ces pièces ailleurs que chez nous. On dit pièce d'ailleurs parce que c'est une œuvre unique à chaque fois. Quand vous possédez un objet dôme, vous possédez une pièce parce que vous possédez un morceau de savoir-faire. Quelque chose d'unique puisque ça n'est pas fabriqué à la chaîne mais selon des techniques très élaborées pour lesquelles la main de l'homme est indispensable. La main, l'œil, l'esprit de l'homme puisqu'il faut les trois. Les trois en action pour que cet objet magnifique parvienne jusqu'à vous, que jusqu'à vos yeux dans la vitrine de la place Stanislas ou même, pourquoi pas, dans votre salon. C'est l'esprit de l'homme qui imagine les couleurs. Ces couleurs qui peuvent être vives, mais qui sont souvent douces, hein, nuancées, comme devrait l'être la vie, au fond. C'est l'esprit des artistes sélectionnés par Dôme qui fait naître l'idée. Des fruits étonnants, ici, le petit prince, là, des animaux exotiques dans cette autre collection. On a beau bien connaître Dôme et savoir que l'imagination est première, mais on s'étonne à chaque fois des idées et de l'audace qui se mettent en marche pour sortir de nouvelles beautés. Ensuite, après le travail de l'esprit, c'est la main de l'homme qui met en œuvre l'étonnante technique de la pâte de verre, technique rarissime que Dôme maîtrise avec brio depuis plus d'un siècle. Le verre est coloré, fondu, coulé dans une sorte de moule, et c'est là que l'alchimie permet la naissance de la pièce. Ensuite, c'est encore la main de l'homme qui va nettoyer, apaiser la matière et lui donner cette patine et ce génie, surtout, de choper le moindre rayon du soleil pour s'en vêtir et pour briller. L'œil est là aussi pour vérifier qu'il n'y ait justement pas de défaut, et l'œil seul juge, décide de l'avenir de ce qui est déjà une suite énorme de savoir-faire, d'efforts et de matières premières. Ben oui, parce que si l'œil détecte un défaut, on casse tout. Et on recommence. Du sable, le feu, des minéraux, Dôme, c'est une alchimie unique au monde, née à Nancy. Et ça, c'est fin bien.
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4: Être de mauvaise humeur, ça arrive, mais savoir le dire en breton, c'est pas simple. Eh bien, je vais vous l'apprendre. Et puis, les Botorels, coucou, ça va être votre tour aujourd'hui.
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4: Alors, pour les râleurs du matin ou les râleurs de toute la journée, bah ouais, il y en a, on en connaît, hein, ceux qui ne sont jamais satisfaits et aboient au lieu de parler, eh bien, c'est gualimor, le mot à employer. Gualimor et d'out, armintiment. Tu es de mauvaise humeur ce matin. Gualimor et d'out, armintiment. C'est un mot composé donc avec « gual » en premier qui signifie « mauvais », le mal ou le malheur. Employé devant un mot, « gual » sert à insister sur le côté néfaste, mauvais d'une chose. Par exemple, « gualvrudet », c'est une personne de très mauvaise réputation. Donc, « gual » et « immor »,« gualimor », hein, ça veut dire de mauvaise humeur, de très mauvaise humeur même d'ailleurs. À dire à votre ado, à votre conjoint ou collègue, ou pas en fait, hein, sinon ça va créer la dispute. Mais maintenant, vous saurez dire « Gualimor et des Irio, ceci est de mauvaise humeur aujourd'hui. Gualimor et des Irio. Retenez donc pour aujourd'hui que Gual signifie mauvais en breton, immor, l'humeur. Gualimor, la mauvaise humeur.
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4: Et maintenant, nos Botorels. Nom de famille assez répandu. Alors, Botorel, ça sonne fortement breton, hein? Ouais? Eh ben non. C'est une version bretonisé d'un nom de famille qui vient de l'ancien français. Il n'y en a pas beaucoup en breton, mais il y en a quelques-uns, comme celui-là. Botorel, ça vient de Boterel, qui avait perduré dans la langue galaise, en Haute-Bretagne. Un nom attesté au XVe siècle. On le trouve aussi chez nos voisins de Cornouailles britanniques, d'ailleurs. Mais Botorel, Boterel ou encore Botrel, comme Théodore, le célèbre chanteur de la Papolaise, eh bien tous ces noms viennent d'une ancienne forme française, Boterel, qui signifie le petit crapaud. Mais alors, c'est pas un petit crapaud. Ça servait surtout de surnom péjoratif, donné à une personne n'ayant pas des traits de visage des plus beaux, ou d'une personne méprisable, pas agréable du tout. Donc, même si ça semble breton, eh bien l'origine, pour le coup, vient de la partie non-bretonnante de la Bretagne. Et ça a été mis ensuite à la sauce armoricaine. Langue bretonne par nos anciens. Voilà, quelques mots de plus et des explications sur notre belle langue bretonne. Je vous dis à demain pour d'autres surprises. Canvarhoas.
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1: Bien le bonjour, messieurs.
2: Bonjour.
1: Eh bien, je vois qu'il y a bonne ambiance ici.
2: Regardez, le café qui est servi.
1: C'est quoi ce plaisir, là, de voler, que vous ressentez dans votre avion?
3: Il faut venir avec nous le partager, vous comprendrez mieux.
1: Philippe, qu'est-ce que vous faites ici, là?
4: Ah ben, je fais l'instructeur. J'apprends aux gens à voler. Enfin, j'apprends à essayer de les faire voler. Bon, c'est facile, hein, quand une part, on met les gaz à fond, on tire sur le manche et puis on sait.
1: Et allez, quoi.
4: Après, on réduit les gaz.
1: Juste l'atterrissage, peut-être?
4: Ah non, il n'y a aucun problème. De toute façon, il n'y a aucun problème. On est sûr de revenir au sol, quoi qu'il arrive. On n'a jamais gardé personne là-haut.
1: Alain Daza, vous êtes monsieur le président.
5: Alors, monsieur le président, il faut aller. C'est bien loin chercher tout ça.
1: ULM. Dans ces trois lettres, ça englobe beaucoup de choses quand même.
5: Alors, ultra léger motorisé, ça correspond à une catégorie d'aviation, c'est-à-dire qu'on passe ULM léger dans la mesure où on ne dépasse pas un certain poids. Les machines sont traitées pour être surchargées, si vous voulez. On est largement en dessous des minima requis. Il y a une rigueur. C'est-à-dire quand vous montez dans une machine, vous savez que du monde derrière à travailler. Ce sont des ingénieurs qui ont fait les machines. Donc, c'est plus l'ULM qu'on a connu des années 80 où le gars bricolait dans son garage avec le moteur de la tondeuse. Ça n'existe plus, c'est terminé.
1: Bonjour Hugo.
6: Bonjour Patricia.
1: Alors, ancien élève et nouvellement breveté.
6: Oui, en effet, donc je suis jeune breveté depuis quelques jours maintenant et j'ai été élève pilote pendant un an afin de suivre la formation. C'est quelque chose qui se fait finalement très bien.
1: C'est-à-dire?
6: Eh bien, on a souvent des idées reçues comme quelque chose d'élitiste ou très compliqué. Et moi-même, je suis ni ingénieur, ni millionnaire. Et en fait, finalement, c'est entre 15 et 25 heures de pratique.
1: C'est tout?
6: Non, c'est pas tant que ça. Après, il y a un petit brevet théorique qui va avec. Et en termes de prix, c'est pas non plus des choses qui sont excessivement chères. On est sur des budgets entre 1500 et 2000 euros pour avoir un brevet.
1: Bon, eh bien, on parle, mais on va aller faire un petit tour de coucou. Hein. C'est dans celui-ci qu'on monte, là?
6: Dans celui-ci, vous allez monter, oui.
1: Okay.
6: Donc, on va faire avant, si vous voulez, ce qu'on appelle la pré-vol. C'est-à-dire qu'on fait une visite avant le vol.
1: D'accord.
6: Pour s'assurer que la machine est en bon état.
1: On va faire roter le moteur.
5: Roter le moteur, vous allez voir, ça fait une espèce de bruit.
6: C'est pas
5: très poétique, mais écoutez.
6: On va écouter. Voilà. On fait monter le niveau d'huile.
1: C'est quoi cette matière-là?
5: Ça s'appelle du Dacron. C'est un tissu comme avec, très très résistant qui résiste à plus d'une tonne 5 au mètre carré. Et après, vous obtenez carrément des pots de tambour qui sont.
1: Ça, on dirait une peau de tambour.
5: C'est une peau de tambour, attention.
1: Ouais. Et les ailes aussi?
5: Les ailes. Alors, vous avez une partie métallique sur les ailes ou une partie d'entoilage aussi. C'est le même système d'entoilage.
1: Okay. Il faut que je m'installe à la place du pilote, c'est
7: ouais,
1: ça?
7: Oui, tu veux?
1: Non.
7: Mais si, si.
1: Mais non, je veux pas, non.
7: Mais pourquoi tu veux pas?
8: On va apprendre à piloter.
1: Eh ben, on n'est pas arrivé.
4: On fait la visite pré-vol. Alors, répète après moi, Patricia. Notre père, qui est au Sénat. Et on démarre.
9: On est en train de mettre les gaz sur l'axe de montée initiale 18. Et on va partir sur un brio de Fox et Québec Brick. Ok, bien reçu pour le trafic.
4: Vos impressions, madame.
1: Oh, c'était merveilleux.
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10: Bonjour Johan.
11: Salut Manu.
10: Merci de nous recevoir ici, au garage, à Issoudun, devant une boîte. Une boîte à courrier?
11: Une boîte à courrier. Alors là, Manu, il faut dire que t'es gâté, t'es privilégié. Merci. Parce que là, je peux te dire qu'on voit pas ça tous les jours. C'est une boîte à courrier qui est d'époque Napoléon III. Elle est entièrement en bronze. Tu peux voir ici sur sa face avant une représentation d'un portrait de Louis XIV, ce qui nous indique qu'on est dans une école qu'on appelle l'école Boulle. Pour les gens qui connaissent un petit peu, voilà, référence pour l'ébénisterie, pour le décor. Donc cette boîte à courrier entièrement ciselée en bronze avec ses pieds griffes. Ici, la représentation de Louis XIV en médaillon sur la face avant. Et puis regarde quand tu l'ouvres un petit peu.
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11: Ben, quand tu l'ouvres, il y a des compartiments pour ranger les lettres et les courriers, et elle est entièrement garnie de son velours de couleur pourpre qui est entièrement d'époque Napoléon III. Cette boîte à courrier en bronze qui fait à peu près 35 centimètres de haut, on va dire, se referme comme ça, tu vois. Elle est dans un état d'origine, d'époque extraordinaire. Moi, j'invite vraiment, mais rien que par curiosité, j'invite nos amis Berrichon à venir voir des objets dans les boutiques. C'est important d'apprendre des choses. Ça, c'est une curiosité. Moi, j'invite nos amis chineurs et amateurs à venir voir un objet comme celui-là parce que c'est très rare. Ça, c'est vraiment très, très beau.
10: Alors, c'est rare, c'est beau. Le prix ?
11: Mais c'est accessible quand même, c'est autour de 1000 euros. Mais c'est vrai que si tu veux un objet de cette qualité-là, une boîte à courrier comme ça, j'en avais jamais vu.
10: Elle est discrète, elle est élégante, je la valide.
11: Tu la valides ? Eh ben voilà, écoute, on verra si tu auras reçu du courrier, ta lettre du Père Noël peut-être.
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2: Je suis sûr que vous êtes déjà passé devant le château du Barou, sauf que le château du Barou, sans un homme, il serait aujourd'hui inexistant, détruit, entièrement détruit. C'est André Vaison de Pradennes qui l'a sauvé. Il arrive en Vaucluse au début du 20e. Très vite, il s'enracine, il devient conseiller municipal, conseiller départemental, puis maire de Murs pendant près de 4 mandats. André Vaison de Pradennes, c'est un homme public, engagé, décoré de la Croix de guerre 14-18, chevalier de la Légion d'honneur, mais c'est surtout un sauveur de pierre. 3 châteaux vont marquer son existence. D'abord, celui de Murs, dont il devient propriétaire. Ensuite, il y a le château de Javon sur son plateau forestier. Et puis, il y a donc le Barou. L'histoire la plus spectaculaire, quand il prend possession au début du siècle, le château féodal est dans un état catastrophique. Les guerres, les pillages et l'incendie de 1929 ont tout dévasté. Je vous renvoie d'ailleurs à la chronique consacrée sur l'histoire du château du Barou. Et là, donc, André Vaison de Pradennes va se lancer dans une reconstruction titanesque. À l'époque, pas de subvention, pas de mécénat, tout est à ses frais. Et sur 10 ans, il fait travailler 10 maçons pendant 10 ans. On va consolider les murs, refaire les toitures, dégager les salles, restaurer les escaliers. Il va redonner une silhouette, une sorte de colonne vertébrale à ce château qui domine les dentelles. Et c'est ce gros travail, notamment la nouvelle toiture en béton, qui va permettre au château du Barou de survivre lorsqu'il y aura un second incendie en 1944 pendant la Seconde Guerre mondiale. Sans ces travaux-là, le château qu'on visite aujourd'hui n'existerait plus. Et puis il y a aussi cette autre facette moins connue. André Vaison de Pradennes était un passionné de préhistoire. Ses travaux aujourd'hui font encore référence. En fait, il a longuement étudié les ateliers préhistoriques autour de Murs grâce aux paysans qui lui rapportent leurs trouvailles contre quelques pièces. Une grande partie aujourd'hui de sa collection a été donnée au musée d'Orsay et c'est loin d'être fini. Aujourd'hui, une biographie est actuellement en préparation par son petit-fils Jean-Baptiste Vaison en collaboration avec un archéologue. Mais la vie d'André, elle, se termine tragiquement. Il meurt accidentellement à Paris, intoxiqué au monoxyde de carbone dans son appartement avec son épouse et sa fille. Seul son fils survit et c'est ce fils qui va prolonger l'esprit du père en protégeant les propriétés familiales. Et aujourd'hui, donc, c'est son petit-fils, Jean-Baptiste, avec Fanny, qui poursuivent cette histoire au Barou, notamment avec la création du premier whisky du Vaucluse, élaboré à l'intérieur même du château.
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2: Avec ce soir un anniversaire ultra réjouissant. Le premier album d'Anaïs, le Cheap Show, a 20 ans. Et Anaïs, qui ne donne jamais sa part au chien quand il s'agit d'organiser une boum, a prévu de célébrer cet anniversaire
3: attends,
2: se doit.
3: Qu'est-ce que c'est que cette expression?
2: Tu donnes pas ta part au chien
3: en organisant une boum?
2: Ben, c'est une méga boum, les 20 ans de ton
3: d'accord.
2: album.
3: Ah ouais, d'accord. C'est une surpatte.
2: Arrête, t'es dans mon générique. Normalement, tu arrives après en surprise. Vous allez tout savoir en studio et sur scène, car Anaïs est ce soir, et surprise, l'invité de Décibel. Comment ça va?
3: Ça va bien, ça va bien, Émilie.
2: Joyeux anniversaire de 20 ans du Cheap Show.
3: Merci beaucoup.
2: On parle évidemment de Mon cœur, mon amour. Ça, c'est la version qui est passée sur toutes les radios quand c'est devenu un tube. Mon amour, mais ce qu'il faut dire, c'est que The Cheap Show, le spectacle pas cher, et Mon cœur, mon amour, au départ, c'est un seul en scène, musical, et ça ressemble à ça.
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2: The Cheap Show, c'était un spectacle avec lequel tu tournais partout en France, et la magie du bouche à oreille a fait que tu t'es retrouvé aux Victoires de la Musique et ensuite la chanson est devenue un tube. T'es obligé d'aller l'enregistrer en studio pour que les radios puissent la passer et tout. Mais donc au départ, toi, ton idée, c'était pas de sortir un album, c'était de faire un spectacle.
3: C'était effectivement d'enregistrer par contre un spectacle live, parce que j'avais été marquée par certains lives, effectivement de grands entertainers. Tu vois, genre Bette Midler qui avait sorti un live dans les années 70 où j'étais tombée dessus et c'était déjà, j'ai été scotchée. Je me suis dit, on a le droit de faire ça, de faire à la fois des blagues, de mélanger la pop, le jazz, de faire tout ce qu'on veut. Et en même temps, j'avais envie d'être dans la salle parce qu'il y avait des trucs que je comprenais pas ce qui se passait. J'entendais des rires à un moment. Je dis, moi, je veux faire un live comme ça, où je le fais en one shot sur scène et que une fois que c'est enregistré, ben, les gens, ils ont envie d'être dans la salle avec nous, quoi.
2: Alors ça, au départ, ça marche effectivement, parce que The Cheap Show, vraiment, il y a 20 ans, il y a même un peu plus de 20 ans, il y a un gros bouche à oreille, les gens disent, oh là là, t'as vu cette fille, elle est toute seule avec une guitare, un kazoo, et puis...
3: Et un looper, en fait. Il y avait ce petit truc aussi qui faisait que les gens aussi, un petit truc en plus pour l'époque, parce qu'après il y a eu Ableton, c'est que j'utilisais ce qu'on appelle la pédale Jamman pour les guitaristes pour se sampler en live. Je l'utilisais à la guitare, au chant.
2: Ça veut dire que tu fais un premier la la la qui est enregistré dans la pédale, et après tu fais un deuxième la la la en live, mais tu peux renvoyer le premier. Donc ça fait un petit cœur. Après, tu peux faire des grands cœurs et tu peux faire plein d'effets.
3: C'est ça, du coup, ça crée vraiment, comme je suis plutôt comédienne et un peu folle, ça me permettait de, non seulement de créer des chœurs en live, mais aussi, par exemple, de faire tout un monde quand j'imagine que je suis écossaise au Festival d'Édimbourg et je pars avec...
2: On écoutera tout à l'heure. Ça, c'était vraiment dingue, ce Cheap Show.
3: Ça permettait de faire rentrer les gens dans le spectacle, parce que quand tu fais le bluesman, tu leur dis non, là... Do you want me to be here tonight? Yeah! Ok, on y va.
2: Donc ça, c'était l'idée de génie, c'était l'idée de ce spectacle. Et donc, pour les 20 ans du Cheap Show, très bonne nouvelle, tu repars sur la route.
3: Ah bah oui, il faut pas... Non, enfin, c'est ridicule de faire les 20 ans du Cheap Show sans repartir sur la route. Donc on est en train de... Là, on fait une petite tour...
2: Petite tournée de chauffe.
3: Voilà, 26, et on est en train de préparer 2027.
2: C'est ça. Mais avant, alors j'aimerais, s'il te plaît, qu'on se remette tout cela il y a 20 ans. On était plus beaux, on avait moins mal au dos, et donc on te découvrait. Donc, avec le succès de ce spectacle, le Cheap Show, tu enregistres ce qui va devenir un tube, Mon cœur, mon amour, pour que ça passe à la radio. Ça passe à mort à la radio. Et un peu du jour au lendemain, t'es archi sollicité. Tu te retrouves sur les gros festivals, les Francopholies de La Rochelle, le Printemps de Bourges, à la télé, à la radio, etc. Est-ce que c'était ce que tu souhaitais et comment l'as-tu vécu à l'époque?
3: Ah, non, moi je l'ai très très mal vécu, effectivement, je sais que ça fait bizarre de dire ça, mais comme je tournais déjà beaucoup, ça faisait... quand ça a commencé à exploser, moi j'étais toute seule sur scène dans des conditions un peu plus roots depuis 2 ans, et du coup ça, j'étais déjà un peu au bout du rouleau quand ça a commencé à...
2: C'est ça, t'étais déjà fatiguée,
3: ah ouais.
2: Parce que ça faisait 2 ans que t'étais sur la route.
3: Mais c'est pas ça, c'est que c'était j'avais l'impression que tout m'échappait, et puis surtout d'être épuisée aussi, parce que c'était être seule sur scène, c'est quand même très différent que d'être en groupe. J'adore être en groupe, mais c'est vraiment pas la même énergie. Et ce spectacle, en plus, c'était quelque chose, c'était un petit peu mon bébé, où je voulais que chaque soir soit différent vraiment pour les gens. Donc je donnais vraiment vraiment beaucoup. Et c'est vrai qu'à un moment, j'ai carrément, j'étais épuisée, donc j'étais malade. Je sais même pas comment j'arrivais encore à chanter, mais j'ai fait des trucs de fou. Donc moi, j'ai aucun regret, mais j'ai un regret, c'est que du coup, j'ai été trop au bout du rouleau pour pouvoir faire. J'avais été invitée à faire le Fuji Rock quand même au Japon.
2: Au Japon, ouais. Énorme festival d'été d'ailleurs. Ouais.
3: Ouais, c'est un petit peu, comme un Coachella, c'est pour les gens qui connaissent pas, mais au Japon. Et j'étais tellement malade que si je prenais encore un seul avion, je me crevais les tympans. Donc ouais. Mais j'ai été invitée aussi à ouvrir les Eurokéennes avant les Deftones.
2: Non, mais c'est
3: et
2: ça
3: je l'ai
2: fou.
3: Fait. Ouais. Et je l'ai fait. J'ai pas pris de tomates.
2: Est-ce que c'est une question que j'avais envie de te poser il y a 20 ans, la première fois que je t'ai interviewée, j'ai jamais osé. Et puis depuis, on s'est croisés plein de fois, mais j'ai jamais osé te la poser.
3: Non, il s'est jamais rien passé avec Keanu Reeves.
2: Bien sûr que si. Est-ce que quand même, t'as pu profiter. Parce que moi, je me souviens des premières interviews que j'ai faites de toi, il y a 20 ans, au moment de Mon cœur, mon amour, évidemment. Moi, la radio pour laquelle je travaillais, qui s'appelait Le Move, on passait ta chanson 2 fois par heure. On était
3: je t'avais fait un hommage, d'ailleurs. J'avais fait un hommage parodique dans une petite vidéo sketch d'un de mes albums.
2: C'est vrai. Non, elle m'a gâtée toujours. Mais j'ai jamais osé te demander, est-ce que quand même t'as profité, ou est-ce que vraiment c'était tellement énorme, tellement rapide et tellement inattendu que tu te souviens pas que c'était bien?
3: Je crois que de toute façon j'ai un émotion. J'ai jamais fait tous les tests, tu sais, des HP, des machins, des trucs.
2: Oh oui, t'as bien des trucs, toi.
3: Ouais. J'ai déjà des dyspraxies, ça c'est certain. La gauche et la droite, faut pas trop me demander.
2: Ah va pas voter toi l'année prochaine.
3: mais c'est surtout que j'ai un émotionnel assez complexe, c'est-à-dire quand c'est trop fort, ça bloque. Mm-hmm. Donc j'arrive plus à pleurer, j'arrivais plus à rire, c'était trop pour moi. Donc c'est surtout ça, mais j'ai quand même, quand je repense, j'ai beaucoup aimé quand je faisais, tu te retrouves à tourner au Québec, pas forcément sur des gros trucs, tu rencontres aussi des artistes. Je me suis retrouvée coincée une fois, il y avait une espèce de fête de la musique en pleine canicule à Carcassonne, alors que je jouais en même temps au Francophonie de La Rochelle. Mais on était coincés parce qu'il y avait aussi le Tour de France qui passait, et j'ai tapé la discute par 40 degrés dans un mini-studio avec Tina Arena pendant 3 heures avec... Ah mais c'était trop mignon, il y a la Compagnie Créole qui était là, et on n'en pouvait plus, on était tous épuisés et crevés de fatigue, pas de fatigue, de chaud quoi.
2: Ouais.
3: Et puis là, oh là là, je parle à un des gars de la Compagnie Créole et j'ai adoré sa réponse. Je dis, voilà, c'est dur, là, quand même. Il dit, ouais, mais c'est de la promo. Je dis, ouais. Et il me dit, et la promo, c'est bon pour le moral. Donc, ouais, moi, j'ai plein d'anecdotes avec des gens.
2: En fait, t'as plein de petits moments super chouettes.
3: J'ai vu Charlène Spiteri à Musilac.
2: La chanteuse de Texas.
3: S'est montée à côté, que normalement, on n'avait pas le droit d'être là, mais qu'elle était super sympa.
2: Oui.
3: T'avais ton petit pass en festival. Moi, j'ai pu voir, comme je jouais surtout en début, puisque j'étais seule avec ma pédale, je poupais après.
2: Aller voir
3: tous les autres qui jouaient, quoi. Ouais.
2: Oui, donc voilà, il y a plein de bons petits moments, mais l'ensemble est quand même un peu étrange. Mais pourtant, t'as dû t'y replonger, puisque tu viens d'enregistrer et de sortir une nouvelle version de Mon cœur, mon amour. Car 20 ans plus tard, évidemment, alors tu es toujours les couples, mais il y a des petites choses qui ont changé.
3: Plus que jamais.
2: Ah, voilà. Mais il y a des choses qui ont changé.
3: Ah bon?
2: Dans la chanson?
3: Ah oui, c'est-à-dire qu'il y a 20 ans, en fait, je disais que je niquais tout mon forfait, mais je me suis bien rendu compte qu'il fallait un peu...
2: C'était trop marqué.
3: J'ai la même problème sur ma chanson Christina, je m'en suis rendu compte très tardivement, genre il y a 6 mois. Et en fait, dedans, il n'y a pas de cabine téléphonique dans ce putain de quartier de merde. Et là, je dis, mais il n'y a plus de cabine téléphonique.
2: Et voilà, en 20 ans, beaucoup de choses ont changé. Anaïs, cette nouvelle version 2026 de Mon cœur, mon amour, on va la découvrir maintenant, puis après tu vas nous raconter avec qui tu l'as fabriquée.
3: Yep.
2: C'est parti. Bisous les couples.

0: J'adore. Anaïs, Mon cœur, mon amour, version 2026 qui vient de sortir à l'occasion donc de la première sortie en vinyle de cet album The Cheap Show, disque de diamant, hein, il y a 20 ans. Il y a 20 ans, on faisait pas de vinyle, là on en fait. Raconte-nous alors cette nouvelle version, comment elle est née?
1: Je me disais que oui pour les 20 ans, et comme je sais qu'il y a vraiment une cote d'amour sur cette chanson. Et du coup, là, la nouvelle version, j'avais envie d'un petit truc un peu années 80, Cure. Et du coup, j'ai pris un petit duo qui s'appelle 92 de Producers.
0: Ouais.
1: Mais qui savent jouer aussi bien des instruments pour qu'on ait ce petit truc assez enlevé, léger.
0: Parfait pour l'été.
1: Ouais.
0: Exactement. Exactement. Alors, le Cheap Show, faut bien le dire. C'était un spectacle incroyable, comme on n'en avait jamais vu. Une artiste seule en scène, qui chante, qui sait tout chanter, qui sait jouer de la guitare et du kazoo, et donc qui a cette pédale avec laquelle elle se sample elle-même en temps réel. Il n'y avait rien de pré-enregistré. Hein. Quand t'allais sur scène, vraiment, t'étais à poil. T'étais avec ta voix et il fallait que ça marche. Et ça marchait.
1: C'est la base du Cheap Show. C'est ce que va se passer en tournée de nouveau.
0: Et c'est ce qui va se passer là, à nouveau. Et donc, il y a des moments... tu dis tout à l'heure. Il y a des moments qui ne peuvent arriver qu'avec Anaïs, en Écosse, par exemple.

Et là, les gens, ils sont hystériques parce que c'est génial. T'es toujours toute seule et c'est juste, voilà, des couches et des couches de ta voix que tu rajoutes en direct. Donc, une cornemuse parfaite. De temps en temps aussi, il y avait. Qu'est-ce qui se passe en ce moment sur MTV? Et Anaïs nous faisait Justin Timberlake.

0: plus, c'est la reine des accents.
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0: Voilà.
1: Le ciel et même le poids.
0: La vie, c'est pas du foie gras. Non mais c'était dingue quand même. Comment tu l'as monté ce spectacle? T'étais toute seule.
2: J'ai parlé à tous les gens dans ma tête.
0: C'est ça.
2: Non, mais il y avait aussi une grande. On s'était séparés avec mon groupe et il m'a. Enfin, ça avait été très violent, comme ça peut arriver beaucoup, parce que c'est beaucoup d'amour. C'est comme une rupture à quatre.
0: Mais oui, c'est ça. C'est comme quatre ruptures en fait.
2: Ouais, voilà. Sauf le bassiste, qui est toujours le mec le plus cool du groupe. Mais sinon, voilà, j'avais eu j'ai eu beaucoup de mal à me séparer d'eux, mais je sentais que j'arrivais pas à avancer et ils voulaient trop me faire ce qu'ils avaient envie. Et puis quand j'ai dit non, on reprend pas, ils m'ont dit il ne t'est rien sans nous. Et ça m'a vraiment à la fois blessée, marquée. Mais par contre, j'ai eu une énergie incroyable. J'ai fait ah ouais. Et il fallait que je leur prouve, que je me prouve. Et surtout, j'étais enfin libre aussi, du coup, de faire ce que je sentais. Et comme ça avait tenu un peu comme un orgasme, si tu veux.
0: Ça. Tu sentais que ça venait.
2: Ça monte. Et là, ouais. Du coup, t'as tout qui sort, qui est incroyable. Et c'est la plus belle énergie. C'est une espèce de violence folle où t'as forcément le meilleur de toi qui sort. Et même pour moi encore, ça reste une très belle écriture, hein, mais mes textes, j'ai trouvé assez fort.
0: Ah bah justement, c'était ma prochaine question. C'est dans le Cheap Show de 2006, est-ce que tu assumes, tu aimes, tu embrasses tout pour ton spectacle là, 2026-2027 à part les forfaits téléphoniques, parce que ça n'existe plus, et les cabines téléphoniques.
2: Oui, puis j'ai promis à des fans qui adorent que je fasse bébé baise-moi. Je dis bon, on va arriver à 50 ans, mais on va quand même continuer mange-moi comme une mangue. Ouais, on y va. Mais non, moi j'assume tout. Après, ce que j'ai envie de faire vraiment, c'est garder, voilà, un peu quelques personnages vraiment.

0: phare du coup du spectacle, mais j'ai aussi des nouvelles folies parce que les gens ils aiment aussi être surpris avec ce spectacle. Donc il y a par exemple il y a un pendant ce temps-là à l'Eurovision. Donc, je vous laisse imaginer.
1: Alors j'aimais bien pendant ce temps-là sur MTV, mais effectivement pendant ce temps-là à l'Eurovision.
0: Voilà. Tout un programme.
1: J'ai hâte. Je voulais te parler de la suite de ta carrière, parce que quand on démarre aussi fort avec un énorme album comme The Cheap Show et un tube
0: interplanétaire, et tu peux le dire, on m'écoute sur Mars.
1: Bah, au Japon, Fuji Rock, quand même, c'est pas rien. Mon cœur, mon amour, 20 ans plus tard, on est toujours là à la fredonner, à retomber sur le clip. Trop drôle le clip Roland Garros, là, enfin le tennis, ouais. C'est ça le mot que je cherchais.
0: Une fois, j'ai rencontré Amélie Mauresmo, j'ai pas osé lui dire qui j'étais. Ah. Moi, j'étais juste contente de...
1: Elle est cool.
0: Mais j'ai pas osé lui dire qui j'étais parce que j'avais tellement... Je voyais que mon revers tout pourri de...
1: Ah, du clip.
0: Du clip.
1: Mais t'aurais pas jugé sur le revers.
0: Mais même, j'ai pas osé, je voulais pas l'embêter.
1: Est-ce que tu aurais jugé Amélie Mauresmo sur un karaoké?
0: Oui, non, c'est
1: jamais
0: vrai.
1: De la vie.
0: Mais je voulais pas l'embêter, j'ai juste fait ma petite photo.
1: Je te jure, Amélie Mauresmo. Oui, alors c'est pas du tout de ça dont je voulais parler de la suite de ma carrière. Non, mais quand tu démarres aussi fort et que t'as un tube aussi marquant que Mon cœur, mon amour, t'as eu beau faire des albums sublimes après. Et alors moi, je suis très très fan de ce que t'as fait. 2008, le Love Album.
2: On s'est rencontrés un beau soir d'été. On a fait l'amour un beau jour aussi.
1: Le premier amour. Il y a eu Je n'embrasse pas les garçons.
2: Je n'embrasse pas les garçons, je n'écoute pas.
0: C'est là où je faisais les filles du move.
2: Ouais. Je ne suis pas petit poisson que l'amour frotte à la maison. Non, je n'embrasse pas les garçons, je n'écoute pas leurs chansons.
1: Toujours des chansons à personnages. J'aime beaucoup aussi. C'était un peu plus tard, ça, je pense que c'était sur Divergente où tu faisais la DRH.

0: justement, c'est ma question. T'as plein de chansons géniales dans ton répertoire. À chaque fois, tes albums et le dernier en date, un sacré numéro sur lequel il y a Il m'a saoulé. Est-ce que c'est frustrant de se dire, ah bah tiens, pourquoi ça, c'est pas autant aimé et diffusé que Mon cœur, mon amour?
1: Oui, c'est frustrant. Enfin, ça l'a beaucoup été. Après, t'en prends ton parti. Ça s'appelle le syndrome du tube. C'est assez connu. Une fois, je crois que j'en avais discuté avec Axel Bauer.
0: Tu vois, oui. Donc...
1: Et encore, non, lui, il a quand même fait son petit duo avec Zazie. A... Et puis, voilà, c'est Axel Bauer.
0: Mais quand t'as un syndrome, énorme ouais. tube, en plus, au tout début de ta carrière, c'est.
1: Il y a une cote d'amour. Et surtout, il y a. C'est un peu compliqué en France de faire de l'humour et de la pop. On est tout de suite. Je crois que les médias ont envie que vous soyez soit juste chansonnier, humoriste, soit musicien pop, mais on n'a pas, voilà, on n'a pas le côté Lily Allen, Robbie Williams, foutage de gueule, mais avec de la bonne musique. Donc, je pense qu'ils ont, voilà, je pense que les programmateurs et les journalistes français ont peut-être un peu de mal avec mon univers. Et c'est à moi, effectivement, de dire aux gens que non, je suis pas morte et que c'est eux qui ont raison, c'est eux qui ont plébiscité ce cheap show, c'est eux qui ont fait que c'est arrivé en radio et c'est eux qui mettent pas de carcan, en fait.
0: Ouais.
1: T'as vu, et je parle bien quand je m'énerve pas.
0: Oui. Quand t'es calme, tu fais passer des messages et on comprend et c'est très intéressant parce que moi je me souviens, voilà, un sacré numéro là, l'album pour lequel on s'est vu il y a 2 ans, et cette chanson Il m'a saoulé. Moi, ouais. Je me suis dit, ça c'est un tube. Alors je ne suis pas directrice artistique d'un label ou de voilà, mais
1: c'est très touchy, c'est ça gratte le vernis, mais moi j'aime bien faire des chansons qui grattent le vernis, mais
0: ah, tu penses quand même que si tu faisais des textes
1: là
0: un petit
1: on
0: peu
1: parle
0: moins...
1: de, on parle de préservatif là. Hein.
0: Bah, on parle d'une nana qui râle parce qu'un type avec qui elle était tout à fait
1: avec
0: d'accord pour coucher a pas voulu mettre de préservatif et donc après du coup elle veut plus.
1: Ah, elle m'a saoulé, non, c'est tout à fait la vérité d'aujourd'hui.
0: Ouais.
1: Mais c'est des mots crus et non, c'est j'ai la tristesse de le regret de te dire que ça. Oui, non, ça, je savais que ça ne rentrerait pas.
0: D'accord.
1: En non, on est encore.
0: Mais tu t'en fous alors, t'as pas besoin.
1: Celle-là où je savais que de toute façon c'était pas pour les radios. Non, j'aimais bien. Ce petit coup de gueule, comme quand j'ai pu faire une chanson sur les DRH. C'est toujours engagé à ma façon. Hein.
0: Ouais.
1: Et puis j'ai, comme Mon cœur, mon amour, c'est vraiment ma patte de dédramatiser la vie. Donc je disais, j'avais envie de dire, voilà, pour toutes les femmes qui se sont retrouvées avec un gros relou qui ne veut pas mettre de préservatif en 2025, non, c'est pas normal. Et donc je fais la chanson pour vous, les filles, quoi. Et surtout, la chanson est drôle en plus.
0: Elle est très drôle. Alors on va l'écouter maintenant pour se dire au revoir. Mais avant, il faut quand même que je termine en rappelant que le Cheap Show est disponible pour la première fois en vinyle, que la version 2026 actualisée avec un forfait illimité de Mon cœur, mon amour est disponible. Disponible. Et puis, quand même, pour savoir, je suis curieuse, est-ce que tu hais toujours les couples?
1: Oui, absolument.
0: Follement.
1: Je suis un petit cœur chaud, tout doux, j'aime tout le monde.
0: C'est faux. Merci Anaïs de venir nous voir. Elle aime pas tout le monde, la preuve, il l'a saoulé lui. À la prochaine.
1: Bisous.

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2: Christophe est obsédé par les machines. Il attend un nouveau synthétiseur depuis 6 mois. Le jour où l'instrument arrive enfin, il pose ses doigts dessus et la mélodie des mots bleus jaillit instantanément. Mais l'enregistrement est un défi. Pour la touche solennelle, Christophe exige des chœurs d'une telle intensité qu'un des chanteurs manque de s'évanouir en studio à bout de souffle.

0: Le disque est une réussite et Jean-Michel Jarre recevra même un courrier de Serge Gainsbourg avec ce mot « Bienvenue au club ».
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2: Notre correspondant belge qui est de retour.
3: 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En priant pour que rien ne change, tu sais.
2: Votre belle histoire a commencé en 2022 avec son prix Talent France Bleu 2022. Et oui, on n'avait pas encore changé de nom. Et puis en 2023, sa victoire de la révélation de l'année, ce premier album Regarde-moi qu'on a tant aimé, tant écouté, tant chanté. Pierre Demar est de retour avec une nouvelle chanson, Je pense à vous. Et il est dans Décibel pour tout vous raconter. Pierre Demar.
4: Bonsoir Émilie, comment tu vas ?
2: Bonsoir, je vais très bien et toi ?
4: Mais je vais super bien, c'est la grande forme là.
2: C'est ton retour ?
4: C'est mon retour, que j'attends presque plus que mes fans je pense. c'est le retour quoi, ça y est. Trois ans, je ne vais pas dire sans musique parce qu'il y a eu un duo quand même.
2: Oui,
4: mais,
2: avec Dua Lipa en plus, c'est pas un duo, t'as pas fait un duo avec moi. Un duo international.
4: C'est sûr que tout le monde l'aurait adoré. Mais non, mais t'as raison, c'est trop bon d'être de retour. Je suis ça fait longtemps que je suis impatient et je suis très content de ce qui arrive et de ce qui est déjà sorti.
2: C'est ça, une nouvelle chanson dont nous allons parler évidemment, et nous allons écouter un petit extrait. Mais avant, puisque tu le disais, tu remontais un peu le temps en parlant des trois années passées. Moi j'aimais bien remonter le temps carrément à 4 ans avec ce prix Talent France Bleu 2022, et puis voilà la victoire, révélation de l'année en 2023, cet album Regarde-moi, ce premier énorme tube.
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2: En puissance pendant les années, je trouve, au niveau de ta présence sur scène, t'as fait un paquet de concerts.
4: Ouais, mon dieu.
2: Alors, ça maintenant, il connaît par cœur sa carte de France, je peux vous le dire. Il connaissait déjà bien la Belgique, mais là.
4: Je connais tellement de bleds, mais tu n'imagines pas.
2: Ah ben
4: je sais tous te les dire.
2: Et les aires d'autoroute, maintenant, il sait qu'il faut jamais prendre le sandwich triangle avec les crudités, puisque ça détrempe évidemment le pain.
4: Tous les Burger King de France, je connais tous les McDo de France, c'est terrible.
2: Il y a eu ça. Et il y a eu quand même une expérience, je pense la plus récente sur scène, avec l'Orchestre du Capitole à Toulouse. Alors ça, c'était quand même un grand moment.

0: sur scène avec un grand orchestre, grand orchestre du Capitole à Toulouse. Ça, c'était quoi? C'était un rêve? C'était l'histoire de dire au revoir à ton premier album? C'est arrivé un moment un peu étrange, finalement?
1: Ouais, c'est arrivé tout à fait par hasard, en fait, parce qu'on nous a dit on adorerait t'avoir, Pierre, à Toulouse. Et évidemment, bah, je ne sais pas comment tu dis non à ça.
0: On ne dit jamais non à des Toulousains, donc... de toute manière, mais là, en plus, oui, c'est quelque chose.
1: Ça tombait à un moment, c'est vrai, étrange, t'as raison. Et c'est un truc, donc, est-ce que j'en ai rêvé? Ouais. Oui. J'ai rêvé de chanter avec un orchestre symphonique, mais pour moi c'était presque trop prématuré. Enfin, après leur fait, non, pas du tout. Hein. Je pense que j'ai très bien fait. Je suis ravi.
0: Ben oui.
1: Mais quand on me l'a proposé, je me suis dit, mais est-ce que c'est pas beaucoup trop tôt? Est-ce qu'on fait pas ça au bout de 4 albums, tu sais?
0: Oui.
1: Et en fait, non. Leur approche, elle est assez, elle est pas du tout snob, quoi. Il y a un truc où c'est simplement l'idée de revisiter, de mettre en musique, d'arranger, d'enrichir toutes les partitions du premier album. Et en fait, c'était juste trop beau, quoi. Je pense que c'est un de mes plus beaux souvenirs sur scène, un des plus émouvants, un des plus flippants aussi, parce que c'est très différent. Ça n'a rien à voir avec un concert normal comme quand j'en donne très souvent, parce que il y a pas de clic dans les oreilles. Bon, pour t'expliquer en deux mots, tu sais, on porte des oreillettes sur scène dans lesquelles on s'entend. Il y a un retour de la voix et il y a plein d'indications. Genre Pierre, 3, 2, 1, couplet, tu sais, genre comme si j'étais vraiment débile et qu'il me fallait ça, mais en fait il me faut un peu ça.
0: Bah oui, parce que c'est comme le conducteur
1: exactement,
0: de ce concert.
1: Un conducteur, bah, exactement. Et t'as un milliard d'informations qui sont importantes et notamment des aides. Quelquefois je chante et j'ai ma voix derrière moi en studio. C'est-à-dire, vous ne l'entendez pas bien sûr, mais moi dans mes oreilles je l'ai. Et là, pas du tout. Et donc, pas de métronome, rien. Et c'est un échange humain. Et c'est une espèce d'alchimie qu'il faut trouver avec 80 personnes.
0: Ouais.
1: Et c'était hyper impressionnant. C'était
0: et tu magique. Regardais qui? Alors, tu regardais le chef d'orchestre ou tu regardais le public? Parce que ça aussi, c'est très différent.
1: Bah, à vrai dire, moi, je pensais que j'aurais l'occasion de regarder le chef d'orchestre, mais pas du tout. Dans la configuration dans laquelle on était, je ne voyais que mon public.
0: Wow.
1: Et je lisais sur leurs lèvres et je me disais, d'accord, je fais ça. Non, mais c'est genre. Non, puis le chef d'orchestre n'était pas très collaboratif. En réalité, j'ai pas trop aimé. Mais par contre, les musiciens, formidables. Et j'ai passé, franchement, je pense, l'expérience la plus impressionnante de ma vie, parce que tu redécouvres tes chansons. Et je me suis dit, ah, c'est génial, en fait, j'ai composé ça. Parce que tu sais, à un moment donné, tu connais tes arrangements par cœur. Et en fait, le fait d'avoir plein de musiciens qui donnent vie à une chanson, bah, d'un coup, elle devient sublime, quoi.
0: Ah, c'est beau.
1: C'est un peu un truc de tricheur, mais ça marche bien.
0: Ah là là, vous avez quelques images, quelques extraits de ce concert de Pierre Demar avec l'orchestre du Capitole, et notamment cette reprise de Dalida, Mourir sur scène, qui est dingue. Puis vous pouvez d'ores et déjà commencer à apprendre la nouvelle chanson de Pierre Demar. Je pense à vous.

0: Cette chanson, tu l'as choisie pour annoncer ton retour, pour présenter ce nouvel album qui arrivera à l'automne. Et il a fait réagir des artistes.
1: C'est vrai.
0: Dans le duo Big Flo et Oli, voici le grand frère, Big Flo, roi des idées de génie.
2: On est fan de ta dernière chanson avec ma meuf. Et je voulais te donner une idée de trend. On essaye de chanter le refrain à sec, a cappella, et c'est impossible, et ça a pleuré de rire. Je te donne un exemple. Je vais, je viens, je monte et je pense à vous. Ah, pas si mal là pour le coup. Je viens, ça monte et je pense à vous. C'est faux. Et en gros, le but, c'est de le faire juste sans ciao.
0: Évidemment, ça a pris, Pierre.
1: Je suis trop content que tu montres ça. Je savais pas que tu l'avais, je suis trop content.
0: Évidemment, moi j'ai découvert ça sur Instagram il y a quelques heures et je me suis dit, mais c'est formidable. Et ce qui est encore plus beau, c'est la réaction en chaîne que ça a provoqué. Vous allez entendre le refrain de « Je pense à vous » chanté par... Et par ordre d'apparition.
1: C'est presque un blind test en fait.
0: Ouais, c'est ça.
1: Faut le deviner.
0: Marine, Oli, le petit frère dans Big Flo et Oli, Clara Luciani et Christophe Willem.
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0: Christophe Willem a plié le game.
1: Incroyable,
0: à la fin.
1: En fait, j'ai cru que Clara était un homme et Christophe était une femme sur ces deux extraits, c'est parfait.
0: Clara ne sait pas trop ce qui s'est passé. Elle a fait le petit accent marseillais.
1: C'est son accent de Sanary, voilà, elle a retrouvé ses racines. Et Marine, je pense, domine là. Là, c'est sublime là.
0: Ah,
1: elle a une réverbe de salle de bain, je ne sais pas
0: mais
1: ce qu'elle faisait.
0: Je pense qu'elle s'est mise dans une salle de bain.
1: Ah, ouais,
0: pour
1: je pense
0: le
1: qu'elle
0: faire.
1: S'est dit, je me fais kiffer, je me fais mousser.
0: Oui.
1: Et c'est génial. J'ai encore Marguerite et Bilal qui sont arrivés entre temps, mais je ne les ai pas encore publiés. Tu les verras ce soir.
0: Alors, il faut suivre absolument Pierre Demar sur les réseaux pour voir la suite des aventures du refrain de Je pense à vous. Mais c'est beau aussi de voir toute cette scène et ces gens, que ce soit voilà, Big Flo et Oli, Clara Luciani, Marine, Christophe Willem, tu parlais de Bilal Hassani, qui célèbrent ton retour aussi. C'est beau.
1: C'est tout à fait. C'est pas inattendu, ça fait très victime de dire ça, mais c'est génial. Enfin, c'est,
0: bah ouais.
1: Tu sais, il y a un élan de générosité. Je sais pas si ça a toujours été le cas ou pas du tout. Je peux pas dire que c'est mieux qu'avant, j'ai pas eu l'habitude sur le premier disque, et là, ça y est, j'ai l'impression que je me suis fait plein de copains et qui sont contents de ce retour et qui me le disent. Et tous ces gens-là m'avaient dit genre 3 semaines plus tôt qu'ils adoraient le titre et qu'ils l'écoutaient. Et il y a rien de plus beau. Alors bien sûr, les retours de la famille, des fans, c'est extraordinaire. Mais quand t'as un artiste que tu adores et dont tu célèbres la musique depuis toujours, qui te dit que ta chanson est belle, que c'est une prouesse technique. Je pense à... Moi, je suis tout à fait fan de Feuchat Arton et de Arthur Teboul.
0: Ouais.
1: Et le jour où c'est sorti, je sais qu'il m'a écrit un message en me disant à quel point c'était bien, selon lui.
0: Oh, wow.
1: Et ça, pour moi, ça, c'est, ça vaut le tout l'or du monde. Donc, j'étais très, très, très, très, très content.
0: C'est à vous maintenant d'apprendre par cœur Je pense à vous, de vous enregistrer en train de chanter le refrain.
1: Absolument.
0: Et de l'envoyer.
1: Et inchantable.
0: Sachez sur
1: le.
0: L'Instagram.
1: Et inchantable.
0: Je vais, je viens. Je...
1: Ça monte.
0: Et je pense à vous.
1: Putain, t'es fort. C'est une blague. Ah non, c'est hyper bien. J'ai plein de fans qui m'envoient des trucs horribles. Il y en a qui sont forts aussi, bien sûr. J'ai eu des prouesses. Mais là, tu t'en sors, mais c'est. Ah ouais, t'es dans le top 5%, je pense.
0: Pierre, cette chanson, Je pense à vous, elle s'adresse justement à ton public.
1: Bien sûr.
0: Et elle s'inscrit dans une grande tradition. Il y a plein d'artistes qui ont chanté pour leur public. Alors, il y a les grands classiques comme Barbara.

0: sentimental à moi. Et puis à Yael aussi. Alors, c'est une autre façon de déclarer son amour
1: préférée.
0: Au pays. C'est vrai, je t'aime encore.
1: Ah bah, c'est
0: moi aussi.
1: Quel texte.
0: Trop beau, je t'aime encore.
1: Le texte est magnifique. Ouais.

0: je t'aime encore. Là, c'est un amour un peu contrarié avec le public.
1: Il est génial, ce texte.
0: Elle raconte beau.
1: En effet cette espèce de... Elle dit à la France qu'elle l'aime encore, parce que là, c'est vrai que tu connais l'histoire de Yael et de la France.
0: Ah oui,
1: C'est qu'elle arrive comme une espèce d'anecdote, elle arrive avec cette blague avec Fatal Bazooka à l'époque, et que je veux te voir. Et la France, la France plus francophone, je pense, globalement, s'est pas rendu compte, en fait, de l'immense artiste qu'elle est. Et après, elle a réussi partout ailleurs.
0: Ah, mais
1: elle a fait Coachella, je pense, 2-3 fois. Elle joue au Brésil, elle joue partout. Enfin, c'est ce qu'elle raconte. Elle lui dit malgré tout, elle nous dit je t'aime encore, je vous aime encore.
0: C'est trop beau. Hein.
1: Puis les mélodies sont sublimes, c'est génial.
0: C'est toujours beau, en tout cas, là, les quatre chansons que j'avais sélectionnées.
1: Elles
0: c'est toujours
1: super
0: beau de s'adresser au public. Est-ce que pour autant, c'est un exercice compliqué? Est-ce que cette chanson-là, tu l'as tournée et retournée un certain nombre de fois?
1: J'ai mis, je pense, un an à l'écrire, mais parce que je suis naturellement quelqu'un de très lent, Émilie. Je ne rebondis pas vite, je te jure. Mais c'est vrai. J'écris vraiment très lentement.
0: Okay.
1: Pas tant que ça par fainéantisme, mais parce que je pense que j'entame plein de bouts de trucs comme ça à gauche à droite, et j'ai beaucoup de mal à me concentrer plus de 15 minutes sur un truc, et donc
0: j'entame
1: plein de choses.
0: Là, mais oui.
1: Non diagnostiqué, mais peut-être. Et j'y suis revenu souvent jusqu'à ce que je la finisse, et j'adore cette chanson. Mais au-delà de la lettre d'amour au public, parce que c'est un peu vague, c'est aussi, en fait, c'était l'histoire un peu de célébrer la place qu'a la musique et globalement l'art dans ma vie. C'est-à-dire que pour moi, ça a toujours été un moteur de presque social, c'est genre comment me faire des copains en les impressionnant avec les chansons. C'est-à-dire que je sortais les chansons, déjà j'avais 12-13 ans au collège, et je sortais les titres sur YouTube le dimanche soir, et je revenais le lundi à l'école triomphant.
0: Ah oui, donc tu avais une idée derrière la tête. C'était pas juste l'art pour l'art, c'était aussi pour les effets que ça pourrait avoir.
1: C'est pas bon à dire, mais oui.
0: Ouais.
1: Et plus le temps passe, et plus tout ça est très différent. Et maintenant, c'est l'art. Enfin, vraiment, je te jure que je me suis découvert une passion pour la musique un peu tardive.
0: Ouais.
1: Je pense que je suis arrivé là par hasard. Et que là, ça y est, ça fait plus de 2 ans que je sais que j'aime ce que je fais. Non, mais maintenant, c'est-à-dire que je passe mes journées au studio. Et avant ça, c'était. J'avais un malin plaisir à, je sais pas, à célébrer le succès des chansons, à sortir beaucoup. Enfin, et là, c'est plus tellement le cas, quoi. C'est pas que je suis devenu chiant, hein, mais c'est que je compose. Enfin, c'est plus la musique pour la musique.
0: Est-ce
1: et avant,
0: que ça
1: moi,
0: veut dire que tu prends ceci au sérieux, ce qui n'était pas forcément le cas avant?
1: Je pense qu'il ne faut rien prendre trop au sérieux, d'abord.
0: Ouais.
1: Mais. Non. Par contre, j'ai des attentes peut-être différentes d'avant. C'est-à-dire que là, j'ai envie que les gens comprennent que je fais les choses bien, que je suis hyper impliqué, que je produis tout sur l'album. Personne ne sait ça. Enfin, les gens ont tellement l'habitude de. Enfin, je pense que les chanteurs en général, on se dit bon voilà, ils chantent. Bah non en fait. Et une association, on s'est dit voilà, soit c'est le grand frère, soit c'est d'autres gens qui. Non, moi je produis mes morceaux, je les compose, je les écris. Je veux que ça se sache. Alors peut-être que c'est une quête d'ego qui est un peu vaine, mais ça fait partie de, tu sais, de mes envies, quoi, que les gens comprennent ça. En vrai, tout le monde s'en branle, mais je trouve ça important. Parce
0: ça
1: que
0: fait
1: c'est...
0: du bien de le dire. Tu sais avec qui j'ai parlé de ça?
1: Dis-moi.
0: Lara Fabian.
1: C'est vrai?
0: La
1: c'est
0: meuf
1: vrai que Lara, on se dit tellement interprète.
0: Des textes, des musiques
1: dingue.
0: Incroyables.
1: Ah, je suis d'accord.
0: Des tubes.
1: Elle était dans la classe de ma mère, figure-toi, au collège.
0: Oh non!
1: Très rigolo.
0: Ah, c'est drôle ça.
1: Ouais. Ma mère n'a pas eu le flair, elle n'en a pas fait une copine.
0: Ah,
1: c'est
0: dommage.
1: Idiote sur le coup.
0: Mais elle, du coup, elle a fait la paix avec ça. Elle me dit, ah bah oui, bon, bah.
1: Mais elle a raison. YouTube, en fait.
0: Voilà,
1: non, mais elle a raison.
0: J'en ai écrit, j'en ai composé. Mais...
1: Non, mais elle a raison. Je pense qu'il faut faire la paix, il faut faire la musique et puis ne plus se plaindre et prendre ce qui vient. Mais voilà, je fais tellement attention à ça, je prends tellement de plaisir à ça. Ouais. Et je prends un peu la production au sérieux, parce que c'est ce que j'aime par-dessus tout. Et donc, j'adore quand on me dit pas. Putain, ton prod, il est fort. J'adore quand on me dit bravo pour la production de Je pense à vous.
0: Pour la production de Je pense à vous, c'est vrai, parce que on te félicite sur les paroles, sur ton chant, évidemment, très acrobatique. Parce que vous avez essayé de chanter le refrain, vous n'avez pas réussi, ce n'est pas grave. Qu'est-ce qui arrive alors? L'album arrive à l'automne.
1: Tout à fait.
0: Tu as donc fait très attention à la production, à la composition, à l'écriture de ces chansons. Est-ce que tu peux nous donner un peu des grandes lignes, Pierre?
1: Bien sûr. Je suis sûr que je ne peux pas le faire, mais je le fais pour toi.
0: Merci.
1: Alors, je reviendrai certainement pour le disque.
0: Mais j'espère
1: et
0: bien.
1: Et on creusera ensemble. Mais
0: oui.
1: En gros, non, mais ce que je peux te raconter, parce que c'est, en vrai, c'est dans la foulée de Je pense à vous, c'est que le disque, il raconte en quelques lignes mes premières fois un peu tardives. En gros, j'ai vécu une adolescence tardive. C'est-à-dire que jusqu'à mes 18 ans, je n'avais pas bu de l'alcool. Je sortais pas. Moi, je suis gay. Et quand t'es gay, que t'as 15 ans en campagne, tu le dis pas trop.
0: Non.
1: Et donc, en fait, tu finis par l'assumer, l'accepter tardivement, ou pas, ou jamais d'ailleurs. Moi, j'ai la chance de l'accepter à 18 ans, ce qui est déjà pas si mal. Et en fait, c'est à ce moment-là que tu vis tes premières histoires d'amour, parce que j'ai pas fait semblant pour le coup. Avec les
0: filles, t'as pas roulé des pelles à des filles.
1: J'ai pas roulé des pelles à des filles, j'ai pas essayé.
0: Au collège, ouais.
1: Non, j'aurais déçu beaucoup de monde, je pense. Et donc, en fait, j'ai commencé commencé à vivre toutes ces choses-là, que ce soit les premières cuites, les premières, enfin, tout ça, l'intimité, l'amour, la première fois que je tombe jaloux aussi, enfin, tout ça vient tardivement. Et l'album raconte ça. Et le premier, c'est marrant, je l'ai construit vachement en opposition avec le premier, parce que le premier, c'était le fantasme. Oui. C'était l'envie de, enfin, c'était le rêve, l'envie de vivre plein de choses, mais un jour je serai une superstar, un jour je serai ceci, et puis un jour surtout je marierai un ange, je suis pas français, mais enfin, on comprend.
0: C'est pas grave, on a tous compris.
1: On a tous compris. Et là, c'est tout à fait l'inverse, c'est regarder, ça y est, j'ai vécu plein de choses et tout est vrai dans ce que je vous raconte, à peu près, à quelques mensonges près, tout est vrai. Et c'est ça l'idée, en gros.
0: Ok, et alors l'ange, tu l'as rencontré ou pas?
1: Oui, j'ai rencontré un ange, absolument, si si, j'ai rencontré l'ange, ça y est, c'est beau non?
0: Pierre Demar est de retour avec une nouvelle chanson absolument irrésistible qui s'adresse à vous, les amis.

0: Eh bien, c'est un pistolet. Qu'est-ce que c'est que cette histoire? Explique-moi cette parole.
1: Le sikou, ça peut être le pistolet, ça peut être le micro, c'est l'outil avec lequel je fais mon art.
0: Ok. Et justement, comment elle se fabrique? Et cette chanson-là, tiens, par exemple, je pense à vous, qui est la chanson quand même que tu as choisie pour présenter ce nouveau projet, ce deuxième album, qui va s'appeler Coucou. Me revoilou? Non, je sais pas.
1: Tu sais que j'ai, mais c'est, tu sais, une de mes grandes références, ce Coucou me revoit de Polnareff, que je
0: ouais,
1: trouve génial.
0: Il est beau, hein. Ouais.
1: Tellement drôle. Mais ouais, ouais. Un jour, on est tombé sur cette pochette et sur le titre avec mon frère, on s'est dit, mais génial, quoi.
0: Coucou me revoilou.
1: Génial, quoi. Quel humour, quelle efficacité. Il y a un peu d'humour dans mon album, tu verras.
0: J'ai
1: Il faut
0: hâte.
1: Le prendre comme ça, en tout cas.
0: J'ai hâte. Mais de toute façon, ça fait aussi ton sel et ton originalité, Pierre. C'est que on sait qu'évidemment, quand ouvre ton cœur, là, ça va, on y est, etc. Mm-hmm. Mais il y a, je pense, et c'est un signe de ta pudeur, quand vraiment c'est trop déchirant, t'as quand même un peu envie qu'on rigole.
1: Bien sûr, voilà. Tout à fait. Non, mais c'est, même ça me détend vachement, en fait. Ouais. Ça m'a toujours détendu de, quand j'arrive sur scène, je préfère faire une blague avant de chanter, tu vois.
0: Oui,
1: comme
0: oui.
1: Ça, je suis sûr que tout se passera bien.
0: C'est fou, ça.
1: Je sais pas, c'est une façon de séduire, sans doute.
0: Ça marche.
1: Bah, écoute, en tout cas.
0: Alors, comment elle se fabrique, cette chanson? Je pense à vous. Qu'est-ce qui vient en premier? Tu penses à eux et tu commences
1: Bien
0: à écrire
1: sûr.
0: Des paroles. T'es où à ce moment-là?
1: À ce moment-là, c'est une chanson que j'ai composée avec mon grand ami Jean Castel, qui est un producteur, compositeur et chanteur d'ailleurs génial. Et en fait, on était chez lui, et c'est marrant parce que j'étais chez lui ce matin, on a fait une nouvelle chanson. D'ailleurs, j'ai rendu mon disque il y a 2 semaines, et ça y est, je suis reparti sur le troisième.
0: Tu vois. Ça y est, il faut...
1: Quelle fin, quelle dalle de musique.
0: C'est beau.
1: Il s'arrête plus, c'est horrible. Et pour les détracteurs, c'est horrible. Détracteurs.
0: Oh, tant pis pour eux.
1: Non, mais je rigole. Non,
0: ça va. Il y a les élections l'année prochaine, vous pourrez râler à qui
1: voilà.
0: mieux. Ne nous emmerdez pas, Pierre. Voilà.
1: Non, je pense à vous, ça commence, et je suis désolé de le dire, je ne pense pas à vous à ce moment-là.
0: Ah.
1: Je pense à la musique, toujours. En fait, ça commence toujours en musique,
0: okay.
1: Parce que c'est ça qui m'anime, c'est de faire une mélodie qui me plaît, c'est de faire une mélodie que j'ai envie de chanter genre 100 fois et d'écouter 100 fois, et c'est de trouver les sons. Ça commence par un piou-piou avant toute chose.
0: Le fameux piou-piou.
1: Qui inspire le sikou, tu vois, c'est ça qui est marrant.
0: Ouais.
1: C'est que la musique inspire les textes. Et c'est pas toujours comme ça, mais il y en a pas mal qui travaillent comme ça quand même. Quand j'entends Angèle Stromae parler souvent, c'est un peu ce qui revient. On fait la musique, on fait les mélodies, ensuite on remplit tout ça avec des mots. Et c'est ma façon de travailler. C'est assez rare que ça soit dans l'autre sens. Ça peut arriver, j'ai pas de processus absolument indiqué,
0: ouais.
1: Tu sais. Je pense que c'est mauvais. Je pense qu'il faut changer sa recette sur chaque disque.
0: Mais ça dépend. C'est-à-dire que toi, t'as l'embarras du choix puisque tu sais faire
1: ouais.
0: et les paroles, et la musique, et la production. Mais oui, ceux qui
1: t'as
0: font
1: raison,
0: que leurs paroles,
1: sûr,
0: par exemple,
1: sûr, certains commencent en écrivant.
0: Ouais.
1: T'as raison, mais alors, ce que je trouve bien, c'est marrant, c'est une interview de Sébastien Tellier. Moi, je suis immense fan de Sébastien Tellier depuis pas si longtemps. Moi, je me refais ma culture parce qu'avant ça, c'était n'importe quoi. Il y a genre 3-4 ans, je suis devenu un peu plus cultivé. J'essaye, grâce à mes amis musiciens. Entre autres,
0: oui,
1: c'est le bonheur d'évoluer avec des musiciens.
0: Et puis peut-être aussi que plus ça va et plus t'es curieux.
1: Bien sûr, mais
0: voilà,
1: carrément, t'as raison,
0: oui.
1: tout à fait. C'est vrai. Et c'est chouette parce que du coup, ça me laisse une marge de progression pour l'avenir. En fait. C'est-à-dire qu'avant, je connaissais rien, donc j'ai fait un disque à partir de rien. Puis le deuxième, là, j'ai appris des trucs, genre R, Christine the Queen, tout ça. J'y suis revenu et c'est génial. Enfin, je ne connaissais pas si bien. Et peut-être que je découvrirai encore de grandes choses d'ici le prochain. Donc c'est cool. Mais donc, ce que je te disais, c'était.
0: Oui, Tellier.
1: Tellier dit dans une interview, je sais plus où, son talon n'est pas couché, en face d'une. Quelques horreurs de chroniqueurs qui étaient là. Il raconte je veux redevenir débutant à chaque fois que je commence un disque. Tu sais, ce syndrome du débutant, c'est génial parce que c'est comme ça que tu fais des trucs différents. Surtout pas de recette. Jamais la recette. Et donc, je pense qu'il faut changer de façon de faire. Il faut changer de logiciel. Il faut changer de collaborateur. C'est un peu dur à dire, hein, mais je pense que c'est bien. Bon, la fidélité, c'est important aussi. Je pense qu'il faut faire un peu des deux, tu vois. Mais, et donc, c'est ce que j'ai envie de me dire pour le prochain. C'est que je change encore. Peut-être chanter en anglais. Genre. Autre chose, tu vois.
0: Du zouk?
1: Du zouk. Et pourquoi pas
0: pourquoi
1: du zouk?
0: Pas. Et alors, vous allez faire quoi? Les râleurs. Je te jure. Et alors, je cherche encore des informations sur ce nouvel album qui est quand même très très très secret et bien protégé. Mais on a déjà la date de sortie. On sait que ça sera à l'automne. On sait que dessus il y aura, je pense à vous. On sait, parce que je l'ai vu tout à l'heure, que la pochette sera sublime. Mais je n'en dirai pas un mot.
1: Merci.
0: Mais elle sera magnifique puisque je l'ai vu tout à l'heure en rentrant sans frapper dans la loge de Pierre qui attendait le début de l'interview. Oui, c'est vrai. Mais il n'était pas tout nu, mais il avait sa pochette de
1: d'album
0: à la main. Y aura-t-il des duos? Allez.

0: On t'entend avec These Walls, duo, donc avec Dua Lipa. Est-ce que ça t'a donné goût au duo et est-ce que tu auras des invités sur ton album?
1: Ça m'a vachement donné goût au duo. Je sais pas comment tu peux ne pas prendre goût au duo en chantant avec Dua Lipa. C'était génial. Oui. Voilà, oui. Tu vois, t'as une réponse. Je suis généreux. Je donne une réponse en trois.
0: Je tente un truc.
1: Trois lettres. J'ai deux duos sur l'album.
0: Qui?
1: Deux femmes.
0: Deux femmes. Ah, c'est bien, c'est bien. Je aime ce garçon. D'accord.
1: Et deux franchement, femmes. Elles sont
0: françaises ou belges? Ou pas?
1: Mais tu sais quoi, je ne te dis pas plus d'informations, mais deux femmes, et je te les dirai à nouveau une fois que les micros sont coupés,
0: mais
1: deux femmes qui chantent divinement bien et qui ont écrit leur partie, qui sont venues avec une créativité débordante, enfin, c'était pas une corvée, elles étaient assidues, créatives, elles ont fait le truc bien.
0: Elles étaient présentes.
1: Ah ouais, c'était génial, franchement.
0: Tellement hâte de découvrir cet album. La chanson et le clip de Je pense à vous sont disponibles. Pierre, on se revoit donc à la rentrée. Le rendez-vous est pris.
1: Absolument, je me réjouis.
0: Je crois que ta chanson préférée sur ton premier album, c'était Enfant 2.
1: Carrément.
0: Bah moi aussi. Alors on l'écoute en se disant bye bye. À la prochaine.
1: Ça me va très bien. Ça me fait plaisir.
0: Bonnes vacances.
1: Merci, toi aussi.
0: À bientôt, Pierre. Merci.

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0: Ça fait du bien pour se réveiller. Niagara, je dois m'en aller. Et pourtant, toute l'équipe d'ici dès 5h est là ce mercredi pour vous réveiller. Je suis très content de vous retrouver ce matin. Bonjour tout le monde et bon réveil.
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2: Louis Raspail.
0: Bonjour Valentine.
2: Bonjour Louis, bonjour à tous.
0: Il y a 39 ans, on regarde dans le rétro jour pour jour le 2 septembre 1987, TF1 diffusait le tout premier Club Dorothée. Dorothée était entourée d'Ariane, Jackie, Françoise Corbier et Patrick Simpson-Jones pour la première. C'est la première fois que vous entendiez à la télévision, ça donne envie de chanter. Une belle émission qui allait rythmer les mercredis de toute une génération pendant 10 ans. Et ce n'est rien, Valentine, à côté de cette broderie millénaire.
2: La tapisserie de Bayeux est officiellement inaugurée aujourd'hui au British Museum de Londres. Les 68 mètres de panneaux de lin n'ont jamais quitté la France jusqu'ici. On en parle dès les infos de 5h.
0: Et voici toute l'équipe présente pour vous jusqu'à 6h. Saveria au standard, c'est Diana à la technique et Emeline à la rédaction en chef. Ici, dès 5h, ça commence maintenant.
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0: Mercredi 2 septembre, excellent réveil, il est 5h. Le tour de l'actualité avec vous, Valentine, à la une, une tournée devenue impossible.
2: Celle de Patrick Bruel. Ses 35 concerts pour ses 35 ans de carrière sont annulés. Le chanteur mis en examen pour viol et agression sexuelle l'a annoncé hier sur Instagram. Pour de nombreux élus, comme pour les associations de défense de victimes, à l'instar de MeToo France et de son cofondateur Jean-Michel Aubry-Journet, c'est tout simplement la moindre des choses.
3: Je considère que ce n'est pas quelqu'un qu'il faut applaudir tous les soirs et avec qui on peut chanter des choses comme... Une lycéenne derrière moi, si elle part à gauche, je la suivrai. On ne peut pas aller chanter, maintenant qu'on sait tout ça, des chansons d'amour et romantiques avec Patrick Bruel, alors que tout ce qu'on a vu et tout ce qu'on a lu ces derniers mois dans les médias, ce sont des récits d'agressions sexuelles, de viols, de tentatives de viols. Et c'est bien pour ça qu'il est mis en examen et qu'il y a actuellement plus de 32 plaintes qui sont déposées. Je ne pointe pas du doigt les gens qui sont amateurs ou amatrices. Moi, j'ai mis très longtemps à faire mon deuil d'un artiste que j'admirais qui s'appelle Michael Jackson. Mais voilà, chacun fait son deuil au moment où c'est nécessaire.
2: Les fans justement de Patrick Bruel n'en sont pas encore là. Suzy, par exemple, est partagée entre soulagement et déception.
4: Un petit peu triste parce que c'est quand même des bons moments quand on voit ce genre de concert. Puis en même temps, je suis soulagée qu'il ait pris cette décision-là parce que je pense que c'est la meilleure qu'il pouvait prendre pour protéger les gens qui devaient assister au concert et puis pour se protéger lui aussi, je pense. J'avais peur de me faire agresser par d'autres personnes qui étaient contre le concert, en fait.
2: C'est justement l'explication donnée par Patrick Bruel. Protéger le public et ses équipes d'une tournée devenue l'incarnation d'un débat qui la dépasse. Mais le chanteur de 67 ans répète son innocence et son intention de se défendre.
0: Le coût de la rentrée universitaire encore à la hausse pour les étudiants.
2: 3 240 euros en moyenne selon l'indicateur de la FAGE, syndicat étudiant, et révélé par nos confrères de France Info ce matin. Une augmentation, Noémie Bonin, de 13 euros par rapport à l'an dernier.
5: C'est même une hausse de 655 euros par rapport à 2020. La précarité s'est désormais installée dans le quotidien des étudiants, alerte la FAGE. Principal poste de dépense, sans surprise, c'est le logement. 637 euros de loyer en moyenne. Il faut y ajouter le dépôt de garantie et les frais d'agence. Avec un logement subventionné du CROUS seulement pour 17 étudiants, trouver une chambre à un prix abordable relève souvent du parcours du combattant. Et l'alimentation devient le premier sacrifice du budget. Selon la FAGE, un étudiant sur cinq ne mange carrément pas à sa fin. À la rentrée, il faut aussi s'équiper en matériel pédagogique, estimé à 500 euros en moyenne, sans oublier les frais d'inscription aux formations. Dans ce contexte, la généralisation du repas au CROUS à 1 euro est saluée par la Fédération, mais ne suffit pas. Elle réclame une réforme des bourses structurelles pour que chacun et chacune puisse vivre dignement.
2: De quoi plomber encore un peu plus le pouvoir d'achat des étudiants et celui de leurs parents. Le prix du gaz européen a atteint cette nuit un niveau jamais vu depuis plus de 3 ans. Et les cours du pétrole ont à nouveau bondi, en cause la reprise des frappes au Moyen-Orient depuis 3 jours.
0: 5h03, un millénaire d'histoire à travers la Manche.
2: Ah oui, la célèbre tapisserie de Bayeux, inaugurée aujourd'hui au British Museum de Londres. Londres en présence du roi d'Angleterre, Charles III, et d'Emmanuel Macron. Une première pour cette œuvre de 68 mètres de long, faite de panneaux de lin extrêmement fragiles sur lesquels les événements de la conquête de l'Angleterre par Guillaume le Conquérant sont racontés à travers des broderies de fil de laine. De quoi inquiéter Rachel Coquiot, les bailleusins très attachés à leur tapisserie.
6: Dans la rue piétonne de Bayeux, cigarette à la bouche, Harold relativise le départ de la broderie millénaire. Le restaurateur n'en fait pas une affaire d'État.
7: Vacances, le temps de manger, affiche un chips et revient. Voilà, elle va revenir, ça. Vous inquiétez pas.
6: Et justement, Solange, elle s'inquiète.
8: J'espère que les Anglais vont en prendre bien soin. C'est ce qui me fait le plus peur. Ça date de très longtemps et elle est fragile parce qu'elle, justement, elle est usée.
6: Cette bailleusaine de 78 ans est très, très attachée à la tapisserie.
8: Là, moi, je la connais, bien par cœur. Oui, j'adore ma tapisserie, c'est ma tapisserie. C'est une partie de nous. Hein.
6: Mais la retraitée comprend bien l'intérêt de ce prêt.
8: Moi, je suis contente que les Anglais la voient. C'est normal. C'est quelque chose qui fait partie un petit peu de leur vie. C'est leur histoire aussi. C'est autant leur histoire que la nôtre. On peut leur prêter un petit peu s'ils en prennent soin.
6: Toutes les places pour la voir au British Museum entre le 10 septembre et le 31 décembre sont déjà vendues et ça n'étonne pas vraiment les locaux.
8: Elle a toujours eu du succès, notre tapisserie. Elle est tellement belle.
9: Bien sûr qu'on est fiers. Parce qu'il faut défendre son patrimoine.
10: C'est un peu une fierté que ça aille aussi loin.
6: Si les bailleusins sont autant attachés à la broderie et inquiets de ce prêt à l'Angleterre, c'est qu'en 1000 ans d'histoire, c'est la toute première fois qu'elle va quitter la France.
2: Et ce joyau presque millénaire, inscrit au registre Mémoire du Monde de l'UNESCO, sera visible à Londres à partir du 10 septembre pour le public. Et puis on ne le découvrira pas à travers une broderie de fil de laine, mais nous connaîtrons vendredi 18 septembre la première sélection des Bleus de Zinedine Zidane, désormais à la tête de l'équipe de France de football. Il s'agit de la liste des joueurs retenus pour disputer la Ligue des Nations. La météo, Louis.
0: C'est une belle journée dans le ciel ce mercredi avec du soleil. Vous pouvez prendre les lunettes de soleil d'ailleurs pour aller bosser ce matin. On a un soleil sur la quasi-totalité du pays. Quelques petits nuages, mais c'est vraiment pas la dominante du jour. Vont graviter autour de la région Grand Est. Au-dessus de la Manche également, température au petit matin qui reste fraîche hein, tout de même entre 14 et 15 degrés tout de suite. Puis elles vont monter progressivement au cours de la journée. Pour les températures en milieu de matinée à Nancy et Lille, 16 degrés. À Rouen, 17 degrés. Bourges et Dijon, 18. Nîmes et Marseille ce matin, 25 degrés. Puis pour les maximales cet après-midi, elles sont en hausse. 26 la maximale dans le nord à Strasbourg et 33 degrés à Perpignan ainsi que 34 degrés au meilleur de la journée à Montpellier.
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0: 5h06, soyez les bienvenus. Tiens, à quelle heure est-ce que vous avez l'habitude de vous réveiller 4h, 4h30, 5h pour aller bosser ou peut-être que vous travaillez de nuit aussi? Eh bien, appelez-nous 0810 055 056. Il y a un joli cadeau qui vous attend. Je vous en dis plus, c'est promis, tout à l'heure. Mais pour l'heure, vous commencez votre journée au son des Bee Gees sur votre radio ici. Bon réveil avec nous.

0: Ici dès 5h ce mercredi avec les Bee Gees, Night Fever à l'écoute de votre radio. Soyez les bienvenus. J'espère d'ailleurs que vous, vos enfants, vos petits-enfants même, vous avez passé un bon début de semaine et surtout une bonne rentrée. On est ravis d'être avec vous ce matin et pour votre premier cours d'histoire, on vous emmène en Auvergne.
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0: Puisque en Auvergne aussi, on prend son maillot de bain, la ville de Royat, Valentine, profitait déjà des eaux thermales il y a près de 2000 ans.
3: Bien avant les curistes du 19e siècle, les Romains ont aménagé les sources chaudes de la région en piscine et comme solution de chauffage au sol.
0: Comment Royat est-elle devenue une station thermale aussi célèbre? La réponse avec Stéphane Bern dans quelques minutes sur ICI.
3: Et si vous n'aviez qu'à tendre le bras pour faire vos courses? On parle de cette toute nouvelle initiative dans le nord-est de la France.
0: Si vous voyez un ruban jaune sur un arbre, ça veut dire que vous pouvez cueillir ces fruits gratuitement. Reportage en Meurthe-et-Moselle dans 3 minutes. On tourne les pages de vos magazines ce matin dans la revue d'ici. Un professeur a trouvé une méthode imparable pour repérer les copies rédigées avec l'aide d'une intelligence artificielle. Le magazine Science et Vie raconte qu'il a caché dans son sujet une consigne écrite en blanc sur fond blanc. Votre œil ne la voit pas, mais l'intelligence artificielle, elle, oui. Il a alors écrit cette phrase à la fin de l'énoncé, placé le mot Madagascar, qui en réalité n'avait rien à voir avec l'examen d'histoire.
3: Et le piège a fonctionné. Hein. 32 étudiants sur 35 ont utilisé le mot Madagascar.
0: Comme quoi, avec l'IA, mieux vaut toujours vérifier sa copie. Fermons les cahiers tout de suite et ouvrons à présent la Dépêche du Midi qui nous raconte cette belle histoire. Denise, 73 ans, et Jean-Louis, 67 ans, ils viennent de se marier dans un jardin de l'EHPAD où vit Denise, dans le Tarn. Tous les deux se sont rencontrés en 2019 dans une clinique et le coup de foudre a été immédiat.
3: C'est très mignon. Et depuis, Jean-Louis, heureux époux, multiplie les allers-retours en camping-car pour retrouver Denise dans le Tarn.
0: Il a finalement emménagé récemment à quelques mètres de l'EHPAD pour se rapprocher de madame. Comme quoi, il n'y a pas d'âge pour prendre la route du bonheur.
3: Ou pour retrouver le sourire. C'est le cas du petit Alexandre, particulièrement triste à la fin de ses vacances sur l'île d'Aix en Charente-Maritime, d'avoir perdu son doudou lapin jusqu'à ce que les gendarmes le retrouvent au cours de leur patrouille à VTT. Le petit garçon aidé de papa-maman les a remerciés avec une jolie carte postale, c'est à lire sur ici.fr.
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0: 5h12, des arbres fruitiers en libre service.
3: Nous sommes en Meurthe-et-Moselle, à Villerue, où la ville se lance dans un tout nouveau dispositif inspiré du Luxembourg. Des rubans jaunes sont attachés à des arbres fruitiers louécales pour signaler aux habitants qu'ils peuvent gratuitement cueillir leurs fruits.
6: Des pommiers, des cerisiers et puis des pruniers. Jeannette et Josette habitent juste en face du parc. Ça fait longtemps que

0: dans des vergers communs. Et ça, c'est bon pour le lien social, assure Véronique Guillotin, la maire de Villerue.
1: Ici, c'est particulièrement intéressant parce qu'on est déjà sur un espace de lien social. Il y a beaucoup d'enfants, il y a des familles, on est en plein quartier, je l'ai déjà dit. Donc, il y a le lien social et je crois aussi qu'il y a le pouvoir d'achat. Enfin, je veux dire, c'est pas anodin d'aller cueillir des fruits pour son usage personnel. Donc, il est aux confins quand même de plusieurs enjeux sociétaux. Ce sont des enjeux économiques, des enjeux environnementaux et des enjeux de lien social.
0: Les rubans jaunes, c'est une idée empruntée à nos voisins du Luxembourg. Ils ont lancé le dispositif en 2021. D'abord pour lutter contre le gaspillage alimentaire, explique Martine Hans, la ministre de l'Alimentation et de l'Agriculture.
2: Nous, on a 100, un peu plus que 100 communes. Il y en a 75 qui participent déjà. Des retours très, très positifs, des gens qui participent. Il y a des projets avec des écoles qui participent ou bien avec des crèches, des maisons relais qui participent. L'éducation est quelque chose de très importante dans le domaine du gaspillage alimentaire. Le retour qu'on a, c'est que au moins la moitié des fruits qui sont là sont quand même cueillis. Donc on a déjà un bon résultat, je pense.
0: Et en tout cas, dans le parc, tout le monde a hâte d'aller faire sa cueillette.
3: Quel fruit t'aimerais bien pouvoir cueillir ?
4: Raisins, des pommes et des mirabelles et des fraises.
0: Kayla a déjà ramassé quelques pommes pour les partager avec ses copines.
5: Une belle initiative pour favoriser les circuits courts et l'alimentation locale avec une seule règle presque évidente, cueillir uniquement pour sa consommation personnelle.
6: Merci Valentine. 5h15 dans les coulisses TV. Ce matin, on va assister à quelques scènes de ménage.
5: Rassurez-nous, pas les nôtres.
6: Non, celle de la série M6 qui accueille un tout nouveau, c'est Issa Doumbia qui rejoint la troupe. Il nous raconte ses premiers pas ce matin au micro de Patrice Gascoin, juste après ce formidable duo.
5: Le nôtre.
6: Ah oui, ça c'est le nôtre. Le formidable duo, c'est le nôtre. Je suis ravi d'ailleurs que vous soyez avec moi, Valentine, pour faire cette belle émission.
5: Tout pareil.
6: Vous savez, vous êtes un petit peu mon phare dans la nuit entre 5h et 6h. C'est, vous êtes ma boussole, c'est grâce à vous.
5: Vous voulez me demander quoi, Louis ?
6: Oh, je vous le dirai après. D'accord. Je vais pas vous vexer tout de suite. Voici tout de suite Marc Lavoine et Catherine Ringel, écoute de votre radio. Qu'est-ce que t'es belle ?

0: Elle est magnifique cette chanson.
1: J'adore la voix de Catherine Ringer, j'espère que vous aussi. Une très belle chanson pour un réveil en douceur sur votre radio ici ce mercredi matin. On est ravis d'être avec vous, 5h19. Je vous propose de prendre votre téléphone. Vous nous appelez, deux d'entre vous vont passer à l'antenne. Si vous êtes déjà un lève-tôt, que vous vous levez à 4h, 5h du matin pour aller bosser de bonne heure, vous nous appelez tout de suite, 0810 055 056. De même, si vous travaillez de nuit, vous nous écoutez maintenant, là vous êtes sur le chemin, retour à la maison après un travail de nuit, un couche-tard donc, vous nous appelez aussi 0810 055 056. Pourquoi on veut deux personnes? Je vous explique, c'est un duel lève-tôt contre couche-tard avec Valentine, un joli cadeau à la clé.
2: Un tout nouveau poste radio DAB+, la radio terrestre numérique. Pour vous accompagner dès les premiers réveils de cette rentrée, il est équipé du Bluetooth, d'une lampe et peut même fonctionner à l'énergie solaire. Et en plus, il a un petit bouton ici. Il est magnifique.
1: Il est très beau. Vous savez que je l'ai vu en vrai. Il est très bien, franchement.
2: Je sais, moi aussi, je l'ai vu en vrai.
1: Ah bon, bah écoute, que voulez-vous? J'arrive même plus à vous surprendre alors que c'est la troisième émission. C'est Saveria qui attend à vos appels ce matin au 0810 055 056. Bonne chance à tous.
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1: Et justement, pour bien commencer la journée, c'est Patrice Gascoin qui nous rejoint avec de nouveau Coulisses TV. Ce mercredi, Patrice, vous êtes immiscé dans les coulisses de scènes de ménage pour rencontrer le petit nouveau de cette rentrée.
5: Il y avait fait quelques petites apparitions, mais cette fois, ça y est, Issa Doumbia va être un personnage récurrent dans scènes de ménage.
6: Tu mens, c'est un mensonge, complètement faux. Laisse-moi un peu de place.
5: Voilà, en vrai, Issa Doumbia n'a pas eu besoin de demander. Les producteurs de M6 ont décidé de lui confier un rôle en or auprès du couple Alice et Sofiane, joué par Élodie Poux et Majid Berila. C'est le couple de quadragénaires qui tient une petite épicerie à la montagne, un couple qui vit et travaille ensemble, ce qui évidemment entraîne des situations propices à la comédie. Ces joyeux épiciers embauchent donc Guilin, le personnage joué par Issa Doumbia, et qui de mieux qu'Issa Doumbia en personne pour nous présenter ce Guilin.
7: Alors, faut imaginer un jeune homme qui a bossé longtemps à la Défense, il est trader et à un moment, il n'en peut plus. Il a un burn-out, il a pété un plomb et il se dit, je ne veux plus du tout être dans ça, je veux changer complètement de métier et je veux partir à la montagne. Donc il se retrouve à la montagne à bosser avec ces deux personnages-là, mais il le dit clairement qu'il a eu un burn-out et parfois, on en joue parce que on a envie de le titiller sur ça, on a envie de le bousculer un petit peu et parfois c'est aussi la bête de foire, donc on appelle les clients pour dire venez, il y en a un qui a fait un burn-out et comme tout le monde se connaît, c'est un petit patelin et tout le monde se connaît, et ben finalement on m'appelle même plus Guilin, on m'appelle burn-out.
5: Est-ce que justement ce passé d'humoriste, enfin ce passé même cette activité d'humoriste, elle donne quand même une qualité qui permet de jouer aussi encore plus vite, parce que c'est de la comédie et ça ne ménage.
7: Là, ce qui est drôle, c'est qu'il y a une musicalité directe qui s'installe entre les partenaires de jeu, le texte, le réalisateur, et qui est plus rapide que d'habitude. C'est-à-dire que là, moi, je connais maintenant la musique de Majid, la musique d'Elodie. Moi, ils connaissent ma musique et là, ça roule tout de suite, quoi. Et on fait une très belle symphonie.
5: La symphonie du couple jouée par Élodie Poux, Majid Berila, avec leur nouvel employé joué par Issa Doumbia. Elle est à écouter et à voir chaque soir à 20h35 sur M6 dans Scène de ménage. Et pas besoin de me faire une scène, je reviens demain pour de nouvelles coulisses télé.
1: Promis Patrice, je vous fais pas de scène et je vous dis à demain, 5h20, de bonne heure. Avant les infos de 5h30, vous avez rendez-vous avec l'histoire aux côtés de Stéphane Bern qui vous emmène en Auvergne découvrir les thermes de Roya. Il va faire chaud et la température monte déjà, tiens, de bonne heure avec la jolie voix de Charlotte Cardin. Voici pour vous The Way We Touch sur votre radio ici. Bon réveil avec nous.

0: 5h26 avec Charlotte Cardin, The Way We Touch, à l'écoute de votre radio. À 5h30, vous avez rendez-vous, bien entendu, avec l'actualité aux côtés de Valentine Letess. Et puis, juste après, le retour de la musique avec Mr. Big Wild World à l'écoute de votre radio qu'on écoutera dans quelques instants. 5h26, vous avez maintenant rendez-vous avec l'histoire. Et ce matin, Stéphane Bern vous fait voyager au pied des volcans d'Auvergne.
1: À quelques kilomètres de Clermont-Ferrand, Roya doit sa renommée non pas à un château ou à une bataille, mais à des volcans endormis depuis des millénaires. Comme la Belle au bois dormant, sauf que personne n'est pressé de les réveiller. Plongeons en 1845 et enfilez votre peignoir. À Roya, niché au pied du Puy de Dôme, d'importants travaux sont lancés pour transformer quelques sources d'eau chaude en véritables stations thermales. L'objectif est ambitieux, attirer l'aristocratie et la bourgeoisie avec des jacuzzis. Au programme, repos et guérison dans cette vallée verdoyante d'Auvergne, ambiance spa et Saint-Nectaire. Une buvette est d'abord installée, parce qu'avant de faire trempette, c'est l'apéro. Puis un vaste établissement thermal sort de terre entre 1852 et 1856. Pourtant, ces eaux bienfaitrices ont déjà été exploitées il y a fort longtemps. En creusant et en aménageant le site, les habitants redécouvrent peu à peu un passé bien plus ancien. Les Romains profitaient de ces sources dès le 1er siècle de notre ère.
2: Ah, ils sont fous ces Romains!
1: Les archéologues tombent sur de spectaculaires vestiges de l'ancien établissement romain. Face à eux, un complexe impressionnant. Trois grandes piscines alignées à faire pâlir d'envie Léon Marchand.
3: Léon Marchand qui va taper en 1:52.69.
1: Et plusieurs salles chauffées par le sol grâce à l'hypocauste, ce chauffage central des Romains. Le succès explose lorsque Napoléon III et l'impératrice Eugénie viennent prendre les eaux en 1862.
4: Je te l'achète moi ta thalassothérapie, avec les docteurs, les clients, tout.
1: À l'époque, on n'appelait pas ça un partenariat d'influence, mais l'effet était exactement le même. À Roya, les volcans n'ont jamais fait fuir les habitants. Ils leur ont surtout offert le plus ancien abonnement bien-être d'Auvergne, avec une carte fidélité valable 2000 ans. Et visiblement, elle fonctionne encore.
0: Elle fonctionne très bien. Merci beaucoup Stéphane Bern. On vous retrouve demain, comme d'habitude, juste avant les infos de 5h30. Et d'ailleurs, demain, vous allez nous faire découvrir l'histoire de cet événement exceptionnel qui a lieu ce week-end. C'est la braderie de Lille. Il est 5h29. J'en profite pour vous rappeler que vous pouvez tout de suite nous passer un coup de fil au 0810 055 056 pour notre duel. 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
5: L'inverse, pour... non?
0: J'ai dit l'inverse, je me suis...
5: De lève-tôt contre couche-tard.
0: Ouais, et ben vous voyez, ça c'est le fait de me lever très tôt, puisqu'avant j'étais un couche-tard, je me mélange les pinceaux. En tout cas, si vous vous levez très tôt ou que vous vous couchez très tard, vous pouvez nous appeler tout de suite au 0810 055 056 pour gagner votre poste radio en DAB+. 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C'est Savaria qui attend vos appels ce matin, 0810 055 056. Tout de suite, il est 5h30, place à l'actualité en France et dans le monde en 90 secondes. C'est avec vous, Valentine Letess.
6: Pour protéger ses équipes et son public, Patrick Bruel annule sa tournée, mise en examen dans 4 affaires pour viol et agression sexuelle. C'est la fin d'une polémique de plusieurs semaines pour le chanteur de 67 ans, sous pression des associations et des villes concernées par ses concerts. Plus de 3 200 €, c'est désormais la somme moyenne à débourser pour un étudiant à sa rentrée universitaire. Un nouveau record pour le baromètre de la FAGE, syndicat étudiant, et une hausse de 655 € depuis 2020. Des bombes et des missiles. Les États-Unis et l'Iran s'affrontent pour la deuxième fois en quelques jours au Moyen-Orient. Et dans le bruit des bombes, le prix du gaz européen explose. Il atteint cette nuit un niveau jamais vu depuis plus de 3 ans. Jean-Luc Mélenchon pourra-t-il se présenter à l'élection présidentielle? C'est la grande question à la France insoumise. Selon nos confrères de France Info, le candidat a seulement recueilli entre 200 et 250 promesses de parrainage sur les 500 nécessaires pour présenter. Attention au jet lag alimentaire, autrement dit le décalage entre les heures de prise de repas la semaine et le week-end. Selon les chercheurs français, pour chaque heure de décalage, le risque de développer une maladie cardiovasculaire augmente de 14%, en particulier chez les hommes. Devant le roi d'Angleterre et le président de la République, la tapisserie de Bayeux est inaugurée aujourd'hui au British Museum de Londres. La broderie quasi millénaire sur 68 mètres de panneaux de lin quitte la France pour la toute première fois.
0: L'info du jour, c'est l'annulation de la tournée de Patrick Bruel.
6: Dans un message posté sur le réseau social Instagram hier, le chanteur fait le choix, je cite, de l'apaisement après des semaines de polémiques sur le maintien de sa tournée malgré sa mise en examen pour viol et agression sexuelle. Patrick Bruel jette donc l'éponge Tristan Barrault sous la pression de très nombreuses associations et responsables politiques.
2: Montpellier, Dijon, Nancy, Poitiers, des dizaines de maires avaient pris la parole cet été pour demander l'annulation de la tournée de Patrick Bruel. C'est l'édile d'hiver droite de Chartres, Ladislas Vergne, qui a initié le mouvement.
7: Pourquoi il y renonce ? Parce que le contexte a changé. Il a bien vu que des élus, que des représentants de la société civile l'appelaient à ne pas faire cette tournée. C'est une décision qui est assez inédite, c'est assez rare qu'un artiste y renonce. On a gain de cause aujourd'hui, c'est une grande satisfaction pour que la justice puisse travailler sereinement et pour également valoriser la parole des victimes.
2: Déjà au printemps, des militantes féministes avaient perturbé la pièce de théâtre dans laquelle jouait Patrick Bruel à Paris. Les dernières dates avaient dû être supprimées. Dans la foulée, il avait même renoncé au festival de l'été. Alors annuler la prochaine tournée, c'est un symbole fort pour Claudia, militante à l'association féministe Nous Toutes.
8: Pour nous, il y a un avant et un après, finalement, dans comment est-ce que les féministes peuvent, au travers de leurs actions, faire peur à des agresseurs, faire peur à un milieu. Ça devrait être quelque chose qui se normalise, qu'il n'y ait pas de personnes accusées par des dizaines de victimes qui puissent se produire en toute impunité sur scène, alors qu'en plus, cette personne est mise en examen.
2: Patrick Bruel affirme sur ses réseaux sociaux qu'il se battra maintenant pour que son innocence soit reconnue.
6: Le chanteur et comédien de 67 ans est visé par une trentaine de plaintes. À ce stade, Patrick Bruel est mis en examen dans 4 dossiers, notamment pour viol et tentative de viol.
0: Merci Valentine. À 5h33 tout de suite, la météo de ce mercredi 2 septembre. Et c'est une très belle journée qui se profile dans le ciel aujourd'hui avec un joli soleil généreux qui va briller sur l'ensemble du pays. Prenez tiens vos lunettes de soleil hein, si vous partez à bosser de bonne heure ce matin. Puisqu'il va faire beau, il va faire chaud en plus dans le sud. Température au petit matin en revanche qui reste encore fraîche entre 14 et 15 degrés tout de suite de bonne heure. Puis elles vont monter tout doucement pour atteindre en milieu de matinée à Nancy et Lille 16 degrés, à Rouen 17 degrés, Bourges et Dijon 18 degrés ce matin, Nîmes et Marseille 25 degrés. Puis pour les maximales ce mercredi après-midi, 26 dans le nord à Strasbourg et 33 degrés à Perpignan ainsi que 34 à Montpellier.
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0: Ici, dès 5h, on vous donne la parole tous les jours. Et ce matin, Valentine, j'ai une légère envie de partir en vacances. Je recherche un auditeur qui... Ben, part en vacances, un septembriste qui part en vacances. Tiens, si vous avez prévu là de partir dans les prochains jours ou même ce week-end, vous pouvez nous appeler au 0810 055 056. On vous attend et racontez-nous vos petites vacances qui se profilent. Voici pour vous Eddie Mitchell à l'écoute de votre radio pour bien commencer la journée. La dernière séance, bien sûr.

0: Ici les 5h, c'est un vrai plaisir d'être avec vous ce mercredi matin avec vos chansons préférées, bien sûr, aux côtés de Eddie Mitchell tout de suite. Et dans 5 minutes, eh bien, on déjoue les arnaques ensemble, Valentine.
1: Attention aux vidéos de sauvetage d'animaux ou de catastrophes naturelles sur les réseaux sociaux. Dans C'est pas vrai, Aude Razo nous explique qu'elles sont parfois générées par intelligence artificielle dans le but de faire de l'argent.
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0: Il est 5h38 et ce matin, deux auditeurs vont s'affronter. C'est l'heure de notre fameux duel, notre duel de couche-tard contre Lefto. On va d'abord accueillir Valentine. Notre Lefto, c'est Jean-Claude qui nous vient des Hautes-Pyrénées et qui est cuisinier. Bonjour,
1: bonjour Jean-Claude.
4: Oui, bonjour, bonjour.
0: Jean-Claude, à quelle heure vous vous réveillez? Pourquoi vous êtes un Lefto?
4: À cause du travail.
0: Ouais.
4: Voilà, je me lève à 4h tous les matins. Ouais.
1: Ah, ça pique un peu. Vous faites quoi comme travail, Jean-Claude?
4: Et moi, je suis cuisinier dans un établissement scolaire.
1: Voilà. Ceci explique cela.
0: Cuisinier dans un établissement scolaire. Voilà. Est-ce que nous avons notre couche-tard ce matin? Apparemment, pas tout de suite. On n'a pas notre couche-tard?
1: Elle a du mal à se lever.
0: Ah, prenez-moi Séverine. On parle à l'oreille. Jean-Claude, je suis ravi de vous avoir ce matin et je vous présente Séverine qui nous rejoint à l'instant. Séverine qui est également une Lefto. Bonjour Séverine.
1: Bonjour Séverine.
5: Bonjour.
1: Ah oui, c'est une Lefto qui a la pêche.
5: Tout le temps.
1: Comment ça va Séverine?
5: Ça va. Bah, apparemment, il va y avoir du soleil, tant mieux.
0: Oui, ça va être une très belle journée aujourd'hui. Vous venez de l'Indre, Séverine, il va faire beau effectivement dans l'Indre. Vous travaillez en maison de retraite et votre passion, c'est la marche. J'ai une question pour vous départager ce matin, Jean-Claude et Séverine, pour remporter votre poste radio. La question est la suivante. En cette semaine de rentrée scolaire, selon vous, combien compte-t-on d'écoles, de collèges et de lycées en France cette année? Jean-Claude, je vous écoute pour un chiffre, rapidement.
4: 3 000.
0: Séverine, je vous écoute également.
5: Moi, j'aurais dit 10 000.
0: Vous auriez dit 10 000. Eh bien, mes petits cocos, vous êtes loin de la plaque. Valentine, vous avez une idée?
1: J'ai la réponse.
0: Ah,
1: surtout.
0: Vous avez la réponse.
1: Et oui, il y a 57 700 établissements scolaires en France. C'est donc Séverine qui est la plus proche.
0: Séverine, bravo.
5: Super, merci.
4: Bravo.
0: Vous avez bien joué, vous remportez votre poste radio. J'ai même une info, tiens, en complément, avec le nombre d'élèves que nous avons en France et là qui ont fait cette rentrée.
1: Vous voulez que je vous le donne aussi?
0: Ah bah allez-y.
1: 11 600 000.
0: Valentine, c'est l'avare de cette émission, vous savez, c'est Madame Info. C'est sur elle que je m'appuie en permanence. Séverine, tiens, un petit mot. Quelle est votre passion dans la vie?
5: La marche.
1: Ah oui, vraiment?
0: Ah, c'est bien.
1: Vous aimez la marche, c'est passion marche. Combien de kilomètres par jour?
5: Par jour, non, on dira pas par jour, mais... Je sais pas, peut-être une
0: par
5: heure
0: semaine.
5: Et demie. Par semaine.
0: Une heure et demie, vous faites une bonne centaine de kilomètres avec ça, ma Séverine.
5: Ah oui, presque.
1: Bien sûr. Deux marathons par semaine,
0: Séverine,
1: on est bon.
0: Je vous embrasse et je vous souhaite une belle journée. Jean-Claude, pareil, travaillez bien.
4: Merci beaucoup.
1: Bon courage à tous les deux.
0: Bon courage, c'était un plaisir de jouer avec vous. On se retrouve demain pour un nouveau duel, cette fois-ci de couche-tard contre Lefto.
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0: Et si les bonnes idées testées quelque part en France pouvaient aussi marcher chez vous? C'est justement le principe de notre nouveau rendez-vous. Ça marche ici. Qu'en pensez-vous? Plus de 6 Français sur 10 sont en animal de compagnie et qu'on part travailler. Eh bien, c'est vrai que c'est pas toujours simple de laisser son chien seul à la maison. Et ça, toute la journée en plus, Valentine.
1: Ouais, non. Mais dans le Sud-Ouest, une solution existe justement pour éviter de laisser nos chiens tout seuls à la maison.
0: C'est une très belle initiative. Il va bien votre chien à vous?
1: Bah oui. Il est tout seul à la maison, mais il dort. Voilà,
0: eh ben, écoutez, comme Valentine, cette initiative, c'est juste avant les infos de 6h aux côtés de Robin Bernot. Et à 5h42, voici une très belle chanson du groupe américain Mr. Big pour vous réveiller. À l'écoute de votre radio ici, voici pour vous Wild Horse.

0: 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Elle est belle cette chanson pour commencer ce mercredi en douceur à l'écoute de votre radio. Ici c'était Mr Big, 0810 055 056. Si vous avez prévu de partir en vacances là, courant de ce mois de septembre, si vous êtes donc septembriste, vous nous appelez tout de suite au 0810 055 056 pour nous raconter un petit peu comment ça se profile pour vous ce joli mois de septembre. À tout à l'heure.
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0: Et à 5h46, chaque matin, une initiative qui marche quelque part en France et qui pourrait donner des idées ailleurs. Plus de 6 Français sur 10 possèdent un animal de compagnie, selon un baromètre Odoxa.
2: Et un tiers d'entre eux ont un chien, c'est peut-être votre cas.
0: Et pour tous ceux qui travaillent dans un bureau, c'est vrai que c'est difficile parfois de laisser son compagnon seul à la maison toute la journée. Mais désormais, Robin Bernot, une solution existe et elle nous vient du Sud-Ouest. Romain, êtes-vous là ? Romain, vous n'êtes pas là. Bon, ben on va retrouver Romain dans quelques instants, vous en faites pas. Romain, nous avons cette solution qui nous vient tout de suite du Sud-Ouest.
3: Et si vous alliez au travail avec votre animal de compagnie ?
4: C'est complètement positif.
3: À Libourne, dans l'est de la Gironde, l'entreprise Seva Santé Animal autorise ses collaborateurs à venir travailler avec leurs chiens depuis le mois de mars. Alors on a voulu dresser un premier bilan sur cette expérimentation. Notre journaliste Elsa Marot s'est rendue sur place et a rencontré Jennifer, responsable du support informatique, accompagnée d'une petite boule de poils.
5: C'est Natsu, c'est la petite mascotte au premier qui se balade et qui a des caresses de tous les tontons et tatis de l'Haïti.
3: Vous allez l'entendre, Jennifer est ravie de pouvoir passer ses journées avec son Jack Russell.
5: C'est vrai que de pouvoir l'amener au bureau, lui déjà il est content parce qu'il est avec moi toute la journée. Et puis c'est aussi une forme de l'avoir à proximité, de pouvoir le caresser, tout le monde s'en occupe. Le matin, il m'attend devant la voiture, il lui tarde qu'une chose, c'est de pouvoir monter, que je l'amène au travail.
3: Bon, pour pouvoir mener à bien cette expérience, il a tout de même fallu mettre en place quelques règles que nous explique Laetitia Malo, responsable de la communication interne de l'entreprise.
6: Il y a un petit process, une sorte de candidature qu'il faut mener quand on veut venir avec son chien au bureau. Le certificat du vétérinaire qui atteste que le chien est en bonne santé, qu'il a un comportement sociable en communauté. Donc ça se fait assez rapidement. Et on a essayé de le rendre le plus simple possible, mais il y a quelques contraintes à prendre en compte.
3: Venir avec son chien au travail, ici à Libourne, ça marche. Et vous, tiens, qu'en pensez-vous ?
7: Je trouve que c'est une super initiative.
3: Sarah a la vingtaine et elle est étudiante.
7: Ça rajoute quelque chose, je sais pas, de la positivité. Les animaux, c'est toujours agréable de les avoir à proximité.
3: Le bien-être au travail, un des critères qui compte le plus pour Sarah dans le choix de sa future entreprise.
7: Ce serait bien d'avoir un cadre qui est agréable au travail, quoi, pas qu'à la maison. Du coup, vu qu'on passe une grande partie de notre vie au travail, ce serait bien que ce soit un cadre qui est agréable pour les employés quand même.
3: Même avis pour Lilia.
8: Tu es décontracté, tu travailles mieux que quelqu'un qui est stressé. C'est de la logique.
3: Bon, les chiens, c'est sympa, je suis d'accord avec vous. Moi, je dois vous avouer que je préfère quand même un peu plus les chats. Est-ce que ce serait possible, par exemple, d'emmener son chat au bureau ? Pas sûr, me confiait Lilia.
8: Après, les questions sanitaires, le bac à sable et tout ça, un chien, ça va, mais un chat, ça va pas du tout.
3: Aujourd'hui, sur les 100 propriétaires de chiens que compte l'entreprise Girondine, une quinzaine d'employés viennent régulièrement avec leur toutou depuis le lancement de l'expérience.
0: Robin Bernot et Elsa Marot et un reportage vidéo à retrouver sur les réseaux sociaux. D'ici 5h49, dans quelques instants, on va partir en vacances avec l'un d'entre vous. Et on se retrouve juste après la musique qui vous accompagne en ce début de journée. Voici Jérémy Frérot avec cette chanson qui porte son nom d'ailleurs. Voici Frérot. 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

0: Jérémy Frérot, à l'écoute d'ici. Merci à tous d'être là à 5h52. Place à votre rendez-vous anti-arnaque, c'est pas vrai, avec Aude Razeau. Aude, vous nous alertez sur les fausses images qui envahissent nos réseaux sociaux lors des catastrophes naturelles.
1: Oui, vous avez peut-être vu ces derniers jours cette vidéo assez incroyable. Elle tourne énormément. Un éléphant en train de sauver un homme pris au piège par une terrible crue. Alors, je vous décris la scène. C'est très spectaculaire. On voit l'éléphant s'avancer dans les eaux déchaînées. Il tend sa trompe. L'homme s'accroche et miracle, il monte sur la tête de l'éléphant et il sort de l'eau. 5 millions de vues pour ces images. Et pourquoi ? Eh bien, parce que le Poste prétend qu'elles ont été tournées au Népal lors des crues dévastatrices qui choquent le monde entier depuis la semaine dernière. Sauf que cette histoire d'éléphant est totalement fausse. La vidéo est truquée.
0: Et comment vous savez, Aude, que c'est truqué ?
1: La vidéo est bien faite, c'est vrai, mais à première vue, ça m'a semblé suspect. Donc j'ai fouillé et j'ai retrouvé la même vidéo, même éléphant, même monsieur, sur Facebook, sur Instagram, sur YouTube. Et à chaque fois, elle avait été postée avant les crues au Népal. Et puis j'ai fini par trouver sur certaines la petite phrase que je cherchais, vidéo générée par intelligence artificielle. Voilà, prenez du recul toujours lors d'événements dramatiques comme celui-là. Vous avez peut-être vu aussi cet été ces images de pompiers qui font un massage cardiaque à un renard. La vidéo nous dit que la scène a été tournée lors des incendies en Gironde. Elle est fausse, elle aussi elle est truquée. Quelle que soit la catastrophe, vous aurez toujours des internautes qui essaieront d'en profiter, qui essaieront de nous émouvoir pour faire un maximum de vues, faire gonfler leur compte et pour générer des revenus publicitaires. Parce que oui, c'est ça qui se cache derrière ces images de renards et d'éléphants. Plus une vidéo est vue, plus elle rapporte de l'argent. Et donc là, c'est à nous d'être méfiants, vigilants et de ne pas réagir à chaque vidéo spectaculaire qui défile sur nos écrans.
0: Merci Aude. Et pour découvrir d'autres astuces et conseils pour éviter justement de vous y méprendre, je vous invite à vous rendre sur le site ici.fr, page C'est pas vrai. 5h54, voici Étienne Dao sur votre radio ici. Un si grand sommeil à l'heure du réveil, pour un réveil justement en douceur avant de retrouver une auditrice ce matin.

0: 5h, bon mercredi avec nous, c'était Étienne Dao avec le grand sommeil. En revanche, elle ne fait plus sommeil, elle est réveillée, c'est une auditrice Valentine et c'est Régine qui est avec nous. Bonjour Régine.
1: Bonjour Régine.
2: Bonjour.
0: Régine, vous êtes donc notre septembriste.
2: C'est ça, et lorsque j'ai entendu, quand je prenais mon petit déjeuner, ben, ceux qui partent en vacances le week-end prochain, ce qui est notre cas, mon mari et moi, ben, je me suis dit, allez, t'as 2 minutes pour appeler. Et puis voilà, quoi.
1: Alors, vous partez où, Régine?
2: Alors, nous partons sur l'île d'Oléron.
0: Ah, c'est chouette. Semaine.
1: Ah. Une chance. Hein.
2: Oh. Ben, nous allons découvrir, parce qu'on ne connaît pas du tout, donc... Nous allons voir ce que c'est, mais comme on aime bien les îles déjà bretonnes et les îles en général, ouais. Je pense qu'elle va nous convenir aussi.
0: C'est trop bien.
1: Régine, si vous partez en septembre en vacances, je suppose qu'il n'y a plus d'enfants à la maison.
2: Il n'y a plus d'enfants à la maison, non. Et puis les petits-enfants maintenant, bah, ils ont fait leur rentrée scolaire aussi, donc voilà.
0: Donc maintenant, Régine, il n'y a plus qu'à profiter. Ben, franchement, profitez pour nous et on vous dit un petit peu en avance avec Valentine de belles vacances et profitez bien de ce week-end. Ça nous a fait plaisir de vous entendre ce matin. 5h59, merci à tous d'être là. À 6h, vous avez rendez-vous avec l'actualité de vos régions. À 6h30, vous avez rendez-vous avec Valentine Letès.
1: Pour l'info en France et dans le monde en 90 secondes.
0: Et tout de suite, cette fois-ci, vous avez rendez-vous ce mercredi matin avec les équipes d'ici matin. Je vous souhaite une belle journée qui commence sur Ici, bien sûr.
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5: Bonjour les Normands, bienvenue dans la matinale d'Ici Normandie. Je vous annonce l'équipe du jour. Patrick réalise l'émission, Sylvie à l'accueil, Jean-Baptiste Marie aux infos. Bonjour.
6: Présent. Bonjour Jason, ça
5: oui,
6: va?
5: C'était la rentrée hier.
6: Eh oui.
5: Ça s'est bien passé?
6: Exactement, oui, oui.
5: Pas eu trop eu de larmes?
6: Non, non, j'ai des grandes filles, donc...
5: Le papa non plus, il n'a pas eu sa petite larme.
6: École, collège, ça va, elles sont bien arrivées. Tout va bien. J'espère qu'elles vont aller en cours ce matin, par contre. Parce que là, je vous raconte ma vie, mais la grande est rentrée en 6e, donc c'est fini de dormir, la grasse mat, le mercredi. Voilà à l'école, au collège plutôt.
5: Il faut se réveiller maintenant, toute seule. Allez, l'actualité d'ici, les infos qui vous concernent, chers auditeurs, la musique et surtout la bonne humeur. On vous accompagne dès le réveil jusqu'au bureau.
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5: Merci d'être là sur votre radio locale ici Normandie. Il est 6h.
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5: Les infos, Jean-Baptiste. C'est le jour J à Londres. L'exposition de la tapisserie de Bayeux au British Museum va être inaugurée.
6: Et oui, par le Charles III en personne et le président de la République, Emmanuel Macron. Les Britanniques sont particulièrement impatients de découvrir la broderie millénaire qui raconte la conquête de l'Angleterre par Guillaume le Conquérant. Ce prêt de la tapisserie, inédit dans l'histoire de France, s'est fait, vous le savez, sous haute surveillance, notamment pour son transport outre-Manche. Une fierté pour les Bayeuxins, même si certains expriment encore quelques réticences, Rachel Coquio.
7: Dans la rue piétonne de Bayeux, cigarette à la bouche, Harold relativise le départ de la broderie millénaire. Le restaurateur n'en fait pas une affaire d'État.
8: Il est parti en vacances, le temps de manger un fish and chips, il revient, voilà, il va revenir, ça. Vous inquiétez pas.
7: Et justement, Solange, elle s'inquiète.
9: J'espère que les Anglais vont en prendre bien soin. C'est ce qui me fait le plus peur. Ça date de très longtemps et elle est fragile parce qu'elle, justement, elle est usée.
7: Cette bayeuxaine de 78 ans est très, très attachée à la tapisserie.
9: Là, moi, je la connais bien. Bien par cœur. Oui, j'adore ma tapisserie, c'est ma tapisserie. C'est une partie de nous. Hein.
7: Mais la retraitée comprend bien l'intérêt de ce prêt.
9: Moi, je suis contente que les Anglais la voient. C'est normal, c'est quelque chose qui fait partie un petit peu de leur vie, c'est leur histoire aussi. C'est autant leur histoire que la nôtre. On peut leur prêter un petit peu s'ils en prennent soin.
7: Toutes les places pour la voir au British Museum entre le 10 septembre et le 31 décembre sont déjà vendues et ça n'étonne pas vraiment les locaux.
9: Elle a toujours eu du succès, notre tapisserie. Elle est tellement belle.
10: Bien sûr qu'on est fiers. Parce qu'il faut défendre son patrimoine.
11: C'est un peu une fierté que ça aille aussi loin.
7: Si les Bayeuxins sont autant attachés à la broderie et inquiets de ce prêt à l'Angleterre, c'est qu'en 1000 ans d'histoire, c'est la toute première fois qu'elle a quitté la France.
6: Inauguration officielle donc aujourd'hui à Londres par le roi d'Angleterre et le président de la République. Les visiteurs pourront vraiment découvrir la tapisserie de Bayeux au British Museum à partir de la semaine prochaine, le 10 septembre.
5: Et votre radio locale vous fera vivre cet événement.
6: Bien sûr, ici Normandie sera sur place à Londres pour rendre compte de l'engouement des Britanniques. britannique pour la tapisserie. Mais d'ici là, on entendra dans le journal de 7h le maire de Bayeux, Arnaud Tancrel, à ce sujet. Et puis à 7h45, la ministre de la Culture, Catherine Pégard, sera l'invitée exceptionnelle d'ici matin.
5: Dans l'actualité de ce mercredi 2 septembre, également les pompiers du Calvados déjà en grève.
6: Oui, un appel à la grève nationale a été lancé pour la semaine prochaine à partir du mardi 8. Mais en effet, dans le Calvados, la CGT a déjà débuté le mouvement hier. Un préavis de grève illimité a été déposé. Le syndicat réclame l'embauche de plus de pompiers professionnels pour être plus efficace en intervention. D'autant plus que certaines sorties des secours ne sont pas déclenchées pour les bonnes raisons, explique Alexis Jarose, secrétaire adjoint CGT des pompiers du Calvados.
12: Aujourd'hui, on fait de plus en plus d'interventions qui ne relèvent pas de notre cœur de métier, de notre champ d'action primaire. Typiquement des interventions non urgentes. Une intervention non urgente, c'est emmener quelqu'un à l'hôpital parce que il se sent pas bien, mais à quel moment cette personne-là peut pas se déplacer elle-même, ou il y a de multiples exemples. C'est aussi par rapport au système d'ambulanciers privés qui est mis en place depuis maintenant de nombreuses années quand même. Et en fait, on pallie à ce système privé à but lucratif qui a ses limites en fait. C'est-à-dire que quand eux sont pas là, nous, on nous envoie pour des carences d'ambulances privées. Quand il n'y en a pas, en fait, nous, on est la roue de secours de l'État, en fait.
6: Et dans l'info d'ici, à 6h30, on détaillera les revendications de la CGT pour les pompiers du Calvados dans ce mouvement de grève illimité entamé donc hier.
5: Une jeune femme de 19 ans est morte dans un accident de la route survenu dans le Calvados.
6: C'était lundi soir, mais on l'a appris qu'hier, la victime circulait sur la route départementale qui relie Sanerville à Manneville, la campagne à l'est de Caen. La jeune femme était seule à bord de sa voiture quand elle est entrée en collision avec un autre véhicule. Une enquête a été ouverte pour déterminer les circonstances de l'accident, confié à la gendarmerie. Deux autres personnes ont été blessées plus légèrement dans ce drame de la route, transportées au CHU de Caen. Interpellation en douceur pour un forcené retranché chez lui à Bagnoles-de-l'Orne hier après-midi. L'homme de 62 ans a menacé avec un pistolet des pompiers qui a intervenu à son domicile. Les gendarmes se sont donc rendus sur place et ont négocié avec le sexagénaire pendant plus de 3 heures avant qu'il ne se rende. Il n'y a pas eu de blessés. Les détails sont à lire sur ici.fr.
5: Ici matin, il est 6h05. Patrick Bruel annule sa tournée des Zéniths.
6: Oui, le chanteur jette l'éponge, accusé de violence sexuelle et mis en examen pour viol. Patrick Bruel a décidé de ne pas monter sur scène tout en réaffirmant toujours son innocence. Il devait se produire le 18 octobre à Rouen et le 19 octobre aux Zéniths de Caen. Les deux concerts étaient complets. Vos enfants, vos petits-enfants sont bien rentrés à l'école hier. Emploi du temps dingue au collège. C'est une dinguerie, c'est ce qu'ils disent. Professeur sympa au lycée. En tout cas, au lendemain de la rentrée des classes, je vous propose de pousser les portes de la Metal Academy. Elle est située à Colombelles, dans l'agglomération cannaise. Une quarantaine d'élèves pour la rentrée dans cette école dite de production. En fait, les étudiants sont formés à la chaudronnerie et la soudure, tout en produisant pour des entreprises, Olivier Duc.
13: Si l'on avait à décrire la Metal Academy, on pourrait dire que c'est une école qui fonctionne comme une entreprise. Hélène Vauvarin, directrice et cofondatrice de l'établissement.
14: On va venir apporter tous les codes de l'entreprise et on va venir travailler en parallèle de ce savoir-faire technique, un savoir-être. Donc tant sur un travail d'équipe en atelier que sur une vie de salarié dans le relationnel avec le client, avec un supérieur hiérarchique, avec un collègue.
13: Les cours se font en fonction de ce qui se passe dans l'atelier et sont tout sauf scolaires. Idéal pour Evan, 15 ans.
15: Tout simplement, je suis venu me renseigner, j'ai fait un stage une semaine exactement. Puis voilà, ça m'a plu, donc je reste, je fais mes 2 ans et je repars avec mon CAP. C'est le fait d'être à l'atelier et enlever ce côté assez scolaire qui rentre assez dans un cycle. Ici, c'est manuel et puis voilà, ça nous prépare à un vrai avenir.
13: Former des soudeurs aptes à la culture d'entreprise, le marché de l'emploi normand est demandeur. Sébastien Soudin, directeur de l'agence FH Metal au Havre et parrain de la Metal Academy.
16: On a vraiment un besoin, notamment justement avec l'ouverture de l'EBR à Penly et puis dans le milieu de la chaudronnerie en général. Il y a un vrai besoin et il faut des jeunes motivés, capables d'apprendre rapidement les métiers de la soudure, de la chaudronnerie, mais aussi du montage et de la métallurgie globalement.
13: Et 3 ans après sa création, la Metal Academy réfléchit déjà à un changement de locaux pour poursuivre sa croissance.
6: Reportage ici en Normandie à Colombelles d'Olivier Duc.
5: Et enfin en sport, les basketteuses de Mondeville poursuivent leur préparation.
6: Oui, les Lyonnes disputeront une nouvelle saison en Ligue 2 féminine et hier soir en match amical, les Mondevillaises ont battu Rouen 89-58. Deuxième victoire en autant de matchs de préparation. La compétition reprendra officiellement pour les Mondevillaises le samedi 19 septembre par un match de Coupe de France à Rouen, justement. Quant au championnat, ça sera à la fin du mois.
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6: Allez, courage aux collégiens et lycéens qui vont donc devoir se réveiller parce qu'on est mercredi et qu'il y a cours. Mais ça sera sous le soleil, Jason.
5: Oui, ciel bleu ce matin au lever du jour à 7h19. Bon, rapidement, les nuages vont faire leur apparition, mais des nuages très fins. On aura donc un ciel légèrement voilé ce matin. On retrouve une couverture nuageuse en début d'après-midi, mais c'est mieux de nouveau en fin de journée avec de nouveau un ciel tout bleu d'après la carte météo France.
6: Les températures, 10 à 15 degrés ce matin.
5: Ça se rafraîchit un tout petit peu par rapport à hier. 10 à Lisieux et Carouge, 11 à Flers ainsi que dans le sud de Manche à Sourdeval, 12 à Saint-Pierre-en-Auge Argentan, 13 à Caen, 14 à Honfleur et 15 à Mortagne-au-Perche. Cet après-midi, 21 à 23 degrés en bord de mer et jusqu'à 26 degrés dans les terres.
6: Et demain,
5: quelques éclaircies le matin, ciel bien gris l'après-midi, 22 à 26 degrés au meilleur de la journée demain. Sur la route, des travaux sur le périphérique cannais à prévoir la nuit prochaine, entre 20h ce soir et 6h demain matin. Fermeture de la route entre les échangeurs 8.1 Pépinière et l'échangeur 8 Bessin en chaussée intérieure.
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5: Allez, un réveil en musique avec Opus Live is Live sur votre radio ici Normandie.

0: Ici matin, il est 6h13.
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0: Nous sommes le mercredi 2 septembre 2026. Il fête son anniversaire aujourd'hui.
3: Vous avez des bagages, Simon ?
4: Ah bah non ! On m'a dit de venir, pas de venir avec des bagages. Pourquoi il fallait que j'en prenne ?
0: Extrait de la Cité de la Peur avec Dominique Farrugia qui fête ses 64 ans aujourd'hui.
5: Qu'est-ce qu'il y a ? Vous êtes malade en voiture ?
4: Non, c'est parce que quand je suis content, je vomis. Et là, je suis hyper content.

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2: Et chaque jour à cette heure-ci, les bons conseils santé du docteur Kierzek. Ce matin, on s'intéresse à l'âge de notre cerveau pour prévenir et même prédire la maladie d'Alzheimer. Bonjour docteur.
3: Bonjour à tous. Et si un simple test analysé par une intelligence artificielle pouvait prédire des années avant l'apparition des premiers symptômes, si vous allez développer ou pas une démence? C'est un peu la promesse de plein d'études, mais notamment une nouvelle étude menée par des chercheurs du centre d'Amsterdam. Et c'est une avancée très prometteuse. L'idée, c'est d'utiliser l'intelligence artificielle pour estimer l'âge biologique de notre cerveau et ainsi détecter un vieillissement accéléré bien avant les symptômes de la maladie d'Alzheimer. Alors, il ne s'agit pas de faire un test chez soi avec un questionnaire par exemple, mais c'est une IRM cérébrale classique, comme on en a tous et toutes passé une fois dans sa vie, et c'est analysé par un algorithme d'intelligence artificielle. Et cet algorithme, il a été entraîné sur des milliers d'IRM de personnes en bonne santé, de différents âges, et en fait, on va pouvoir comparer, estimer l'âge du cerveau avec une précision relativement intéressante de 2 à 3 ans. Et ensuite, on va calculer l'écart entre l'âge prédit par l'IA, en fonction de votre âge justement et de vos images, et on va comparer ça à vos images avec votre âge réel finalement cérébral. Et c'est cette différence entre l'âge prédit et l'âge réel qui peut être potentiellement un signal d'alerte. Chaque année de cerveau en plus, par exemple vous avez 27 ans et vous avez un cerveau qui en a 28, c'est une année de plus par rapport à la normale, c'est plus 6% de risque de démence. Plus on augmente l'écart, plus on a un risque de démence. Je parle bien de risque et pas du tout de certitude. C'est pour l'instant de la recherche.
2: Mais alors docteur, qu'est-ce qu'on peut faire concrètement pour lutter contre ça ?
3: La bonne nouvelle, c'est que ce n'est pas une fatalité. La maladie d'Alzheimer, c'est pas une fatalité. Les recherches montrent que jusqu'à 45% des cas de démence, quasiment une sur deux, pourraient être évités ou retardés. Ça, c'est quand même la bonne nouvelle, d'où l'intérêt de dépister tôt. Allez, je vous donne 5 conseils simples. 1. On bouge. Au moins la marche rapide, une demi-heure par jour, 5 fois par semaine, ça réduit le risque de déclin cognitif. Deuxièmement, on stimule son cerveau, on augmente sa réserve cognitive. Ensuite, on mange sain, manger méditerranéen. Quatrièmement, on dort et on gère son stress. Et on reste, et c'est le cinquième conseil, actif socialement et notamment on évite l'isolement. Allez, prenez soin de votre cerveau, vous allez voir, il va vous le rendre et on va vous y aider toute la saison d'ici là, portez-vous bien.
2: Merci docteur pour ces bons conseils santé. Tu ne m'as pas laissé le temps, voici David Hallyday.

0: C'était David Hallyday, tu ne m'as pas laissé le temps. On retrouve Julia comme chaque matin, les Normands d'ici, un portrait des Normands de notre région. Bonjour Julia.
1: Bonjour Jason.
0: On est cette semaine avec les Cormélois et Cormelloises.
1: Cormelles-le-Royal, dans le Calvados, aux portes de Caen. Aujourd'hui, je vous emmène à la médiathèque.
2: Oui, bonjour. Je m'appelle Stéphanie Jeannin et je suis la responsable de la médiathèque de Cormelles-le-Royal.
1: Toute petite déjà, Stéphanie jouait à la bibliothécaire. C'est donc normal qu'elle dirige la médiathèque de Cormelles-le-Royal. Elle est en poste depuis janvier 2026.
2: Elle propose des collections qui vont du roman, bande dessinée, au documentaire, album pour les plus petits. Et elle propose en plus donc des animations pour tous les publics, hein, donc pour les tout-petits avec des heures du conte, mais également des ateliers chauve-citron pour réfléchir sur un sujet, sur la mémoire, donc pour des personnes plus âgées. Nous proposons également un espace multimédia pour consulter Internet et également des consoles de jeux vidéo qui attirent quand même pas mal les enfants.
1: C'est une médiathèque qui appartient au réseau des bibliothèques de Caen-la-Mer, ce qui présente plusieurs avantages, notamment celui d'avoir un catalogue élargi. Alors cette médiathèque existe depuis près de 30 ans et il se trouve qu'elle n'a pas de nom. Il est temps de lui en trouver un.
2: Le 10 octobre, nous fêtons l'événement des 30 ans de la médiathèque avec des propositions toute la journée, spectacles, concerts. Et c'est également l'occasion donc de ces 30 ans de pouvoir lui donner un nom à cette médiathèque, lui offrir une identité en fait. Actuellement, nous proposons justement une participation de tous les adhérents à donner un nom à la médiathèque. Donc vous avez à la médiathèque et à la mairie, des petits bulletins pour proposer un nom.
1: Et vous avez jusqu'au 15 septembre pour proposer un nom pour la médiathèque de Cormelles-le-Royal. Et puis sur place, j'ai rencontré un habitué des lieux. Il vient tous les jours, ou presque, utiliser l'accès à Internet pour toutes sortes de renseignements.
3: Oui, alors je suis Monsieur Lecarzac. Je viens chercher beaucoup de choses. Et surtout, administratif.
1: Bon, et sinon, au niveau des bouquins, vous venez chercher un livre des fois ?
3: Ah oui. On prend des livres toutes les semaines. Oui, ouais. Parce que j'ai une femme qui prend des livres sans arrêt. Elle lit énormément.
1: Bon. Vous venez ici tous les jours ?
3: À peu près.
1: En plus de tous les ouvrages à disposition, la médiathèque municipale de Cormelles-le-Royal propose plusieurs services. Vous trouverez toutes les ressources en ligne. Sinon, elle est ouverte au public du mardi au samedi.
0: Merci Julia pour les Normands d'ici. Demain, vous serez avec une danseuse de tango. Ça va danser. Soirée mondaine, on s'écoute Orias sur votre radio locale, ici Normandie.

0: J'adore, parfait pour se réveiller, passer une bonne journée ensemble, soirée mondaine, c'était Oria.
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0: Mercredi 2 septembre 2026, l'horoscope du jour. Catherine Viguet, bonjour.
4: Bonjour Jason.
0: C'est une belle journée qui s'annonce pour les taureaux.
4: Plutôt, oui, beaucoup auront le sourire aux lèvres. Bélier, vous faites le bilan de ces deux derniers jours, puis opération finance. Taureau, vous vous rapprochez de l'être aimé ou bien un inconnu vous séduit. Gémeaux, vendredi, vous êtes sur le devant de la scène. En attendant, restez zen. Cancer, comme hier, vous devez lutter, essayez de ne pas vous énerver vraiment. Lion, vous avez besoin de vous sentir valorisé au travail surtout. Vierge, eh bien de bonnes choses sur le plan professionnel, la journée sera agréable. Balance, vous rayonnez, vous célébrez une fête et vous y mettez les moyens. Scorpion, il sera bon d'accorder davantage de crédit à ce que pensent, à ce que disent les autres. Sagittaire, en cas de dispute, vous réagissez avec tact et c'est ce qu'il faut faire. Capricorne, une belle journée est rare chez vous, vous serez assez détendu. Verseau, vous allez rechercher des solutions pour vos proches, vous ferez d'ailleurs des merveilles. Poisson, ah comme on vous aimera et on vous le dira, alors vous serez aux anges. Et pour nous tous, la recette du bonheur, les rires sans réfléchir.
0: Merci Catherine, à demain.
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0: Bonjour les Normands, bienvenue dans votre matinale d'Ici Normandie. Ravi de vous accueillir. L'actualité d'ici, vos infos pratiques, la musique, la bonne humeur. Pour commencer la journée du bon pied, à mes côtés, Patrick réalise l'émission. Sylvie à l'accueil, Jean-Baptiste Marie aux infos. Bonjour Jean-Baptiste.
5: Bonjour Jason, bonjour à toutes et tous.
0: Ce matin, on va recevoir un Normand que vous connaissez forcément, l'écrivain Michel Bussy a sorti un nouveau roman. Il sera avec nous avant 9h.
5: C'est combien de
0: temps? Il en sort à peu près un à deux par maintenant.
5: Succès.
0: Il est incroyable. Michel Bussy, invité d'Ici Normandie. Il vient pas les mains vides. Deux livres à vous offrir ce matin à 7h20 et 8h20. Et bien sûr, on commence par faire le point sur ce qui se passe près de chez vous. L'info d'ici en Normandie, Jean-Baptiste.
5: Inauguration aujourd'hui à Londres de l'exposition de la tapisserie de Bayeux au British Museum. Le roi d'Angleterre, Charles III, et le président de la République, Emmanuel Macron, couperont le ruban en fin d'après-midi. La ministre de la Culture, Catherine Pégard, sera l'invité exceptionnel d'ici matin, tout à l'heure à 7h45. Un forcené de 62 ans retranché chez lui à Bagnols-de-l'Orne hier après-midi pendant près de 3 heures. Après des négociations, l'homme s'est rendu et a été interpellé dans le calme par les gendarmes. Grève illimitée des sapeurs-pompiers du Calvados, un mouvement initié par la CGT une semaine avant la grève nationale. Les soldats du feu ne sont pas assez nombreux d'après le syndicat qui réclame plus d'embauches de pompiers professionnels. Explication dans une minute trente.
0: Enfin, un point aussi sur vos conditions de circulation et quelques travaux à prévoir. Ne vous faites pas avoir sur le périphérique Canet. Point complet dans un instant. La météo du jour également avec de belles éclaircies qui s'annoncent. Avant ça, il est 6h31. Le tour de l'actualité en France et dans le monde dans 90 secondes. Avec vous, Valentine Lettès.
6: Ses 35 ans de carrière, Patrick Bruel ne les fêtera pas sur scène. Mis en examen dans 4 affaires, notamment pour viol et agression sexuelle, le chanteur de 67 ans annule ses concerts, sous pression depuis plusieurs semaines des associations et des villes au programme de sa tournée. Un tarif jamais vu pour le gaz européen depuis plus de 3 ans, quand les cours du pétrole bondissent à nouveau avec la reprise des frappes au Moyen-Orient. L'Iran et les États-Unis échangent à nouveau des tirs de missiles depuis 3 jours. La candidature de Jean-Luc Mélenchon à la présidentielle, toujours incertaine. Selon nos confrères de France Info, le candidat de la France Insoumise n'a même pas la moitié des promesses de parrainage nécessaires en poche. Étudier coûte encore plus cher cette année, 3 240 euros en moyenne pour faire sa rentrée à l'université lorsque l'étudiant n'est pas boursier. C'est l'estimation de la FAGE, syndicat étudiant, qui augmente de plus de 650 euros depuis 6 ans. Un joyau du Moyen-Âge, vieux d'un millénaire. Inaugurée aujourd'hui au British Museum de Londres, la tapisserie de Bayeux et ses 68 mètres de panneaux de lin ont été transférés pour la première fois en dehors de la France. Elle sera visible au public britannique à partir du 10 septembre. Et puis un beau cadeau pour les 40 ans de Gaël Monfils. Le Français s'est qualifié hier pour le deuxième tour de l'US Open de tennis à New York. Une victoire en 4-7 face au Paraguayen Adolfo Daniel Vallejo de 18 ans, son cadet, et le jour de son anniversaire.
5: Merci Valentine Lethès. L'info d'ici en Normandie, ce sont les pompiers du Calvados en grève illimitée depuis hier. Un appel lancé par la CGT avant même le mouvement national qui est prévu la semaine prochaine. Le syndicat dénonce une situation catastrophique, sont les mots qu'il emploie. Situation catastrophique pour les effectifs au sein du service départemental d'incendie et de secours du Calvados, Paul Florquin.
7: Catastrophique, car si le nombre de pompiers volontaires est toujours assez élevé, environ 1500 dans le département, ils ne sont que 400 professionnels et peu de volontaires passent le cap de la professionnalisation, selon Alexis Jaros, secrétaire adjoint de la CGT des pompiers du Calvados.
8: C'est exactement la même chose au niveau national. Les pompiers pros, aujourd'hui, représentent une infime partie des pompiers en France. On est dans un système de sécurité civile qui porté ses fruits, mais qui aujourd'hui ne fonctionne plus. Il est à bout de souffle.
7: Selon le syndicat, il manque des dizaines de milliers de pompiers au niveau national pour pouvoir intervenir en toute sécurité. Et en parallèle de ce problème de recrutement, les agents constatent un élargissement de leurs missions, parfois non urgentes, lorsque les hôpitaux et les ambulances sont saturés. Et c'est très frustrant.
8: Des fois, même de plus savoir, mais pourquoi en fait on fait typiquement ce genre d'intervention non urgente? Pourquoi on est là en fait? À quoi on sert là? Typiquement, des fois, quand on pallie aux ambulances privées, du transport de personnes, c'est pas notre métier en fait. C'est pas notre métier. Nous, on est là pour des gestes et des solutions d'urgence, pour de la détresse vitale.
7: Face à ces problèmes, la CGT du Calvados réclame donc un plan d'embauche en urgence, une revalorisation des salaires ou encore un véritable suivi des agents exposés aux fumées lors des incendies, surtout après un été particulièrement compliqué, selon Alexis Jaros.
8: Tous les collègues partis sur le terrain en Gironde, on y allait par renfort de colonne à peu près d'une durée d'une semaine. Et pendant une semaine, en fait, c'est comme si on a la tête au-dessus du barbecue et qu'on respire tout, hein. Voilà, c'est aussi simple que ça. Et à côté, derrière ça, on n'est pas reconnu métier à risque, les maladies pro, les cancers liés à toutes les fumées ne sont pas encore assez reconnus. Il y a aussi le travail de nuit, on bosse les week-ends et jours fériés, il n'y a pas de majoration pour les week-ends et jours fériés. Il n'y a pas beaucoup de métiers où ça se passe comme ça.
7: Et du côté de la direction des pompiers du Calvados, pas de réponse de leur part concernant des potentiels recrutements dans les semaines qui arrivent.
5: Un reportage ici Normandie, signé Paul Florquin. On passe à la météo à 6h35. Jason, avec une journée ensoleillée prévue par Météo France.
9: Ciel bleu au lever du jour tout à l'heure à 7h19. Rapidement, les nuages vont faire leur apparition, mais des nuages très fins. En réalité, on aura une sorte de ciel nuageux, mais voilé. On retrouve cette couverture nuageuse un peu plus importante en début d'après-midi, mais là aussi, assez rapidement, c'est mieux en fin de journée avec de nouveau un ciel quasiment tout bleu d'après la carte Météo France.
5: Côté Mercure, ça se rafraîchit un petit peu. Hein. Oui. 10 à 15 degrés ce matin.
9: La minimale à Lisieux, Orbec et Carouge, 10 degrés. 11 à Flers et Mallard, 12 à Saint-Pierre-en-Auge, C ou L'Aigle, 13 à Caen, Cabourg, Vire et Alençon, à 14 degrés à Honfleur ainsi que dans le Sud-Manche à Avranches, 15 degrés à Mortagne dans le Perchornet. Cet après-midi, c'est mieux, 21 à 23 degrés en bord de mer et ça grimpe jusqu'à 26 degrés dans les terres.
5: Et pour demain?
9: Demain, quelques éclaircies le matin, mais assez rapidement à partir de la mi-journée, beaucoup de nuages, ciel totalement gris l'après-midi, pas de pluie visiblement pour l'instant, c'est pas prévu par Météo France. C'est bien nuageux en revanche. 22 à 26 degrés au meilleur de la journée.
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9: Sur la route, sur le périphérique Canet, à hauteur de Mondeville, sens extérieur, porte de Paris, il y a un véhicule en panne, nous dit Bison Futé. Sur le périphérique Canet, il y aura des travaux et une fermeture de la route. C'est au niveau de l'échangeur 8.1 Pépinière jusqu'à l'échangeur 8 Bessin en chaussée intérieure. Des travaux de nuit entre 20h ce soir et 6h demain matin.
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9: Merci d'avoir choisi Ici Normandie pour vous réveiller ce matin. Il est 6h37 et on se réveille avec la bonne humeur de toute l'équipe de la matinale, mais en musique aussi. Claude Nougaro, New York.

0: Vous êtes bien sûr ici Normandie, les 6h40, c'était Claude Nougaro.
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0: Vous avez un animal de compagnie à la maison, un chat qui a toujours connu la liberté, mais voilà, il doit désormais rester à l'intérieur. Ça peut être dramatique pour ce chat qui n'a pas l'habitude. Bah, comment faire? Comment s'adapter à cette nouvelle vie? Si par exemple vous habitiez en maison et que maintenant vous devez habiter en appartement, il n'y a plus ce jardin, cette sensation de liberté pour votre chat. Les astuces du docteur Pierre Fabin dans 5 minutes. Mais avant ça, Normandie Sport consacré ce matin au tournoi de Caen organisé samedi prochain par le club d'haltérophilie. Les membres de l'équipe de France y participeront afin de préparer les prochaines échéances internationales. Olivier Duc.
3: Le camp Calvados Haltérophilie Musculation a répondu en fait à une demande en urgence de la Fédération Française pour mettre en place ce tournoi en 15 jours. Aurore Michel, secrétaire du club et présidente de la Ligue de Normandie d'Haltérophilie Musculation.
4: La Fédération souhaitait mettre en place une dernière compétition avant le 6 septembre, puisque c'est la date limite pour faire des performances, pour se qualifier au championnat du monde senior et au championnat d'Europe U20 et U23. Donc il y avait cette date limite du 6 septembre. Ayant un athlète dans la Ligue souhaitant essayer de réaliser les minima pour le championnat d'Europe U23. On s'est dit que le club de Caen était capable de le faire et de répondre à cette demande sans aucun problème.
3: Et c'est en quelque sorte une reconnaissance du travail et de la compétence de ces bénévoles. Richard Vallet, président adjoint du club, pratiquant depuis 36 ans maintenant l'haltérophilie.
5: Du coup, nous, on a accepté avec grand plaisir. Le délai est un peu court, mais avoir l'équipe de France ou en tout cas certains des meilleurs athlètes qui viennent au club, c'est une satisfaction pour le club et pour la ville.
3: Le camp Calvados Haltérophilie Musculation comprend 230 licenciés, dont la championne d'Europe à l'arraché, Maëline Michel. Elle sera aussi présente samedi au tournoi de Caen. La majorité des licenciées est féminine. Muriel, depuis 26 ans, est au club. Elle a tout connu, dirigeante, bénévole, athlète et arbitre. Mais que vient-elle chercher dans ce sport?
6: Malgré mes 70 ans, je combats la sarcopénie, on va dire. Non, mais c'est un sport passion. Là, je plaisantais, mais c'est vrai, en partie, c'est vrai que le soulever de poids, les travaux de force, c'est très bon pour bien se maintenir, pour avoir des os solides. Donc, je ne suis pas là vraiment pour ça, mais je suis là par passion, parce que j'adore l'haltéro. Et puis tout ce qu'il y a autour, ça me permet d'être aussi dans un milieu jeune, dynamique.
3: Et samedi, des jeunes athlètes du club Canet, comme Inès Ameline, participeront évidemment au tournoi.
7: Chercher à réussir les barres, pas forcément faire des records, mais avoir une bonne compète, faire une bonne compète.
3: Inès, devenue championne de France en 2026, avait découvert l'haltérophilie il y a 4 ans dans une démonstration de rue. Alors peut-être que vous aussi, vous tomberez sur le charme de ce sport. Le tournoi de Caen débutera samedi à 14h pour les hommes, 14h30. Pour les femmes et l'entrée de 3 euros au gymnase Joseph d'Héterville.
0: Merci Olivier. À suivre dans les 3 plus de Nathalie Morel, on recherche des personnes en service civique pour accompagner les personnes âgées dans l'Orne, à Flers et à Briouze. Explications et plus de détails dans moins de 5 minutes.
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0: Parfois, on est obligé de changer de mode de vie, de déménager, et notre chat habitué à la liberté extérieure doit nous suivre à l'intérieur. Docteur Pierre Fabin, comment réussir cette transition sans qu'il ne saccage complètement l'appartement?
9: Eh bien, le grand choc pour votre chat, c'est la perte soudaine de son territoire infini. Et du coup, pour compenser l'enfermement, il faut obligatoirement verticaliser votre intérieur. Un chat vit en 3 dimensions. S'il ne peut plus aller plus loin, il doit pouvoir aller plus loin. plus haut. Dégagez immédiatement le sommet de vos bibliothèques. Installez quelques petites étagères murales en escalier et placez un immense arbre à chat rigide juste devant la fenêtre. La fenêtre, c'est sa télévision. En observant les oiseaux depuis un point de vue très surélevé, il va retrouver la position de domination et de sécurité qu'il avait à l'extérieur, perché sur un muret. S'il reste cloué au sol dans le salon, il risque rapidement de développer des troubles anxieux.
0: Alors tout de même, le chat risque d'être frustré. Comment est-ce qu'on peut gérer ça pendant que le chat, lui, est enfermé toute la journée?
9: Alors l'ennui, c'est l'ennemi numéro un de l'animal d'appartement. Un chasseur sans proie devient stressé. Il faut donc recréer cette activité de chasse à l'intérieur de vos murs. La première étape, c'est de supprimer la gamelle classique en libre-service où la nourriture tombe du ciel. Fractionnez sa ration journalière de croquettes et cacher de toutes petites poignées un peu partout avant de franchir la porte le matin. Sur une chaise, derrière une porte, en haut d'un meuble, il va passer des heures à chercher, renifler, sauter. Vous le transformez en chasseur de croquettes. Cette recherche va l'occuper une bonne partie de la journée, le fatiguer mentalement et surtout l'empêcher de s'acharner sur vos tapis.
0: Ça, c'est pas mal, ça, chasseur de croquettes. Alors pour l'occuper, donc il y a la nourriture, on l'a entendu, est-ce qu'il y a d'autres petites astuces comme celle-ci?
9: Vous pouvez faire entrer un petit bout de nature dans votre salon. On se met de l'herbe à chat dans une jardinière, il pourra la manger pour se purger, mais aussi s'y coucher et retrouver la texture un peu végétale sous ses coussinets. Ensuite, vous pouvez stimuler son audition et son odorat en laissant une petite ouverture à une fenêtre. Toujours sécurisé avec un filet, bien sûr. Ça le stimulera énormément. Et enfin, pour l'aider à passer le cap délicat des premières semaines, sans le déprimer, branchez un diffuseur de phéromones félines dans la pièce où il passe le plus de temps. C'est inodore pour nous, mais ça délivre un message chimique d'apaisement à son cerveau.
0: Mais c'est vrai que ça fonctionne très bien. Merci docteur. Voilà, vous avez plein d'astuces maintenant pour votre chat s'il doit rester enfermé à la maison. Au soleil, Jennifer, 6h47. Bon réveil.

0: Au soleil, c'était Jennifer, il est 6h50.
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0: L'équipe de la matinale au complet avec Nathalie Morel, bonjour.
3: Bonjour Jason, bonjour à vous tous.
0: Et on démarre avec les 3 plus, on poursuit aujourd'hui notre rendez-vous avec Clara Pichard, chargée de projet au réseau de confiance de Flers.
3: Ouais, nous parlons de l'isolement des personnes âgées dans l'Orne, à Flers et à Briouze, mais aussi d'une nouvelle promotion de volontaires en service civique que le réseau de confiance souhaite recruter pour un début de mission le 1er octobre de cette année. Alors hier, nous avons expliqué comment les personnes âgées isolées peuvent être repérées. Aujourd'hui, on s'intéresse au rôle de ces futurs volontaires et à ce qu'ils pourront concrètement apporter aux seniors.
4: Alors, ils peuvent se rendre directement sur le site du service civique ou alors le site d'Unicité pour postuler. Il y a toutes les offres de service civique qui sont dessus ou alors directement en nous contactant. Et on recrute actuellement pour début octobre jusqu'à fin juin.
3: Pour cette nouvelle promotion de volontaires en service civique, on peut préciser qu'il y a une indemnité qui est versée donc à ces jeunes qui vont travailler 28 heures semaine.
4: Exactement. En fait, quand on fait un service civique, on touche donc une indemnité qui s'élève à 620 € par mois. Effectivement, chez Unicité, c'est 28 heures par semaine. Après, ça dépend de son service civique. Unicité, c'est 28 heures.
3: Voilà la prochaine promotion. Hein. Débute le 1er octobre. N'hésitez pas à vous renseigner si vous avez entre 16 et 25 ans sur le site Service Civique ou Unicité.
0: La rentrée, c'est aussi le bon moment pour choisir une nouvelle activité, retrouver une asso ou tout simplement découvrir ce qui existe près de chez soi.
3: Mais les forums des associations hein, partout en France et dans notre région, bien évidemment, avec notamment ce week-end, ce samedi 5 septembre à Pont-l'Évêque, un forum qui change de formule cette année avec un véritable village associatif installé autour du marché couvert de la halle des Herbages. De 10h à 17h, vous allez découvrir les nombreuses associations du territoire, sport, culture, loisirs, solidarité ou environnement, avec au programme des stands, des démonstrations et buvettes, la possibilité d'échanger directement avec les bénévoles et de découvrir de nouvelles activités. Un rendez-vous convivial pour toute la famille à ne pas manquer ce samedi 5 septembre.
0: On note dans l'agenda également une belle initiative sportive et solidaire qui aura lieu début octobre à Merville-Franceville.
3: Oui, les 3 et 4 octobre, hein, précisément, la commune va accueillir la deuxième édition de la Run in Rose. C'est dans le cadre d'Octobre Rose au profit de la Ligue contre le cancer du Calvados. Le principe est plutôt original, une boucle de 7 km à parcourir pendant 24 heures, seul à 2 ou à 4. Et pour les plus courageux, il est même possible de relever le défi des 24 boucles, soit 168 km. Avec notamment une formule solo jusqu'à 35 km. L'ensemble des bénéfices sera reversé à la Ligue contre le cancer du Calvados.
0: Voilà, les places sont limitées, alors si vous voulez y participer, relevez ce défi, pensez à vous inscrire rapidement. 6h53 sur votre radio locale, ici Normandie. Dexys, Midnight Runners, bon réveil.

0: On est bien ensemble sur votre radio locale ici Normandie. On l'a appris hier, Patrick Bruel renonce à sa tournée. On en parle plus en détail avec un sondage assez terrible pour le chanteur. On en parle avec David Ossiou dans Mon œil dans un quart d'heure.
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5: Et après le premier jour de rentrée des classes, les choses sérieuses vont commencer dans les prochains jours. Mais la course aux bonnes notes est-elle vraiment utile? C'est la question que Fred Ballard a posée à ses experts dans l'humour en tube.
6: Travaille bien à l'école, faut que tu sois premier de ta classe, toi, t'auras pas de travail, après tu vas mourir. Calmez-vous les parents, vous, c'est un peu.
7: Oui, là, je crois que certes, Mathurin a raison. Hein. Certes, il n'est pas le mieux placé pour nous parler études supérieures et élites de la nation, mais quand même, il a tiré son épingle du jeu, hein, contrairement à certains petits camarades qui caracolaient en tête en primaire.
6: Est-ce que quelqu'un a des nouvelles du premier de la classe? Voilà la vraie question. Pour moi, c'est à 18 ans, ils explosent en plein vol et ils disparaissent. C'est pas utile comme compétence avoir été premier de ta classe. Quelqu'un a déjà fait un entretien d'embauche ici, où tu t'es avec le DRH il nous dit « Pourquoi je te prendrais toi et pas un autre ?» Et tu réponds « J'étais premier en CM2. » On s'en fout vraiment, hein. C'est une compétence nulle, hein.
7: Disons que c'est pas l'argument le plus convaincant, c'est vrai, hein. Les derniers seront les premiers et vice-versa, donc pas de panique, les notes, on s'en fout. L'essentiel, c'est que nos enfants s'épanouissent à l'école. Et pour ça, Marine Leonardi a un message pour tous les profs.
8: Je sais que vous avez besoin de temps pour vous adapter à nos gamins. Nous-mêmes, on s'est toujours pas adaptés. Mais à un moment donné, vous prenez le relais, les profs. Vous prenez le relais. On n'en peut plus. On veut bosser. Vous voyez, on veut se remettre au boulot. On veut un ordinateur. On veut une tasse de café. On veut retourner au turbin.
7: Et oui, c'est toute la différence entre un parent d'élève et un élève à la rentrée. Le parent rêve de retrouver ses dossiers brûlants, alors que l'élève rêve de brûler ses cahiers gonflants. Quant au prof, ben, pendant 10 mois, c'est vous les rois du stand-up, hein. Donc affûtez vos vannes et tout se passera bien.
5: Bon, alors faut-il pousser nos enfants à être premiers de la classe? Qu'est-ce que vous en pensez, Jason?
0: Bah, c'est vrai que la course aux notes, c'est pas forcément une bonne chose, non, je pense.
5: Et ben justement, on va en parler entre 9h et 10h. Et vous pourrez nous raconter votre expérience. Étiez-vous premier de la classe? Est-ce que vous rêviez d'être premier de la classe? Vos parents vous mettaient-ils la pression? Et aujourd'hui, faites-vous la même chose avec vos enfants? Eh bien, vous pouvez nous laisser dès maintenant vos messages via WhatsApp ou directement sur notre page Facebook, ou sinon vous nous appelez à partir de 9h au 02 31 44 48 44.
0: Moi, j'étais le chouchou de ma prof de maths. À chaque fois qu'il y avait un devoir, elle le prenait en exemple.
5: Vous avez une tête,
0: regardez,
5: de chouchou.
0: Ouais, j'aime bien Mme Lay. Voilà, j'embrasse Mme Lay.
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0: Merci d'être là sur votre radio locale, Ici Normandie, il est 7h.
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0: Lors de vos infos, Jean-Baptiste Marie.
9: La Normandie repart à la conquête de l'Angleterre. L'exposition de la tapisserie de Bayeux au British Museum va être inaugurée en fin d'après-midi à Londres. Le roi Charles III et le président de la République Emmanuel Macron vont officiellement donner le coup d'envoi d'un événement qui va durer près d'un an et dont les Britanniques s'impatientent. Tous les billets pour visiter l'exposition jusqu'à la fin du mois de décembre ont déjà été vendus. Pour Arnaud Tancrel, le maire de Bayeux, cet engouement sans précédent s'explique totalement.
10: On voit bien l'effervescence qu'il peut y avoir à Londres. J'ai eu la chance d'y aller cet été pour un petit séjour privé et je me suis rendu compte à quel point l'engouement était sur place attendu. La ville de Londres est tapissée d'affiches publicitaires, Piccadilly Circus, le métro. Certains journalistes anglais disent que c'est le blockbuster de la rentrée. C'est normal que l'engouement pour les Anglais soit énorme. Il faut bien comprendre que la tapisserie raconte leur histoire, une défaite certes, mais c'est leur histoire. C'est un petit peu tout ce qu'il y a à alimenter ensuite les fondements de la Constitution sous laquelle vivent nos amis anglais. Donc en fait, il y a un vrai lien, je dirais, avec la tapisserie. Les Anglais, quand ils viennent visiter nos musées, contrairement aux autres clientèles, où il y a besoin d'un audio guide pour comprendre le séquençage, remettre dans le contexte, eux, ils n'ont pas besoin d'audio guide. Beaucoup de familles ont des reproductions de la tapisserie dans leur maison, dans leurs habitations. Donc il y a vraiment ce lien très fort.
9: Alors les visiteurs londoniens vont quand même devoir patienter un petit peu. Ce sera la semaine prochaine, le 10 septembre, à l'ouverture au public pour découvrir la tapisserie de Bayeux qui a donc quitté la Normandie il y a plusieurs semaines déjà. On va y revenir, notamment avec l'avis des Bayeusins tout à l'heure dans l'info d'ici. Rendez-vous à 7h30.
0: L'intervention des gendarmes n'est pas passée inaperçue hier après-midi à Bagnoles de l'Orne.
9: Oui, une quinzaine de militaires sont intervenus pour arrêter un forcené retranché chez lui avec une arme à feu. L'homme de 62 ans a tenu près de 3 heures avant de se rendre. L'individu a finalement été interpellé après de longues minutes de négociations avec les gendarmes, Jules Jouet.
11: C'est la famille du sexagénaire qui donne l'alerte en premier peu avant 14h à l'attention d'abord des pompiers, car l'homme ne donnait plus de nouvelles depuis le début de matinée. Les agents toquent donc à la porte de son domicile dans une grande résidence face au lac et sont accueillis par l'individu, un pistolet à la main. Face au risque d'accident ou de coup de feu, les pompiers font marche arrière et contactent en urgence les gendarmes. S'ensuit 3 heures de longues négociations. Le forcené se dit en détresse psychologique, menace de tirer sur les gendarmes ou les pompiers, mais il est surtout menaçant envers lui-même. Il a fallu donc faire preuve de beaucoup de patience, explique la gendarmerie. Et finalement, l'homme se rend de lui-même en fin d'après-midi avant d'être interpellé en douceur. Il n'était pas connu des services de gendarmerie pour des faits de violence et venait tout juste de s'installer dans la commune.
9: Les précisions de Jules Jouet, un automobiliste de 19 ans est décédé lundi soir à l'est de Caen après un accident sur la route départementale qui relie Sanerville à Manneville-la-Campagne. La jeune femme est entrée en collision avec un autre véhicule. Les gendarmes enquêtent pour comprendre ce qui s'est passé. L'accident a aussi fait 2 blessés transportés au CHU de Caen. Le braqueur multirécidiviste Redouane Faïd se pourvoit en cassation afin de quitter la prison de Condé-sur-Sarthe dans l'Orne. Une information de nos confrères de Ouest-France que vous confirme ce matin ici Normandie. Après avoir contesté ses conditions de détention une première fois et demandé son transfert, le roi de la belle, comme on le surnomme pour s'être évadé là aussi à plusieurs reprises, demande à la plus haute juridiction française d'étudier son cas. Une requête a donc été déposée par son avocat.
0: Dans l'actualité également, Patrick Bruel ne chantera finalement pas dans les Zéniths.
9: Notamment celui de Rouen le 18 octobre prochain et celui de Caen le 19 octobre. Les deux concerts étaient complets. Le chanteur a décidé de jeter l'éponge hier. Il l'a dit sur le réseau social Instagram. Accusé de violence sexuelle et mis en examen pour viol, Patrick Bruel ne remontera donc pas sur scène. Une décision qui soulage toutes les associations qui se mobilisent, notamment pour le soutien aux femmes victimes de viols et de violences. Mais une décision à laquelle ne s'attendait pas Maître Myriam Gedge Benayoun, qui est l'avocate de 3 plaignantes.
12: Je vous avoue qu'on ne s'y attendait pas. Pour mes clientes, c'est un immense soulagement. Pas parce que voilà, M. Bruel ne m'a plus chanté, mais c'est surtout parce qu'elles estiment que ce temps de justice doit être serein. Pour elles, c'était indécent. C'est une personne qui est accusée des faits de nature sexuelle, de faits qui sont graves, de faits qui se seraient produits à l'issue de ses concerts. Pour elles, ça ne pourrait correspondre à une justice sereine.
13: Patrick Bruel dit que cette situation m'oblige à m'interroger, à poursuivre une réflexion personnelle. Comment vous analysez ces mots ?
12: Ces mots sont surprenants puisque M. Bruel a toujours nié les faits qui lui sont reprochés. Est-ce que voilà, il fait un travail d'introspection ? C'est plutôt positif. Voilà, je ne sais pas ce qu'il y a derrière.
9: Et sur ici.fr, vous trouvez toutes les informations sur ces annulations de concerts, notamment ce qui pourrait être prévu pour un remboursement des billets.
0: Ici matin, il est 7h05, la célèbre foire de l'Essai dans la Manche va devoir s'adapter à la sécheresse.
9: Et oui, elle a lieu la semaine prochaine, du 11 au 13 septembre donc 2026. Cette foire millénaire qui draine entre 250 et 350 000 visiteurs selon les bonnes années, en raison de la sécheresse et effectivement de l'été. Les éleveurs qui participeront notamment au concours d'animaux devront réduire leur consommation en eau. Pas fort évidemment sur la partie abreuvement, mais plutôt pour la partie lavage et entretien des animaux. C'est ce qu'explique Thierry Ulmer. Il préside Planète Élevage, l'association qui organise la partie concours de la foire de l'Essai dans la Manche.
14: On a proposé un certain nombre de propositions, comme le fait de laver les animaux une fois par jour, le matin, pas l'après-midi. En amont, déjà, on va demander aux éleveurs de tondre intégralement les animaux laitiers pour que le lavage puisse se faire plus facilement. On va installer un système de douchettes sur les tuyaux d'arrosage et les tuyaux de lavage qui sont mis à disposition par la municipalité. On va également accentuer le paillage des animaux sur les 3-4 jours de la foire de l'essai pour faire en sorte que les animaux se salissent moins. Et puis, la municipalité va nous mettre à disposition plusieurs tonneaux qui seront remplis avec des eaux de puits pour nettoyer les abords de lavage et autres. Donc, c'est un ensemble de mesures qui devraient nous permettre de diviser par 3 la consommation d'eau de lavage pendant ces 3 jours et demi de présence des animaux à la foire de l'essai.
9: Thierry Hulmer, le président de Planète Élevage, qui assure donc la partie concours de cette foire de l'essai, je vous l'ai dit, qui aura lieu du 11 au 13 septembre prochain.
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9: La météo, Nathalie, avec une journée ensoleillée.
5: Oui, alors on a des nuages encore nombreux hein, ce matin. Quelques éclaircies vont apparaître progressivement au fil de la matinée. Puis cet après-midi, le ciel se voilera davantage avec l'arrivée de nuages élevés, sans toutefois remettre en cause l'impression de beau temps. Donc c'est plutôt une bonne journée, avec un vent d'ouest qui reste généralement faible.
9: Les températures?
5: 23 pour Granville, Sourdeval, Vire, Condé en Normandie, 24 à Saint-Hilaire-du-Harcouët, Flers, Tingebray, Domfront, 25 à Falaise, Argentan, Vimoutier, Athis, Val-de-Lorne, Val-de-Rouvre, pardon, et Pont-Orson, et quand même 26 à Caen, Lisieux, Bayeux, Honfleur et Cabourg.
9: Est-ce qu'il y a des difficultés sur la route aujourd'hui?
5: Non, pas à cette heure-ci en tout cas, ça va peut-être venir, mais pour le moment c'est plutôt fluide. Notez qu'à Caen, le boulevard périphérique sera fermé la nuit prochaine, de 20h à 6h du matin. La fermeture concernera le sens intérieur entre les échangeurs Pépinière et Bessin en raison de travaux de purge de chaussée.
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9: On vous accompagne du réveil jusqu'au bureau en passant par le petit déjeuner ici matin avec Indochine, 3 nuits par semaine. Mais 3 nuits.

0: 3 nuits par semaine, c'était Indochine.
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0: À suivre avant 7h30, on va s'écouter celle qui démarre sa série de concerts à Paris à partir de ce samedi, le samedi de la semaine prochaine, le 12 septembre, première série de shows dans la capitale. En attendant la suite en mai de l'année prochaine, c'est Céline Dion qu'on va s'écouter dans un instant.

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2: Il est 7h15, mon œil, David Ossillou. La tournée de Patrick Bruel, qui devait commencer le mois prochain, n'aura pas lieu. Mise en examen pour viol et agression sexuelle, le chanteur a décidé de l'annuler.
3: Et si finalement, ça n'était ni les maires, ni les manifestations annoncées qui avaient fait basculer Patrick Bruel. Mais un sondage IFOP pour Paris Match qui donne ce matin un chiffre assez terrible pour lui. 16% seulement des Français ont encore une opinion favorable de Patrick Bruel et à peine 1% une très bonne opinion. Le directeur général de l'IFOP parle d'une rupture d'opinion inédite et surtout, ce rejet traverse toute la population, les hommes comme les femmes, pas de différence. Ah si, les seuls à conserver une petite forme de bienveillance à son égard seraient les électeurs du Rassemblement National. Pour Patrick Bruel, qui s'est engagé toute sa vie contre l'extrême droite, l'ironie, elle est quand même assez cruelle. Parmi quelques politiques qui n'appelaient pas à l'annulation de la tournée, il y a Marine Le Pen, la présidente du RN, sait bien que quand on n'est pas définitivement condamné, eh bien il y a la présomption d'innocence. Alors évidemment, on ne sait pas si Patrick Bruel connaissait ce sondage quand il a pris sa décision, mais regardez la chronologie. Depuis des semaines, des maires donc réclament l'annulation de ses concerts, des associations annoncent des manifestations, la porte-parole du gouvernement demande de renoncer, et Patrick Bruel tient. Et puis arrive ce sondage qui raconte quelque chose de beaucoup plus difficile à entendre. Ce ne sont plus les élus, les associations qui ne veulent plus de ses concerts, c'est son image auprès des Français qui s'est effondrée. Comme l'écrit Bruel sur Instagram, cette tournée est devenue autre chose. 16% d'opinion favorable pour un artiste populaire, découvrir qu'on ne l'est plus soudainement, bah c'est pas rien. On ne sait pas si c'est ce chiffre qui l'a fait basculer. Et parfois, un sondage fait plus de bruit qu'une manifestation.
2: Merci David Ossillou. Voilà, on a un peu plus d'explications, un peu plus de mise en perspective avec Mon œil, un regard sur l'actualité chaque matin avec David Ossillou. Allez, on change d'ambiance, on joue maintenant la bonne humeur sur votre radio Ici Normandie. 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
4: Alors, voici la question, écoutez bien. Les Beatles étaient donc composés de John, Paul, George. Et quel est le quatrième selon vous? Est-ce que c'est Ringo ou est-ce que c'est Mike? Eh bien, la bonne réponse, on l'attend maintenant au 02 31 44 48 44.
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0: Destin, c'était Céline Dion, l'événement musical de la rentrée. Céline Dion qui démarre sa série de concerts à Paris le samedi 12 septembre prochain. Vous avez votre billet autour de la table pour voir Céline Dion?
1: Ah non.
2: Non.
1: Ah,
2: c'est très chouette. On a que nos yeux pour pleurer.
3: Après, j'ai la chance de l'avoir une fois déjà en concert.
0: Ah, vous l'avez déjà vu?
3: Oui, exactement.
0: Incroyable.
3: C'était génial.
0: C'était où?
3: C'était à Nice, stade de football de Nice, en plein air. Vraiment, c'était chouette. Et on la voit là sur les réseaux sociaux. Il y a plein de vidéos parce qu'elle est arrivée à Paris devant son hôtel. Il y a des fans qui doivent dormir jour et nuit pour l'apercevoir.
0: Ils veulent une petite photo, un petit autographe.
3: Ouais, elle chante avec eux et tout aussi.
1: C'est impressionnant.
0: Céline Dion qu'on écoute en tout cas sur votre radio ici Normandie.
1: Eh ben, on va voir si Fanny à ses places pour Céline Dion. Bonjour Fanny.
4: Bonjour.
1: Au Moutier en Cinglé, on est entre la forêt de Grimbault et la forêt de Cinglé, c'est ça?
4: Exactement.
0: Vous êtes à vos places, j'imagine,
4: pour non, Céline Dion. Non, je ne l'ai pas encore.
3: Eh bien, on ne va pas vous les offrir.
1: Mais on a d'autres cadeaux pour vous.
0: Fanny qui travaille à la mairie de Caen, qui est une fidèle auditrice d'ici Normandie. Ça fait 40 ans qu'elle nous écoute. Question pour emporter tous nos cadeaux, Fanny.
1: Alors, les Beatles, c'était composé de John, Paul, George. Et selon vous, Ringo ou Mick?
4: Ringo.
0: Mais bien sûr. Voilà. Les Beatles, Ringo, John Lennon, Paul McCartney, George Harrison et Ringo Starr, effectivement. Mick, bon, on le connaît aussi, Mick, hein, Mick Jagger. Et ça, c'est plutôt les Rolling Stones.
1: C'est ça.
0: On vous offre le nouveau roman de Michel Bussy, Code Yesterday, justement, un livre qui sort demain. Eh bien, Michel Bussy est notre invité d'ici matin, à tout à l'heure à 8h50. 4 places pour la soirée anniversaire de votre radio qui fête ses 40 ans et 40 ans de fidélité. Alors, Fanny?
4: Ah oui, c'est un des premiers numéros de téléphone que je connaissais quand j'étais petite.
1: C'est vrai?
4: On commençait déjà à jouer.
1: Ah, c'est formidable, ça.
0: Ah, bah super. Bah, merci.
1: Vous vous souvenez des premières émissions, alors?
4: Ah oui, je me souviens, avec le téléphone à cadran, là, on tournait et on jouait.
0: Ouais, ah, ça devait être long pour composer un numéro. C'était plus long qu'aujourd'hui.
1: Ah, on avait l'habitude. Il fallait pas se tromper parce que sinon il fallait tout recommencer. Oui, c'est ça le truc.
0: Ouais, c'est génial, c'est très joli les téléphones à cadran.
1: Ouais, c'est beau.
0: Ouais. Vous en avez encore un à la maison? Je sais que certains le gardent en déco. Non, il n'y a plus ça. Hein. Bon, on vous attend en tout cas si vous le souhaitez, Fanny, le samedi 26 septembre pour fêter les 40 ans de la radio ici Normandie à la foire de Caen. Et puis on met tous ces cadeaux dans un sac collecteur ici Normandie dessiné par la marque Normandie. 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Bravo Fanny.
4: Eh ben c'est super, je vous apporterai des cadeaux aussi alors.
0: Ah oh bah ben avec plaisir.
1: Ah ouais, ça c'est gentil.
0: On peut faire une petite liste.
1: Des cadeaux à manger?
4: Ah oui.
1: Des petites spécialités? Ouais, super.
0: Ah, super.
4: Des petites spécialités que certains d'entre vous sont fervents.
1: Alors comme quoi par exemple?
3: Le miel, non?
4: Ah, ouais.
3: J'ai reconnu Fanny.
1: Ah, c'est ça.
3: On a eu la chance avec François Duval que Fanny nous offre déjà il y a quelques mois un pot de miel.
0: Ah, d'accord.
3: Il est très bon.
1: D'accord.
3: Ah, bah, on a pas longtemps dans des crêpes.
0: Ah,
3: miel normand avec les abeilles de Normandie.
0: Ah, génial. Allez, les abeilles noires de Normandie. Ça, il y a plusieurs espèces. Bah, on attend ce miel avec impatience, Fanny.
1: Bah,
0: franchement,
1: voilà.
0: Avec grand plaisir. Dites-nous, quelle est votre radio locale en Normandie?
4: Elle va ici Normandie.
1: Ouais, c'est formidable. Elle est super. Bravo Fanny, on vous souhaite une belle journée.
0: Allez. À bientôt.
1: À très bientôt.
0: Et bonne journée à la mairie de Caen. Au revoir.
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0: Chaque matin, la rencontre de celles et ceux qui font bouger la Normandie, c'est ici, ça marche avec vous, Julia. Bonjour.
7: Bonjour à tous.
1: Aujourd'hui, coup de projecteur sur les actions menées dans le bocage pour sauver un patrimoine local.
7: Voilà l'exemple où 1000 ans d'histoire tiennent encore debout grâce à la passion de quelques Normands. Nous sommes dans le bocage virois, à Souleuvre-en-Bocage, pour découvrir un trésor du patrimoine qui refuse de se laisser emporter par le temps. Entre les arbres, et bercé par le bruit de l'eau, le moulin de la Flagère célèbre son millénaire. 1000 ans d'existence pour ce moulin du XIe siècle installé au Tourneur, près de la rivière la Petite Souleuvre, un lieu qui a traversé les époques, des Templiers du Moyen-Âge jusqu'à la Seconde Guerre mondiale, en gardant dans ses pierres une partie de l'histoire de la Normandie. Mais si ce moulin est encore là aujourd'hui, c'est surtout grâce à la détermination d'Alain et Liliane Ballon, les propriétaires, et à la vingtaine de bénévoles de l'association Les Amis du Moulin de la Flagère. Depuis plus de 15 ans, ans, ils consacrent leur énergie à redonner vie à ce monument. Les restaurations sont réalisées dans le respect des techniques d'autrefois, jusque dans les moindres détails. Le projet continue d'avancer et prochaine grande étape, ce sera de remettre le moulin en eau. Une première depuis près d'un siècle. L'objectif est aussi de recréer un espace naturel favorable à la faune locale comme autrefois. Un chantier ambitieux qui mobilise bénévoles, entreprises et habitants du territoire. Mais au-delà des travaux, ce qui fait la richesse du lieu, ce sont aussi des histoires qui l'abritent, celles des familles qui y ont vécu, des générations qui s'y sont succédées et de tous ceux qui s'engagent aujourd'hui pour transmettre cette mémoire aux plus jeunes. Car demain, le moulin pourra accueillir davantage de groupes scolaires pour raconter 1000 ans d'histoire normande à ciel ouvert. Le moulin de la Flagère nous rappelle que le patrimoine ne vit pas tout seul. Il a besoin de passionnés, de bénévoles et d'habitants prêts à retrousser leurs manches pour préserver ce qui fait l'âme de notre région. Quand 1000 ans d'histoire continuent de tourner grâce à l'engagement de toute une communauté, eh bien on peut le dire avec fierté. Ici, ça marche.
0: Merci Julia, et vous pouvez aider à la restauration du site soit en huile de coude, soit en monnaie. Vous pouvez voir tout ça, donner un petit coup de main. Plus d'infos sur le site moulindefrance.org.
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0: Merci d'être là avec toute l'équipe de la matinale ce matin pour réveiller. Tout à l'heure à 9h, sujet d'interactivité, les enfants à l'école, Nathalie.
7: Oui, est-ce qu'il faut pousser nos enfants à être premiers de la classe, les notes, les devoirs, la comparaison, l'orientation, Parcoursup et cette question, à partir de quand vouloir la réussite de son enfant, devient-il lui mettre trop de pression? Alors on parlera aussi d'une règle inconnue, les devoirs écrits sont interdits à l'école depuis 1956, je ne suis pas sûre que ce soit forcément appliqué partout. Voilà, 02 31 44 48 44 par message vocal sur WhatsApp dès maintenant ou par écrit sur Facebook.
0: L'info d'ici en Normandie, les 7h30, Jean-Baptiste.
3: La ministre de la Culture, Catherine Pégard, sera l'invitée exceptionnelle d'ici matin dans 15 minutes, à quelques heures de l'inauguration de l'exposition de la tapisserie de Bayeux au British Museum à Londres. C'est le roi d'Angleterre, Charles III, et le président de la République, Emmanuel Macron, qui couperont le ruban en fin d'après-midi. On ira d'ailleurs à Bayeux dans un instant pour entendre la fierté des habitants de prêter leur tapisserie aux Anglais. Les pompiers du Calvados s'appelaient à faire grève depuis hier, un mouvement illimité lancé par la CGT locale, alors qu'une grève nationale est prévue la semaine prochaine. Les soldats du feu réclament un plan d'embauche.
0: Et avant ça, le 90 secondes, l'actualité en France et dans le monde. Et c'est avec vous, Valentine Letesse. Il est 7h31.
8: Ce n'est pas un aveu, mais le choix de l'apaisement. L'avocate de Patrick Bruel explique ce matin pourquoi le chanteur annule ses concerts. Mis en examen dans 4 affaires, notamment pour viol, et après des semaines de polémiques, Patrick Bruel renonce finalement à sa tournée. 3 240 euros, c'est le prix moyen d'une rentrée universitaire pour un étudiant non boursier selon la FAGE. Le syndicat étudiant parle d'un nouveau record et d'une hausse considérable depuis 2020, 655 euros de plus en 6 ans. Avec la moitié des promesses de parrainage nécessaires en poche, la candidature de Jean-Luc Mélenchon à la présidentielle est toujours incertaine. Selon nos confrères de France Info, sur les 500 parrainages demandés, il en a entre 200 et 250 pour l'instant. Des bombes et des missiles au Moyen-Orient où les États-Unis et l'Iran s'affrontent pour la 2e fois en quelques jours. Et dans le bruit des bombes, le prix du gaz européen explose. Il atteint cette nuit un niveau jamais vu depuis plus de 3 ans. Reblochons quant à les fourmes d'Ambert. Les normes de production pour ces fromages AOP sont également assouplies pour pallier au manque de fourrage à cause de la sécheresse. Leur label impose normalement aux éleveurs de nourrir les vaches avec de l'herbe d'une zone géographique précise. C'est l'histoire de la conquête de l'Angleterre par Guillaume le Conquérant. La tapisserie de Bayeux et ses 68 mètres de panneaux de lin sont inaugurés aujourd'hui au British Museum de Londres en présence du roi Charles III. C'est la première fois qu'elle quitte la France.
3: Merci Valentine. Le test, en effet, c'est le grand jour pour la tapisserie de Bayeux. Vous en parliez à l'instant autour du Charles III. Le roi d'Angleterre lui aura aussi Emmanuel Macron, le président de la République, pour inaugurer donc cette exposition outre-Manche. Alors officiellement, le public devra attendre encore un petit peu. Ce sera la semaine prochaine. Ouverture des portes au public le 10 septembre. Mais ce qui va se passer pendant près d'un an à Londres est inédit et historique, puisque vous l'avez dit, jamais la tapisserie n'avait quitté la France jusqu'ici. Loïc Jamin, premier adjoint au maire, en charge notamment du tourisme à Bayeux, revient sur les difficultés qui ont dû être surmontées pour faire aboutir ce prêt aux Anglais.
9: Au départ, on était trois à y croire en 2019. De l'idée à la chose, il y a beaucoup de parcours. Un parcours semé d'embûches parce qu'en France, on a la chance d'avoir tous ces gens de l'impossible. C'est jamais possible pour telle et telle raison. On trouve des prétextes. Ce prêt, il a souvent été demandé par les Britanniques dans l'histoire, même par la reine Elisabeth pour son couronnement. Et il n'y a jamais de réponse positive. Même le maire de Bayeux, un des maires de Bayeux dans l'histoire, avait refusé ce prêt. Alors on ne sait pas pour quelle raison. Quelque part, je pense que la France aussi avait une dette, et c'est un travail somme toute très très collectif, et c'est ce qu'il ne faut pas oublier, et le président de la République a joué son rôle. C'était pour nous un petit défi de faire voir que bien une ville de 13 000 habitants peut avoir une grande ambition. Tout le monde peut aujourd'hui, la France, le British Museum, Bayeux Museum, la ville de Bayeux, être fier de ce qui a été fait.
3: Les habitants de Bayeux d'ailleurs partagent le même enthousiasme que l'élu, même si certains expriment toujours quelques réticences. Rachel Cocchio.
10: Dans la rue piétonne de Bayeux, cigarette à la bouche, Harold relativise. Le départ de la broderie millénaire, le restaurateur n'en fait pas une affaire d'État.
11: Il est parti en vacances, le temps de manger un fish and chips, il revient, il va revenir, vous inquiétez pas.
10: Et justement, Solange, elle s'inquiète.
12: J'espère que les Anglais vont en prendre bien soin. C'est ce qui me fait le plus peur. Ça date de très longtemps et elle est fragile parce qu'elle, justement, elle est usée.
10: Cette bayeuxaine de 78 ans est très, très attachée à la tapisserie.
12: Là, moi je la connais, bien par cœur. Oui, j'adore ma tapisserie, c'est ma tapisserie. C'est une partie de nous. Hein.
10: Mais la retraitée comprend bien l'intérêt de ce prêt.
12: Moi, je suis contente que les Anglais la voient. C'est normal. C'est quelque chose qui fait partie un petit peu de leur vie. C'est leur histoire aussi. C'est autant leur histoire que la nôtre. On peut leur prêter un petit peu s'ils en prennent soin.
10: Toutes les places pour la voir au British Museum entre le 10 septembre et le 31 décembre sont déjà vendues et ça n'étonne pas vraiment les locaux.
12: Elle a toujours eu du succès, notre tapisserie. Elle est tellement belle.
13: Bien sûr qu'on est fiers. Parce qu'il faut défendre son patrimoine.
14: C'est un peu une fierté que ça aille aussi loin.
10: Si les bayeuxins sont autant attachés à la broderie et inquiets de ce prêt à l'Angleterre, c'est qu'en 1000 ans d'histoire, c'est la toute première fois qu'elle a quitté la France.
3: Et la mairie de Bayeux a mis à disposition 1066 places gratuites. Pourquoi 1066?
0: Eh ben justement, c'est la naissance de Guillaume le Conquérant.
3: Non, c'est pas la bataille d'Hastings. Alors vous aimiez, je sais plus quoi, non, votre prof de français, de maths. Oui. L'histoire, c'est pas votre fort. Bon, 1066 places gratuites pour les Bayeuxins qui sont tuyères de la carte des musées de Bayeux. Bon, alors évidemment, la mairie de Bayeux paye pas le trajet jusqu'à Londres. Il faut que pour ses habitants, évidemment, qu'ils s'organisent par leurs propres moyens. Donc, et on va reparler de cette inauguration, donc de l'exposition de la tapisserie de Bayeux en Angleterre à Londres dans 10 minutes avec notre invitée, la ministre de la Culture.
0: Vous avez vu comment j'étais sûr de moi en plus?
3: Oui, évidemment. Raté.
0: Quelle question.
3: Raté.
0: Débile,
2: généralement, ça passe bien quand on est sûr de soi, mais là, pas
3: les dates sont têtues.
0: La météo.
2: Alors la météo, la matinée débute sous un ciel encore bien nuageux avant que les éclaircies ne deviennent plus généreuses. Et dans l'après-midi, quelques nuages élevés circuleront, voileront le ciel avec l'impression qu'il reste agréable, lumineuse. Le vent d'ouest souffle généralement pas beaucoup, donc c'est faible. Les températures au fil de la journée, 23 à Flers, Vire, Condé en Normandie, 24 à Aunay-sur-Odon, Bressé, Saint-Sever, Lisieux, 25 degrés, 25 également à Falaise, Argentan, Pont-Orson et jusqu'à 26 à Caen. Donc à l'abri, ouais, ça va chauffer Bayeux, Bernières-sur-Mer, Cabourg et Granville.
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0: Sur la route,
2: ça circule bien, les indicateurs sont au vert. Je vous rappelle qu'à Caen, la nuit prochaine, le boulevard périphérique ouest sera fermé entre 20h et 6h du matin. La fermeture concerne le sens intérieur entre les échangeurs Pépinière et Bessin en raison de travaux de purge de chaussée.
0: Et puis ici Normandie, partenaire des travaux du nouveau tramway, le nouveau tracé en tout cas. Il y a de nombreux travaux et on suit tout ça avec vous Nathalie.
1: Exactement, boulevard Bertrand en circulation désormais sens unique vers l'hôtel de ville. Promenade du Fort, le sens de circulation est inversé, sortie via l'avenue de l'Hippodrome. Boulevard Yves Guillou, l'accès à la rue Saint-Ouen est définitivement fermé. Boulevard Georges Pompidou maintient des deux sens de circulation, mais les contre-allées nord et sud sont fermées. Et puis le stationnement fortement réduit sur l'avenue Albert Sorel, la contre-allée sud de Pompidou et autour des ronds-points. Voilà, ça c'est valable jusqu'au 30 novembre. Les travaux de l'extension du tram à retrouver sur ici.fr et Fil Mobilité sur WhatsApp, le projet Tramway Quand la mer.
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0: Les infos d'ici, la bonne humeur, on révise l'histoire aussi ensemble. Voilà, c'est ça votre matinale sur votre radio ici Normandie. En musique avec Cœur de Rocker, on s'écoute Julien Clerc. Merci d'être là.

0: Julien Clerc sur votre radio ici Normandie, c'était Cœur de Rocker.
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0: Une broderie millénaire, un roi, un président, un plateau royal pour la tapisserie de Bayeux qui traverse la Manche. Pour la première fois de son histoire, elle est inaugurée aujourd'hui à Londres en présence de Charles III et Emmanuel Macron, un prêt historique. Alors comment protéger ce trésor normand vieux de près de 1000 ans? Réponse tout à l'heure dans moins de 5 minutes avec la ministre de la Culture, Catherine Pégard. Mais avant ça, le piment normand. Le mercredi, c'est le Jukebox, le coup de cœur musical d'ici Normandie. Et cette semaine, rentrée oblige, on écoute ce titre d'Anaïs Elsa, jeune maman fan de Disney.
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1: C'est tellement vrai.
2: Eh oui, toute bonne chose a une fin. C'était Elsa Anaïs, une voix qui ressemble beaucoup à celle d'Adrien Beltoise, quand
1: tout à
2: même.
1: Fait. Ouais, ouais.
2: Quelle voix, quel timbre de voix. Je ne sais pas si ça a été trafiqué en post-production, mais en tout cas, très belle voix, Adrien Beltoise. On lui dira demain parce qu'il sera avec nous en direct.
1: Tout à fait.
2: Pour son piment normand.
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4: Un travail délicat de fourmi, voilà ce qu'ont réalisé hier des agents de la SNCF dans le secteur d'Argentan après le vol de 300 mètres de câbles le long des voies de chemin de fer.
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2: Merci d'être là, nous sommes en direct, il est 7h45 sur votre radio ici Normandie. C'est l'histoire d'un Normand qui part conquérir l'Angleterre, la tapisserie de Bayeux exposée au British Museum de Londres. L'inauguration a lieu cet après-midi avec le roi Charles III et le président de la République Emmanuel Macron. On en parle ce matin avec notre invitée exceptionnelle, la ministre de la Culture, Catherine Pégard. Elle répond à vos questions, Jean-Baptiste Marie.
4: Bonjour Catherine Pégard.
7: Bonjour.
4: Vous nous accueillez ce matin dans votre bureau au ministère de la Culture ce matin. Merci de prendre le temps pour ici Normandie, la radio locale. Alors, est-ce que vous êtes impatiente, madame la ministre, comme le sont les Britanniques, que cette exposition inédite historique de la tapisserie de Bayeux à Londres ouvre au public?
7: Bien sûr, je suis très impatiente de découvrir enfin cette tapisserie de Bayeux installée à Londres, sur cette table créée pour elle et que l'on va découvrir pour la première fois cet après-midi. J'avais eu la grande joie et l'honneur de pouvoir assister à l'arrivée de cette tapisserie, au premier moment où on a commencé à la déployer sur cette table. C'était déjà une très intense émotion et je crois qu'aujourd'hui nous allons être tous à la fois très heureux et très heureux d'être arrivés au bout d'une aventure commune avec les Anglais pour que cette tapisserie de Bayeux qui raconte leur histoire leur soit enfin présentée chez eux, au British Museum.
4: On va en reparler, mais cette inauguration très officielle tout à l'heure, c'est un soulagement pour vous, j'imagine, pour les acteurs de la culture aussi, impliqués par ce prêt, parce que le dossier était compliqué, notamment son transport.
7: Bien sûr, c'était un dossier compliqué et il ne faut pas du tout le nier. On a eu beaucoup d'émotions successives parce qu'il fallait réussir ce transport de la tapisserie de Bayeux à Londres. Mais maintenant, nous sommes tous soulagés. Et vous savez, comme toujours dans ce genre d'épopée, lorsque les travaux sont terminés, on est heureux de voir le résultat et on oublie tous les incidents, toutes les contrariétés, toutes les réticences, tout ce qui a pu se passer pour empêcher que le projet se réalise. Et encore une fois, je pense surtout aux équipes qui ont permis, et en Grande-Bretagne et en France, de réaliser cet exploit. C'est un exploit, c'est un transport hors norme, d'un chef-d'œuvre hors norme. Et donc, je pense à eux parce qu'ils ont fait un travail extraordinaire. Ils l'ont fait ensemble. Pour beaucoup d'entre eux, ils ne se connaissaient pas, évidemment, avant d'avoir commencé à travailler ensemble autour de cette tapisserie. Ils ne se sont pas quittés pendant des mois. Ils vont d'ailleurs continuer parce qu'il faudra rapporter cette tapisserie en France et ce sont les mêmes équipes qui s'en chargeront. Et je trouve que c'est à la fois une prouesse humaine, avant d'être bien sûr aussi une prouesse technologique et évidemment de rassembler tout ce que l'on pense de ce que doit être la relation entre la Grande-Bretagne et la France.
4: Mais est-ce que vous avez compris les inquiétudes de certains quant à la fragilité de l'œuvre, au risque de la transporter outre-Manche?
7: Bien sûr, on ne pouvait que comprendre les craintes et les réticences. C'est pour ça qu'il y a eu un travail très précis d'expertise minutieux pendant des mois et des années même étudier la faisabilité du transport de cette tapisserie. Personne n'aurait souhaité que cette tapisserie puisse voyager si elle n'était pas en état de voyager. Donc il fallait faire ce travail. Ce travail a été fait avec toutes les compétences requises et mobilisées autour de la tapisserie de Bayeux. Et je crois que maintenant, le résultat et de se réjouir de ce qu'on la voit, de ce que les Anglais puissent la découvrir, de ce que les enfants britanniques puissent retrouver leur histoire autrement que dans un livre. Ils vont voir cette immense bande dessinée en vrai.
4: En vrai.
7: Et ils vont être émerveillés comme nous l'avons été.
2: Il est 7h49, invité d'ici matin la ministre de la Culture, Catherine Pégard.
4: Vous nous garantissez, madame la ministre, qu'il n'y aura pas de problème, pas de dégradation pendant cette année quasiment d'exposition jusqu'en juillet 2027?
7: On ne peut jamais rien garantir, mais je ne vois pas ce qui pourrait se passer maintenant que cette tapisserie est installée, qu'elle repose sur cette table, sous cette vitrine qui a été faite pour elle. Tout a été fait pour cette tapisserie depuis qu'elle a commencé à imaginer qu'elle allait voyager. Et maintenant, cette tapisserie est posée et nous n'avons plus qu'à l'admirer.
4: Le gouvernement britannique, en tout cas, assure, hein, si mes souvenirs sont bons, ce transfert, ce prêt pendant la durée donc d'exposition. Vous l'avez dit,
7: absolument,
4: il fallait.
7: Sont toujours les emprunteurs qui assurent les œuvres qu'on leur prête.
4: De toute façon, il fallait que ce prêt réussisse, Catherine Pégard, parce que cette tapisserie, ce prêt aux Anglais, c'est politique, diplomatique aussi, avec un pays qui est intimement lié à notre histoire, mais qui a toutefois quitté l'Union européenne en 2020.
7: Bien sûr, cette tapisserie, elle raconte l'histoire des Anglais, elle raconte notre histoire, elle raconte notre histoire commune. Et c'est tout à fait symbolique que cette histoire se raconte, évidemment, alors que l'ombre du Brexit a pesé pendant ces années sur nous. Et là, c'est un nouvel épisode de notre histoire qu'illustre cette tapisserie de Bayeux. C'est ce que souhaitait le président de la République, c'est ce que souhaitaient les Anglais. Et je crois qu'on sera très heureux aujourd'hui de vivre ce moment de l'entente cordiale, comme on disait naguère, ou de l'entente amicale, comme disent aujourd'hui les équipes qui ont travaillé autour de cette tapisserie.
4: Vous le disiez aussi tout à l'heure, cette tapisserie, eh bien, elle reviendra à Bayeux avec un nouveau musée qui est en cours de construction. Là aussi, ça sera un défi et l'État sera là pour accompagner notamment la ville qui anime aussi ce musée toute l'année.
7: Absolument, nous sommes aux côtés de Bayeux depuis le début de cette aventure et il se passe beaucoup de choses en Normandie en ce moment. Nous allons vivre l'année prochaine le millénium, nous nous en réjouissons déjà. Et l'État, évidemment, accompagnera les musées qui vont se charger des expositions qui vont être le miroir de cette exposition qui se déroulera au British Museum. Je pense évidemment à l'exposition de Trésors de Sotonou à Caen et à l'exposition qui aura lieu aussi à Rouen.
4: Une dernière question, Catherine Pégard, ministre de la Culture. Vous êtes venu aussi dans notre région il y a quelques semaines au chevet d'Honfleur, ce port magnifique connu à travers le monde, très fréquenté par les touristes, puisque plusieurs immeubles du quai Sainte-Catherine menaçaient de s'effondrer. Quelles sont les dernières informations que vous disposez en tant que ministre? On l'a vu, hein, certains restaurants ont rouvert pendant cette période de l'été, mais d'autres sont encore fermés. On voit encore aussi les travaux qui ont lieu. Où en est ce dossier?
7: Nous sommes déjà soulagés d'avoir pu consolider, sécuriser les trois immeubles qui étaient fragilisés sur le quai Sainte-Catherine. Et comme vous l'avez rappelé, les commerçants ont pu réouvrir début août. Alors pour eux, c'était évidemment déjà une tristesse d'avoir dû attendre le début août et le milieu de la saison d'été pour pouvoir ouvrir leur commerce. Mais c'était l'engagement qu'on avait pris. Là aussi, je dois remercier les services de l'État et en particulier l'architecte en chef des monuments historique, Madame Hubert, qui s'est chargée de ces travaux et qui nous avait garanti qu'elle pourrait consolider les immeubles plutôt que de penser à les détruire comme quelques-uns l'avaient envisagé au début. Et alors maintenant, c'est une nouvelle phase qui s'ouvre, puisque nous rentrons dans une longue étude pour étudier la centaine d'immeubles du quai d'Honfleur. Ces immeubles le méritent qu'on s'attache à eux. C'est un lieu historique, comme vous l'avez rappelé, magnifique. Et donc, bien sûr, on donne rendez-vous l'an prochain, quand l'étude sera terminée, et on espère qu'on pourra retrouver le quai dans toute sa splendeur.
4: Merci Catherine Pégard, ministre de la Culture, d'avoir été l'invitée de la radio locale ici Normandie, ce matin en direct depuis votre ministère. Merci également à Romain Luquiens, qui assurait les moyens techniques pour Radio France. Bonne journée. Et bonne inauguration, parce que vous allez vous aussi être du déplacement évidemment à Londres cet après-midi. Merci, bonne journée.
7: Merci.
2: Une interview à retrouver sur ici.fr. À suivre, on va revenir en France, mais on continue de voyager dans le temps avec Stéphane Bern au pied des volcans d'Auvergne. C'est dans un instant, dans 3 minutes, juste après la dernière chanson du monde. Voici Florent Pagny.

0: la dernière chanson du monde, c'était Florent Pagny.
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0: Et chaque jour, avant l'actu, un peu d'histoire avec vous, Stéphane Bern. Bonjour Stéphane.
8: Bonjour à tous.
9: Et ce matin, on voyage au 19e siècle, au pied des volcans d'Auvergne.
8: À quelques kilomètres de Clermont-Ferrand, Roya doit sa renommée non pas à un château ou à une bataille, mais à des volcans endormis depuis des millénaires. Comme la Belle au bois dormant, sauf que personne n'est pressé de les réveiller. Plongeons en 1845 et enfilez votre peignoir. À Roya, niché au pied du Puy de Dôme, d'importants travaux sont lancés pour transformer quelques sources d'eau chaude en véritables stations thermales. L'objectif est ambitieux : attirer l'aristocratie et la bourgeoisie avec des jacuzzis. Au programme, repos et guérison dans cette vallée verdoyante d'Auvergne, ambiance spa et Saint-Nectaire. Une buvette est d'abord installée, parce qu'avant de faire trempette, c'est l'apéro. Puis un vaste établissement thermal sort de terre entre 1852 et 1856. Pourtant, ces eaux bienfaitrices ont déjà été exploitées il y a fort longtemps. En creusant et en aménageant le site, les habitants redécouvrent peu à peu un passé bien plus ancien. Les Romains profitaient de ces sources dès le 1er siècle de notre ère.
10: Ah, ils sont fous ces Romains.
8: Les archéologues tombent sur de spectaculaires vestiges de l'ancien établissement romain. Face à eux, un complexe impressionnant. 3 grandes piscines alignées à faire pâlir d'envie Léon Marchand.
11: Léon Marchand qui va taper en 1,52-69.
8: Et plusieurs salles chauffées par le sol grâce à l'hypocauste, ce chauffage central des Romains. Le succès explose lorsque Napoléon III et l'impératrice Eugénie viennent prendre les eaux en 1862.
12: Je te l'achète, moi, ta thalassothérapie. Avec les docteurs, les clients, tout.
8: À l'époque, on n'appelait pas ça un partenariat d'influence, mais l'effet était exactement le même. À Roya, les volcans n'ont jamais fait fuir les habitants. Ils leur ont surtout offert le plus ancien abonnement bien-être d'Auvergne, avec une carte fidélité valable 2000 ans. Et visiblement, elle fonctionne encore.
0: Merci beaucoup Stéphane Bern. On voyage dans le temps avec vous chaque matin avant vos infos. Vous retrouvez aussi tout ça sur internet, sur l'appli ici également, le voyage dans le temps, si vous voulez des photos et un peu plus d'explications.
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0: Et quel plaisir d'être avec vous sur votre radio locale Ici Normandie, il est 8h.
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0: Les infos, Jean-Baptiste. C'est le jour J à Londres. L'exposition de la tapisserie de Bayeux au British Museum va être inaugurée.
13: Et oui, par le roi Charles III en personne et par Emmanuel Macron, le président de la République. Les Britanniques sont particulièrement impatients de découvrir la broderie millénaire qui raconte la conquête de l'Angleterre par Guillaume le Conquérant. Et on constate cet engouement dans la communication du British Museum. Même si tous les billets d'ici décembre ont déjà été vendus, le musée continue de faire sa publicité avec humour. Gaëlle Joly, correspondante de Radio France à Londres.
14: À quelques jours de l'ouverture des portes du British Museum, le musée soigne sa campagne de promotion avec une arme bien britannique, l'humour. Sur les réseaux sociaux, ces vidéos s'amusent à faire revivre la célèbre bataille d'Hastings perdue par les Anglais en 1066 et racontée sur la tapisserie, mais cette fois, l'histoire sort de la broderie. Oh dear. Normands et Saxons s'affrontent en chair et en os à l'intérieur du British Museum. Sous les yeux médusés d'un agent de sécurité joué par une célèbre présentatrice télé ici, Claudia Winkleman.
15: I'm out.
14: Une autre vidéo reproduit une scène de la tapisserie avec des guerriers allongés sur les marches du musée avec cette légende en forme de remerciement déguisé. Ils sont venus, ils ont combattu, ils ont conquis le British Museum. Un énorme merci à tous les brillants acteurs qui nous ont aidés à donner vie à la tapisserie de Bayeux. L'exposition suscite déjà un engouement considérable au Royaume-Uni. Le jour de l'ouverture de la billetterie, près de 80 000 personnes se sont retrouvées dans la file d'attente en ligne. Certains ont attendu plus de 9 heures pour décrocher leur billet. Un record historique pour le British Museum.
13: Merci beaucoup Gaëlle Joly à Londres et l'ouverture au public aura lieu jeudi de la semaine prochaine, ça sera le 10 septembre.
0: Dans l'actualité de ce mercredi 2 septembre également, les pompiers du Calvados déjà en grève.
13: Oui, un appel à la grève nationale a été lancé pour la semaine prochaine, mardi 8. Mais en effet, dans le Calvados, la CGT a déjà débuté le mouvement hier. Un préavis de grève illimité a été déposé. Le syndicat réclame l'embauche de plus de sapeurs-pompiers professionnels pour être plus efficaces en intervention. D'autant plus que certaines sorties des secours ne sont pas déclenchées pour les bonnes raison, c'est ce qu'explique Alexis Jarose, secrétaire adjoint à CGT des pompiers du Calvados.
3: Aujourd'hui, on fait de plus en plus d'interventions qui ne relèvent pas de notre cœur de métier, de notre champ d'action primaire, typiquement des interventions non urgentes. Une intervention non urgente, c'est emmener quelqu'un à l'hôpital parce que il se sent pas bien, mais à quel moment cette personne-là peut pas se déplacer elle-même ou il y a de multiples exemples. C'est aussi par rapport au système d'ambulanciers privés qui est mis en place depuis maintenant de nombreuses années quand même. Et en fait, on pallie à ce système privé à but lucratif qui a ses limites en fait. C'est-à-dire que quand eux sont pas là. Nous, on nous envoie pour des carences d'ambulances privées. Quand il n'y en a pas, nous, on est la route de secours de l'État, en fait.
13: Et dans l'info d'ici à 8h30, on détaillera les revendications de la CGT pour les pompiers du Calvados avec ce mouvement de grève entamé hier.
0: Une jeune femme de 19 ans est morte dans un accident de la route survenu dans le Calvados.
13: Oui, c'était lundi soir, mais on ne l'a appris qu'hier. La victime circulait sur la route départementale qui relie Sanerville à Manneville, la campagne à l'est de Caen. La jeune femme était seule à bord de sa voiture quand elle est entrée en collision avec un autre véhicule. Une enquête a été ouverte pour déterminer les circonstances de l'accident confié à la gendarmerie. Deux autres personnes ont été blessées dans cet accident, plus légèrement. Elles ont été transportées au CHU de Caen. La sécurité routière au menu du déplacement de la ministre déléguée à la citoyenneté, Marie-Pierre Védrenne. Elle est cet après-midi dans l'Orne, un département particulièrement touché par la mortalité sur les routes. La ministre doit notamment rencontrer des bénévoles intervenant dans la prévention routière, des cas concrets d'accidents dans l'Orne, mais aussi des aménagements routiers qui ont été réalisés après un accident. Tout cela lui sera présenté. Interpellation en douceur pour un forcené retranché chez lui à Bagnoles-de-l'Orne. Hier après-midi, l'homme de 62 ans a menacé avec un pistolet des pompiers qui intervenaient à son domicile. Les gendarmes se sont donc rendus sur place et ont négocié avec le sexagénaire pendant plus de 3 heures. Avant qu'il ne se rende, il n'y a pas eu de blessés. Les détails sont à lire sur ici.fr.
0: Patrick Bruel annule sa tournée des Zéniths.
13: Oui, le chanteur jette l'éponge, accusé de violence sexuelle, est mis en examen pour viol. Patrick Bruel a décidé de ne pas monter sur scène, tout en clamant toujours son innocence. Il devait se produire le 18 octobre à Rouen et le 19 octobre au Zénith de Caen. Deux concerts qui étaient complets. Les éleveurs de la foire de l'Essai devront économiser l'eau la semaine prochaine en raison de la sécheresse, surtout pour la partie concours. Ils devront raser leurs bêtes, veiller à ce qu'elles se salissent le moins possible. Évidemment, pas de souci pour que les bêtes puissent s'abreuver. La foire de l'Essai dans la Manche a lieu du 11 au 13 septembre prochain. Est-ce que vos enfants, vos petits-enfants, vos neveux, vos nièces sont bien rentrés à l'école hier? Emploi du temps dingue au collège? On dit c'est une dinguerie, c'est ce qu'ils disent les collégiens. Ou professeur sympa au lycée. En tout cas, au lendemain de la rentrée des classes, je vous propose de pousser les portes de la Metal Academy. Elle est située à Colombelles, dans l'agglomération cannaise. Une quarantaine d'élèves pour la rentrée dans cette école dite de production. En fait, les étudiants sont formés à la chaudronnerie et la soudure, tout en produisant pour des entreprises, Olivier Duc.
5: Si l'on avait à décrire la Metal Academy, on pourrait dire que c'est une école qui fonctionne comme une entreprise. Hélène Vauvarin, directrice et cofondatrice de l'établissement.
10: On va venir apporter tous les codes de l'entreprise et on va venir travailler en parallèle de ce savoir-faire technique, un savoir-être. Donc tant sur un travail d'équipe en atelier que sur une vie de salarié dans le relationnel avec le client, avec un supérieur hiérarchique, avec un collègue.
5: Les cours se font en fonction de ce qui se passe dans l'atelier et sont tous, sauf scolaires, idéal pour Evan, 15 ans.
15: Tout simplement, je suis venu me renseigner, j'ai fait un stage de une semaine exactement. Puis voilà, ça m'a plu, donc je reste, je fais mes 2 ans et je repars avec mon CAP. C'est le fait d'être à l'atelier et enlever ce côté assez scolaire qui rentre assez dans un cycle. Ici, c'est manuel et puis voilà, ça nous prépare à un vrai avenir.
5: Former des soudeurs aptes à la culture d'entreprise, le marché de l'emploi normand est demandeur. Sébastien Soudin, directeur de l'agence FH Métal au Havre et parrain de la Métal Academy.
16: On a vraiment un besoin, notamment justement avec l'ouverture de l'EBR à Penly et puis dans le milieu de la chaudronnerie en général. Il y a un vrai besoin et il faut des jeunes motivés, capables d'apprendre rapidement les métiers de la soudure, de la chaudronnerie, mais aussi du montage et de la métallurgie globalement.
5: Et 3 ans après sa création, la Métal Academy réfléchit déjà à un changement de locaux pour poursuivre sa croissance.
13: Un reportage ici Normandie à Colombelle, signé Olivier Duc.
0: En sport, les basketteuses de Mondeville poursuivent leur préparation.
13: Les Lyonnes disputeront une nouvelle saison en Ligue 2 féminine. Et hier soir, en match amical, les Mondevillaises ont battu Rouen 89-58. Deuxième victoire en autant de matchs de préparation. La compétition reprendra officiellement le samedi 19 septembre prochain par un match de Coupe de France à Rouen, justement. Quant au championnat, eh bien, ça sera à la fin du mois.
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0: La météo, Nathalie, entre nuages et éclaircies.
9: Oui, c'est ça, ça va être toute la journée comme ça. On a des nuages ce matin, on en aura encore un petit peu cet après-midi. Mais ça ne va pas gâcher l'impression de beau temps, d'autant que les températures sont plutôt élevées. En ce début septembre, 23 à Granville, Sourdeval, Vire et Condé en Normandie, 24 à Saint-Hilaire du Harcouët, Flers, Tingebray, Domfront, 25 à Falaise, Argentan, Vimoutier, Athis, Val-de-Rouvre et Pont-Orson, et puis 26 à Caen, Lisieux, Bayeux, Honfleur et Cabourg, et ça va encore grimper demain et après-demain.
0: Le trafic est sur la route.
9: Alors, ça s'est chargé, entre-temps sur le périphérique de Caen, vous avez un véhicule en panne, c'est à hauteur de Fleury-sur-Orne et c'est en chaussée extérieure, et donc ça ralentit à proximité de ce véhicule en panne. Autre ralentissement, à partir de la Porte de Paris et jusqu'au viaduc de Cadix, et puis sur le périphérique ouest de Bretteville-sur-Odon en chaussée intérieure pour rejoindre Saint-Germain-la-Blancherbe.
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0: On se réveille en musique avec Pascal Obispo. Tombé pour elle, il est 8h08. Bon réveil.

0: tombé pour elle, c'était Pascal Obispo.
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0: À suivre du nouveau sur Ici, Décibel change d'horaire et passe à 19h. Grand Corps Malade, Claudio Capeo, Amanda Lear et ce soir Bilal Hassani avec son nouvel album. On vous parle un peu plus en détail de cette émission à découvrir chaque jour sur votre radio Ici. C'est dans moins de 5 minutes.
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0: Avec Aude Razeau, vous nous alertez sur les fausses images qui envahissent nos réseaux sociaux lors des catastrophes naturelles.
7: Oui, vous avez peut-être vu ces derniers jours cette vidéo assez incroyable. Elle tourne énormément. Un éléphant en train de sauver un homme pris au piège par une terrible crue. Alors, je vous décris la scène. C'est très spectaculaire. On voit l'éléphant s'avancer dans les eaux déchaînées. Il tend sa trompe. L'homme s'accroche et miracle, il monte sur la tête de l'éléphant et il sort de l'eau. 5 millions de vues pour ces images. Et pourquoi? Eh bien, parce que le Poste prétend qu'elles ont été tournées au Népal lors des crues dévastatrices qui choquent le monde entier depuis

0: qui font un massage cardiaque à un renard. La vidéo nous dit que la scène a été tournée lors des incendies en Gironde. Elle est fausse, elle aussi elle est truquée. Quelle que soit la catastrophe, vous aurez toujours des internautes qui essaieront d'en profiter, qui essaieront de nous émouvoir pour faire un maximum de vues, faire gonfler leur compte et pour générer des revenus publicitaires. Parce que oui, c'est ça qui se cache derrière ces images de renards et d'éléphants. Plus une vidéo est vue, plus elle rapporte de l'argent. Et donc là, c'est à nous d'être méfiants, vigilants et de ne pas réagir à chaque vidéo spectaculaire qui défile sur nos écrans.
1: Vous avez raison, Aude, hein, le bon conseil, prendre du recul sur chaque info, chaque photo, chaque vidéo. Demandez-vous, est-ce que cette vidéo est vraie ou est-ce qu'elle était générée par une intelligence artificielle? C'est pas vrai, tous les matins sur votre radio ici Normandie.
2: Vous aimez la musique? 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Décibel avance d'une heure.
1: Mais désormais, du lundi au vendredi, on retrouve Émilie Mazoyer à 19h et non plus à 20h pour recevoir celles et ceux qui font l'actualité musicale du moment. Parmi les invités récents, un artiste qu'on connaît forcément, Grand Corps Malade, 20 ans après la sortie de son premier album, il regarde dans le rétroviseur. Mais surtout, il continue d'avancer. Son nouvel album, Voir la mer, va sortir ce mois-ci dans les prochains jours. Et au micro d'Émilie Mazoyer, il raconte les coulisses de ce nouveau projet entre voyage, souvenir et bilan.
3: Le premier texte, là, c'est « J'en ai pas encore fini », c'est l'intro de l'album.
2: Ouais.
3: Parce que justement, mais moi, j'ai aucun problème à faire des bilans, j'adore les bilans. Mais en tout cas, un bilan, c'est un bilan provisoire, quoi. Ça veut pas dire que c'est fini. Et en effet, j'ai encore plein d'envie et plein d'idées. Donc, on repart pour 20 ans, quoi.
2: Bon, et puis dans Décibel, Émilie ne parle pas uniquement des nouveaux albums, elle s'intéresse aussi aux musiques qui ont construit les artistes.
1: Ouais, la preuve avec Claudio Capéo, il était invité d'Émilie Mazoyer. Elle lui a demandé quel morceau avait marqué sa vie. Et là, préparez-vous un joli grand écart musical. Il parle de rock, de chansons françaises, de rap, de métal aussi, mais surtout, des chansons italiennes.
4: Ils ont une façon de chanter quand même, les chanteurs italiens, avec la voix rauque et tout. Et il y a quelque chose chez toi comme ça aussi.
5: Oh, je sais pas, en tout cas, tu sais, ils prêchent l'amour, ça parle énormément d'amour, et puis ils le font tellement bien, ça. Enfin, faut leur laisser, quoi. Ouais. C'est les champions du monde pour tout ça. Et puis, tu te laisses toujours transporter par tout ça. Et puis moi, je continue, tu sais, le matin, quand j'ai envie d'être un peu frais, sous la douche, je mets toujours des chansons italiennes. Je sais pas pourquoi, mais c'est un truc, tu vois, c'est ça, c'est...
4: Tu chantes des chansons italiennes sous la douche?
5: Mais totalement.
4: Ah,
5: ouais! Aïe, aïe, aïe! Ouais, parce que j'aime ça, ça fait du bien.
2: Il y a de l'ambiance. Et autre invité qui a forcément quelques petites pépites musicales à partager, c'est Amanda Lear.
1: Elle aussi est passée au micro d'Émilie Mazoyer pour parler de ses coups de cœur musicaux. Et avec Amanda Lear, forcément, on s'attend toujours à quelques surprises.
6: Quand j'étais étudiante, je suivais beaucoup les groupes rock. 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
4: 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Entre autres, premier Rolling Stone.
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1: 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Arsenal Fire maintenant sur votre radio ici Normandie, September.
2: Ouais, chanson de circonstance.
1: Ah oui?
2: Septembre, bah oui,
1: ça y est,
2: bien sûr.
1: On est le 2 septembre. Bon réveil, ici matin 8h19.

0: Il est 8h22, c'était Earth, Wind & Fire, September. Restez bien avec nous, dans moins de 3 minutes, on vous offre le nouveau Bussy, la sortie, un nouveau thriller. Ça sort demain en réalité, mais on l'a déjà sur votre radio locale. On vous l'offre tout à l'heure, Michel Bussy qui sera aussi notre invité à 8h50.
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3: Et chaque jour, nous donnons la parole à ceux qui font battre le cœur de la Normandie. Les Normands d'ici avec vous, Julia, bonjour.
4: Bonjour à tous.
0: Et cette semaine, ce sont les Cormélois et Corméloises qui s'expriment.
4: Cormelles-le-Royal, dans le Calvados, aux portes de Caen. Aujourd'hui, je vous emmène à la médiathèque.
5: Oui, bonjour. Je m'appelle Stéphanie Jeannin et je suis la responsable de la médiathèque de Cormelles-le-Royal.
4: Toute petite déjà, Stéphanie jouait à la bibliothécaire. C'est donc normal qu'elle dirige la médiathèque de Cormelles-le-Royal. Elle est en poste depuis janvier 2026.
5: Elle propose des collections qui vont du roman, bande dessinée, au documentaire, album pour les plus petits. Et elle propose en plus donc des animations pour tous les publics, hein, donc pour les tout-petits avec des heures du conte, mais également des ateliers chauffe-citron pour réfléchir sur un sujet, sur la mémoire, donc pour des personnes plus âgées. Nous proposons également un espace multimédia donc pour consulter Internet et également des consoles de jeux vidéo qui attirent quand même pas mal les enfants.
4: C'est une médiathèque qui appartient au réseau des bibliothèques de Caen-la-Mer, ce qui présente plusieurs avantages, notamment celui d'avoir un catalogue élargi. Alors cette médiathèque existe depuis près de 30 ans et il se trouve qu'elle n'a pas de nom. Il est temps de lui en trouver un.
5: Le 10 octobre, nous fêtons l'événement des 30 ans de la médiathèque avec des propositions toute la journée, spectacles, concerts. Et c'est également l'occasion donc de ces 30 ans de pouvoir lui donner un nom à cette médiathèque, lui offrir une identité en fait. Actuellement, nous proposons justement une participation de tous les adhérents à donner un nom à la médiathèque. Donc vous avez à la médiathèque et à la mairie, des petits bulletins pour proposer un nom.
4: Et vous avez jusqu'au 15 septembre pour proposer un nom pour la médiathèque de Cormelles-le-Royal. Et puis sur place, j'ai rencontré un habitué des lieux. Il vient tous les jours, ou presque, utiliser l'accès à Internet pour toutes sortes de renseignements.
6: Oui, alors je suis Monsieur Le Carzac. Je viens chercher beaucoup de choses. Et surtout, administratif.
4: Bon, et sinon, au niveau des bouquins, vous venez chercher un livre des fois ?
6: Ah oui. On prend des livres toutes les semaines. Oui, parce que j'ai une femme qui prend des livres sans arrêt. Elle lit énormément.
4: Bon. Vous venez ici tous les jours ?
6: À peu près.
4: En plus de tous les ouvrages à disposition, la médiathèque municipale de Cormelles-le-Royal propose plusieurs services. Vous trouverez toutes les ressources en ligne. Sinon, elle est ouverte au public du mardi au samedi.
0: Merci beaucoup, Julia. Voilà, on a trouvé un nom à cette médiathèque. Alors, faut pas que ce soit un nom d'écrivain ou de personne célèbre. Un nom simple, facile à employer. Voilà, pour qu'on puisse dire, bienvenue au, quelque chose de la médiathèque ou on se retrouve à le nom de la médiathèque. Voilà, vous pouvez faire vos propositions auprès de la médiathèque de Cormelles-le-Royal. Demain, Julia, vous serez avec une danseuse de tango dans les Normandes ici.
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0: 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Et puis l'exemple du nouveau roman de Michel Bussy, Code Yesterday, le secret le mieux gardé du rock'n'roll, édité chez les presses de la cité. Ça sort demain dans toutes les librairies, mais nous on vous l'offre dès aujourd'hui sur votre radio locale, ici Normandie.
3: Vous, vous l'avez lu hier soir ?
0: Pas encore. Ouais, il faut que je lise parce que c'est du Michel Bussy.
3: Ah oui, c'est obligatoire.
0: C'est obligatoire. Très bon, forcément. 3 mots en 10.
3: Orelsan, pavillon et bibliothèque. Je rappelle les trois indices. Orelsan, pavillon et bibliothèque.
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0: À suivre Normandie Sport dans moins de 15 minutes avec Olivier Duc. C'est votre actualité sportive chaque matin. Ça va soulever du lourd ce samedi à Caen. C'est le tournoi de Caen d'haltérophilie.
7: Bah, je vous en prie.
0: Qui réunit les membres de l'équipe de France. Et ce qui est intéressant, c'est que ce sont les bénévoles qui ont organisé tout ça, mais un peu à la va-vite. C'était fabriquer tout ça en urgence en moins de 15 jours, justement. C'est ce que nous va raconter Olivier Duc dans Normandie Sport tout à l'heure dans 15 minutes.
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0: Bonjour les Normands, soyez les bienvenus si vous nous rejoignez à l'instant sur votre radio locale Ici Normandie. Invité ce matin à 8h50, Michel Bussy, le Normand, sort un tout nouveau roman. Il va nous raconter un peu la genèse de cette histoire, comment est-ce qu'il l'a écrit, et puis surtout cette histoire assez personnelle qu'il a avec les Beatles. Il a grandi avec les Beatles, il a décidé d'en faire un livre, un thriller à la Michel Bussy.
7: Code Yesterday, évidemment un petit clin d'œil.
0: Oui, et voilà, à la chanson, Beatles. Le secret le mieux gardé du rock'n'roll. Et vous voyez là, sur la couverture, ouais, ils sont trois. Ah, normalement, les Beatles, ils sont quatre.
7: Oula, il y a du sang.
0: Mais vous voyez en bas à droite,
7: qu'est-ce qui est arrivé au quatrième
0: de cette couverture.
7: Aïe, aïe, aïe, aïe,
0: aïe. Aïe, aïe, aïe, qu'est-ce qui se passe. Et bien, c'est ouais. À découvrir dans Code Yesterday de Michel Bussy. Il est 8h30, merci d'être là, auditeur, auditrice, ici Normandie. L'info d'ici, Jean-Baptiste.
14: Inauguration aujourd'hui à Londres de l'exposition de la tapisserie de Bayeux au British Museum. Le roi d'Angleterre, Charles III, et le président de la République, Emmanuel Macron, couperont le ruban en fin d'après-midi. Les Anglais vont être émerveillés, c'est ce qu'a dit la ministre de la Culture, Catherine Pégard, qui était l'invitée d'ici matin, il y a une heure. Un forcené de 62 ans, retranché chez lui à Bagnoles-de-l'Orne pendant près de 3 heures hier. Après des négociations, l'homme s'est rendu et a été interpellé par les gendarmes. Grève illimitée des sapeurs-pompiers du Calvados depuis hier. Un mouvement initié par la CGT à une semaine de la grève nationale. Les soldats du feu ne sont pas assez nombreux dans le Calvados, c'est ce que dit le syndicat. Explication à suivre dans 1 minute 30.
0: Et puis un point complet sur la météo du jour entre nuages et éclaircies pour aujourd'hui sur toute la Normandie. Avant ça, 8h31, l'essentiel de l'actualité en France et dans le monde, le tout en 90 secondes, Valentine Lettès.
15: Enfin, la parole des femmes est entendue. L'avocate de Flavie Flament se réjouit ce matin de l'annulation de la tournée de Patrick Bruel, accusé de viol et de violence sexuelle par une trentaine de femmes, dont l'animatrice Flavie Flament. Le chanteur renonce à ses 35 concerts. Plus de 20% d'étudiants ne mangent pas à leur faim, trop souvent dans le rouge après le paiement de leur loyer, explique la FAGE. Selon le syndicat étudiant, le coût de la rentrée universitaire a battu un nouveau record à 3 240 euros en moyenne cette année pour les non-boursiers. Jean-Luc Mélenchon pourra-t-il se présenter à l'élection présidentielle ? C'est la grande question à la France insoumise. Selon nos confrères de France Info, le candidat a seulement recueilli entre 200 et 250 promesses de parrainage sur les 500 nécessaires pour se présenter. Avec 244 000 impacts de foudre, la France est le deuxième pays le plus foudroyé d'Europe cet été, après l'Italie, précise Météorage. Parmi les départements les plus touchés, les Pyrénées-Atlantiques, arrive en tête, suivi des Landes et des Alpes de Haute-Provence. En présence du roi d'Angleterre et du président de la République, l'exposition de la tapisserie de Bayeux est inaugurée aujourd'hui au British Museum de Londres. La broderie quasi millénaire sur 68 mètres de panneaux de lin quitte la France pour la première fois. Et puis un beau cadeau d'anniversaire. Gaël Monfils s'est qualifié le jour de ses 40 ans pour le deuxième tour de l'US Open de tennis à New York, à quelques semaines de prendre sa retraite.
14: Merci Valentine Lettès. L'info d'ici en Normandie, ce sont les pompiers du Calvados en grève illimitée depuis hier, appel lancé par la CGT. Avant même le mouvement national prévu la semaine prochaine, le syndicat dénonce une situation catastrophique des effectifs au sein du service départemental d'incendie et de secours du Calvados, Paul Florquin.
16: Catastrophique, car si le nombre de pompiers volontaires est toujours assez élevé, environ 1500 dans le département, ils ne sont que 400 professionnels et peu de volontaires passent le cap de la professionnalisation, selon Alexis Jaros, secrétaire adjoint de la CGT des pompiers du Calvados.
17: C'est exactement la même chose au niveau national. Les pompiers pros, aujourd'hui, représentent une infime partie des pompiers en France. On est dans un système de sécurité civile qui porté ses fruits, mais qui aujourd'hui ne fonctionne plus. Il est à bout de souffle.
16: Selon le syndicat, il manque des dizaines de milliers de pompiers au niveau national pour pouvoir intervenir en toute sécurité. Et en parallèle de ce problème de recrutement, les agents constatent un élargissement de leurs missions, parfois non urgentes, lorsque les hôpitaux et les ambulances sont saturés. Et c'est très frustrant.
17: Des fois, même de plus savoir, mais pourquoi en fait on fait typiquement ce genre d'intervention non urgente? Pourquoi on est là en fait? À quoi on sert là? Typiquement, des fois, quand on pallie aux ambulances privées, du transport de personnes. C'est pas notre métier, en fait. C'est pas notre métier. Nous, on est là pour des gestes et des solutions d'urgence, pour de la détresse vitale.
16: Face à ces problèmes, la CGT du Calvados réclame donc un plan d'embauche en urgence, une revalorisation des salaires ou encore un véritable suivi des agents exposés aux fumées lors des incendies, surtout après un été particulièrement compliqué, selon Alexis Jaros.
17: Tous les collègues partis sur le terrain en Gironde, on y allait par renfort de colonne à peu près d'une durée d'une semaine. Et pendant une semaine, en fait, c'est comme si on a la tête au-dessus du barbecue et qu'on respire tout, hein. Voilà, c'est aussi simple que ça. Et à côté, derrière ça, on n'est pas reconnu métier à risque, les maladies pro, les cancers liés à toutes les fumées ne sont pas encore assez reconnus. Il y a aussi le travail de nuit, on bosse les week-ends et jours fériés, il n'y a pas de majoration pour les week-ends et jours fériés. Il n'y a pas beaucoup de métiers où ça se passe comme ça.
16: Et du côté de la direction des pompiers du Calvados, pas de réponse de leur part concernant des potentiels recrutements dans les semaines qui arrivent.
14: Un reportage ici Normandie, signé Paul Florquin.
0: La météo en Normandie, Nathalie, une journée entre nuages et éclaircies.
3: Oui, c'est à peu près ça. On a des nuages ce matin, des éclaircies aussi qui sont de plus en plus généreuses. Mais cet après-midi, on aura toujours quelques nuages élevés qui circuleront et voileront le ciel par moment avec un vent d'ouest faible.
0: Les températures?
3: 23 à Mortain, Flers, Vire, Condé-sur-Vire. Ça monte hein, encore demain et après-demain. 24 à Aunay-sur-Odon, Bressé, Saint-Sever, 25 à Lisieux, Falaise, Argentan, Pontorson et jusqu'à 26 à Caen, Bayeux, Bernières-sur-Mer, Cabourg et Granville.
0: Sur la route, quelques ralentissements sur le périphérique Canet.
3: Oui, absolument. Alors, vous pouvez noter ralentissement à partir quand même en chaussée extérieure, hein, périphérique sud de Cormelles-le-Royal et jusqu'au viaduc de Calix hein, ou Porte de Paris si vous sortez à ce niveau-là. Et puis périphérique ouest à partir de Bretteville-sur-Odon et jusqu'à Saint-Germain-la-Blancherbe. Et puis, je vous signale également un véhicule en panne, National 13 en direction de Caen. C'est à hauteur de Canchy.
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0: Il est 8h36, bon réveil sur votre radio ici Normandie. Merci d'être là. On se réveille en musique avec Jeanne Masse, Sauvez-moi.

0: Il est 8h40, sauvez-moi, c'était Jeanne Masse.
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0: À suivre, à partir de 9h, on retourne à l'école et surtout on se demande si c'est bien d'être premier de la classe, Nathalie. Hein,
3: c'est la question que je vous pose ce matin. Faut-il pousser nos enfants à être premiers de la classe entre les notes, les devoirs, la comparaison et l'orientation? Où s'arrête l'encouragement et où commence la pression? Vos témoignages ce matin au 02 31 44 48 44 pour qu'on en discute ensemble entre 9h et 10h, mais aussi vos messages vocaux via WhatsApp ou encore écrits sur notre page Facebook Ici Normandie.
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0: 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Et puis le nouveau roman de Michel Bussy, Code Yesterday, le secret, le mieux gardé du rock'n'roll. On est autour des Beatles, hein, évidemment, avec ce nouveau roman. Il sort demain partout. Mais nous, on vous l'offre dès ce matin sur votre radio Ici Normandie. 3 mois 10, la bonne commune, et c'est gagné.
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3: On va d'abord s'installer en Suisse normande avec Noémie.
0: Bonjour Noémie.
3: Bonjour Noémie.
4: Bonjour.
3: À Saint-Rémy.
0: Vous travaillez dans les ressources humaines à Vire, vous êtes sur le chemin du travail donc là.
4: C'est exactement ça, oui.
0: Vous allez peut-être arriver au travail avec de jolis cadeaux, les 3 indices, Nathalie.
3: Alors, Orelsan, pavillon et bibliothèque. Qu'en pensez-vous?
4: Pour moi, c'est quand?
0: Ouais, c'est quand? On est pas mal. Est-ce qu'on peut être un peu plus précis ou pas? Vous avez
4: La presqu'île.
0: Ah bah parfait,
3: elle est parfaite.
0: Yes.
3: Oui, c'est la bonne réponse.
2: Bravo. Vous êtes ici.
0: C'est la bonne réponse, la presqu'île de Cambourg. Vous nous auriez dit jusqu'en c'était gagné quand même, mais là c'est
3: Il y avait une petite précision effectivement. Alors Orelsan pour évidemment notre chanteur né à Alençon mais qui a grandi à Caen, vous le savez.
0: Ouais, surtout il y a la fresque aussi sur la presqu'île, il y a une jolie fresque.
3: Et c'est pour ça qu'on attendait la presqu'île. Pavillon, parce qu'il est situé sur la presqu'île de Caen, et c'est le lieu dédié aux thématiques en lien avec les territoires et l'architecture. Et puis pour bibliothèque, on pense à Alexis de Tocqueville, c'est la bibliothèque Alexis de Tocqueville, donc située une fois encore à Caen et sur la presqu'île. Voilà pour les explications.
0: Bravo Noémie, vous aurez un petit peu de lecture alors maintenant avec Michel Bussy. Vous
3: avez de la chance, ouais.
4: Super.
0: C'est quelqu'un.
4: J'ai quasiment tout lu, donc.
0: Ah, d'accord, oui. Donc il vous manque juste celui-ci, alors. Code.
4: Yes,
0: le secret le mieux gardé du rock'n'roll. Il sera avec nous, Michel Bussy. Restez bien sur votre radio ici Normandie. Dans moins de 10 minutes, on va discuter un petit peu de ce livre. Là, vous donner envie de le lire. Donc pour aujourd'hui, vous allez au travail, ressources humaines à Vire. Vous avez pris un peu de vacances quand même ou pas?
4: Oui, j'ai repris lundi, oui.
3: Ouais, vous êtes parti ou vous avez fait quoi exactement pendant vos congés?
4: Oui, on est parti un petit peu, oui.
0: Vous êtes parti où?
4: Et puis après, on est resté au frais parce qu'il faisait quand même relativement chaud.
3: Oh, ben là, je vois vraiment pas de quoi vous parler, hein, franchement, Noémie.
0: Il y a une canicule?
3: Oui, il paraît qu'il y en a eu plusieurs d'ailleurs. Vous êtes parti où?
4: Du côté de Tours.
3: Dans les terres, forcément. Il valait mieux être en bord de mer.
0: Noémie, merci d'avoir joué. On vous souhaite une très bonne journée. Et
4: merci à vous aussi.
0: Et dites-moi, quelle est votre radio locale en Normandie?
4: Ici, Normandie.
0: Génial. Ne changez rien, ça fait plaisir. Ouais. À bientôt.
3: Excellente réponse. Bonne journée à vous. Bon courage.
4: Bonne journée.
3: Au revoir, Noémie.
4: Au revoir.
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3: Allez, Normandie Sport est consacré ce matin au tournoi de Caen.
0: Organisé samedi prochain par le club d'haltérophilie de la ville, les membres de l'équipe de France y participeront afin de préparer les prochaines échéances internationales. Explication Olivier Duc.
9: Le camp Calvados Haltérophilie Musculation a répondu en fait à une demande en urgence de la Fédération Française pour mettre en place ce tournoi en 15 jours. Aurore Michel, secrétaire du club et présidente de la Ligue de Normandie d'Haltérophilie Musculation.
10: La Fédération souhaitait mettre en place une dernière compétition avant le 6 septembre, puisque c'est la date limite pour faire des performances, pour se qualifier au championnat du monde senior et au championnat d'Europe U20 et U23. Donc il y avait cette date limite du 6 septembre. Ayant un athlète dans la Ligue souhaitant essayer de réaliser les minima pour le championnat d'Europe U23. On s'est dit que le club de Caen était capable de le faire et de répondre à cette demande sans aucun problème.
9: Et c'est en quelque sorte une reconnaissance du travail et de la compétence de ses bénévoles. Richard Vallet, président adjoint du club, pratiquant depuis 36 ans maintenant l'haltérophilie.
11: Du coup, nous, on a accepté avec grand plaisir. Le délai est un peu court, mais avoir l'équipe de France ou en tout cas certains des meilleurs athlètes qui viennent au club, c'est une satisfaction pour le club et pour la ville.
9: Le camp Calvados Haltérophilie Musculation comprend 230 licenciés, dont la championne d'Europe à l'arraché, Maëline Michel. Elle sera aussi présente samedi au tournoi de Caen. La majorité des licenciés est féminine. Muriel, depuis 26 ans, est au club. Elle a tout connu, dirigeante, bénévole, athlète et arbitre. Mais que vient-elle chercher dans ce sport?
12: Malgré mes 70 ans, je combats la sarcopénie, on va dire. Non, mais c'est un sport passion. Là, je plaisantais, mais c'est vrai, en partie, c'est vrai que de soulever le poids, les travaux de force, c'est très bon pour bien se maintenir, pour avoir des os solides. Donc je ne suis pas là vraiment pour ça, mais je suis là par passion parce que j'adore l'haltéro. Et puis tout ce qu'il y a autour, ça me permet d'être aussi dans un milieu jeune, dynamique.
9: Et samedi, des jeunes athlètes du club Canet comme Inès Ameline participeront évidemment au tournoi.
13: Chercher à réussir les barres, pas forcément faire des records, mais avoir une bonne compète, faire une bonne compète.
9: Inès, devenue championne de France en 2026, avait découvert l'haltérophilie il y a 4 ans dans une démonstration de rue. Alors peut-être que vous aussi, vous tomberez sur le charme de ce sport. Le tournoi de Caen débutera samedi à 14h pour les hommes, 14h30 pour les femmes et l'entrée de 3 euros au gymnase Joseph d'Etterville.
0: Merci Olivier Duc, Normandie Sport. Vous souvenez un petit peu de fonte?
14: Non, mais si vous voulez essayer le jeu avec Nathalie, on se mettra à côté de vous puis on vous tiendra la barre. Voilà, si vous voulez essayer.
3: Ça sera plus facile.
14: Pas que ça vous écrase, quoi.
0: Oui, merci. Hein
3: ouais, oui, c'est cette idée.
0: Bah, je compte sur vous, un de chaque côté. On peut compter sur vous pour mettre en valeur.
14: Il n'y a pas de souci.
0: Les collègues.
3: Quand on peut aider.
0: Teddy Swims, c'est maintenant, il est 8h48. Ça fait plaisir de vous retrouver tous les matins. On se réveille ensemble avec la bonne humeur, la bonne musique aussi. Teddy Swims. Et puis on retrouve Michel Bussy juste après. Restez avec nous.

0: de Teddy Swims.
1: Le Normand Michel Bussy sort demain son nouveau roman, ça s'appelle Code Yesterday.
0: John, Paul, George et Ringo forment les Beatles, ils sont quatre. Enfin, c'est ce qu'on a toujours voulu vous faire croire. Bonjour Michel Bussy.
2: Bonjour Thierry.
0: Lonely Mackenzie, c'est une jeune musicienne de Liverpool. Dans la maison de ses grands-parents, elle retrouve une partition griffonnée du premier tube des Beatles. Smokey Slug, lui, il est journaliste spécialiste du rock. Bah, lui aussi, il est intéressé par cette découverte. Et ça prend des proportions immenses, à tel point qu'un espion du MI5 va enquêter.
2: Oui, bah, j'ai essayé de faire une comédie à l'image des Beatles, c'est-à-dire parfois un petit peu absurde, parfois très drôle, très décalé. Et donc, à un moment donné, le Premier ministre, lui-même anglais, va intervenir et donc envoyer un espion du MI5 s'intéresser à cette question, parce qu'évidemment, les Beatles, en particulier le rock anglais en général, fait partie évidemment des joyaux de la couronne anglaise et on ne peut pas se permettre de les attaquer.
0: Michel, je me suis permis une petite version française. Vous me dites ce que vous en pensez. En gros, c'est Louane qui retrouve une partition d'Indochine. Le journaliste Philippe Manœuvre veut connaître le secret. La DGSE française s'en mêle et Sébastien Lecornu aussi. Vous en pensez quoi de cette adaptation française ?
2: Bah oui, c'est un peu comme le rock français par rapport au rock anglais. C'est bien, mais il manque toujours un petit quelque chose. Et c'est moi, j'ai grandi évidemment avec le rock anglais, avec les Beatles, mais évidemment avec les Stones, avec Pink Floyd, avec Dire Straits, enfin avec des U2 et plein d'autres groupes anglais ou irlandais. Et évidemment, il y a toujours une saveur particulière, peut-être parce que quand les Anglais lisent un roman français, peut-être qu'ils trouvent une saveur particulière par rapport à leur propre littérature. Voilà, le rock reste quand même quelque chose d'assez anglais et avec ça, il y a évidemment, ça tout se passe à Liverpool. Il y a la couleur des briques. Et puis il y a aussi cet engouement du rock qu'ont tous les ados britanniques et y compris aujourd'hui évidemment les jeunes filles qui étaient un peu interdites de monter sur scène dans les années 60 ou 70 et qui vivent aujourd'hui évidemment il y a beaucoup plus de parité dans la musique.
0: Parlons de la couverture aussi de ce livre, un clin d'œil à la pochette d'album d'Abbey Road, forcément. Bon, à la place des Beatles, là, sur le passage piéton, on y voit trois personnages. On imagine la grand-mère, le journaliste et la jeune musicienne. Ils sont trois, mais quand même, à y regarder de plus près, on voit une quatrième personne, tout en bas à droite, morte. Mais elle est très belle, cette couverture. On peut en parler ?
2: J'aime bien cette couverture parce qu'il y a aussi des couleurs assez intenses, parce que c'est vrai qu'on associe aussi les Beatles aux années 60, à tout ce qui est psychédélique, à ce qu'on appelait aussi le flower summer, c'est-à-dire l'époque des hippies, des fleurs et du peace and love, et c'est aussi joli, il y a comme ça quelque chose que même que les jeunes n'ont pas connu, mais ils se disent que ça devait être quand même assez extraordinaire, cette espèce de d'époque peace and love, et les ouais. Beatles sont aussi évidemment associés à toute cette période-là.
0: Voilà, le livre sort demain. Et ben, en quelque sorte, il ne vous appartient plus. Là, ça y est, il appartient au lecteur. Ce livre va vivre grâce aux lecteurs qui vont se l'approprier. Code Yesterday aux éditions Les Prestes de la Cité, votre nouveau roman, Michel Bussy. Merci d'avoir été avec nous.
2: Merci à vous. À bientôt.
3: À bientôt.
0: Code Yesterday, c'est ça, évidemment.

0: Michel Bussy, Code Yesterday. Il était notre invité d'ici matin.
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0: L'âge de notre cerveau pour prévenir et même prédire la maladie d'Alzheimer. Bonjour docteur.
4: Bonjour à tous. Et si un simple test analysé par une intelligence artificielle pouvait prédire des années avant l'apparition des premiers symptômes, si vous allez développer ou pas une démence? C'est un peu la promesse de plein d'études, mais notamment une nouvelle étude menée par des chercheurs du centre d'Amsterdam. Et c'est une avancée très prometteuse. L'idée, c'est d'utiliser l'intelligence artificielle pour estimer l'âge biologique de notre cerveau et ainsi détecter un vieillissement accéléré bien avant les symptômes de la maladie d'Alzheimer. Alors, il ne s'agit pas de faire un test chez soi avec un questionnaire par exemple, mais c'est une IRM cérébrale classique, comme on en a tous et toutes passé une fois dans sa vie, et c'est analysé par un algorithme d'intelligence artificielle. Et cet algorithme, il a été entraîné sur des milliers d'IRM de personnes en bonne santé, de différents âges, et en fait, on va pouvoir comparer, estimer l'âge du cerveau avec une précision relativement intéressante de 2 à 3 ans. Et ensuite, on va calculer l'écart entre l'âge prédit par l'IA, en fonction de votre âge justement et de vos images, et on va comparer ça à vos images avec votre âge réel finalement cérébral. Et c'est cette différence entre l'âge prédit et l'âge réel qui peut être potentiellement un signal d'alerte. Chaque année de cerveau en plus, par exemple vous avez 27 ans et vous avez un cerveau qui en a 28, c'est une année de plus par rapport à la normale, c'est plus 6% de risque de démence. Plus on augmente l'écart, plus on a un risque de démence. Je parle bien de risque et pas du tout de certitude. C'est pour l'instant de la recherche.
0: Oui. Et si on a fait tous ces tests et on sait qu'on a un cerveau plus vieux que son âge, docteur, qu'est-ce qu'on peut faire concrètement pour lutter contre ça ?
4: La bonne nouvelle, c'est que ce n'est pas une fatalité. La maladie d'Alzheimer, c'est pas une fatalité. Les recherches montrent que jusqu'à 45% des cas de démence, quasiment une sur deux, pourraient être évités ou retardés. Ça, c'est quand même la bonne nouvelle, d'où l'intérêt de dépister tôt. Allez, je vous donne 5 conseils simples. 1. On bouge. Au moins la marche rapide, une demi-heure par jour, 5 fois par semaine, ça réduit le risque de déclin cognitif. Deuxièmement, on stimule son cerveau, on augmente sa réserve cognitive. Ensuite, on mange sain, manger méditerranéen. Quatrièmement, on dort et on gère son stress. Et on reste, et c'est le cinquième conseil, actif socialement et notamment on évite l'isolement. Allez, prenez soin de votre cerveau, vous allez voir, il va vous le rendre et on va vous y aider toute la saison d'ici là, portez-vous bien.
0: Merci beaucoup docteur pour ces bons conseils santé à retrouver chaque matin dans votre matinale. Je vous souhaite une très bonne journée sur ICI Normandie et à demain dès 6h.
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0: 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Faut-il être le premier de la classe à l'école?
3: Oui, c'est vrai. Alors, les notes, les devoirs, la comparaison, l'orientation, où s'arrête l'encouragement et où commence la pression? On va en parler ensemble ce matin, si vous le voulez bien, en nous appelant, en nous apportant vos témoignages et puis surtout votre avis. Vous nous dites ce que vous en pensez au 02 31 44 48 44. Vous pouvez également nous laisser un message vocal via WhatsApp au même numéro ou encore un message écrit sur notre page Facebook.
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3: Et sur votre radio locale, ICI Normandie, il est 9h.
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3: L'information, c'est avec vous Jean-Baptiste Marie, bonjour.
7: Bonjour, c'est le D-Day, c'est le jour J à Londres. Les Normands débarquent en Angleterre. Enfin, c'est l'histoire qui est racontée dans la tapisserie de Bayeux. Elle est exposée au British Museum et l'inauguration de l'exposition aura lieu en fin d'après-midi en présence du roi Charles III et du président de la République Emmanuel Macron. La ministre de la Culture y assistera aussi, Catherine Pégard, qui était l'invitée de votre radio locale ici Normandie à 7h45 avant son départ pour Londres.
8: Je suis très impatiente de découvrir enfin cette tapisserie de Bayeux installée à Londres, sur cette table créée pour elle et que l'on va découvrir pour la première fois cet après-midi. J'avais eu la grande joie et l'honneur de pouvoir assister à l'arrivée de cette tapisserie, au premier moment où on a commencé à la déployer sur cette table. C'était déjà une très intense émotion et je crois qu'aujourd'hui nous allons être tous à la fois très heureux et très heureux d'être arrivés au bout d'une aventure commune avec les Anglais pour que cette tapisserie de Bayeux qui raconte leur histoire leur soit enfin présentée chez eux au British Museum.
7: Et le maire de Bayeux, Arnaud Tancrel, et son prédécesseur seront aussi présents à cette inauguration en fin de journée. L'exposition ouvrira vraiment au grand public la semaine prochaine, le 10 septembre. Une intervention des gendarmes qui n'est pas passée inaperçue hier après-midi à Bagnoles-de-l'Orne. Une quinzaine de militaires sont intervenus pour arrêter un forcené retranché chez lui avec une arme à feu. L'homme de 62 ans a tenu près de 3 heures avant de se rendre. L'individu a finalement été interpellé après de longues minutes de négociations avec les gendarmes. Une automobiliste de 19 ans est décédée lundi soir à l'est de Caen, après un accident sur la route départementale qui relie Sanerville à Manneville-la-Campagne. La jeune femme est entrée en collision avec un autre véhicule. Les gendarmes enquêtent pour comprendre ce qui s'est passé. L'accident a aussi fait 2 blessés transportés au CHU de Caen. Le braqueur multirécidiviste Redouane Faïd se pourvoit en cassation afin de quitter la prison de Condé-sur-Sarthe dans l'Orne. Une information de nos confrères de Ouest-France que confirme ce matin ici Normandie. Après avoir contesté ses conditions de détention une première fois et demandé son transfert, celui que l'on surnomme le roi de la belle pour s'être évadé à plusieurs reprises, demande à la plus haute juridiction en France d'étudier son cas. Une requête a donc été déposée par son avocat. Patrick Bruel ne chantera finalement pas dans les Zéniths. Il annule sa tournée. Le chanteur en a fait l'annonce hier sur ses réseaux sociaux. Dans l'œil du cyclone, en raison des accusations de violences sexuelles et de ses mises en examen pour viol, Patrick Bruel devait se produire en Normandie le 18 octobre à Rouen et le lendemain, le 19 octobre au Zénith de Caen. Les deux concerts étaient complets.
3: La célèbre foire de l'Essai dans la Manche va devoir s'adapter à la sécheresse.
7: Et oui, plusieurs centaines de milliers de visiteurs sont attendus la semaine prochaine du 11 au 13 septembre. Et en effet, les éleveurs devront être attentifs sur leur consommation d'eau auprès de leurs bêtes. Alors, il n'est pas question évidemment de moins les abreuver, mais en revanche, pour la partie concours, des décisions ont été prises, Jacqueline Fardel.
9: Oui, la profession a dû prendre plusieurs engagements, surtout concernant le lavage des animaux présentés au concours. Chacun est appelé à tondre ses bêtes pour qu'elles soient plus faciles à laver. Le paillage sera également renforcé pour qu'elles se salissent moins durant les 3 jours et demi de la foire. Il ne pourra y avoir qu'un seul lavage par jour. Et pour ça, les tuyaux seront équipés de douchettes. Des petits gestes qui, groupés, permettront de faire baisser d'un tiers la consommation d'eau consacrée au lavage. Des mesures qui ne devraient pas freiner l'enthousiasme des participants, experts Planète Élevage, qui organisent les concours. Les responsables préciseront aujourd'hui, lors d'un point presse, le nombre de participants à la foire. C'est en tout cas un soulagement pour le monde agricole, alors que l'an dernier déjà, le rendez-vous millénaire avait été perturbé pour des raisons sanitaires.
7: Les précisions de Jacqueline Fardel, que vous retrouvez également sur ici.fr. Le champion du monde de badminton, Alex Lagnier, fait son retour dans le Calvados après son titre décroché il y a moins d'une dizaine de jours en Inde. Le Calvados sera ce dimanche, ce week-end donc à Dives-sur-Mer, la ville où il a commencé le badminton. Il fera notamment une séance de dédicace à l'occasion de la fête des associations. C'est dans ce club de Dives-sur-Mer qu'Alex Lagnier a commencé à taper ses premiers volants à l'âge de 3 ans. Et c'est une fierté pour le maire de la commune, Pierre Mouraret. C'est ce qu'il a dit en tout cas sur la page Facebook de la commune. Et puis un résultat de basket à vous donner, puisque les joueuses de Mondeville poursuivent leur préparation. Elles ont disputé hier leur deuxième match amical et c'est une nouvelle victoire. Cette fois, les Mondevillaises ont battu Rouen 89-58. Les Rouennaises que retrouveront les filles de Mondeville le 19 septembre prochain pour le premier match officiel de la saison. Ce sera un match de Coupe de France pour la Ligue 2 féminine. Il faudra attendre la fin du mois.
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7: Nathalie, quel temps pour ce mercredi ?
3: On a des nuages ce matin, ça va s'éclaircir davantage donc en fin de matinée, mais on aura encore quelques nuages élevés dans l'après-midi, sans toutefois remettre en cause l'impression de beau temps, c'est ce qu'il faut retenir, avec un vent d'ouest généralement faible. Et côté température, 23 à Granville, Sourdeval, Vire, Condé en Normandie, 24 à Saint-Hilaire-du-Harcouët, Flers, Tinche-Brébocage, Domfront, 25 à Falaise-Argentan, Vimoutiers, Athis, Val-de-Rouvre et Pontorson, et 26 quand même à Caen, Lisieux, Bayeux, Honfleur et Cabourg. C'est pas mal quand même pour le 2 septembre et ça va continuer de grimper.
7: Très bien.
3: Pour cette semaine.
7: C'est l'été indien.
3: C'est l'été indien, oui. Merci Jean-Baptiste. 10h sera le prochain rendez-vous avec l'information. Vous avez sur le périphérique de Caen un véhicule qui nous est signalé en panne par bison futé en chaussée extérieure à hauteur de l'échangeur de Mondeville sur la voie de droite et ça ralentit à proximité depuis l'échangeur d'If. Voilà, donc un peu de patience, donc ralentissement de If, l'échangeur d'If jusqu'à la porte de Paris, de la porte de Paris jusqu'à la sortie du viaduc de Calix et en périphérique ouest, sur le périphérique ouest de Bretteville-sur-Odon en chaussée intérieure et pour rejoindre Saint-Germain-la-Blancherbe.
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3: Faut-il pousser nos enfants à être premiers de la classe ? Je vous pose la question ce matin. Alors évidemment, quand on est parent, on souhaite que son enfant réussisse à l'école. Ça, c'est normal, qu'il puisse faire les études qu'il souhaite et plus tard, trouver sa voie. Mais entre encourager son enfant et lui mettre la pression, où se situe la limite ? Est-ce qu'on peut lui dire « tu peux mieux faire » sans qu'il entende « tu n'es pas assez bon » ? Et surtout, être premier de la classe, est-ce vraiment important pour réussir dans la vie ? Bon, parce qu'un enfant peut avoir de très bonnes notes et être mal dans sa peau. Et à l'inverse, un enfant qui connaît des difficultés à l'école peut parfaitement réussir sa vie. Alors être premier de la classe, c'est très bien, hein, mais attention à ne pas transformer le salon familial en salle d'examen. Après le contrôle de maths, il y a parfois l'interrogatoire, vous savez comment ça se passe ? T'as eu combien ? Et le premier, il a eu combien ? Et pourquoi tu n'as pas eu comme lui ? À ce rythme-là, certains enfants finissent par demander un avocat avant d'ouvrir leur bulletin. Bon, pour les parents en tout cas, est-ce que vous êtes capable d'accepter que votre enfant ne soit pas le meilleur ? Et quand vous étiez vous-même enfant, vos parents vous mettaient-ils la pression ? Eh bien, j'aimerais vous entendre sur le sujet ce matin pour que nous puissions en discuter. 02 31 44 48 44. Appelez-nous, c'est votre émission jusqu'à 10h et en humour avec Certes Mathurin.
10: Travaille bien à l'école, faut que tu sois premier de ta classe. Premier de ta classe, soit t'auras pas de travail, après tu vas mourir. Calmez-vous les parents, vous aussi un peu.
3: 02 31 44 48 44. Allez en musique, voici Alain Souchon.
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3: Alain Souchon qui ne manque jamais une occasion de rire de lui-même et en particulier dans cette chanson. Ça s'appelle Bidon. On vous attend.

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0: Faut-il pousser nos enfants à être premiers de la classe? Il y a une petite particularité de notre système scolaire que beaucoup de parents ignorent. Figurez-vous que les devoirs écrits à la maison sont interdits à l'école primaire depuis 1956. Et pourtant, bon, la circulaire, en tout cas du 29 décembre 1956, visait notamment à préserver le repos des enfants et à limiter les inégalités entre les familles. En revanche, les apprentissages, les lectures et les leçons peuvent être demandés quand même à la maison. Bon, alors, qu'est-ce que vous en pensez? Là aussi, vous pouvez nous donner votre avis. Dans les faits, comment ça se passe chez vous? Les devoirs sont-ils une formalité ou deviennent-ils parfois une véritable épreuve familiale? Est-ce que vous aidez votre enfant systématiquement? Est-ce que vous lui laissez faire ses devoirs tout seul? Et lorsque ça bloque, est-ce que vous êtes plutôt du genre à rester calme ou à vous énerver? Est-ce que toute la famille finit par avoir besoin d'une récréation? Voyez-vous ce que je veux dire? Parce que tous les enfants ne disposent pas non plus des mêmes conditions pour travailler. Ben forcément, il y a le temps des parents, l'aide aux devoirs, les cours particuliers, l'environnement familial. Alors, est-ce que les devoirs peuvent aussi renforcer les inégalités scolaires? Et chez vous, les devoirs sont-ils parfois une source de tension? 02 31 44 48 44. On va écouter Ariane. Elle a deux enfants, elle est professeure en collège et pour elle, c'est aux parents d'expliquer l'importance de l'école et du choix des études sans mettre de pression aux enfants.
2: Faut-il pousser nos enfants à être premiers de la classe? Alors, de mon point de vue, pas forcément. Je pense que le plus important, c'est de compter sur sa motivation. Et à mon sens, ce qui manque beaucoup dans les écoles et aussi dans les familles, c'est les familles doivent être le relais de ça, c'est de faire prendre conscience aux élèves à quoi sert l'école et quel avenir ils peuvent avoir grâce à ça. Il y a des élèves qui n'ont pas forcément été premiers de la classe, qui vont s'orienter sur d'autres filières et ça marche quand même parce qu'on leur a expliqué à quoi ça sert. Pour moi, c'est plus la motivation que d'être premier de la classe et c'est important que les parents soient derrière pour relayer ce message-là et être avec leurs enfants, leur montrer que voilà, rien n'est impossible.
0: Voilà, Ariane, maman de deux enfants, 02 31 44 48 44. Je vous attends, premier ou dernier de la classe, hein, sauf qu'aujourd'hui, on parle de vos enfants ou peut-être aussi de vos souvenirs d'enfance quand vos parents vous demandaient justement d'être premier ou première ou que les devoirs étaient conséquents. Voilà, 02 31 44 48 44. En attendant, on écoute le prochain rêve de Grand Corps Malade et Stiletto, une chanson qui parle des rêves, de l'espoir et de l'envie d'avancer malgré les difficultés, justement. Bah, ça peut faire partie du sujet du jour, ou finalement croire encore à ses projets. Grand Corps Malade, Stiletto.
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0: Le prochain rêve, grand corps malade, est-il tôt ?
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0: Dites-moi, ce matin jusqu'à 10h, faut-il pousser nos enfants à être premiers de la classe ? Et si finalement on se trompait de question plutôt que de demander systématiquement « t'as eu combien ?» Est-ce qu'il ne faudrait pas plutôt demander « est-ce que tu as fait de ton mieux ?» Prenons deux enfants. Le premier obtient 16 de moyenne, sans vraiment travailler. Le second travaille énormément, mais obtient 11. Est-ce que le premier mérite forcément davantage de félicitations ? Peut-être que le deuxième a justement réalisé une énorme progression. Alors, faut-il davantage valoriser les efforts que les résultats ? Et que faire quand son enfant travaille, mais n'obtient pas de bons résultats ? Lui demander de travailler encore plus ? Chercher à comprendre ce qui bloque ? Ou lui rappeler qu'une mauvaise note ne remet pas en cause sa valeur ou ses capacités ? Sur notre page WhatsApp, il y a Valentin, jeune Valentin, qui nous a donc répondu, qui a répondu à cette question posée sur les premiers de la classe et poussé son enfant à avoir de bonnes notes. Il dit « Personnellement, je suis en troisième et je n'ai pas les parents derrière le dos. Je suis premier de la classe. » Il en a bien eu de la chance aussi, Valentin. « Je pense que les enfants qui ont de mauvaises notes sont ceux qui sont stressés par leurs parents et ceux qui ne sont pas attentifs en cours. Tout concerne surtout le comportement et l'engagement dans les

0: cours. Voilà. Donc, merci à Valentin pour ce message. Et puis, encore une fois, bravo. Bon, et vous, à la maison, vous regardez quoi en premier? La note, justement, ou les efforts? Est-ce que vous récompensez les bonnes notes ou est-ce que vous récompensez le travail fourni? Donnez votre avis sur le sujet et parlons-en ensemble au 02 31 44 48 44, le tout en humour avec Marine Leonardi.
1: Je sais que vous avez besoin de temps pour vous adapter à nos gamins. Nous-mêmes, on ne s'est toujours pas adapté. Mais à un moment donné, vous prenez le relais. Les profs, vous prenez le relais. On n'en peut plus. On veut bosser. Vous voyez, on veut se remettre au boulot. On veut un ordinateur. On veut une tasse de café. On veut retourner au turbo.
0: Bon, et puis ça aussi, c'est plein d'humour sur la crise existentielle d'un homme qui cherche sa place dans la vie. Voici en musique You Can Call Me Whole, Paul Simon, un grand classique. Et c'est pour vous, une fois encore, je vous rappelle le téléphone, hein, pour en discuter ensemble. 02 31 44 48 44, je vous attends. Amen.

0: Paul Simon, You Can Call Me Whole.
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0: Parmi les préoccupations des parents, faut-il pousser nos enfants à être premiers de la classe? Ton frère avait de meilleures notes, ta copine a eu 17. Comment ça se fait que toi, tu n'as que 12? Des phrases que certains parents ont peut-être entendues lorsqu'ils étaient enfants et qu'ils prononcent parfois à leur tour des phrases qui peuvent être assassines. Mais la comparaison peut-elle vraiment motiver? Ah, ça c'est une question aussi que je vous pose. Avez-vous déjà comparé les résultats de votre enfant à ceux de ses camarades? Et si le véritable objectif était plutôt de lui permettre de devenir meilleur que lui-même? Parce qu'à force de comparer les enfants surtout, on va bientôt comparer la vitesse à laquelle ils mettent leurs chaussures, ce qui est déjà le cas hein, quelquefois chez les tout-petits, ou le temps qu'ils mettent à ranger leur chambre. Et là, franchement, aucun enfant ne va finir premier de la classe. Mais derrière cette comparaison se cache aussi une autre question. La pression scolaire peut-elle finir par faire perdre confiance à un enfant qui a peur d'annoncer une mauvaise note à ses parents? Un adolescent qui travaille des heures et pense pourtant qu'il n'en fait jamais assez? À partir de quand la recherche de performance devient-elle anxiogène? Je suis sûre que vous avez un avis sur le sujet. Appelez-nous 02 31 44 48 44 ou laissez vos messages sur notre page Facebook. C'est ce qu'a fait Caro. Et Caro, elle nous dit, les pousser à être les premiers, certainement pas. Je n'aime pas la compétition. À faire de leur mieux suffira et ça évitera de leur mettre la pression inutilement. Est-ce que vous êtes d'accord avec ce message? 02 31 44 48 44. Et en vous attendant, une chanson douce et romantique qui évoque l'envie de partir en Italie à deux, loin du quotidien. Je pense à toutes celles et ceux qui partent en vacances en septembre, par exemple. Voici Lily Cube.

0: Le voyage en Italie, Lily Cube, petite pensée donc pour toutes celles et ceux qui prennent leurs vacances en septembre. Ben justement, ce sera le thème de notre émission demain entre 9h et 10h.
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0: Et sortons dans le Calvados pour découvrir l'exposition La Monnaie raconte l'histoire. 18 monnaies exceptionnelles du 6e au 19e siècle sortent des réserves pour raconter l'histoire monétaire de la France à l'Empire Ottoman en passant par l'Asie et l'Amérique du Sud. Des billets de confiance et de la Révolution sont également présentés pour les familles. Un mini livret-jeu gratuit est proposé sur place. Rendez-vous au musée de Normandie, logis du gouverneur au château de Caen. C'est jusqu'au 4 octobre. Informations sur le site musée-de-normandie.com.fr. Et dans l'Orne, le salon Bien-être et Artisanat revient pour sa 4e édition à Alençon. Près de 100 exposants seront réunis autour des minéraux, cristaux, créations artisanales et du monde viking et médiéval, avec au programme des conférences, des ateliers, un concert aussi de l'harpiste et chanteuse Télé Naria le dimanche après-midi. Rendez-vous les 26 et 27 septembre, c'est de 10h à 21h à Anova, à Alençon. Plus d'informations sur anova-alençon.fr.
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0: Allez, de l'amour, de la sensualité à présent dans une atmosphère mystérieuse et exotique avec l'élégance pop d'Étienne Dao. Ça s'appelle Les heures hindoues, bien sûr. Faut-il pousser nos enfants à être premiers de la classe? J'aimerais bien vous entendre ce matin sur ce sujet. 02 31 44 48 44.

0: Des heures hindoues, c'était Étienne Dao.
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0: Faut-il pousser nos enfants à être premiers de la classe? Alors aujourd'hui, la pression ne concerne plus seulement le bulletin. Il y a aussi l'orientation, les spécialités, les formations, les études supérieures et forcément Parcoursup. Alors, est-ce que la pression scolaire commence de plus en plus tôt? Dès le collège, certains parents commencent déjà à réfléchir à l'avenir de leur enfant. Ça a peut-être été le cas ou c'est peut-être le cas chez vous aussi. Alors lorsqu'un jeune veut choisir une voie qui ne correspond pas aux attentes de ses parents, qu'est-ce qui se passe? Est-ce qu'on le laisse choisir? Ou est-ce que vous essayez peut-être de le pousser vers une formation jugée plus prestigieuse ou plus sûre? Parce que finalement, qu'est-ce qui compte le plus? Est-ce que c'est un excellent dossier scolaire ou un enfant qui trouve une voie qui lui plaît? Et avec Parcoursup, on en parle souvent forcément à la bonne période, est-ce que vous avez le sentiment que la concurrence pousse les familles à mettre davantage de pression sur leurs enfants? Une fois encore, 02 31 44 48 44. Faut-il pousser nos enfants à être premiers de la classe? Nous avons rencontré lors d'un micro-trottoir Julien. Julien, c'est un papa très à l'écoute de sa fille Clotilde. Pour lui, il est important qu'elle maîtrise les fondamentaux, mais il n'est pas question de mettre les enfants en compétition.
3: Je pense qu'il ne faut pas pousser ses enfants, en revanche il faut les surveiller et être attentif, surtout quand ils sont jeunes, à ce qu'ils acquièrent bien les compétences, la lecture, les mathématiques élémentaires. Donc il faut accompagner l'école, pousser effectivement ses enfants à donner le meilleur d'eux-mêmes, mais sans leur mettre de pression ou de compétition, bien sûr, ils sont beaucoup trop jeunes pour ce genre de choses.
4: Je suis entièrement d'accord avec mon papa. C'est pas très bien de pousser les enfants en faisant des compétitions, parce qu'après ça fait des disputes entre ses amis.
0: Voilà la petite Clotilde qu'on entendait à l'instant. Donc la fille de Julien rencontrée lors de ce micro-trottoir. Et vous, qu'en pensez-vous? Faut-il pousser nos enfants à être premiers de la classe? 02 31 44 48 44. Un souvenir en musique avec un tube disco très entraînant entre danse, fête et plaisir collectif. Ça y est, vous avez deviné. Let's all chant Michael Zagerband.

0: Let's All Chant, c'était Michael Zagerband.
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0: Faut-il pousser nos enfants à être premiers de la classe? On va voir ce qu'en pense Christine, qui est à Rozelle, au nord de Caen. Bonjour Christine.
14: Oui, bonjour Nathalie.
0: Soyez la bienvenue ce matin. Soyez la bienvenue dans ce sujet, alors qui concerne forcément les parents, et puis peut-être des souvenirs.
14: Les grands-parents.
0: Les grands-parents aussi, mais c'est vrai que vous avez raison, il y a aussi les grands-parents qui jettent un petit coup d'œil aux leçons, notamment, ou qui peuvent aider les petits-enfants. Alors, être premier de la classe, est-ce que c'est important pour réussir dans la vie, selon vous, Christine?
14: Alors, lors de la rentrée de mon petit-fils en sixième, il avait Le Petit Prince à lire. Et j'ai trouvé ça extraordinaire. J'ai relu mes anciens livres. Et le roi de la première planète, il dit ceci. Il faut exiger de chacun ce que chacun peut donner.
0: Donc ça veut tout dire. Ça veut dire que voilà. Donc ça veut dire que effectivement, vous préférez plutôt peut-être un 12 de moyenne, un enfant heureux, qu'un 18 avec beaucoup de stress.
14: Voilà. Et ça, il faut que les parents se l'intègrent, que c'est important de voir son enfant donner tout ce qu'il a. Il y a une maîtresse un jour, elle a dit mais Thomas, tu donnes ce que tu peux. Mmh. Bon, faut que ça devienne cool. Mais je trouve cette phrase d'Antoine Saint-Exupéry assez bien.
0: Est-ce que vous pensez qu'il... Oui, c'est vrai que ça résume bien. Est-ce que vous pensez qu'il faut valoriser les efforts ou les résultats justement de nos enfants?
14: Oui, mais bon, il faut éviter aussi d'aller à la pièce pour leur donner l'appât du gain, quoi. Oui. Il faut les féliciter. Il faut y penser, pas trop souvent, mais sincèrement. Parce qu'un enfant, il sera sensible.
0: Et lorsque l'enfant travaille, mais travaille vraiment, et qu'il n'obtient pas de bons résultats, vous avez une petite astuce ou vous faites quoi alors?
14: Moi, je crois que j'aurais une petite astuce. Moi, j'ai un gamin qui est un petit peu feignant. Eh ben, on s'y met avec lui. Si c'est dur de lire un livre, parce que c'est fastidieux des fois, dans Le Petit Prince, il y a quand même des passages qui sont un peu fastidieux. Eh ben, écoute, je suis avec toi, j'en lis un chapitre. Tu m'écoutes, on repère la phrase qui nous parle. paraît la plus sympa, et tu lis le chapitre d'après, et je reste avec toi. Et ça, ça donne du baume au cœur.
0: Mmh. Et les devoirs à la maison, vous en pensez quoi des devoirs à la maison? C'est une source de tension ou pas alors, Christine?
14: N'hésitez pas, ça dépend de chaque famille. Hein. Ça, c'est... Il faut essayer d'y mettre pas de la joie, mais du sien. Quand les enfants voient que les parents se donnent avec eux, avec un plaisir, et surtout laisse le téléphone de côté pour avoir du temps avec leurs enfants, ils peuvent qu'apprécier. Et ça donne de meilleurs résultats. Il faut qu'on donne du temps à nos enfants.
0: Ouais. Est-ce que vous pensez aussi que la pression scolaire commence trop tôt et aussi avec l'orientation et puis ensuite Parcoursup?
14: Là, je suis un peu loin de tout ça, mais c'est chaque prof, le professeur principal ou les institutrices sont responsables de tout ça. Voilà, moi je trouve.
0: Mmh. Et puis attention à pas...
14: Il y a dans la classe un air de compréhension et faut être à l'écoute des enfants.
0: Mmh. Allez, j'ai une petite.
14: Ne pas dire ah ben voilà celui-là il a toujours les meilleures notes, parce que ça peut entre les enfants.
0: Justement, c'est ma dernière question, Christine. Comparer son enfant avec ses frères, ses sœurs, ses camarades, c'est terrible en fait. Hein.
14: Oui, c'est pas bien du tout. Non. Il faut, comme dit Antoine Saint-Exupéry, exiger de chacun ce que chacun peut donner.
0: Mmh. Merci beaucoup de votre témoignage, Christine, et de votre avis, hein, forcément, sur le sujet. Merci beaucoup, on vous souhaite une belle journée.
14: Au revoir.
0: Au revoir, Christine. Vous pouvez encore nous appeler 02 31 44 48 44, même si c'est bientôt la fin de cette émission. Allez, votre matinée se poursuit en musique avec Complémentaire d'Amir, une chanson qui célèbre l'amour, la complicité et la force d'être soi-même, tout en avançant à deux.
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0: Faut-il pousser nos enfants à être premiers de la classe? Il y a Nicole qui est à Caen avec nous. Bonjour Nicole.
2: Bonjour. Voilà, moi c'est très ancien. Voilà, mon père ne connaissait pas son père, mais il avait des origines un petit peu chinoises, puisqu'il avait les yeux bridés. Et moi, vers l'âge de 10 ans, 1960, je travaillais très très bien à l'école. Et j'étais, je pouvais pas jouer avec les autres parce que j'étais trop douée.
0: Ah, c'est vrai. Un peu stigmatisée, alors sur le banc à l'écart, c'est ça?
2: Oui, et on m'appelait le péril jaune.
0: Ah oui, d'accord. Voilà. D'accord.
2: En 1960, hein, ouais. Je vous parle de ça. Mmh.
0: Donc c'est pas forcément un bon souvenir d'avoir été dans les meilleurs élèves.
2: Non. Non. Alors l'institutrice, elle s'en apercevait et ce qu'elle faisait, elle mettait une élève en premier et une autre élève et puis moi en deuxième exprès. Donc j'ai encore tous mes carnets de classe où je suis première, deuxième, pour essayer de ne pas dire que j'étais douée. Bon. Et un jour, on s'est encore rencontrés avec les élèves, puisque c'était dans une autre région que la Normandie, et on y disait, ah ben oui, mais toi, t'étais la meilleure de la classe, je n'étais pas la chouchoute, hein, pas du tout. Mais toi, t'étais la meilleure de la classe, alors t'étais bien à l'écart.
0: Ah ouais, est-ce que certains de vos camarades, quand même, vous demandaient des conseils quelquefois? Ça se fait?
2: Non, pas du tout.
0: Il y avait une jalousie, en fait.
2: Je comprenais vite. Non, je comprenais vite. Et bon, j'avais un frère aussi qui était dans l'autre école, qui était doué. Et bon, lui, je ne sais pas, il m'en a jamais parlé. Mais moi, on me disait, ah non, c'est le péril jaune, ne va pas jouer avec elle.
0: Ah oui, d'accord. Et à la maison, il y avait une pression sur les notes ou pas, Nicole?
2: Pas du tout. Nos parents nous disaient qu'il fallait travailler pour réussir dans la vie. Donc, peut-être à l'âge de 7-8 ans, où j'avais été cinquième, ma mère m'avait dit, tiens, tu vois, il y a un cahier, là, je te l'avais acheté pour une bonne note, tu ne l'as pas eu. Bon, mais ça, je crois que c'est vraiment en CME, en cours élémentaire.
0: Un petit peu plus tard, ouais, c'est ça. Merci Nicole, merci mille fois de votre témoignage ce matin. Merci beaucoup, en vous souhaitant une très bonne journée. Merci beaucoup Nicole. Alors, enfin, il y a les premiers de la classe et puis ceux du fond de la classe, appelés autrefois les bonnets d'âne et les cancres. Voici un extrait du journal de 20h de France 2 en 2002. David Pujadas lance alors un sujet sur les cancres célèbres.
3: Un reportage maintenant tout spécialement dédié aux collégiens et aux lycéens qui peinent en cette semaine de rentrée des classes. Les cancres sont à l'honneur. Il est devenu de bon ton lorsqu'on a réussi d'afficher ses mauvais bulletins scolaires. Il est vrai que de Balzac à Malraux, en passant dans un autre registre par Michel Drucker ou Fabrice Lucchini, la liste est longue de ceux qui ont souffert en classe.
4: Renvoyé 4 fois de l'école, je décroche le bac, mais au 3e essai. Qui suis-je? Philippe Bouvard, un cancre lui aussi, mais qui le dit aujourd'hui avec humour.
5: Je me cachais, j'avais une peur maladive qu'on m'appelle au tableau, où je ne savais pas répondre. En fait, quand on m'appelait au tableau, c'était parce que mon embarras et mes mauvaises réponses déridaient mes petits camarades. J'étais la risée de la classe. Hein.
4: Mais alors, qu'est-ce qui distingue le cancre qui va s'en sortir de celui qui va le rester? C'est souvent une rencontre.
6: Dans toutes les histoires de cancre, il y a une rencontre. Mais il y a beaucoup d'histoires de cancre ou d'enfants qui se sont sentis nuls, qui ont quitté le système et qui n'ont pas eu cette chance.
7: Vincent, dis-moi, le défaut de celui qui est avare, c'est l'avare?
8: La varicelle.
7: Brigitte, une question très difficile. Pourquoi coupe-t-on la tête des sardines avant de les mettre dans une boîte?
8: Pour ne pas qu'elles boivent l'huile.
0: Voilà, on entendait aussi à l'instant Philippe Bouvard qui nous a quittés dernièrement. Bon, à force de demander à son enfant d'être premier, il va finir par croire que premier de la classe, c'est un métier. Alors qu'à la fin de l'année, normalement, on remet pas de CDI avec le bulletin scolaire. On termine cette émission avec un petit peu d'humour et certes Mathurin.
9: Est-ce que quelqu'un a des nouvelles du premier de la classe? Voilà la vraie question. Pour moi, c'est à 18 ans, ils explosent en plein vol et ils disparaissent. C'est pas utile comme compétence avoir été premier de ta classe. Quelqu'un a déjà fait un entretien d'embauche ici, où tu t'es avec le DRH il nous dit, pourquoi je te prendrais toi et pas un autre? Et tu réponds, j'étais premier en CM2. On s'en fout vraiment, hein. C'est une compétence nulle, hein.
0: Bon, voilà, certes, Mathurin. Bon, demain, dans Ici, c'est vous, on vous parlera de la tapisserie de Bayeux, exposée à Londres, bien entendu, en entendant du soleil. Et la musique qui va avec, Mash Canada, de Sergio Mendes et Brasil 66, un grand classique de la bossa nova brésilienne. Pour une chanson pour le moins joyeuse et rythmée, n'est-ce pas Jean-Baptiste? Sympa, hein?
10: Oui, tout à fait.
0: Mash Canada.

0: Sergio Mendes et Brésil 66, c'est bien ça, hein?
1: C'est sympa, ça vient
0: en joie, Match Canada. Ici, ça marche. Bonjour.
1: Bonjour Nathalie.
0: Bonjour.
1: Bonjour tout le monde.
0: Comment allez-vous?
1: Ben ça va très bien. Mm-hmm. Ça va très bien. On se mercredi matin.
0: Et Richard, on va parler de défibrillateurs,
1: ouais,
0: c'est ça?
1: Un sujet plus qu'important qui permet de sauver des vies. Les défibrillateurs correctement utilisés, eh bien l'appareil multiplie par deux voire trois les chances de survie d'une victime en arrêt cardiaque. Alors c'est super. Encore faut-il avoir un défibrillateur à portée de main.
0: Oui, ouais. Et savoir s'en servir aussi.
1: Et savoir s'en servir. Mm. Alors je vais vous faire découvrir une association dans l'Orne qui vous permet de vous procurer un appareil pour vos événements, votre fête, anniversaire. Pour des particuliers, des municipalités. Ça existe depuis à peine un an, cette association. Uh-huh. Et ça connaît déjà un énorme succès.
0: Ah, j'imagine.
1: Voilà.
0: Belle émission, à demain.
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1: Excellente matinée avec votre radio locale. Ici, Normandie, il est 10h. Toute l'actu locale, c'est avec vous Jean-Baptiste Marie, bonjour.
3: Bonjour, c'est le jour J à Londres. L'exposition de la tapisserie de Bayeux au British Museum va être inaugurée par le roi Charles III en personne et le président de la République Emmanuel Macron. Les Britanniques sont particulièrement impatients de découvrir la broderie millénaire qui raconte la conquête de l'Angleterre par Guillaume le Conquérant. Ils devront attendre encore un peu, ce sera le 10 septembre la semaine prochaine, l'ouverture au public. Sur ici.fr, vous retrouvez l'interview de la ministre de la Culture Catherine Pégard. Elle était notre invitée ce matin. Et elle voit dans ce prêt de la tapisserie en Angleterre un nouvel épisode de l'histoire commune franco-britannique. Une automobiliste de 19 ans est décédée lundi soir à l'est de Caen après un accident sur la route départementale qui relie Sanerville à Manneville-la-Campagne. La jeune femme est entrée en collision avec un autre véhicule. Les gendarmes enquêtent pour comprendre ce qui s'est passé. La sécurité routière au menu du déplacement de la ministre déléguée à la citoyenneté Marie-Pierre Védrenne cet après-midi dans l'Orne, département particulièrement touché par la mortalité sur les routes. La ministre doit notamment rencontrer des bénévoles intervenant dans la prévention routière. Des cas concrets d'accidents sur une dans l'Orne, ainsi que des aménagements routiers réalisés après un accident, lui seront également présentés. Patrick Bruel annule sa tournée des Zéniths. Le chanteur jette l'éponge, accusé de violence sexuelle et mis en examen pour viol. Patrick Bruel a décidé de ne pas monter sur scène, tout en clamant toujours son innocence. Il devait se produire le 18 octobre à Rouen et le 19 octobre au Zénith de Caen. Les deux concerts étaient complets. En sport, les basketteuses de Mondeville poursuivent leur préparation. Les Lyonnes disputeront une nouvelle saison en Ligue 2 féminine. Alors hier soir, en match amical, les Mondevillaises ont battu Rouen, 89-58. Deuxième victoire en autant de matchs de préparation. La compétition reprendra officiellement le samedi 19 septembre par un match de Coupe de France à Rouen, justement. Quant au championnat de Ligue 2 féminine, ça sera à la fin du mois.
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3: Richard, quel temps pour ce mercredi?
1: Eh bien, c'est une journée plutôt agréable qui nous attend aujourd'hui sur tout notre territoire, dans le Calvados, dans l'Orne. Un soleil qui n'est jamais très loin, mais généralement voilé quand même. Quelques nuages élevés un petit peu toute la journée, mais ça va rester plutôt sympa comme temps. Le vent va se lever en cours de journée, un vent d'ouest qui sera modéré. Les températures sont en hausse aujourd'hui. Actuellement, nous avons entre 19 et 21 degrés sur la région. Cet après-midi, vous pouvez compter avec 21 degrés sur la côte fleurie, comme à Honfleur. Vous aurez 22 à Romanche, 23 à Bayeux, 23 également à Caen ou encore à Pont-l'Évêque, 24 degrés attendus à Sourdeval dans le sud de Manche. Vous aurez 24 à Flers, 24 à Carouge ou encore à Falaise. Vous aurez 25 degrés à Argentan, 25 à L'Aigle, jusqu'à 26 pour Alençon, Bellem ou encore Lisieux. Et puis pour demain, le temps sera plus couvert. Dans la matinée, ce sera assez gris, mais on devrait avoir davantage d'éclaircies quand même dans l'après-midi. Voilà le programme.
3: J'espère que vous avez le cœur accroché.
1: Oui, ça va.
3: Vous êtes en sécurité.
1: Tout va bien, je suis
3: tranquille.
1: Je suis bien accompagné. Bonne journée Jean-Baptiste, à demain.
3: À demain.
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1: Et bienvenue si vous nous rejoignez dans Ici ça marche, votre émission positive où vous raconte des belles histoires, des belles initiatives dans notre région. Alors ce matin, je vous présente une association qui cartonne depuis sa création il y a moins d'un an. Je le disais juste avant les infos, le défibrillateur, c'est une invention en or qui permet de sauver des vies. Vous savez, c'est l'appareil qu'on peut utiliser en cas d'arrêt cardiaque. Mais le problème, c'est qu'on n'en trouve pas partout. Tout le monde n'a pas un défibrillateur sous le coude. Et ça, mes invités l'ont bien remarqué. Bonjour à vous deux.
6: Bonjour Richard.
1: Christophe Pommier-Gas.
6: Oui.
1: Bonjour, vous êtes président, fondateur de cette association qui s'appelle Réseau Défibrillateurs Citoyens. Voilà. Et Stéphane Marquez-Gamero, vous en êtes le trésorier.
5: Exactement.
1: Alors vous, vous êtes également parti de ce constat qu'on ne trouvait pas facilement ces appareils. Du coup, vous avez eu une idée.
5: Voilà, exactement. Donc l'idée en fait vient d'un constat que l'on a rencontré il y a quelques années en tant que citoyen impliqué dans le secours en fait à la personne via des applications en France qui existent, qui sont Save Life et Staying Alive, et qui sont en fait des applications. À partir du moment où on est formé aux gestes de premier secours et notamment qu'on a été sensibilisé au développement, enfin au, à l'utilisation du défibrillateur cardiaque, le SAMU peut venir nous solliciter via ces deux applications pour intervenir sur une victime qui serait en arrêt cardio-respiratoire et où la proximité est plus efficace que l'arrivée du SAMU qui va venir forcément à un moment donné, mais avec un petit peu de temps de retard par rapport à l'éloignement. Donc on a été sollicité plusieurs fois par ces applications et en fait on s'est rendu compte que arrivé sur place ou sur le chemin, nous n'avions pas forcément de défibrillateur cardiaque quand on sait qu'aujourd'hui la présence d'un défibrillateur cardiaque posé dans un minimum de temps permet éventuellement à la victime d'avoir le moins de séquelles possible, voire même de la sauver.
1: Ben oui, c'est tout l'avantage, effectivement. Alors dans quelques instants, on va voir comment fonctionne votre association. Ce sera juste après ce titre de Michel Berger.
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0: La groupie du pianiste, c'était Michel Berger.
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0: Ce matin dans Ici ça marche, coup de projecteur sur une association qui fonctionne très très bien depuis sa création, assez récente, hein, c'était en novembre dernier, ça s'appelle Réseau Défibrillateur Citoyen. Et mes invités, Christophe Pommiergas, Stéphane Marquez-Gamero, président et trésorier de cette association. Donc on l'a dit, on n'a pas assez de défibrillateurs autour de nous, pas partout. Ou alors s'il y en a, ils ne sont pas forcément toujours aux normes d'ailleurs.
2: Non, on a pu constater que pour la région de l'Orne, on avait à peu près une soixantaine de défibrillateurs qui pouvaient être soit manquants, soit détériorés, soit non entretenus. Mmh. Puisqu'il faut savoir que un défibrillateur, même une fois installé, demande un entretien.
0: Mmh. Oui, ça c'est quand
2: même... Et ça, les coûts derrière ne sont pas forcément annoncés à l'installation.
0: Ouais, un entretien... Tous les combien à peu près ?
2: Tous les ans.
0: Tous les ans, une fois par an, voilà. Alors, on va expliquer le principe de cette association. Alors, vous, vous êtes basé dans l'Orne, vous rayonnez un petit peu plus loin que ça. Hein,
3: on peut aller jusqu'au 14, 27, 28, donc le 61, un petit peu du 72 éventuellement dans la sollicitation, le 53 et le 50.
0: Voilà. Alors admettons, moi je suis dans la Manche par exemple, je suis un particulier, j'organise mon anniversaire, je fais ça dans mon jardin, on est 60, 70, il y a des jeunes, il y a des moins jeunes, et je me dis, bah quand même, on va passer un super week-end, mais ça serait peut-être plus sûr quand même si j'avais près de moi un défibrillateur. Donc je vous appelle,
3: oui.
0: C'est ça, directement. Qu'est-ce que vous allez me poser comme question ? Est-ce qu'il y a des conditions pour que je puisse me faire prêter un défibrillateur ?
3: Alors déjà, je vais vous dire bonjour Richard. Oui. Le défibrillateur, on va vous le prêter gratuitement.
0: Donc tout est gratuit.
3: Tout est gratuit. Hein. C'est-à-dire que c'est un service vraiment à 0 €. Mm-hmm. Donc le principe est de garantir une sérénité à une personne qui organise quelque chose dans son jardin, mais ça peut être une association pour une guinguette, une pétanque... un événement, peu importe.
0: Oui, oui.
3: Et aujourd'hui, que ça soit un mariage ou un baptême, vous avez la possibilité de nous solliciter contre un prêt gratuit. Donc, un prêt gratuit qu'on va contractualiser dans un contrat où on va demander une caution forcément pour le prix de l'appareil.
0: Oui.
3: On va vous demander de vous assurer que vous êtes bien assuré en responsabilité civile. Mmh. Et puis, point, c'est tout. On s'organise pour remettre le défibrillateur en main, rappeler comment on l'utilise.
0: Ouais.
3: Donc c'est une histoire de 5 minutes.
0: D'accord.
3: Et on le récupère dans les mêmes conditions.
0: Ok.
2: Sans oublier de demander qu'il y ait une personne qui soit formée au premier secours.
0: Disons que c'est quand même la seule condition, on va dire, dans ce prêt, qu'il y ait quelqu'un quand même dans cette assemblée, dans cette réunion, dans cette fête, dans cette guinguette, qui soit formé à ses premiers secours.
2: Il faut rappeler que le défibrillateur par lui-même va aider. C'est pas le défibrillateur qui va tout faire.
0: Uh-huh. Il faut quand même avoir une formation au départ.
3: Voilà. Aujourd'hui, si je peux me permettre, Richard,
0: oui,
3: dans tous les événements qu'on a couverts, on a toujours quelqu'un qui est présent avec une connaissance sur les gestes qui sauvent, une formation SST, une infirmière, une aide-soignante. On a même des chirurgiens, des docteurs qui nous ont sollicités.
0: Mm-hmm.
3: Et en l'occurrence, on n'a jamais été confronté directement sur un événement sans personne de formée.
0: Oui. Et on insiste là-dessus, hein, c'est entièrement gratuit. Et puis on s'arrange, je vous dis par exemple, si je suis dans la Manche par exemple, vous êtes dans l'Orne, vous pouvez même proposer de faire un bout de chemin, on se retrouve à peu près à mi-distance. Voilà, vous êtes très arrangeant aussi là-dessus. Moi je trouve ça vraiment super, une excellente idée. Réseau défibrillateur citoyen. On continue d'en discuter parce que les défibrillateurs c'est bien, il faut en prêter, mais avant de les prêter, il faut les récupérer, il faut vous en ayez dans l'association. On va en discuter dans quelques instants. 10h15, ce sera juste après ce titre de Manon Lisa, Le Petit Pêcheur.

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1: Le petit pêcheur, c'était Manon Lisa. L'association

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8: Ce matin dans Ici ça marche, une association qui marche, Réseau Défibrillateur Citoyen, est née dans l'Orne grâce à Christophe Pommier-Gas, son président, et puis Stéphane Marquez-Gamero, trésorier, tous les deux mes invités ce matin. Alors, on l'a dit, vous prêtez gratuitement des défibrillateurs, mais il faut que vous puissiez en récupérer au départ. Hein. Vous avez monté cette association en novembre. Comment vous avez fait pour obtenir des appareils à ce moment-là ?
9: Donc le jour où on a déposé les statuts en préfecture de l'Orne, nous n'avions que des idées. Hein, voilà. En gros, on est parti avec zéro euro en caisse, zéro matériel, et on a dit ça y est, on lance le projet. Et très vite, en fait, on a suscité une observation de personnes qui trouvaient notre démarche très valorisante et qui nous ont fait confiance. Et aujourd'hui, sincèrement, on peut les remercier parce que sans eux, on pourrait vraiment être à un point stable, c'est-à-dire à la recherche de fonds, en fait. Et en fait, on a eu donc deux grandes entités qui nous ont fait confiance en termes de matériel. Défibrillateur France, du groupe D Sécurité, et puis France Travail Franche-Comté, qui nous a offert une partie de leur défibrillateur qui était à changer, et en fait, qui ils changeaient leur parc, et ils nous ont offert leur défibrillateur.
8: Alors, vous en avez combien actuellement, de défibrillateurs ?
9: Une trentaine. On en a donc 6 tout neufs, tout beau tout neufs, qui n'ont pas besoin d'entretien, et on a la vingtaine France Travail qui doivent être remis en état par un nouveau partenaire qui vient de nous rejoindre, qui s'appelle Thème Médical, et qui nous prend en charge l'intégralité de la maintenance des appareils.
8: Oui, c'était ça ma prochaine question, c'est une fois que vous les avez ces appareils, il faut les entretenir, on l'a dit, c'est une fois par an, c'est bien ça.
10: Et ça, c'est un coût qui est quand même assez important, puisque hormis le défibrillateur, l'appareil par lui-même, vous avez quand même la batterie, vous avez quand même les électrodes, qui à chaque fois que vous allez utiliser le défibrillateur vont être à changer, puisque c'est des usages uniques, et il ne faut pas oublier de vider la mémoire tous les ans, parce que le défibrillateur fait en permanence des contrôles de batterie, des contrôles d'ampérage par rapport à ce qu'il va distribuer.
9: C'est un super ordinateur, en fait, le défibrillateur. Oui. Dès que vous ouvrez le couvercle, il enregistre que vous avez ouvert le couvercle, il se met forcément à jour dans sa date et dans l'heure où il peut être utilisé. Je rappelle que si jamais il y a utilisation des défibrillateurs, il repart directement avec le SAMU pour être analysé, parce que dès que vous posez en fait les électrodes sur le corps sur une victime, en l'occurrence, il sert un petit peu de ECG, c'est-à-dire électrocardiogramme, et il va enregistrer tous les mouvements cardiaques à partir du moment où vous posez les électrodes.
8: Ah oui, donc c'est quand même une sacrée machine, on va dire. Aujourd'hui, qu'on soit clair, votre association, on peut vous aider, on peut donner, évidemment, d'un point de vue financier, mais on peut aussi vous donner du matériel. Hein.
9: Affirmatif.
8: Voilà, ça on peut toujours continuer à le faire. Alors, il y a une personne qui vous a particulièrement aidé quand même, elle s'appelle Anthony Lemercier de cette société Défibrillateur France. Je vous propose qu'on lui passe un petit coup de fil.
10: Oui,
8: il sera avec nous dans quelques instants, on fait comme ça.

0: Ebony and Ivory, c'était Paul McCartney, Stevie Wonder.
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0: Et c'est une belle solution, Réseau Défibrillateur Citoyen, une association dans l'Orne qui vous permet d'obtenir gratuitement en prêt un défibrillateur pour vos événements, pour vos soirées d'anniversaire, pour vos fêtes, pour des guinguettes, avec des associations, pourquoi pas avec des municipalités aussi, hein, ça vous arrive hein, de travailler. Et donc on le disait il y a quelques instants, eh bien il fallait obtenir des appareils, c'était un petit peu le point de départ quand même, si on veut ensuite les prêter, c'est mieux. Et donc il y a une personne qui vous a aidé, Anthony Lemercier, directeur Ouest chez Défibrillateur France, qui est avec nous. Bonjour Anthony.
3: Bonjour à vous trois.
4: Bonjour Anthony.
0: Merci beaucoup d'être avec nous. Alors expliquez-nous un petit peu vous, comment vous avez appris l'existence de cette association, et puis ça vous a intéressé très vite en fait hein.
3: Oui, tout à fait. On a appris via les réseaux et Christophe Pomiegas nous a sollicité pour voir s'il nous présentait son projet. Et c'est vrai que dès qu'il nous a présenté le projet d'aller équiper les manifestations, que ce soit sportives, culturelles, ça allait complètement dans le sens de ce qu'on prône nous au quotidien, d'équiper le maximum de personnes en défibrillateur. Donc pour sauver le maximum de personnes qui sont atteintes de malaise cardiaque, et d'être vraiment au plus proche et le plus rapidement efficace, et mettre en place les soins de premier secours le plus rapidement possible quoi. Donc on a foncé tout de suite et on nous a demandé les défibrillateurs, ce qu'on a fourni donc de façon à ce qu'ils aient le matériel nécessaire à fournir aux associations, aux collectivités qui organise ces événements.
0: Et puis c'était pas du one shot hein, si je puis dire hein. C'était pas juste un petit coup de main comme ça, c'est vous inscrivez vraiment sur la durée avec cette association.
3: Oui, on a commencé par un défibrillateur, ensuite on a vu que l'association grandissait, qu'ils étaient de plus en plus sollicités, de plus en plus de demandes, et du coup on a continué de leur fournir de nouveaux défibrillateurs. Ce qui s'est posé aussi, c'est qu'ils avaient besoin de sacs pour justement équiper les personnes et être au plus proche de la manifestation. Donc on leur a fourni ici les sacs dans lesquels ils peuvent mettre le défibrillateur et aussi d'autres éléments afin de secourir au mieux la personne atteinte soit de malaise cardiaque ou tout ce qui peut arriver dans un événement sportif ou culturel.
0: Voilà, et chapeau à vous d'aider cette association Réseau Défibrillateurs Citoyens. Merci beaucoup de votre témoignage Anthony.
3: Eh bien, de rien, et puis bonne continuation à notre collaboration, avec plaisir. Ouais.
4: Merci beaucoup Anthony.
0: Merci beaucoup Anthony, bonne journée à vous.
3: Au revoir.
0: Bon, c'est génial hein, pour vous deux d'avoir quelqu'un comme ça qui tout de suite a foncé tête baissée.
4: Complètement sans frein. Quand je dis sans frein, c'est une confiance totale. Aussi bien de la part d'Anthony qui nous a repérés, et de son directeur France du groupe des groupes sécurité qui a abondé totalement dans le projet.
5: Et puis ce sont des personnes qui sont vraiment on a eu l'occasion de rencontrer Anthony, c'est une personne qui a la banane, qui est volontaire et qui veut avancer et qui nous soutient autant avec les défibrillateurs que dans le suivi du reposte sur les réseaux.
0: Voilà, non, mais c'est une belle rencontre, à tout point de vue, si je comprends bien, hein, effectivement. Alors, on va parler dans quelques minutes des différents événements que vous avez couverts, à qui vous avez prêté pour l'instant ces défibrillateurs depuis une petite année, on va dire maintenant. Mais pour l'instant, eh bien, c'est Sylvie Vartan qui arrive. L'amour, c'est comme une cigarette.

0: Un grand tube, signé Sylvie Vartan, l'amour, c'est comme une cigarette.
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0: Quelques idées de sortie à 10h30 passées. Est-ce que vous connaissez Cécile, une Canaise qui a deux mamans, un géniteur et un beau-père? A priori, pas une situation des plus évidentes. Et pourtant, Cécile nous raconte son histoire avec tendresse, avec humour, avec légèreté. Une histoire bouleversante qui nous fait passer du rire aux larmes. Les critiques sont unanimes à propos de ce spectacle. Une vraie leçon de vie. La trajectoire des gamètes. C'est avec Cécile Covès, à découvrir demain soir à 21h au Théâtre à l'Ouest de Caen. Les places sont entre 17 et 21 euros. Alors oui, c'est la rentrée, mais les spectacles de l'été continuent pour notre plus grand plaisir, comme au Haras du Pin dans l'Orne. 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On se retrouve embarqué en plein camping, mais les vacances vont prendre une mauvaise tournure. 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
0: Ici ça marche, votre émission tous les matins entre 10h et 11h. On revient à notre belle initiative du jour, juste après Véronique Sanson.

0: Ah, ça swing, ça. Belle orchestration, Bernard Song, c'était Véronique Sanson.
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0: Alors, les défibrillateurs, ça marche dans l'Orne grâce à cette association Réseau Défibrillateurs Citoyens. Mais comme tous les matins à cette heure-ci, on va aller faire un petit tour en France, hein, voir ce qui marche ailleurs aussi. Ce matin, direction la Lorraine, parce qu'il y a plein de villages lorrains où il n'y a pas de salle de spectacle. Mais qu'à cela ne tienne, l'association La Chaise Musicale organise quand même plein d'animations dans ces communes. Elle transforme des lieux en salle de spectacle d'un jour ou d'un soir. C'est la belle initiative locale du jour dans Ici, ça marche. Et c'est avec Ilan Malka.
3: Organiser des événements culturels en zone rurale, c'est la belle mission que s'est fixée l'association La Chaise Musicale. Elle est basée à Tuquenu en Meurthe-et-Moselle, à 8 km au nord de Briey. Bonjour Françoise Prusina.
4: Bonjour.
3: Alors vous êtes la secrétaire de cette association. Au point de départ, il y a quel constat? Cette idée que les zones rurales sont parfois privées d'événements culturels?
4: Exactement. C'est vrai qu'il n'y a pas énormément de culture en milieu rural. Après, c'est vrai, quand on habite des grosses villes ou quoi, il n'y a pas besoin de prendre de sa voiture pour aller voir un concert, pour aller voir un spectacle, du théâtre ou quoi. Et je pense que toutes les petites associations bénévoles, c'est important de les soutenir quand ils essayent d'amener quelque chose pour la population, en fait.
3: Et c'est pour ça que justement, vous organisez des concerts, des pièces de théâtre, dans des lieux parfois atypiques. Hein. Vous pouvez nous donner des exemples?
4: Exactement, dans la rue, dans des jardins, en général, nos événements, les gros événements de concert sont dans une salle municipale qu'on transforme pour l'occasion. On a aussi prévu d'aller dans une ferme et un lieu pour qu'on puisse accueillir une troupe de théâtre au milieu d'une grange.
3: Et alors, comment est-ce que les gens réagissent en général? Parce qu'ils ne doivent pas avoir l'habitude justement de voir des spectacles, des concerts, des pièces de théâtre dans ce type de lieu. Qu'est-ce qu'ils vous disent?
4: Les gens réagissent sympathiquement et positivement. C'est vrai que de créer du lien dans des lieux qui ne sont pas forcément habitués à recevoir du public ou ce genre d'événements, déjà ça amène un peu plus de visiteurs curieux, on va dire, et ça permet de favoriser les rencontres, un lien intergénérationnel, ça permet de se créer des moments de partage, et nous c'est ce qui nous tient vraiment à cœur au sein de l'association.
3: Un beau souvenir que vous pourriez nous raconter avec La Chaise Musicale, ce serait quoi par exemple?
4: Ouh là là, comme ça il y en a beaucoup, hein. Vraiment beaucoup de souvenirs. Le meilleur, c'était cette année, on a organisé un blind test comme si on était sur un plateau d'émission télé. Donc on a investi la salle municipale de notre village, donc à Tuquenieux, et on a fait un montage pendant 2 jours. La salle municipale était méconnaissable. On avait mis un tapis rouge, il y avait des tables, il y avait une grande roue pour sélectionner les genres de blind test. On a travaillé pendant plusieurs mois. On a un super collègue qui nous avait fabriqué des buzzers connectés, donc c'était vraiment ambiance plateau télé. Et c'est vrai que toutes les personnes qui sont venues et qui ont l'habitude de visiter cette salle, ils étaient époustouflés. On avait l'impression qu'on n'arrivait pas au même endroit, en fait, tellement qu'on l'avait transformé. Et ça, c'est vrai que d'avoir le retour comme ça des personnes qui viennent et qui nous suivent et qui viennent même pour la première fois, c'est assez incroyable comme sentiment, c'est gratifiant, quoi.
3: Merci beaucoup à vous, Françoise Prusina. Vous êtes la secrétaire de l'association La Chaise Musicale.
4: Eh bien, merci à vous. À bientôt, au revoir.
0: Bon, c'est une belle initiative, ça aussi, quand même, hein, dans ces petits villages-là, de redonner vie comme ça. C'est ce que vous m'avez dit tout de suite.
5: On va les contacter, Richard.
0: Ils ont besoin de défibrillateurs, peut-être.
5: S'ils organisent des événements dans les petites communes, là où forcément il n'y a pas une évidence à avoir un défibrillateur cardiaque, peut-être qu'ils ont besoin d'un coup de main.
0: Alors, même si je sais que vous êtes prêts à faire la moitié du chemin, hein, oui. Là, on était quand même en Meurthe-et-Moselle.
5: Oui, mais ça, on y viendra tout à l'heure, on parlera de l'ouverture de notre deuxième antenne.
0: Voilà, et de votre développement.
5: Qui n'est pas très loin, en fait.
0: Voilà, donc, mais c'est bien, c'est une association qui rayonne. Vous habitez dans des petites communes aussi, tous les deux.
6: Oui.
0: Hein. Le Mignet-l'Hereux, pour vous, c'est ça?
5: Le Mignet-l'Hereux, oui. Une dizaine de kilomètres au-dessus d'Alençon.
0: Ouais. Et puis vous, l'Arrée?
6: L'Arrée, juste avant Mignet-l'Hereux.
0: Voilà, à côté d'Alençon. Bon, vous, pour le coup, vous n'êtes pas loin d'Alençon, vous avez la possibilité d'aller voir des spectacles aussi à Alençon. En tout cas, on embrasse tous les auditeurs du Mignet-l'Hereux et de l'Arrée qui nous écoutent. Ils doivent être, j'espère, pendus à leur radio, là.
5: Oui, et on pense aussi à Valentin et Marie qui sont sur le secteur de Flers.
0: Et ben voilà, comme ça, le message est passé. Allez, dans quelques instants, on va voir ensemble les prêts que vous avez effectués cette année. Vous avez participé quand même à pas mal d'animations, vous avez couvert des événements, vous avez prêté des défibrillateurs. Et puis, on aura un invité avec nous également, le maire de Haute-Rive, qui vous a sollicité. On va le retrouver dans 3 minutes, le temps d'écouter Les Innocents avec l'autre Finistère.

0: Finistère, les innocents. J'ai vu que Stéphane Marquez-Gamero, trésorier de l'association Réseau Défibrillateurs Citoyens, un de mes invités ce matin, hein, vous remuez un petit peu la tête sur cette chanson, vous.
1: Bah oui, ça fait quand même. C'est quand même toute une période de notre jeunesse et puis.
0: C'est notre génération,
1: ouais,
0: c'est vrai.
1: Et puis j'ai eu l'occasion de les voir il n'y a pas longtemps en concert. Donc,
0: À la Luciole,
1: oui.
0: À Alençon. On continue de discuter de votre association Réseau Défibrillateurs Citoyens. On se retrouve dans 30 secondes.
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0: Une association qui prête gratuitement des défibrillateurs dans la région, dans l'Orne, dans le Calvados, même un petit peu plus loin. Ça s'appelle un réseau défibrillateurs citoyens. Mes invités ce matin, Christophe Pommiergas et Stéphane Marquez-Gamero, président fondateur et puis trésorier de l'association. Christophe, vous avez prêté combien de défibrillateurs pour l'instant? Combien d'événements vous avez couverts?
7: Alors, je vais vous l'annoncer en nombre d'heures. On est pratiquement à 2000 heures de prêt de défibrillateurs depuis novembre 2025, là où on a touché nos premiers défibrillateurs dès début décembre. Aujourd'hui, on prête à un ensemble d'événements, donc des communes. Je pense à la commune de Saint-Germain-de-Clairfeuil, la commune d'Autrive, la commune d'Alençon, là où on pourrait imaginer qu'on ne prêterait pas éventuellement de défibrillateurs, notamment pour le CCAS qui fait en fait des escapades, les escapades d'Alençon qui partent sur Honfleur, à Romanche, etc., où le week-end, ils emmènent des gens dans des bus. Ils n'étaient pas équipés et donc c'était naturel pour nous. Des événements privés, mariages, des grands événements comme le Liberty March de 40 ans, le Trobraise entre Vannes et Quimper, l'Urban Trail de Flers.
0: Alors parmi ceux qui vous ont sollicité, parmi les communes qui vous ont sollicité, eh bien il y a la commune de Autrive. Donc nous sommes toujours dans l'Orne et le maire de la commune est avec nous, Bruno Libert. Bonjour.
8: Oui, bonjour messieurs. Bonjour à tous.
1: Bonjour Bruno. Bonjour.
0: Merci d'être avec nous ce matin. Alors expliquez-nous un petit peu comment vous avez eu connaissance de l'association et puis comment se sont faits ces liens avec Défibrillateurs Citoyens.
8: Oh bien, simplement vous dire qu'on avait un besoin dont on avait plus ou moins exprimé. Au travers de ces événements-là, et connaissant bien monsieur Pommiergas, puisqu'on était on est proche hein, d'habitation, de collectivité, et c'est sur les réseaux sociaux où j'ai vu effectivement que ça répondait à un besoin. C'est une excellente idée, et j'ai tout de suite répondu par les réseaux sociaux et on s'est contacté, et puis de façon très naturelle ça s'est fait rapidement d'ailleurs, parce qu'on avait des besoins soutenus sur la collectivité.
0: Alors, concrètement, pour donner un exemple, vous, c'était un événement qui a eu lieu au mois de juillet, c'est ça?
8: Alors, il y en a eu un au mois de juillet, puis il y en a eu un là très récemment, des événements, des manifestations, parce que bon, c'est une commune qui est assez étendue, on a déjà un défibrillateur auprès de notre salle communale, mais par contre, lorsqu'on organise des manifestations un peu à l'extérieur, ou un peu éloignées de la salle des fêtes et donc du défibrillateur exempt, on avait cette problématique de pouvoir répondre à ces difficultés-là. Et donc, on a sollicité cette association, et puis le prêt de défibrillateur s'est réalisé. C'est une guinguette qu'on organise à peu près à 2 km de la salle des fêtes. Ce sont aussi des déplacements d'une cinquantaine de personnes qui font une marche assez importante. Et là aussi, on a sollicité l'association qui nous a soit autorisé le fait d'aller les chercher ou plus encore de façon encore mieux adaptée, elle est venue directement nous livrer
0: ça
8: nous était utile.
0: Et puis on se sent plus en sécurité, j'imagine, dans ces conditions-là. Super, et j'espère que ça donnera des idées aux autres maires d'autres communes qui nous écoutent. Merci beaucoup Bruno Libert, maire de Autrive.
8: Oui, le seul, si je peux juste dire quelque chose, c'est qu'on avait une manifestation, la fête communale, c'était samedi dernier, on a eu une personne qui a fait malaise, on n'a pas eu besoin d'utiliser le défibrillateur, mais par contre on a été énormément rassurés de savoir qu'il y en avait avait un. Il y a des personnes qui nous entouraient et qui étaient formées aux gestes de premier secours et ainsi de suite. Et rien que ça, c'est parfait. C'est une excellente idée et on continuera de les solliciter et bien évidemment de les accompagner selon les possibilités de nos conditions financières.
0: Super. Merci beaucoup, Bruno Libert. Merci d'avoir été avec nous.
8: Mais je vous en prie, à bientôt.
1: À bon bientôt. Bientôt.
0: Bon, ça fait chaud au cœur, un témoignage comme ça.
7: Bien sûr. Vraiment. En fait, c'est le plus bel exemple qu'il vient de donner, Bruno, c'est le malaise. En fait, on s'est rendu compte que certaines personnes ne considéraient pas la distance. On a contacté des associations qui faisaient des marches, par exemple, et qui nous disaient « Oui, mais on a un défibrillateur dans la commune, il est à 3 km, et s'il y a un problème, on va aller le chercher. » Et là, en fait, on les met en face de la réalité en disant « Mais vous êtes sûr que vous pouvez faire 3 km en courant au maximum de vos possibilités pour aller chercher le défibrillateur ?» Et on dit « Ah ben oui, en effet... » Vous avez raison.
0: C'est pas l'idéal. Une super initiative, l'association Réseau Défibrillateurs Citoyens, basée dans l'Orne. Dans l'Orne pour l'instant, mais on va voir dans 3 minutes que c'est une association qui est en train de se développer à travers la France. Et c'est très intéressant, c'est une très bonne idée que vous avez. On continue d'en discuter juste après. Alex Warren, Fever Dream.

0: Il est 11h05 sur votre radio locale ici Normandie. Vous venez d'écouter Alex Warren avec Fever Dream.
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0: Christophe, Stéphane, il nous reste quelques secondes à passer ensemble. Cette association Réseau Défibrillateurs Citoyens qui cartonne, on l'a dit, depuis moins d'un an, hein, créée en novembre 2025. Elle est en train de se développer, hein. Il y a une nouvelle antenne qui se monte là.
2: Également. Donc on est très fiers d'annoncer depuis hier officiellement l'ouverture de l'antenne du Haut-Rhin dans le 68.
0: D'accord. Donc alors c'est un petit peu loin de chez nous, mais ça prouve que votre association, elle a de l'avenir devant elle.
2: Voilà, Gilles, Loïc et Isabelle prennent le relais sur leur département pour proposer exactement les mêmes services, avec le siège, bien sûr, dans l'Orne à Mignirol.
0: Ouais, et on vous souhaite évidemment toute une réussite. En tout cas, on le répète, c'est vraiment une super idée de prêter gratuitement des défibrillateurs pour vos événements privés ou ceux de votre association ou de votre commune. Stéphane, vous êtes trésorier. Rappelez-nous un petit peu comment on peut vous aider, comment on peut donner.
3: Les dons se font par Hello Assos. Oui. Où on peut retrouver Réseau Défibrillateurs Citoyens.
0: Voilà, Hello Asso, et on tape Réseau Défibrillateurs Citoyens, on tombe sur la page.
3: Au singulier.
0: Au singulier, tout à fait. Et on peut vous aider, on l'a dit tout à l'heure, hein, que ce soit d'un point de vue financier, on peut aussi vous donner du matériel, hein, tout à fait. Et vous avez également une page Facebook. Hein,
2: et LinkedIn.
0: Et LinkedIn.
2: Et oui,
0: voilà, exactement. Donc on peut vous contacter via ces pages-là si on a besoin. J'espère qu'on a donné des idées, en tout cas, à toutes celles et ceux qui nous écoutent. Merci beaucoup d'avoir été avec nous.
2: Merci beaucoup, Richard Matin. Merci.
0: Et puis, vous revenez quand vous voulez, évidemment, on le répète, mais c'est vraiment une excellente initiative.
3: Et puis un bon anniversaire pour demain.
0: Voilà. Ça ne te souhaite pas à l'avance, ça, attention.
2: Non, mais on vous appellera.
0: C'est gentil.
3: Pour le défibrillateur, au moins.
0: Ravi, en tout cas, de vous avoir eu ce matin. Passez une très bonne journée.
2: Merci.
3: Vous aussi.
0: À bientôt.
3: Au revoir.
2: À bientôt.
0: Dans 4 minutes, le retour des infos, ce sera juste après Jackie Quartz avec sa fameuse mise au point.

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0: Mise au point de Jackie Quartz. Quasiment 11h, ben ça va être l'heure de jouer dans quelques instants. 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Mais d'abord, ce sont les infos qui arrivent.
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0: Excellente matinée avec votre radio locale ici Normandie, il est 11h. Toute l'actu locale avec Philippe Thomas. Bonjour Philippe.
2: Bonjour, l'exposition de la tapisserie de Bayeux au British Museum inaugurée par le roi Charles III aujourd'hui à Londres. Emmanuel Macron est également présent. Les Britanniques sont particulièrement impatients de découvrir la broderie millénaire qui raconte la conquête de l'Angleterre par Guillaume le Conquérant. Ils devront attendre le 10 septembre pour l'ouverture au public. Sur ici.fr, vous retrouverez l'interview de la ministre de la Culture qui était notre invitée ce matin. Catherine Pégard voit dans ce prêt de la tapisserie à l'Angleterre un nouvel épisode de l'histoire commune franco-britannique. Une automobiliste de 19 ans décédée lundi soir à l'est de Caen après un accident sur la route départementale qui relie Sanerville à Manneville-la-Campagne. La jeune femme est entrée en collision avec un autre véhicule. Les gendarmes enquêtent pour comprendre ce qui s'est passé. La sécurité routière au menu du département de la ministre déléguée à la citoyenneté, Marie-Pierre Védrenne, cet après-midi dans l'Orne. Département particulièrement touché par la mortalité sur les routes ces derniers mois. La ministre doit notamment rencontrer des bénévoles intervenant dans la prévention routière, des cas concrets d'accidents survenus dans l'Orne, d'aménagements routiers réalisés après un accident lui seront aussi présentés. Les basketteuses de Mondeville poursuivent leur préparation en match amical. Les Mondevillaises ont battu Rouen 89-58, deuxième victoire en autant de matchs de préparation. La compétition reprendra officiellement le samedi 19 septembre par un match de Coupe de France à Rouen, justement, avant la reprise de la Ligue 2 à la fin du mois. Patrick Bruel annule sa tournée des Zéniths. Le chanteur, accusé de violence sexuelle et mis en examen pour viol, a choisi de ne pas monter sur scène tout en clamant toujours son innocence. Patrick Bruel devait se produire le 18 octobre à Rouen, le 19 octobre aux Zéniths de Caen. Les deux concerts étaient complets. Et puis on vient d'apprendre la mort de Jean-Paul Rappeneau, le réalisateur de Cyrano de Bergerac avec Gérard Depardieu, mais également de Tout feu tout flamme avec Isabelle Adjani, Le hussard sur le toit avec Juliette Binoche ou Le sauvage avec Yves Montand, avait 94 ans.
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2: La météo de ce mercredi avec vous Richard, et un temps plutôt agréable aujourd'hui.
0: Oui, tout à fait, une journée agréable pour tout le territoire, le Calvados, l'Orne. Le soleil n'est pas forcément très franc, mais il n'est jamais très loin.
2: Voilà ce qu'on peut dire.
0: Les températures en hausse aujourd'hui. Actuellement, vous avez entre 19 et 21 degrés dans la région. Comptez cet après-midi 21 sur la côte Fleury comme à Deauville. Vous aurez 22 à Port-en-Bessin, 23 à Bayeux ou encore à Caen. 23 degrés, c'est la température cet après-midi attendue à Pont-l'Évêque. Vous aurez 24 à Mortain dans le Sud-Manche. 24 aussi à Tingebray ou encore à Carouge. 25 degrés à Livarot, 25 à Argentan, à Mortagne-au-Perche. Et jusqu'à 26 degrés pour Alençon, pour Rémala ou encore pour Lisieux.
2: Et demain, est-ce que le soleil sera franc ou pas?
0: Toujours pas, non, pas très franc. C'est plutôt couvert demain matin, a priori, c'est ce que nous dit Météo France. Mais l'après-midi, on devrait quand même profiter de quelques éclaircies. Voilà.
2: Bon, c'est déjà pas mal. C'est un temps de rentrée en même temps.
0: Voilà, c'est ça. Et puis, il n'y a pas de pluie. On a eu quelques pluies là qui nous ont fait du bien. Et puis là, bon, c'est quand même des journées assez sympas qui nous attendent. Philippe, on se retrouve tout à l'heure à midi?
2: Tout à l'heure à midi pour les prochaines infos.
0: À tout à l'heure.
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0: Ça y est, on est lancé pour cette heure de jeu. Votre nouveau rendez-vous ici, c'est où? Alors, je vous rappelle le principe de ce jeu. Je vais vous donner trois indices. Il va falloir retrouver une commune de notre région. Ça peut être dans le Calvados, ça peut être dans l'Orne ou ça peut être dans la Manche. Ces trois indices, Ils vous font réfléchir, vous avez une idée, bien vous nous appelez et puis vous nous faites votre proposition. J'espère pour vous que ce sera une bonne réponse. Vous gagnerez alors le cadeau du jour. Aujourd'hui, c'est le parapluie ici Normandie. Puis je vous offre également les 4 invitations pour notre grande soirée d'anniversaire du 26 septembre prochain, notre radio locale ici Normandie qui fête ses 40 ans à la foire de Caen avec DJ, karaoké. On va s'éclater avec toute l'équipe de la radio. Et puis surtout, vous êtes sélectionnés pour le cadeau de la semaine. Superbe cadeau. Le week-end à Cabourg, 18 et 19 septembre, avec une sortie en bateau, dîner, nuit à l'hôtel, petit déjeuner, déjeuner, une visite de la Villa du Temps retrouvée l'après-midi, puis un concert en fin de journée dans le cadre du festival Villa en musique à Cabourg. Voilà, rien que ça. Si ça vous intéresse, eh bien, faut jouer avec nous. Écoutez bien, voici les 3 premiers indices pour découvrir une première commune de la région. Boudin, Étane et Hippodrome. Boudin, Étane, Hippodrome. Bonne chance à vous.
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0: ça fait toujours du bien ça. Le couple Womack and Womack, c'était Teardrops.
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0: Mais oui, surfer sur Internet, vous avez le droit d'aller faire sur un petit tour sur le web pour essayer de trouver cette commune qu'on cherche ce matin. Dans cette commune, il y a un événement ces prochains jours, qui peut être en lien avec les indices que je vous donne. Je vous rappelle ces indices: boudin, éthane et hippodrome. Alors avec tout ça, eh ben faut réfléchir. Peut-être que c'est ça qui vous fera gagner le parapluie de Normandie, les quatre invitations pour notre grande soirée d'anniversaire du 26 septembre prochain, et donc votre inscription pour le cadeau de la semaine. Ce week-end fabuleux à Cabourg, les 18 et 19 septembre prochains, pour deux personnes. On va rejoindre tout de suite Chantal. Bonjour Chantal.
3: Bonjour.
0: Oh, vous avez une bonne voix, Chantal. Ça fait plaisir, ça.
3: Ah, bah, c'est bien, ça. Pourtant, c'est bien, merci.
0: Pourtant quoi?
3: C'est bien, bah, parce que ça va pas fort ce matin.
0: Ah bon?
3: Ça va mieux aller avec vous.
0: Bon, bah, tant mieux.
3: Je sais pas, j'ai proposé.
0: Oui.
3: J'ai éteint mon haut-parleur, mais je vais plus vous entendre.
0: Allez-y, on vous écoute, Chantal.
3: Eh bien, j'ai proposé Moulin-la-Marche.
0: Moulin-la-Marche. Moulin-la-Marche, nous sommes du côté d'Alençon, pas très loin d'Alençon.
3: Alors pas loin de Mortagne, surtout.
0: Et de Mortagne, mais pourquoi, dites-moi?
3: Eh bien, il y a un hippodrome.
0: Oui.
3: Et puis le boudin, ben, c'est peut-être la fête du boudin, c'est à Mortagne, normalement le boudin, mais enfin bon.
0: Oui, et puis il y a un dernier indice, éthane.
3: Ah, je sais pas.
0: Là, on sait pas. Bon, eh ben, je suis désolé, Chantal, ce n'est pas la bonne réponse, Moulin-la-Marche.
3: C'est pas la bonne réponse. Bon,
0: non,
3: bah, alors,
0: c'est pas ça.
3: C'est tout de suite fait. C'est quel dommage.
0: Eh ben oui, mais bon, faut retenter votre chance, très vite.
3: Merci. Hein? Bonne journée à
0: bonne
3: vous.
0: Bonne journée à Ouistreham, Chantal.
3: Merci.
0: Du côté de Saint-Germain-Langau, nous sommes entre Falaise et Pondouilly. Nous avons Thérèse avec nous. Bonjour, Thérèse.
4: Eh bien, bonjour.
0: Bonjour. Bah, vous aussi, vous avez une bonne voix. C'est agréable, toutes ces jolies voix dès le matin. Enfin, dès le matin, il est 11h. Alors, est-ce que vous allez avoir un petit peu plus de réussite que notre précédente auditrice?
4: Alors, moi je propose Mortagne-au-Perche.
0: Alors, Mortagne-au-Perche, donc on est quasiment au même endroit ou presque. Pourquoi donc? C'est toujours lié au boudin?
4: Eh bien, toujours le boudin, l'hippodrome.
0: Boudin, hippodrome, et le dernier indice, éthane?
4: Eh ben là, je sais pas.
0: Bon, eh ben voilà, je suis désolé, ce n'est pas Mortagne-au-Perche non plus ce qu'on cherche.
4: Ah,
0: comme vous dites, hein. C'est rageant ça, Thérèse. Hein.
4: Bon, bah, écoutez, ça sera pour une autre fois.
0: Oui, continuez à réfléchir et puis peut-être à tout à l'heure. Hein, pourquoi
4: tout
0: pas
4: à l'heure, tout à fait.
0: Vous nous rappelez.
4: Merci. Au revoir.
0: Au revoir. Allez, on va aller faire un petit tour sur la côte. Tiens, à Courseul-sur-Mer, c'est Lynn qui est avec nous. Bonjour, Lynn. Alors, est-ce que Lynn est là? Oui, Lynn est là.
5: Oui, oui, bonjour.
0: Bonjour. Comment allez-vous ce matin, Lynn?
5: Ça va, il fait beau.
0: Eh ben oui, hein, il fait beau, on a un temps plutôt agréable aujourd'hui. Alors, ce n'est pas Mortagne-au-Perche, je vous rappelle les indices, boudin, éthane, hippodrome. Dites-moi à quoi ça vous fait penser, vous?
5: Honfleur.
0: Honfleur, alors pourquoi Honfleur?
5: Bah, Eugène Boudin.
0: Ouais, ouais, c'est pas mal ça. Et puis pour le reste?
5: Et le reste, je sais pas.
0: Ah, ah. Alors, Eugène Boudin, c'est pas mal. Eugène Boudin, c'est pas mal, mais c'est pas Honfleur qu'on cherche, malheureusement. Voilà, bon, mais vous retenez ça, c'est pas le boudin qu'on mange, c'est le boudin d'Eugène là, qui nous intéresse.
5: D'accord.
0: Ok, bonne journée à vous.
5: Merci.
0: Et puis à bientôt. À bientôt. Eh ben écoutez, il vous reste du temps, évidemment, pour retrouver cette commune, une commune de notre région. Ça peut être dans le Calvados, ça peut être dans l'Orne, ça peut être dans la Manche. Je vous rappelle les indices, boudin, éthane, hippodrome. Allez, j'attends vos appels, à tout de suite.
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0: Le bon son des années 90 sur votre radio locale. Ici Normandie, Florent Pagny avec Savoir Aimer.
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0: Alors ici, c'est où ? On sait que ce n'est pas à Mortagne-au-Perche, on sait que ce n'est pas non plus à Honfleur. Et oui, nous cherchons une commune dans la région, ça peut être dans le Calvados, mais aussi dans l'Orne, dans la Manche. Je vous rappelle les trois indices, Boudin, Étane et Hippodrome. Alors on continue de chercher, on va continuer de chercher avec Magali qui nous appelle du Molay-Litry. Bonjour Magali. Magali.
3: À Coutances.
0: Vous êtes déjà à fond dans le jeu, Magali. Alors, votre réponse, Coutances. Pourquoi Coutances ?
3: Pour le boudin, la fabrique du boudin.
0: Le boudin, et pour le reste, Étane, Hippodrome ?
3: Étane, je ne sais pas. Hippodrome, je pense qu'il y en a un Coutances aussi.
0: Mm-hmm. Ouais. Alors, j'ai donné un petit indice tout à l'heure, Magali. Je ne sais pas si vous l'avez entendu, peut-être pas. J'expliquais que boudin, l'indice qu'on cherchait, ce n'était pas le boudin à manger, en fait.
3: Ah, d'accord.
0: Ouais. Non, c'est pas le boudin qu'on mange. C'est un autre boudin. Voilà. Donc, bon, ce n'est pas la bonne réponse. Ce n'est pas Coutances, malheureusement.
3: D'accord, entendu.
0: Je suis désolé, Magali. Je vous souhaite quand même une excellente journée.
3: Merci à vous aussi.
0: À bientôt. On va faire un petit tour en Haute-Normandie. Le Grand Quevilly avec Martine. Bonjour, Martine.
4: Oui, bonjour.
0: Bonjour. Oh là, oui. Fidèle au poste, Martine. En pleine forme dès le matin.
4: Oui, ça va, oui.
0: Ouais. Quel temps vous avez du côté de chez vous ?
4: Le soleil pointe le bout de son nez, ça va.
0: Voilà, bon, ouais, normalement il ne pleut pas aujourd'hui. Enfin, je n'ai pas regardé jusqu'à chez vous, hein, je vais vous dire la vérité. Mais en tout cas, ici dans le Calvados et dans l'Orne, pas de pluie à l'horizon. Alors, on l'a dit, le boudin, il ne se mange pas. Les autres indices, Étane, Hippodrome. Qu'est-ce que ça vous inspire tout ça ?
4: Alors moi, j'ai pensé à Deauville.
0: Deauville, pourquoi Deauville ?
4: Eugène Boudin est mort à Deauville.
0: Oui.
4: Il y a l'hippodrome.
0: Oui.
4: Étane, je ne sais pas.
0: Étane, vous ne savez pas ? Vous n'avez pas une petite idée ? Pourquoi Étane ? C'est lié à l'actualité, hein, l'actualité qui approche fort, là. Hein. Bon, allez, je ne vais pas vous embêter plus longtemps, c'est une bonne réponse, ça.
4: Oh, super.
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0: Et vous cherchez bien Deauville, Eugène Boudin. Là, vous avez mis le doigt dessus. L'hippodrome. Mais effectivement, il y a un hippodrome, même plusieurs, à Deauville. Et pourquoi Étane ? Eh bien, je faisais référence à Ethan Hawke. L'acteur américain qui sera présent vendredi. C'est le début du festival du cinéma américain à Deauville. Voilà. Et il est présent à l'ouverture vendredi, Étane Hawke. Eh ben, super, Martine.
4: Merci beaucoup. Je suis contente.
0: Eh ben, ça me fait plaisir. Vous gagnez le parapluie. On parlait du soleil. Bon, si jamais il pleut, ben, vous aurez le parapluie ici, Normandie. Voilà.
4: Ah, ben, ça, oui, on en a toujours besoin.
0: Toujours. Vous avez bien raison, hein. Vous avez également les 4 invitations pour notre soirée des 40 ans. Ça, c'est le 26 septembre prochain à la foire de Caen. Si vous voulez venir faire la fête avec nous, je compte sur vous, Martine.
4: Ah, ben, oui.
0: Avec DJ, avec Blind Test, il y aura évidemment un peu de gâteau, c'est nos 40 ans, donc on va souffler les bougies. Donc voilà, vous êtes la bienvenue avec 3 autres personnes, parce que plus on est de fous, plus on rit, évidemment. Et puis je vous inscris, Martine, pour le tirage au sort de vendredi.
4: Avec plaisir.
0: Pour ce très beau week-end à Cabourg, les 18 et 19 septembre prochains, pour 2 personnes. Voilà.
4: Super.
0: Ça vous va comme programme, ça ?
4: Tout à fait, absolument.
0: Hein ?
4: Et j'embrasse toute l'équipe, qui est super sympa.
0: Eh ben c'est génial, nous aussi on vous embrasse, Martine. Profitez bien de votre journée.
4: Merci, à bientôt.
0: Et à très vite, à bientôt. Eh bien nous on continue de jouer, 11h21 sur votre radio locale ici Normandie. On va passer à une nouvelle commune. Alors écoutez bien les indices. Je vous rappelle que la commune peut être dans le Calvados, dans l'Orne, dans la Manche. Écoutez bien les 3 indices. Cathédrale, Forton et Palais. Cathédrale, Forton, Palais, et je précise que dans ces indices, il n'y a pas de lien avec un événement qui arrive. Hein. Ce sont des indices en lien avec la commune qu'on cherche, tout simplement. Cathédrale, Forton, Palais, j'attends vos appels. Bonne chance.
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1: C'est tout mignon, ça, c'est tout doux. Estelle, elle a 23 ans et donc elle nous propose ce premier EP qui s'appelle « Te rencontrer encore ».
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1: Allez, on repart à nos affaires. Je vous rappelle le principe de ce jeu. Ici, c'est où ? Bienvenue. Si vous nous rejoignez, il est presque 11h30 sur votre radio locale ici Normandie. Je vous donne trois indices. Il faut retrouver une ville de notre région, dans le Calvados, dans l'Orne, peut-être dans la Manche également. Je vous rappelle les trois indices du moment. Cathédrale, Forton et Palais. Alors, on va aller faire un petit tour du côté de Lito. Nous sommes entre Saint-Lô et Bayeux avec Annick. Bonjour Annick.
4: Oui, bonjour.
1: Bonjour.
4: Bonjour à tous.
1: Comment ça va ce matin, Annick ?
4: Ça va très bien.
1: Ça va très bien.
4: Il fait très beau.
1: Ah, très beau. Vous avez un grand ciel bleu, vous ?
4: Ah oui. Oui, oui, c'est un grand ciel bleu.
1: Génial. Pourvu que ça dure, ça. Super. Alors, Annick, cathédrale, oui. Forton, palais, à quoi ça vous fait penser ?
4: Pourquoi pas Bayeux ?
1: Pourquoi pas Bayeux ? Et pourquoi pas Bayeux, Annick ? Hein ? Alors, dites-moi, à quoi ça peut faire référence, ces indices ? Pourquoi Bayeux ?
4: Alors, la cathédrale de Bayeux,
1: oui.
4: Le palais, il y a un ancien palais de justice,
1: oui.
4: Et je crois qu'il y a le palais de l'évêché.
1: Oui.
4: Mais alors, Forton,
1: là,
4: c'est le mystère.
1: Ah, c'est mystère et boule de gomme, là. Pourquoi Forton ? Qu'est-ce qu'il vient faire là, cet indice ? Forton, ça ne vous arrange pas, ça, Annick, hein ?
4: Pas tellement.
1: Bon, puis moi,
4: pas
1: ça...
4: du tout.
1: Ça m'arrange pas non plus, parce que j'aurais bien aimé vous faire gagner, mais c'est pas la bonne réponse, Bayeux.
4: C'est pas la bonne réponse, c'est même pas Bayeux.
1: Ah, c'est pas Bayeux, mais c'était bien réfléchi en tout cas, Annick.
4: Complètement à côté, c'est pas grave.
1: Pas complètement, on va pas aller jusque là.
4: Bon,
1: vous avez gagné le droit de rejouer quand vous voulez, Annick.
4: Ok, merci beaucoup.
1: Je vous le dis en toute sympathie.
4: Au revoir.
1: À très bientôt, bonne journée.
4: Merci, au revoir, bonne journée à vous.
1: Partons maintenant à Vimoutier dans l'Orne, avec Monique. Bonjour Monique.
5: Bonjour
1: Monique, comment ça va ?
5: Ça va bien, merci.
1: Ça va bien, voilà. Vous avez quel temps, vous, à Vimoutier ? Grand soleil aussi ?
5: Ça va, beau soleil, voilà.
1: Ouais,
5: voilà.
1: Bah super, super, pourvu que ça dure. Alors, ce n'est pas Bayeux, la ville qu'on cherche. Je vous rappelle les indices. Cathédrale, Forton, palais. Qu'est-ce que vous me dites, vous ?
5: Je vous dis la ville de C dans l'Orne.
1: La ville de C dans l'Orne. Tiens, tiens, tiens, pourquoi ça ?
5: Eh bien, parce qu'il y a une cathédrale. Donc, il y a un évêché, il y a une cathédrale.
1: Oui.
5: Il y a un palais qui est un palais épiscopal, qui était un palais épiscopal. Alors par contre, je suis comme l'autre auditrice de Forton. Ça, je ne sais pas.
1: Ah, pourquoi Forton ? Ah oh là là là ! Qu'est-ce que c'est que ça ?
5: Oui.
1: Eh bien, Louis Forton.
2: Bravo !
3: Bravo !
2: Vous êtes
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1: Forton, il est né à C. Voilà.
5: Ah.
1: Et c'est un scénariste, un dessinateur de bande dessinée. Et puis il y a une école qui est l'école Louis Forton à C. Voilà pourquoi.
5: Bon.
1: Bah, sinon, vous avez résolu quasiment toute l'équation, Monique. Hein.
5: N'est-ce pas ? Mais j'ai vécu une bonne vingtaine d'années sur C. J'avais un travail.
1: Vous en gardez un bon souvenir ?
5: Oui, tout à fait, j'ai encore des amis.
1: C'est magnifique, c'est la cathédrale, le palais d'Argentré. C'est superbe, c'est superbe. Eh bien, je suis très content de vous offrir le parapluie ici Normandie, Monique.
5: Merci.
1: Je vous offre également vos quatre invitations. Vous serez là hein, le 26 septembre pour les 40 ans de la radio.
5: Pourquoi pas,
1: bah,
5: quand même.
1: Bah oui, quand même. Je vous offre 4 places pour participer à cette grande fête avec nous. Et puis, je vous inscris pour le tirage de vendredi. Peut-être pour vous, ce grand week-end à Cabourg pour 2 personnes. Waouh, hey, ça fait envie, ça.
5: Waouh.
1: Et bah écoutez, vous êtes sur le tirage. Je vous souhaite bonne chance. Peut-être qu'on se rappellera vendredi, Monique. D'accord ?
5: Merci. Bonne journée.
1: Dites-moi, Monique, avant de raccrocher.
5: Bien sûr,
1: non, vous ne raccrochez pas. Dernière question. Quelle est votre radio locale en Normandie ?
5: Ici Normandie, bien sûr.
1: Bien sûr. Bonne journée à vous. À bientôt.
5: Au revoir, merci.
1: Allez, on continue de jouer ensemble. Il nous reste une demi-heure à passer ensemble avec votre jeu Ici, c'est où. Écoutez bien, 3 nouveaux indices pour une nouvelle commune de notre région à découvrir. Et il y a un événement ces prochains jours dans cette commune. Alors, tendez bien l'oreille. Les 3 indices. Ferme, Jacob et Saint-Vigor. Ferme, Jacob, Saint-Vigor. Allez, je vous laisse aller sur Internet. Peut-être que vous avez même une petite idée d'ores et déjà, clac, qui a fusé dans votre tête. J'attends vos appels. Bonne chance à vous.
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0: Bakersweet, Jerry Rafferty, ça fait toujours plaisir aussi à écouter. Hein.
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0: Bon, j'ai deux idées de sortie pour vous. Les escapades nature dans le Calvados déjà, c'est tout l'été et même un peu plus que ça, jusqu'à la fin du mois d'octobre. Des rendez-vous qui vous permettent de découvrir les richesses naturelles et les espaces naturels sensibles du département. Prochaine date, le mercredi 16 septembre près de Falaise, vous allez pouvoir participer au comptage d'une espèce patrimoniale sur la réserve du coteau de Ménil-Soleil, à savoir les pieds de gentiane amère. Ah ben voilà, en voilà une sortie nature originale, culturelle et c'est gratuit. Hein. Rendez-vous à 9h30 donc le 16 septembre sur le parking de l'aérodrome de Falaise. Et puis dans l'Orne, c'est bientôt le week-end du Salon du Bien-être et de l'Artisanat. Fin septembre, à la Nova d'Alençon, vous pourrez retrouver une centaine d'exposants qui vous feront découvrir minéraux, cristaux et autres créations artisanales. Et pour cette nouvelle édition, le Salon met à l'honneur le monde viking et médiéval avec des animations spéciales tout le week-end. À retrouver aussi sur les deux jours, conférences et ateliers autour du bien-être et même un concert avec une talentueuse harpiste chanteuse, Telenaria. Elle animera le dimanche après-midi. Le Salon du Bien-être et de l'Artisanat, c'est le samedi 26 et le dimanche 27 septembre. De 10h à 21h. Toutes les infos sur le site anova-alençonexpo.com.
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0: Alors, qui participera au tirage de vendredi pour ce magnifique cadeau, le week-end à Cabourg pour deux personnes, les 18 et 19 septembre? Eh bien, on continue de jouer dans cette prochaine demi-heure, juste après Mylène Farmer.

0: Maman a tort, en tout cas c'est l'avis de Mylène Farmer.
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0: Ici c'est où ? Votre jeu de la rentrée, je vous donne des indices, il faut retrouver une commune de notre région. Et puis des cadeaux sont à gagner évidemment. Ce matin je vous offre le parapluie ici Normandie, vos 4 invitations pour faire la fête avec nous le 26 septembre prochain. Ce sont les 40 ans de votre radio locale ici Normandie à la foire de Caen. Et puis ce cadeau de la semaine magnifique, un week-end à Cabourg 18 et 19 septembre pour deux personnes dans le cadre du festival Villa en Musique, avec une sortie en bateau le vendredi, un dîner, une nuitée à la Villa des Maupassants, le petit déjeuner, le déjeuner le samedi ensuite, une visite de la Villa du Temps Retrouvé et puis un concert en fin d'après-midi pour conclure tout ça. Voilà, un très très beau cadeau. Et il faut pour ça, eh bien, retrouver les communes que j'essaie de vous faire deviner. Je vous rappelle les trois indices du moment: Ferme, Jacob et Saint-Vigor. Et nous allons tout de suite à Lisieux avec Jean-José. Bonjour Jean-José.
2: Bonjour Richard.
0: Bonjour, comment ça va? Alors,
2: très bien, Lisieux, très bien. Oui. Voilà. Je vais vous parler d'une exposition. Il y a une exposition de minéraux samedi et dimanche à l'église Saint-Jacques. Si les gens sont intéressés, c'est gratuit.
0: D'accord, à la halle Saint-Jacques. Super. Alors, dites-nous, ces trois indices. Ferme, Jacob, Saint-Vigor, ça vous fait penser à quoi ?
2: À Saint-Vigor le Grand.
0: Ah, vous pensez que le nom de la commune est dans les indices ?
2: Oui.
0: Ah bien non, malheureusement Jean-José, c'est pas ça.
2: Parce que j'avais noté Jacob les espaces verts et je pensais que c'était la journée du patrimoine pour l'ouverture des visites de la ferme, ouais, tout simplement.
0: Ouais, c'est bien pensé, mais c'est pas ça malheureusement.
2: D'accord, et ben à bientôt.
0: À bientôt Jean-José. Et nous partons maintenant sur la côte, Bonneville sur Touques, avec Nadine. Bonjour Nadine.
3: Bonjour, bonjour Richard.
0: Bonjour, la forme ?
3: Oui, ça va, ça va. Oui. Tout à fait.
0: Alors,
3: comme
0: dites-moi.
3: Une fin d'été qui se passe tranquillement.
0: Eh ben voilà, et il nous reste encore 3 semaines d'été, hein.
3: Ah oui, on va dire. Oh oui, oui, c'est sûr, au moins ça d'ailleurs.
0: Ben oui.
3: J'ai pensé à la ferme de Wézy dans le Calvados parce qu'ils ont des moutons à 4 cornes, ouais. Et ça s'appelle des Jacob.
0: Ah, et c'est pas mal ça, dis donc, c'est bien réfléchi ça, Nadine.
3: Ben, j'espère.
0: Pas mal, hein. La ferme de Wézy, nous sommes pas très très loin de Saint-Pierre-sur-Dive, hein, dans ces coins-là.
3: Voilà, oui.
0: Eh bien, écoutez, ce n'est pas une bonne réponse, Nadine.
3: Ah, dommage.
0: Ah, je suis désolé.
3: Je croyais, là, votre voix, on aurait pu penser que c'était bon.
0: Ah ouais, mais je suis un peu piégeux, moi, je suis trompeur.
3: Oui, j'ai vu ça.
0: Pour
3: j'ai
0: pas
3: vu
0: dire
3: ça.
0: Fourbe.
3: Allez, bonne journée.
0: À très bientôt, Nadine.
3: À bientôt.
0: À bientôt. Eh bien écoutez, on continue de jouer. J'attends vos appels. Ferme, Jacob, Saint-Vigor. Allez, bonne chance à tous.
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0: à midi moins le quart avec Feels Like I'm Falling In Love.
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0: Eh oui, c'est où ? Elle est où cette commune qu'on cherche ? Je vous rappelle les indices. Ferme, Jacob et Saint-Vigor. Une commune de notre région, ça peut être dans le Calvados, ça peut être dans l'Orne, ça peut être dans la Manche aussi. Hein. Et il y a un événement ces prochains jours, avec peut-être en lien un de ces indices que je vous ai donné. On va aller du côté de Vimont, où nous attend Marie-Claire. Bonjour Marie-Claire.
3: Oui, bonjour.
0: Bonjour, comment allez-vous ?
3: Ça va très bien.
0: Eh bien super, je suis content. Génial. Alors, dites-moi, à quoi vous pensez ? Quelle commune ?
3: La ville de Caen.
0: La ville de Caen.
3: L'événement Vachement Caen ce week-end.
0: Ah, Vachement Caen, donc il peut y avoir un lien avec la ferme ?
3: Oui.
0: Voilà, et pour les deux autres ?
3: Là, je ne sais pas.
0: Aïe, aïe, aïe. Bon, c'est bien tenté, Marie-Claire, mais ce n'est pas la bonne réponse.
3: C'est pas la bonne réponse.
0: Non, je suis navré.
3: Bon, bah écoutez, c'est pas grave.
0: Très bonne journée à vous, Marie-Claire.
3: Merci, vous aussi, au revoir.
0: Gisèle est à Saint-Gabriel-Brécy, dans le Calvados. Bonjour, Gisèle. Gisèle ? Ah, on n'a pas Gisèle. Si, Gisèle parle, mais on ne l'entend pas. Bon, on va essayer de récupérer ça. On va essayer de la rappeler, peut-être, Gisèle, ou elle va peut-être essayer de nous rappeler. Eh ben, c'est pas très, très grave. On va aller voir Jean-Claude. Jean-Claude nous appelle de Vire. Bonjour, Jean-Claude.
4: Bonjour.
0: Bonjour, comment ça va ?
4: Ben, ça va bien, ma foi.
0: Ça va bien. Ben, votre foi dit bien, j'espère. Alors, Jean-Claude, je vous rappelle les indices. Ferme, Jacob, Saint-Vigor. On vient de nous proposer Caen. Ce n'est pas la ville de Caen. Qu'est-ce que vous me dites, vous ?
4: Alors, j'ai pas tous les indices, mais je pense à Athis-de-l'Orne.
0: Athis-de-l'Orne, qu'est-ce qui peut vous faire penser ça ?
4: Eh ben, tout simplement la fête Saint-Vigor, je crois, qui doit approcher peut-être.
0: Ouais. C'est tout ?
4: Et pour le reste ? Et ben, pour le reste, j'ai...
0: On sèche ?
4: Je sais pas. On sèche, c'est ça.
0: Non, ben, ce n'est pas cette réponse-là, malheureusement. Ce n'est pas Athis-de-l'Orne. Ah. Je suis désolé. Hein. Je rappelle les indices. Ferme, Jacob, Saint-Vigor. Et puis, il y a un événement, effectivement, dans les prochains jours qui peut s'y référer. Bonne journée à vous, Jean-Claude.
4: Merci. Bonne journée. Au revoir.
0: À bientôt. Eh bien, on va aller voir maintenant Catherine. Catherine qui nous appelle de Cambanplaine. Bonjour, Catherine.
5: Bonjour, tout le monde.
0: Bonjour.
5: Alors, moi, ma proposition, c'est Barfleur.
0: Barfleur, dans la Manche, dans le Cotentin, sur la côte. Qu'est-ce qui se passe à Barfleur ?
5: Ben, y a un camping Jacob à la ferme.
0: Ah, camping Jacob à la ferme. Waouh, effectivement, ça coche déjà deux cases. Et pour ce qui est de Saint-Vigor ?
5: Eh ben, vous allez me dire la réponse.
0: Ah, ce serait super, ça. Mais non, je suis désolé, c'est pas Barfleur qu'on cherche, Catherine. Désolé,
5: ah ben,
0: désolé.
5: C'est pas grave ?
0: Ben non, c'est pas très grave. Mais bon, va falloir que vous retentiez votre chance.
5: Ben oui.
0: Eh oui. Bonne journée
5: à
0: vous.
5: Il pleut pas aujourd'hui, c'est pas grave.
0: Ah ben, rien n'est grave.
5: Vous aussi, au revoir.
0: Rien n'est grave. À très bientôt, Catherine. On va aller faire un tour sur la côte, tiens, à Luxe-sur-Mer. C'est Annick qui joue avec nous.
6: Bonjour, Richard.
0: Bonjour, Annick. Toujours du sourire avec vous, hein.
6: Oui.
0: Oui,
6: ben écoutez,
0: oui.
6: Il faut essayer hein, quand même. Hein.
0: Ah bah, et qui ne tente rien à rien, hein, ça c'est sûr.
6: Exactement, la vie est plus belle comme ça.
0: Oui, c'est vrai. Alors, ferme, Jacob, Saint-Vigor, qu'est-ce que vous pouvez me dire ?
6: Bah écoutez, moi je pense à Cheux.
0: La ville de Cheux ?
6: Oui.
0: La ville de Cheux, nous sommes pas très loin de Caen. Qu'est-ce qui se passe à oui. Cheux ? Pourquoi ?
6: Bon, moi, l'indice principal, c'est journée du patrimoine. Je me suis dit, il y a des visites à la ferme, etc. J'ai entendu parler aussi de moutons, là, Jacob. Bon, est-ce que ça a un lien ou pas ? Je ne sais pas. Mais bon, tout ça, ça m'a dirigé un petit peu.
0: Et Saint-Vigor ?
6: Alors, Saint-Vigor, c'est un petit peu piégeant. J'ai cru pendant un moment que c'était Saint-Vigor-le-Grand, mais je me suis dit, non, ça ne serait pas dans les indices.
0: Ah, ça serait trop facile.
6: C'est pas très logique, donc je me suis orientée, là encore, j'ai poussé les recherches, et puis j'ai trouvé Cheux.
0: Bon, alors écoutez, ouais, dans les indices, il n'y a pas grand-chose qui peut nous faire penser à Cheux, hein. Et pourtant...
1: Non. Bravo, bravo.
0: Ouais. Et pourtant... Eh ouais, joli coup, Annick. Bon, effectivement, il y a une ferme.
6: Merci, Richard.
0: Avec plaisir. Il y a une ferme à Cheux, effectivement. Et à cette ferme, eh bien, il y aura là, dans les prochains jours, la 7e édition du Grand Régional de Tourisme Équestre Normand. Pour tous les passionnés
6: d'accord.
0: de rando équestre, c'est à la ferme. Saint-Vigor, c'est l'église Saint-Vigor à Cheux. Voilà. Et puis, Jacob, okay. pour l'écrivain Yves Jacob, qui a résidé dans cette ville de Cheux. Voilà.
5: D'accord. Ah oui, alors j'étais loin du compte.
0: Bah, la preuve que non, vous avez la bonne réponse, Annick.
5: Oui, mais franchement, le hasard a bien fait les choses, je suis content.
0: Et bah, parfois il faut, super. Je vous félicite, oui. Annick.
5: Merci beaucoup.
0: Je vous laisse à l'accueil avec Camille, je vous souhaite une super bonne journée.
5: Merci à vous aussi.
0: À bientôt.
5: À bientôt, Richard.
0: Et on continue de jouer, il nous reste quelques minutes à passer ensemble. Voici trois nouveaux indices, une nouvelle commune à découvrir, avec là aussi un événement très bientôt dans cette commune. Écoutez bien, perche, couleur, foulée. Perche, couleur, foulée, à vous de jouer.
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0: One avec Si t'étais là.
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0: Et oui, ici c'est où, votre jeu tous les jours, entre 11h et midi, nous cherchons encore une commune, nous avons encore quelques secondes à passer ensemble, je vous rappelle les indices, perche, couleur, foulée. Alors, à quoi ça peut vous faire penser ça? On va poser la question à Fabienne. Bonjour Fabienne.
2: Bonjour Richard.
0: Vous nous appelez de Verson, vous avez déjà joué tout à l'heure Fabienne.
2: Oui. Hier,
0: ouais, je m'en mêle les pinceaux moi en tout cas, je suis content de vous retrouver en tout cas. Alors Fabienne, perche, couleur, foulée, alors à quoi ça vous fait penser?
2: Moi je pense à la nouvelle commune de Sablon-sur-Vigne, ou alors Condé-sur-Vigne anciennement.
0: Oui.
2: Parce qu'il y a des foulées, enfin il y a une course qui s'appelle Color Run.
0: Oui.
2: Qui aura lieu le 5 septembre et c'est dans le Perche.
0: Perche, voilà. Couleur pour Color Run et foulée. Mmh. Pour la course à pied, ça sent bon ça, hein?
2: Ah oui, je crois.
1: Vous êtes ici.
0: Ça sent très très bon, c'est une bonne réponse. Effectivement, la 4e édition de cette Color Run à Sablon-sur-Huisne dans le Perche. Bravo Fabienne.
2: Merci beaucoup.
0: J'ai le plaisir de vous offrir le parapluie ici Normandie, les 4 invitations pour notre grande soirée du 26 septembre, les 40 ans de la radio. Mmh. Voilà, j'espère que vous serez là, vous avez intérêt à venir, hein, Fabien.
2: Oui, je vais venir.
0: Et puis je vous inscris pour le tirage ce week-end à Cabourg pour deux personnes les 18 et 19 septembre prochains, avec une sortie en bateau, dîner au Biquette, nuitée à la Villa des Maupassants, déjeuner le lendemain. Ouais, franchement, sympa ça.
2: Oui.
0: Voilà,
2: oui.
0: Donc, je croise les doigts pour vous, Fabienne.
2: Merci.
0: Dites-moi, c'est quoi beaucoup. Votre radio locale en Normandie?
2: Ah bah ici Normandie, bien sûr.
0: Évidemment. À très bientôt.
2: Oui, merci.
0: À bientôt.
2: Au revoir.
0: Et nous, on continue de jouer dès demain. Demain, nous serons jeudi. Il vous reste encore quelques petites chances pour vous aussi participer au tirage pour ce très beau cadeau de la semaine. Gérard Lenormand arrive et juste après, ce seront vos infos de midi.

0: La balade des gens heureux de Gérard Lenormand. Dans quelques instants, on va retrouver Nora Malagré avec sa nouvelle émission. On vous doit bien ça, ce sera juste après vos infos.
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0: Merci d'écouter Ici Normandie. Il est midi. L'actu locale, c'est avec vous Philippe Thomas, bonjour.
2: Bonjour.
0: C'est le grand jour pour la tapisserie de Bayeux au British Museum de Londres.
2: Après des mois d'attente, le roi d'Angleterre, Charles III, accompagné d'Emmanuel Macron, inaugure l'exposition de la relique de l'autre côté de la Manche. Officiellement, le public pourra la voir à partir du 10 septembre. Un événement inédit et historique puisque la tapisserie n'a jamais quitté la France jusqu'ici. Invité ce soir à l'inauguration, Loïc Jamin, premier adjoint de la ville et vice-président en charge du tourisme à Bayeux Inter.
3: Au départ, on était trois à y croire en 2019. De l'idée à la chose, il y a beaucoup, beaucoup de parcours. Un parcours semé d'embûches parce qu'en France, on a la chance d'avoir tous ces gens de l'impossible. C'est jamais possible pour telle et telle raison. On trouve des prétextes. Ce prêt, il a souvent été demandé par les Britanniques dans l'histoire, même par la reine Elisabeth pour son couronnement. Et il n'y a jamais de réponse positive. Même le maire de Bayeux, un des maires de Bayeux dans l'histoire, avait refusé ce prêt. Alors on ne sait pas pour quelle raison. Quelque part, je pense que la France aussi avait une dette et c'est un travail somme toute très très collectif et c'est ce qu'il ne faut pas oublier et le président de la République a joué son rôle. C'était pour nous un petit défi de faire voir que bien une ville de 13 000 habitants peut avoir une grande ambition. Tout le monde peut aujourd'hui, la France, le British Museum, Bayeux Museum, la ville de Bayeux, être fier de ce qui a été fait.
2: Sur ici.fr, vous retrouvez l'interview de la ministre de la Culture. Elle était notre invitée ce matin. Catherine Pégard voit dans ce prêt de la tapisserie l'Angleterre un nouvel épisode de l'histoire commune franco-britannique. L'ouverture au grand public, je vous le disais, aura lieu le 10 septembre. Une autre ministre est cet après-midi à Alençon pour parler cette fois-ci de sécurité routière. Le département de l'Orne est particulièrement touché par la mortalité sur les routes ces derniers mois. La ministre déléguée à la citoyenneté, Marie-Pierre Védrenne, doit rencontrer des bénévoles intervenants dans la prévention routière. Des cas concrets d'aménagement routier réalisés après un accident pour éviter qu'un autre drame se produise lui seront également présentés.
0: Au lendemain de la rentrée, on pousse ce midi les portes de la Metal Academy.
2: Elle est située à Colombelle, dans l'agglomération cannaise. Une quarantaine d'élèves pour la rentrée dans cette école dite de production. Les étudiants sont formés à la chaudronnerie et la soudure, tout en produisant pour les entreprises, Olivier Duc.
4: Si l'on avait à décrire la Metal Academy, on pourrait dire que c'est une école qui fonctionne comme une entreprise. Hélène Vauvarin, directrice et cofondatrice de l'établissement.
5: On va venir apporter tous les codes de l'entreprise et on va venir travailler en parallèle de ce savoir-faire technique, un savoir-être. Donc tant sur un travail d'équipe en atelier que sur une vie de salarié dans le relationnel avec le client, avec un supérieur hiérarchique, avec un collègue.
4: Les cours se font en fonction de ce qui se passe dans l'atelier et sont tout sauf scolaires. Idéal pour Evan, 15 ans.
6: Tout simplement, je suis venu me renseigner, j'ai fait un stage de une semaine exactement. Puis voilà, ça m'a plu, donc je reste, je fais mes 2 ans et je repars avec mon CAP. C'est le fait d'être à l'atelier et enlever ce côté assez scolaire qui rentre assez dans un cycle. Ici, c'est manuel et puis voilà, ça nous prépare à un vrai avenir.
4: Former des soudeurs aptes à la culture d'entreprise, le marché de l'emploi normand est demandeur. Sébastien Soudin, directeur de l'agence FH Metal au Havre et parrain de la Metal Academy.
7: On a vraiment un besoin, notamment justement avec l'ouverture de l'EPR à Penly et puis dans le milieu de la chaudronnerie en général. Il y a un vrai besoin et il faut des jeunes motivés, capables d'apprendre rapidement les métiers de la soudure, de la chaudronnerie, mais aussi du montage et de la métallurgie globalement.
4: Et 3 ans après sa création, la Metal Academy réfléchit déjà à un changement de locaux pour poursuivre sa croissance. Un
2: reportage d'Olivier Duc. Les basketteuses de Mondeville poursuivent leur préparation. Les Mondevillaises ont battu Rouen 89-58 en match amical. La compétition reprendra le 19 septembre par un match de Coupe de France à Rouen, justement, avant la reprise de la Ligue 2 à la fin du mois. Son Cyrano de Bergerac, sorti au cinéma en 1990, a marqué toute une génération. Le réalisateur Jean-Paul Rapneau vient de mourir à l'âge de 94 ans, annonce l'un de ses fils. On lui doit aussi des films comme Le Hussard sur le toit ou Tout feu, tout flamme. Patrick Bruel, mis en examen pour violence sexuelle, annonce l'annulation de sa tournée prévue à l'automne. Le chanteur devait se produire le 19 octobre à Caen, dans un zénith qui affichait complet.
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2: Une après-midi plutôt agréable, Richard.
0: Oui, c'est ce qui se dessine effectivement dans le Calvados, dans l'Orne. Le soleil qui n'est jamais très très loin, un petit peu voilé par quelques nuages élevés, mais ça va rester une bonne journée.
2: Les températures.
0: Température pour cet après-midi, vous aurez 21 sur la côte, comme à Honfleur, 23 à Bayeux, 23 à Caen ou encore à Pont-l'Évêque, 24 degrés à Flers, à Carouge, à Mortain dans le Sud-Manche, 25 à Falaise ou Argentan, jusqu'à 26 degrés à Alençon, Bellem et Lisieux.
2: Et demain, Richard?
0: Et bien demain, ce sera couvert dans la matinée, mais quelques éclaircies sont attendues quand même dans l'après-midi. Ça devrait être assez sympathique. Philippe, très bonne journée à vous. On vous retrouve à 17h pour l'info. Et tout de suite, c'est Enora Malagré pour continuer votre journée. Bon appétit, à demain.
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10: Bonjour, bonjour à toutes, bonjour à tous, que je suis contente, heureuse même de vous retrouver chaque midi jusqu'à 13h sur votre radio Ici. Je fais un coucou aussi très chaleureux, un gros bisou si j'ose, à toutes les locales de tout le réseau Ici, partout en France. Bienvenue dans votre nouveau rendez-vous. Ici on parle bon plan, vie quotidienne, arnaque à éviter, santé. Nous sommes là pour vous rendre service parce qu'on vous doit bien ça. C'est le titre de ce nouveau rendez-vous sur votre radio. Ici, nous sommes ensemble jusqu'à 13h, je vous l'ai dit. Moi, je m'appelle Enora Malagré et voici la bande que j'aime plus que tout qui m'accompagne. J'en fais beaucoup aujourd'hui, non? Je suis de très bonne humeur. Qui m'accompagne tous les jours, tous les midis. Aude Razeau, Madame Anti-Arnaque, bonjour, j'ai
11: Aude. Bonjour Enora, bonjour tout le monde.
10: Rayonnante aujourd'hui avec un t-shirt. On sent que vous êtes fan de foot.
11: T-shirt Zizou.
10: Oh,
11: 98.
10: Pourquoi? Parce qu'on va vous parler beaucoup sport aujourd'hui. Je vais vous le dire dans un instant. Gérald Kierzek, notre médecin. Bonjour Gérald.
12: Bonjour Enora, bonjour à toutes et à tous. Moi aussi j'aime le sport, même si j'ai pas mis la tenue.
10: Hein. Il a mis un gros velours. On va prendre aussi des petits conseils sur la vie du quotidien grâce à notre rayon soleil. Elsa Wolinski, bonjour,
13: bonjour
10: Elsa. Et le meilleur pour la fin, mon chouchou.
13: Oh, ouais. C'est mignon.
10: Valère Correa.
14: Moi aussi je vais être votre chouchoute un jour.
15: Salut Enora.
10: Bonjour Valère, qui est notre monsieur bon plan dans votre émission. On vous doit bien ça, je vous l'ai dit. Aujourd'hui on va parler sport. Parce qu'on fait tout et tous un peu des bonnes résolutions qu'on tiendra ou pas. Alors, on a des bons plans pour vous à vous distiller tout au long de cette émission parce que le sport, c'est la
16: santé.
10: Oui. Pardon, c'est très ringard. Vous voulez nous parler? Eh bien, appelez-nous, laissez-nous un vocal. C'est un numéro WhatsApp gratuit. C'est le 0810 055 056. On est là pour vous. On vous doit bien ça. Posez-nous vos questions. Comme l'a fait d'ailleurs aujourd'hui une auditrice.
17: Bonjour,
10: Mélodie.
17: Je crois que j'ai fait une petite bêtise. J'ai reçu un mail me demandant de renouveler ma carte vitale. J'ai cliqué sur le lien et j'ai payé.
10: Oh là là, mais j'aurais pu faire tellement la même erreur. Ça, c'est une question pour vous, Aude.
11: C'est tout à fait pour moi. Qu'est-ce qu'on fait? On appelle sa banque et puis on va aussi changer de mot de passe par la même occasion.
10: Très bien, on y répondra dans quelques instants à notre auditrice. Et puis le meilleur pour la fin, tout au long de l'année. 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Il est midi 7 et on va ouvrir le bal avec vous, mon cher oui. Valère. On parle sport, je vous l'ai dit. On voudrait bien s'y remettre, on voudrait mettre s'y mettre tout court. Comment fait-on? Qu'est-ce qu'on fait? Par où on s'y part? Comment on s'y prend? C'est vrai, voilà, je suis tellement émue, tellement je ne fais pas sport, je ne sais même pas comment annoncer votre chronique. Excusez-moi, je ne sais pas.
15: Mais
10: ce
15: qu'est-ce que c'est le sport?
10: C'est qu'est-ce, je veux dire, qu'est-ce que c'est?
15: C'est vrai que ça fait partie des bonnes résolutions de rentrée, bien souvent. Alors s'y mettre ou s'y remettre, moi j'ai peut-être un premier conseil d'abord à vous donner, c'est ne vous lancez pas tête baissée pour au moins deux raisons. D'abord, ne pas gaspiller de l'argent, parce que quand on se lance tout de suite, allez, je vais m'abonner à la salle, c'est bon, je suis sûr que je vais y aller tout le temps, il y a des frais d'inscription, il y a des équipements à acheter, et puis finalement, on ne tient pas dans la durée, on a acheté, on a dépensé pour rien, ça c'est dommage, on va y revenir. Et puis, ne pas se faire mal, ça c'est quand même essentiel, n'est-ce pas? Et peut-être qu'on va commencer par ne pas se blesser.
10: Gérald Kierzek, le docteur de l'émission.
12: Oui, et ça peut faire peur aussi quand on dit le mot sport qu'on n'en a jamais fait.
15: Exactement. Mm-hmm. Et je pense, vous allez le confirmer peut-être, qu'il faut faire la différence entre s'y mettre et s'y remettre.
10: Quelle est la différence?
12: Ah oui, alors s'y mettre, c'est qu'on part de zéro en fait. On n'a jamais fait de sport, on n'a jamais fait l'activité, et c'est en ce sens que je dis que ça peut faire peur, même le mot en lui-même, pour des gens complètement sédentaires qui n'ont pas d'activité physique. La sédentarité, c'est on est dans son canapé, on est assis au bureau, on n'a pas d'activité physique particulière, les muscles sont au repos.
10: Et puis là,
12: le sport, ça paraît assez loin. Mais entre le sport et la sédentarité, il y a l'activité physique justement. Et je voudrais vraiment faire le distinguo. Et si on bouge pas du tout, le premier objectif, c'est peut-être déjà de se mettre à de l'activité physique, là, de s'y mettre. Et puis après, on pourra se mettre au sport, c'est-à-dire, c'est l'étape d'après, avec une activité organisée, en club ou pas, avec des instruments ou pas. Mais l'activité physique, d'abord, ça coûte rien, donc ça doit plaire à Valère. C'est la marche, tout simplement. Mmh. C'est prendre l'escalier plutôt que l'ascenseur. C'est faire du jardinage, alors j'en faisais pas. Vous voyez, c'est ces petites choses qui vont mettre le corps en mouvement.
10: Et si jamais vous bossez pas loin, y aller à pied.
12: Ouais, descendre
10: déjà
12: une station de bus ou une station de métro quand il y a le métro,
10: voilà.
12: Ou pas prendre la voiture pour aller chercher le pain, ben on va prendre un petit peu plus de temps et on va marcher. C'est sortir son chien le matin, c'est tout ce qui va faire mettre en mouvement le corps et bouger le corps. Et puis quand on a déjà fait du sport, on peut s'y remettre et là il y a une mémoire musculaire. C'est ça qui est intéressant.
10: Ah.
12: Le corps, il a pas tout oublié.
15: Mais à partir de quand on doit aller voir un médecin, justement faire une consultation pour s'assurer qu'on va pas se faire mal, parce que c'est un enjeu.
12: Vous voulez un âge magique ?
10: Oui.
12: Eh bien, il n'y en a pas.
10: Il,
12: a
10: pas... Non, il nous a fait pas... des promesses.
12: Mais non, mais il n'y a pas d'âge magique en 10 ans. Alors oui, bien sûr, 35-40 ans, on se dit qu'avant 35-40 ans, si vous n'avez pas d'antécédents, pas de problème de santé, bah, vous pouvez vous remettre sans problème ou vous mettre au sport sans problème, progressivement, évidemment. Et après 35-40 ans, c'est bien de passer par la case médecin, il fera un petit check-up, il prendra la tension, on en parlera d'ailleurs du check-up. Et puis moi, à mon avis, il y a un examen qui est clé au-delà de 50 ans. Si vous êtes sédentaire, vous ne bougez pas avant de vous remettre au sport, c'est le coroscanner. Ça, c'est un nouvel examen, enfin un scanner des artères coronaires, un scanner du cœur qui montre l'état de vos artères. Vous savez, avant, vous vous êtes pédalé sur une bicyclette, ce qu'on appelait l'épreuve d'effort,
15: ça
12: pour vérifier la tolérance de votre cœur. Oui, mais là, c'est un examen, c'est un scanner. Vous n'avez pas besoin de pédaler et ça permet de voir l'état de vos artères coronaires. Et franchement, ça, c'est un examen, il faut y penser.
10: Donc, pas de culpabilité. Vous ne vous y êtes jamais mis. C'est pas grave, il n'y a pas d'âge pour commencer. Et puis, on fait un petit bilan quand même avant d'y aller. Dans un instant, on va surtout vous dire comment payer moins cher quand on veut se remettre ou se mettre au sport. Et ça, comptez sur Valère Coréard pour avoir des bons plans. On va parler aussi d'un partenariat Septembre Bouge avec vous, Aude Razo. Beaucoup plus tard dans l'émission, Gérald Kierzek, notre médecin, l'a dit. Il vous dira aussi comment faire le fameux gros check-up santé de la rentrée. Ça, c'est aussi très important. Mais pour l'heure, nous allons écouter un peu de musique. Edwin Collins, A Girl Like You. Je ne suis pas bilingue. Ça s'entend sur votre radio, ici. Bienvenue dans On vous doit bien ça, votre nouveau rendez-vous.

0: Like You sur votre radio. Ici, bienvenue. Vous êtes au plein cœur de votre rendez-vous.
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0: On vous doit bien ça sur Ici. J'aime bien marcher sur la voie des autres. Pardon. On est très heureux de vous retrouver tous les jours entre 12h et 13h sur votre radio. Ici, on vous doit bien ça. Vous l'avez compris, c'est votre nouveau rendez-vous. Je suis avec Aude Razo, notre médecin Gérald Kierzek, Elsa Wolinski et Valère Coréard. Nous étions en train de parler sport, les bonnes résolutions. Vous connaissez, à la rentrée, on a envie de faire du sport, on a envie de s'y mettre, de s'y remettre. Ça coûte quand même un peu de sous,
2: ouais,
0: cette affaire. Alors, on fait comment pour ne pas trop en dépenser, Valère Coréard, monsieur Bonplan?
2: Peut-être on s'emballe pas dès le départ, c'est-à-dire on s'inscrit pas à la salle de sport immédiatement en s'engageant pendant un an.
3: Oui, genre moi par exemple.
2: Voilà.
0: Mais pas vous êtes beaucoup dans l'engagement et
3: toujours, toujours. Mais surtout dans des salles où je vois sur les réseaux, je me dis oh, je vais aller dans celle-là, oh celle-là, et puis pas du tout, c'est hyper loin de chez moi, donc j'y vais pas.
2: Faites une séance d'essai, ça vous permet déjà de voir un petit peu.
0: C'est très bien ça.
2: Vérifiez bien vos disponibilités aussi tout au long de l'année. Si c'est compliqué aujourd'hui, c'est impossible en novembre. Faut se dire ça parce que c'était pas mal, non? J'avais écrit ça.
0: Ouais. Alors là, une épitaphe, quasiment.
2: Je sais pas ce que c'est. Profitez des forums des associations pour y voir clair. Et là, il va y avoir les forums des associations d'ici fin septembre avec toutes les offres des clubs, les aides municipales, etc. Et les aides, justement, regardez la commune, le département, la région, la CAF, hein, il faut creuser un peu, mais vous pouvez avoir des aides pour faire du sport. Et il y a d'ailleurs aussi le passeport et septembre bouge. Hein,
4: oui, c'est les deux vrais bons plans sport, là, effectivement, pour le mois de septembre. Alors, passe sport, c'est en deux mots, hein, je précise.
5: Ah oui, c'est pas votre passeport pour aller à l'étranger.
4: Pas du tout.
5: C'est ça.
3: Mais qu'est-ce que
4: sport,
3: c'est, Aude?
4: En fait, c'est les familles qui sont concernées vont recevoir un mail, ça va être là dans une dizaine de jours, quelque chose comme ça. 50€ pour un enfant de 6 à 17 ans pour s'inscrire dans un club de sport, c'est quand même pas mal.
0: Oui.
4: Il y a des critères, notamment des critères de revenus pour y avoir droit. Donc c'est vrai qu'il faut faire attention, il faut vérifier avant.
0: Et d'ailleurs, on a la chance de recevoir à 13h sur votre radio ici la ministre des Sports, Marina Ferrari, qui nous en touchera du coup deux mots.
4: Elle va nous expliquer ça, je pense, en détail. Et

0: que ce soit foot, tennis, escrime, golf, ce que vous voulez. Il y a la question des équipements. D'accord ? Et ça, c'est important.
1: Coûte cher.
0: Exactement. Donc, première chose, regardez du côté des rayons conditionnés. Par exemple, Decathlon en a un maintenant. Il y a une offre en ligne. D'ailleurs, j'ai vérifié ça tout à l'heure. Il y a aussi Intersport. Mmh. C'est-à-dire, c'est des parties rayons d'occasion, mais
2: reconditionnées.
0: Exactement. Donc, c'est clean, c'est propre, c'est remis en état si c'est nécessaire, et les prix sont 30, 40, 50% moins chers. Vous avez aussi des plateformes spécialisées sur le matériel de sport d'occasion, et je pense à Sportide. Ou Campsider, okay. Là c'est plutôt sur le tout ce qui est à l'extérieur, mais c'est pareil, l'occasion, il y a un gisement qui est incroyable. Alors bien sûr, ensuite vous avez les Vinted, le Bon Coin et j'en passe, mais comme d'habitude, je vais le répéter un peu à l'envi toute l'année, toute la saison, si du moins je reste ici toute la saison, on sait jamais. c'est que l'occasion, c'est un beau gisement. Et puis il y a les bourses au matériel sportif, et ça c'est un petit peu partout en France.
1: D'accord.
0: Vous avez des bourses qui sont organisées par les clubs, les communes. Tapez bourse au matériel sportif plus le nom de votre ville, et il y a une chance peut-être sur 4 ou 5 que vous en ayez une près de vous. Et ça, c'est un bon plan. Et puis les vide-greniers, c'est encore la saison des vide-greniers.
1: Oui. Bon, enfin, bon, est-ce qu'on a envie d'avoir une vieille raquette qui a été utilisée pendant 50 ans avant nous ?
0: C'est une très bonne remarque.
1: Avec un vieux maillage.
0: Non, pas une vieille raquette, vous avez raison. Mais une petite raquette d'occasion pour la petite de 3-4 ans qui va commencer.
1: Ça pour les enfants, ça c'est pas mal.
0: Exactement. L'équitation, ça coûte une fortune. Je crois que c'est le troisième sport pratiqué en France. Mmh. Bon, ben voilà, c'est pareil. Comment on appelle ça, ce qu'on met sur la tête, là ?
1: Une bombe.
0: Exactement.
1: Oui. Et un poney d'occasion.
0: Ça va, voilà. Et un poney d'occasion.
1: Et un poney d'occasion sur le Bon Coin. Oui, Gérald.
2: Par contre, il faut pas trop lésiner sur les chaussures. Parce que les chaussures, c'est hyper important. Je pense aux gens qui vont se remettre au jogging, etc. Prendre des chaussures usagées, justement, ça peut poser problème. Il y a des chaussures maintenant pas chères, des grandes chaînes de magasins qui font des très bonnes chaussures qui vont maintenir le pied et surtout qui vont avoir une semelle adaptée. Vous savez, on n'est pas tous pareils. Hein, quand on a un pied qui va plutôt à l'intérieur ou à l'extérieur, bah, il faut une chaussure qui compense. Si elle est d'occasion, malheureusement, l'amorti est moins bon et elle n'est pas forcément
1: Soyons
2: adaptée.
1: Soyons sérieux sur les chaussures. Vous êtes sportif, je le sens, Valère Coréard, monsieur Bonplan.
0: Oui, j'aime bien le sport, c'est vrai.
1: Ouais, qu'est-ce que vous faites comme sport ?
0: Du tennis.
1: Oh là là, c'est si chic.
0: Très longtemps.
1: On parlera peut-être du padel tout à l'heure. Je ne veux plus en entendre parler, sachez-le.
3: Ah, non.
1: J'ai l'impression que toute la France fait du padel. Ça m'agace.
0: Ça, c'est ceux qui ne savent pas bien jouer au tennis.
1: Et voilà.
2: Tout de suite, bien sûr. Mais le padel, il faut expliquer ce que c'est. Ça se joue à 4 et c'est avec une raquette plus grosse, déjà, une petite raquette.
1: Ouais.
2: Et puis on tape et on peut taper sur les murs.
1: Laissez-nous tranquilles. Nous, avec Aude, on fait du foot.
3: Non, on fait du foot, c'est très bien le foot.
1: Oui, c'est très bien. Ça, c'est un vrai sport.
3: Voilà.
1: Allez, dans un instant, on va continuer à vous parler sport. On vous parlera check-up santé. Il y a Elsa Wolinski aussi qui vous dira qu'il y en a un petit peu marre de cette injonction aussi à faire du sport. Et en plus, en particulier après 50 ans. Mais pour l'heure, nous écoutons Marine, une participante de la Star Academy qui nous chante Escroc. Tiens, c'est pour vous ça, Audrazo,
3: oh
1: Madame Anti-Escroquerie, Diamantier Arnaque.

0: douce voix de Marine sur votre radio. Ici, Escrocs dans On vous doit bien ça.
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0: 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Il est midi 24 sur votre radio ici, on est en plein cœur de votre nouveau rendez-vous quotidien sur votre radio ici. On parle sport aujourd'hui, on parle bon plan, comment payer moins cher nos abonnements, comment s'y mettre ou s'y remettre. On parlera de check-up santé avec notre médecin Gérald Kierzek. Et puis cette injonction aussi à faire du sport, oh là là, on va essayer de déculpabiliser un petit peu hein, sur votre antenne, sur votre radio ici. Et puis vous êtes très très nombreuses et nombreux à réagir au 0810 055 056, c'est notre numéro WhatsApp, c'est gratuit, je le rappelle. Et il y a Cécile qui nous a écrit un texto, parce que vous pouvez écrire des textos, envoyer des messages vocaux, nous appeler. Elle nous demande, elle vous demande, docteur Kierzek, à partir de quel âge on met les enfants au sport? Très bonne question, merci Cécile.
2: Il n'y a pas d'âge unique, mais globalement, avant 5 ans, c'est pas tellement du sport, c'est de l'activité physique. L'activité physique libre, finalement, c'est de l'éveil corporel, donc c'est bouger. Les recommandations, d'ailleurs, c'est avant 5 ans, il faut 3 heures d'activité physique par jour pour les bouts de chou de moins de 5 ans.
0: C'est beaucoup.
2: Donc c'est important de les faire bouger, et ça veut dire...
3: Ils se débrouillent tout seuls, en général. Hein, pour
0: faire ça. Les vôtres, Valère Correa.
2: Non, mais ça veut dire que les écrans, par exemple, bah, c'est pas une activité physique, vous voyez. Enfin, alors, je ferme la parenthèse.
0: Non, non, et c'est une parenthèse importante, ça sera l'objet d'une grande émission qu'on fera, hein, parce que ça concerne quand même beaucoup de gens, enfants et adultes.
2: Donc, il faut qu'ils bougent. Dès la marche, ils vont bouger. Souvent, ils vont bouger tout seuls. Il faut faire attention, bien sûr, les surveiller, comme le lait sur le feu, etc. Il y a les baby sports qui existent, le baby judo, le baby foot, ça existe. Ça, c'est à partir de 2-3 ans.
0: Mais le baby foot, c'est pas le petit truc au PMU. On prend son enfant, on le met dedans.
2: Non, mais ce sont des activités qui sont un peu structurées, qui peuvent permettre déjà d'être un peu en équipe. Et les sports structurés dans un club, c'est au-delà de 6 ans, quoi. Avant.
0: On continue de parler sport sur votre radio ici. On accueille un auditeur qui est un grand sportif, on peut le dire. Bienvenue à vous, cher Sébastien. Bonjour.
4: Bonjour Enora, bonjour Aude, bonjour Valère, bonjour Gérald, et j'espère que je n'oublie personne.
0: Non, dis
5: moi,
0: la pauvre.
3: Bonjour Sébastien.
4: Il n'y a pas l'exemple à suivre.
0: Merci de nous écouter, cher Sébastien. Vous habitez dans le Cantal, c'est ça, je crois?
4: Oui. C'est exact, oui.
0: Eh bien, nous saluons de tout notre cœur ici Besançon qui font un travail formidable. Alors vous, vous êtes un grand sportif. Racontez-nous tout ça.
4: Bah, disons que j'aime beaucoup le sport sous toutes ses formes, téléspectateurs, spectateurs et acteurs.
0: Oui.
4: J'ai toujours pratiqué beaucoup de sports différents en essayant de faire en sorte que ça ne vienne pas non plus trop phagocyter la vie de famille. Donc je pense que de ce côté-là, j'ai trouvé un bon équilibre.
0: Ah bah attendez, je lis que vous avez fait l'ascension du Mont Blanc et du Kilimandjaro. Mais attendez, c'est complètement fou. Non mais attendez.
4: J'ai 12 Mont Blanc à mon actif, un Kilimandjaro.
0: Oh là là.
2: Moi aussi, mais c'est la crème dessert.
4: Non mais, c'est un sport aussi, hein.
0: Oui, c'est une sorte de sport. Non mais attendez, c'est très impressionnant.
4: Je me suis amusé à faire le tour du Mont Blanc en courant avant que ça devienne une course internationale. Et à l'époque où c'était très mal vu, je me faisais copieusement engueuler par les gardiens de refuge qui me disaient la montagne, c'est pas un terrain de jeu, etc.
0: Bon, en tout cas, vous êtes un très très grand sportif. Pardonnez-moi de vous couper, je vois 5-6 heures par semaine. Alors, quelle est la question que vous voulez nous poser, cher Sébastien?
4: Ben, je voulais demander au docteur Kierzek, bien qu'il ne soit pas ni cardiologue, ni psychologue, ni
3: c'est bien de le rappeler.
4: Mais
2: les urgentistes ont fait un peu tout. Hein.
4: Attendez, docteur, vous êtes bien plus que ça, puisque vous êtes l'oreille de vos patients et puis vous devez être polyvalent. Moi, il y avait deux questions, si j'ai le temps de les poser les deux.
0: Ouais,
4: la première, c'est que j'ai eu besoin très tôt de pratiquer le sport de manière très intensive. Comme vous disiez, avec des ultra-trails qui n'existaient pas, je m'amusais à auto-organiser des randos de plus de 100 km en moins de 24 heures. Mon record est de 140, c'est rien d'extraordinaire parce qu'il se fait beaucoup mieux maintenant. Et je voulais savoir, selon vous, docteur, ce qui poussait certaines personnes comme moi à vraiment se dépasser jusqu'à parfois l'épuisement pour atteindre la plénitude, pour atteindre ce besoin de bien-être à la fois physique.
0: Là, mon cher Sébastien, on est quasiment sur de l'ordre de l'addiction, là, si
2: je puis me permettre,
0: docteur.
2: C'est une addiction, c'est-à-dire quand on fait du sport, il y a un état de bien-être, c'est ce qu'on appelle les endorphines. morphine. On sécrète des espèces de morphine naturelle. Et en fait, le cerveau va s'y habituer, va prendre plaisir, va avoir cette récompense-là. Et donc, on tombe dans une addiction au sport. Il ne faut pas tomber dans cette addiction au sport. Il faut trouver le moment de plaisir, mais sans être dans la bigorexie. C'est le nom un peu savant de l'addiction au sport, où on a besoin de sa dose tous les jours. Et moi, je dis très souvent, le sport, c'est bien. L'activité physique, déjà, c'est déjà bien de bouger. Mais 2-3 fois par semaine, il faut que le corps se repose aussi.
0: Bah voilà, merci beaucoup. En tout cas, cher Sébastien, faites comme lui, hein, faites comme nos chers auditeurs. Appelez-nous 0810 055 056. Vous avez un problème ? On a quelques réponses. On va passer à notre jeu. Tout au long de l'année, je booste votre pouvoir d'achat. On vous doit bien ça sur votre radio. Ici, 200 euros, là, tout de suite, dans votre poche, à dépenser dans une grande enseigne pour faire vos courses. Et vu que c'est la rentrée, pour vous alléger un peu, il y aura 2 gagnants par jour. Mais là, nous recevons la première gagnante. Elle s'appelle Angèle. Bonjour Angèle.
5: Bonjour Enora.
0: Comment allez-vous, chère Angèle ?
5: Ben, je vais bien, merci. Je me suis cassé le pied, alors je suis au courant, donc le sport, pour le moment, c'est un petit peu en stand-by.
0: Bon, nous vous souhaitons un prompt rétablissement. Voilà. On espère surtout que vous ne souffrez pas trop, Angèle. Vous appelez d'Antibes,
5: ça va, je crois.
0: Dans la région des Alpes-Maritimes.
5: Oui, c'est ça.
0: Très belle région. Donc, vous nous écoutez évidemment sur Ici Azur, à qui on fait un petit coucou.
5: Exactement.
0: Vous êtes conseillère
5: en voiture et à la maison.
0: C'est exactement là où il faut nous écouter. On est très, très contents, en tout cas, de vous les donner, ces 200 euros.
6: Bravo!
5: Oui.
6: Merci
5: beaucoup. Merci, je suis ravie pour la rentrée des classes.
0: Bah oui, ça aide un peu quand même. Ça aide un peu. Faites comme Angèle. 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Dans un instant, on revient avec plein de bons conseils à vous prodiguer. Un check-up santé, pas d'injonction au sport, pas de pression. Mais tout de suite, les infos de votre région sur ici.fr.
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0: Il est midi 33 sur votre radio. Ici, bienvenue dans votre nouveau rendez-vous. Ça s'appelle On vous doit bien ça. Ici, on vous parle bon plan, vie quotidienne, arnaque à éviter, santé, avec notamment notre docteur Kirzek qui parlera du gros check-up de rentrée qu'on devrait faire, en tout cas, je crois. Bienvenue à vous, nous sommes ensemble jusqu'à 13h. Je suis Enora Malagré. Il y a aussi Audre Azo avec nous, Elsa Wolinski, qui nous parlera de l'injonction à faire du sport, surtout quand on est une femme après 50 ans. C'est pénible tout ça. Et puis mon chouchou, chouchou, Valère Correa, monsieur Bonplan. Et puis pour l'heure, on va répondre à un vocal d'un auditeur. Il nous a appelé, ou elle nous a appelé au 0810 055 056.
6: Bonjour l'équipe, je crois que j'ai fait une petite bêtise. J'ai reçu un mail me demandant de renouveler ma carte vitale. J'ai cliqué sur lien et j'ai payé. Malheureusement, je ne sais pas trop quoi faire. Est-ce que vous auriez une solution ou des choses à pouvoir me conseiller? Parce que je crois que j'ai fait une grosse bêtise en faisant ça. Merci beaucoup.
0: Mais merci à vous, surtout, chère Mélodie, de nous alerter, parce que je crois que nous, avec Elsa Wolinski, on aurait pu faire. Tomber dans le panneau. Donc, faites comme notre auditrice, hein, alertez-nous, 0810 055 056, et puis réagissez évidemment en direct. On est ensemble jusqu'à 13h. Aude Razo, Madame Antiarnac, c'est complètement pour vous. On vous écoute avec attention.
14: Alors, déjà, sur le côté bêtise, je précise que beaucoup l'ont faite, cette bêtise, parce qu'on parlait de déculpabiliser. On parlait de déculpabiliser tout à l'heure sur le sport, on peut déculpabiliser aussi sur les arnaques. J'ai pas mal d'auditeurs qui m'écrivent, qui me disent, oh là là, j'ai tellement honte, je suis stupide, j'ai cliqué, mais quel imbécile, etc. Non, franchement, il y a plein de gens qui font les mêmes bêtises que vous, c'est juste qu'eux, ils n'en parlent pas.
0: C'est ça, la grosse différence. Merci à notre courageuse auditrice.
14: Voilà, effectivement, c'est bien d'en parler. Bon, déjà, petite mise au point avant de parler solution, une carte vitale, ça ne se renouvelle pas. La petite carte que vous avez dans le portefeuille, la petite carte verte, elle est valable. Il n'y a pas besoin de la renouveler jamais. Donc, si vous recevez un mail qui vous dit, il faut renouveler votre carte vitale, c'est une arnaque.
15: Mais moi, je vous assure que je pensais qu'il fallait la renouveler.
14: Ben non, mais vous avez déjà renouvelé une carte vitale.
15: Non, mais j'ai l'impression.
0: Je me dis, quand on la perd.
14: Mais ah oui, mais là, vous faites une demande.
0: Ah oui, voilà, mais on la renouvelle pas.
14: Mais si vous recevez un mail non sollicité sur il faut renouveler votre carte vitale.
0: Docteur Kirzek.
2: Par contre, elle se met à jour à la pharmacie, à la guichet sécu, à l'hôpital. Il y a des petites bandes pour la mettre à jour.
0: C'est nous qui faisons la démarche.
14: Pas sur Internet, attention. Et donc, évidemment, le point important, c'est de ne pas payer, évidemment. Donc, sur les solution.
0: Oui.
14: Première chose à faire, si on a cliqué et qu'on a payé, on appelle la banque tout de suite, là, maintenant, avant de nous appeler nous. Hein, parce que c'est quand même très, très urgent. Parce que ça veut dire que certes, vous avez payé peut-être un euro pour soi-disant renouveler votre carte vitale, mais vous avez surtout donné votre carte bleue
0: à quelqu'un
14: qui est très malhonnête. Donc on appelle la banque tout de suite pour savoir quelle marche à suivre. Deuxième chose, rapidement, souvent, il y a la deuxième bêtise qui va avec, c'est que vous avez donné des fois vos identifiants sécu, vous avez donné votre mot de passe, etc. Donc, on va sur son espace de la sécu, Amélie, hein, vous connaissez, et puis on change le mot de passe pour être sûr.
0: Très bien, merci Aude Razo, notre madame Antiarnac. Ça, vraiment, c'est très utile. On va écouter, pardon, j'adore Stéphane Escher, excusez-moi. Pas d'amis comme toi, Elsa Wolinski. Parce qu'on va l'écouter dans un instant, elle nous parlera des injonctions au sport après 50 ans.

0: pas d'amis comme toi, Stéphane Echer, sur votre radio, ici.
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0: On vous doit bien ça, c'est votre nouveau rendez-vous tous les midis entre midi et 13h sur votre radio. Ici, nous sommes au cœur d'une grande émission autour du sport. Et on va parler avec vous, ma chère Elsa Wolinski, de cette injonction qu'on a à faire forcément du sport après 50
3: Mais
0: ans.
3: Oui,
0: comment on le vit tout ça, ma Elsa?
3: Mais oui, moi j'ai un petit coup de gueule ce matin à pousser, parce que quand même, depuis quelques années, je vois apparaître, surtout sur les réseaux sociaux, une nouvelle injonction faite aux femmes, et bizarrement, beaucoup moins aux hommes. Mm-hmm. Oui, Valère.
4: Oui, j'écoute un peu.
3: Effectivement, il faut absolument faire du sport et de plus en plus tôt. Maintenant, je vois même des femmes de 35 ans s'y mettre, ce qui est très bien évidemment, mais qui ont en même temps une espèce de panique anticipée, ce qu'elles ne devraient pas évidemment ressentir. Parce qu'il faudrait être dynamique, tonique, mince évidemment si possible, surtout musclé. Alors évidemment, je comprends, le sport c'est très bon pour le corps, pour la tête, ça aide à vieillir, être en meilleure santé bien sûr, mais ce qui m'agace c'est qu'il y a quand même quelque chose, j'en bafouille d'ailleurs tellement ça m'agace, c'est que c'est bon pour nous, mais c'est pas la peine de nous culpabiliser en permanence.
0: Tellement d'accord.
3: Évidemment, il faut en faire, mais il faut pas que ça soit une nouvelle contrainte. À partir de 40 ans, on vous explique qu'on perd du muscle et que, évidemment, à la ménopause, avec la baisse des œstrogènes, on perd aussi plus facilement en densité osseuse, Gérald. Donc, il faut faire de la musculation. Très bien, on fait de la musculation. Ensuite, on vous dit qu'on va perdre que vous l'avez dit tout à l'heure, d'ailleurs, Gérald, qu'on perd
4: la souplesse.
3: Évidemment, on perd la souplesse. Alors là, on vous dit qu'il faut faire du yoga pour l'équilibre, la posture. Évidemment, pour se détendre aussi. Très bien. Donc, musculation, yoga. Ensuite, on vous dit pour le pilates, pour les muscles profonds, le dos, le périnée, les abdos. Oh. On en a musculation, yoga, pilates. Maintenant, on se dit, on est tranquille. Pas du tout, maintenant,
0: ruiné,
3: c'est la base du lagri. Est-ce que vous savez
4: c'est quoi
3: le lagri?
4: C'est quoi?
3: Alors, ça ressemble un peu au pilates, mais c'est sur une machine avec des ressorts, sauf que c'est beaucoup, beaucoup, beaucoup plus dur. Ah. Et moi, j'ai eu l'impression de voir ma vie défiler.
0: Je vous testé, le dis. Elsa Wolinski.
3: Alors, moi, ce que j'avais envie de vous dire ce matin, c'est très bien de faire du sport. Évidemment, c'est bien pour la tête, pour la santé. Mais ne vous culpabilisez pas. Vous avez aussi le droit d'avoir la flemme.
0: Ouais.
3: N'est-ce pas, Gérald? On a le droit d'avoir la flemme.
0: Ah, bravo!
4: Oui.
0: Bravo,
4: non, mais vous avez totalement raison. Alors, au-delà du sport, parce que sport, ça fait athlète et ça fait un peu
3: mais
4: inaccessible.
3: Oui, c'est
4: vraiment l'activité physique, c'est de bouger. Il n'y a rien de plus puissant que l'activité physique pour ralentir le vieillissement, pour se sentir mieux dans sa tête, dans son corps. Donc l'activité physique, bouger, c'est important. Mais il y a une autre chose qui est capitale, c'est le plaisir. Et quand vous décrivez l'instrument, on a l'impression que c'est de la torture,
3: oui,
4: etc. Il faut trouver du plaisir. Il faut trouver du plaisir pour d'abord avoir de la régularité, Valère en parlait, pour tenir sur le long terme. Et puis, on peut le faire aussi avec des copains, des copines.
0: Mais
4: ça apporte du plaisir
0: aussi.
4: Trouver
0: quelque chose qui
4: L'idée,
0: vous ressemble.
4: C'est pas de la torture, vraiment.
0: Trouver quelque chose de joyeux, vous avez envie
4: Exactement.
0: D'y aller le matin ou le soir ou au boulot entre midi et deux. Moi, j'aime bien faire de la danse. J'ai l'impression d'être Beyoncé, du coup, alors
3: moi
0: que
3: aussi,
0: pas du tout.
3: La danse.
0: Mais c'est chouette. Et
4: alors
0: c'est...
4: moi, j'aime pas du tout la danse, donc ça, je fais autre chose.
0: Ça... Non, mais cette injonction au sport, c'est aussi le cachet des hommes, Valère. Alors, vous faites beaucoup plus jeune, mais on peut le dire. Vous venez d'avoir 50 ans.
5: Ouais, mais
0: joyeux
5: c'est...
0: Vous l'avez aussi un peu, j'imagine.
5: Mais j'étais en train de me dire, alors on l'a en tant qu'homme, mais je me disais, finalement, il vaut mieux ce type d'injonction qu'une autre. Alors oui, c'est un peu pénible parce que j'entends tout ce que Elsa vient de dire, mais moi, je trouve que cette injonction elle est mieux qu'à d'autres époques où il y avait d'autres types d'injonctions. Mmh. Par exemple, il fallait savoir pas dormir pendant 3 jours, faire des fêtes incroyables, où on nous disait il faut savoir s'amuser comme ci comme ça.
0: C'est
5: vrai que le sport touche beaucoup les jeunes d'ailleurs,
0: ouais.
5: Et je me demande si c'est pas un moindre mal.
0: Oui, c'est sûr que c'est mieux, mais enfin, il faut que ça soit, comme disait Elsa, dans le plaisir. Vraiment. Et Gérald, alors, cette histoire de ménopause, pardon, je m'arrête un peu de ce qu'on... Non, mais ça m'interpelle. Quel type de sport on peut faire quand on a une ménopause qui débarque dans notre vie? On fera évidemment une grande émission sur la ménopause. Hein.
4: Ménopause ou pas ménopause, quand on vieillit, il faut qu'on se mette à bouger, ça c'est clair.
0: Ouais.
4: Donc, on va marcher, on va faire des activités qui nous apportent du plaisir, on va faire du jardinage, on va faire... Mais ça paraît bête, mais du ménage, ça fait bouger les muscles par rapport à une activité qui est sédentaire. Et puis après, il n'y a pas de sport indiqué ou contre-indiqué à la ménopause. Alors évidemment, si vous commencez à avoir des problèmes articulaires, il y a des sports qu'il va falloir éviter. Le jogging, parce que c'est des sports à impact, donc ça va taper, ça fait mal au dos.
0: Mm-hmm.
4: Mais je disais en début d'émission, il y a 3 composantes importantes. Il faut faire travailler le cœur, il faut faire travailler les muscles, il faut se muscler, parce qu'on perd du muscle à la ménopause ou à l'andropause d'ailleurs. Et il faut jouer sur la souplesse articulaire. Et en fait, il faut trouver soit une activité qui combine les trois, soit plusieurs activités qui vont nous faire travailler ces trois choses.
3: C'est marcher, si simple.
4: Elsa, vous êtes venue comment aujourd'hui?
3: Je suis venue en métro, j'ai marché.
4: Mais vous, oui, mais en métro, vous avez marché. Vous, si vous avez pris les escaliers et pas l'escalator, vous avez marché.
3: Non, je prends l'escalier.
4: Sais que vous venez en vélo, qu'Enora vient en vélo. Si le vélo, c'est de l'activité physique.
0: Moi, je ne vais pas vous mentir, c'est un vélo électrique.
4: Oui, mais le vélo électrique...
0: C'est déjà ça.
4: Mais oui, c'est déjà ça, parce que ça travaille la coordination, ça travaille l'équilibre, c'est toujours mieux que de prendre la voiture, par
0: exemple. Alors, on va continuer à parler santé sur notre antenne, hein, sur votre radio ici, où Gérald Kirzek, notre docteur, nous parlera gros check-up de rentrée. Pour le moment, une petite pause. Breakfast in America, super trempe sur votre radio ici dans On vous doit bien ça.

0: Tramp, Breakfast in America sur votre radio ici.
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0: Midi 47, c'est votre nouveau rendez-vous quotidien. On vous doit bien ça sur votre radio. Ici, on a beaucoup, beaucoup parlé sport, mais ça a beaucoup, beaucoup réagi au 0810 055 056. On accueillera d'ailleurs un auditeur dans quelques instants. Mais pour l'heure, le docteur Gérald Kirzek va nous parler du fameux gros check-up de rentrée. Check-up santé, j'entends. Il faut le faire. Comment on le fait? Qu'est-ce qu'on y met dedans, monsieur?
3: Bah, il est gros, il est petit, il est inexistant pour beaucoup, hein, parce que...
0: J'en ai jamais fait, je vous dis la vérité.
3: Qui a fait un check-up, un contrôle technique?
0: Valère Correa, évidemment.
4: Comme tous les 6 mois, j'étais en train de me dire, j'en ai un énorme à faire.
3: Mais parce que t'es hypochondriaque.
4: J'ai peur.
3: Sa voiture, en fait, il y a un contrôle technique tous les 2 ans. Bah, c'est la même idée, en fait, avec le check-up, c'est de pouvoir... Et alors, c'est à la rentrée, parce que c'est bien, on redémarre, on a passé l'été, il y a peut-être eu des petites choses qui n'allaient pas bien, on s'est remis à l'activité physique justement ou au sport, on a vu une petite douleur, on s'est dit le moment de la rentrée, c'est le bon moment pour faire son check-up. Avec qui on le fait, où on le fait, le premier interlocuteur, la première personne, c'est le médecin traitant. Allez voir votre médecin traitant, pareil pour les enfants, hein, parce que le check-up c'est de 7 mois, même avant, jusqu'à 77 ans et même après, c'est d'aller voir son médecin traitant, d'aller voir le pédiatre pour les enfants ou le médecin généraliste pour les adultes. Qu'est-ce qu'il va faire? Il va déjà vous interroger. La médecine, c'est discuter sur vos habitudes de vie. Alors, vous continuez à fumer, j'espère que vous avez arrêté. On va pouvoir cette année se mettre dans le sevrage tabagique. Il va contrôler votre poids, contrôler votre taille, contrôler votre tension artérielle, mettre un coup de stéthoscope pour vous ausculter, vous examiner. Et c'est ça qui est déjà la première étape du check-up. C'est la consultation et l'examen. Ensuite, il va faire le point sur les vaccins. Donc ça, c'est capital aussi, les vaccins, parce que les enfants, on y pense, les vaccinations obligatoires, il y a les entrées à la crèche, puis à l'école, donc là, c'est contrôlé. Mais quand on a passé 18 ans, il n'y a plus aucun contrôle. Votre carnet de santé, je vous mets au défi, et nos auditeurs et auditrices aussi, je pense que vous n'avez plus votre carnet de santé. Donc les vaccins tétanos, diphtérie, poliomyélite, qui sont des vaccins obligatoires, il y a des rappels à 25 ans, à 45 ans, à 65 ans.
0: Je les ai tous loupés.
5: Mais 25 ans, je n'ai pas fait.
3: Et oui, et pour les plus de 65 ans, c'est tous les 10 ans, parce qu'on a un système immunitaire qui est moins solide, qui vieillit. Donc, c'est l'occasion aussi, la consultation chez le médecin traitant, de faire le point sur ces vaccins. Pardon, ça fait partie du check-up.
0: Le vaccin contre la grippe, ça fait partie du check-up ou pas du tout?
3: Ça fait partie des vaccins, mais pas des vaccins obligatoires, mais des vaccins recommandés. Et c'est là où ça va varier en fonction de votre âge, en fonction de vos habitudes de vie, vos habitudes professionnelles. Il y a le zona pour les plus de 65 ans. Si vous êtes à risque en situation d'obésité, par exemple, ou avec une maladie chronique, on va vous recommander effectivement la grippe. La campagne grippale, vaccination antigrippale va démarrer en octobre. On a la chance d'avoir un vaccin qui est pris en charge pour les plus fragiles, les femmes enceintes, les plus de 65 ans et les personnes qui sont en situation d'obésité ou qui ont une maladie chronique. On en reparlera largement. Mais ce sont des vaccins, j'allais dire, sur mesure. Un check-up, l'idée, c'est de l'adapter. Il y a des choses qui vont être faites à tout le monde. Et puis après, on va personnaliser. Pareil, si je dépiste une petite hypertension artérielle, il y a peut-être des examens complémentaires, on va vous prescrire une prise de sang, etc. Et donc ça, c'est important de le faire en fonction de votre état, de vos antécédents, de votre âge.
0: Valère,
4: est-ce que
0: Correa,
4: ça coûte cher tout ça? Parce que je me dis, dis donc, entre les vaccins, les prises de sang, le rendez-vous chez le médecin et j'en passe...
3: On a la chance d'être dans un pays qui s'appelle la France, il y a la sécurité sociale, votre consultation chez le médecin généraliste, elle est remboursée, il y a des examens complémentaires, c'est remboursé, les vaccins aussi sont pris en charge. De même que, et c'est le troisième pied du trépied, c'est le dépistage, les dépistages. En fonction, vous êtes une femme de plus de 50 ans, c'est la mammographie tous les 2 ans, vous êtes un homme ou une femme.
0: Ça, hein.
3: Ben oui, les dépistages. Et le check-up, c'est l'occasion avec le médecin, tout ça lors de la consultation à 30 € qui sera remboursée, de vous proposer, de vous orienter vers des dépistages systématiques, là aussi, qui sont pris en charge et qui sont gratuits. Mammographie, cancer du col de l'utérus, cancer du côlon, vous savez, pour les hommes et pour les femmes au-delà de 50 ans aussi. Et puis après, en fonction de vos antécédents, il y a des dépistages un peu particuliers, mais en fait, tout ça, c'est pris en charge par la Sécurité sociale. La Sécu qui vous propose même des bilans de santé, ça s'appelle pas check-up, mais ça s'appelle bilan de santé. Vous recevez à la maison la proposition pour aller dans un centre de santé. Donc, pas besoin de répondre à des centres de santé privés ou à des prises de sang qui sont payantes, là aussi, qui vont vous proposer des dépistages. Déjà, faites la base avec votre médecin traitant. Et lui, c'est un peu le chef d'orchestre. Il va vous coordonner la suite de la prise en charge. L'autre coordinateur de la santé bucco-dentaire, c'est le dentiste.
0: Ah oui.
3: Et puis, il y a l'ophtalmo. faut pas l'oublier, ça fait partie du check-up.
0: Il me regarde en disant ça parce que je ne vais pas vous mentir, je ne vois plus grand-chose. Merci beaucoup Gérald Kierzek, c'est très important. Vous avez vu, on prend aussi soin de votre santé dans On vous doit bien ça, votre nouveau rendez-vous quotidien. Il nous reste quelques minutes ensemble et dans un instant, on accueillera un auditeur qui a une question à nous poser. Faites comme lui, 0810 055 056.
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0: Nous revoici sur les ondes de votre radio, ici dans On vous doit bien ça. On a parlé largement sport aujourd'hui, check-up, santé, injonction à faire du sport. Et on a une question d'un auditeur qui nous a appelé au 0810 055 056. Bonjour.
8: Bonjour à toute l'équipe.
0: Bonjour. Quelle jolie voix. Comment vous appelez-vous, cher monsieur?
8: Bruno.
0: Ben bonjour Bruno, bienvenue.
8: Voilà, merci. Alors moi, j'ai pas une question, j'ai juste un par rapport au sport.
0: Ouais.
8: J'ai eu la chance il y a quelque temps, parce que bon, je suis un peu, je vais pas détailler ma vie. dans un camping, j'ai rencontré quelqu'un.
0: Ouais.
8: Et en fait, cette personne ne fait jamais de sport en salle.
0: Bon,
8: en fait, lui,
0: bien.
8: Il fait du sport avec son corps.
0: Mais
8: c'est-à-dire que il fait beaucoup de marches.
0: Oui.
8: Alors, il fait de la marche toujours avant de manger, jamais après manger.
0: D'accord.
8: Parce qu'en fait, on brûle les graisses du repas d'avant.
0: C'est vrai ça, monsieur docteur? On va demander
3: oui,
0: ça au docteur.
3: Oui, c'est vrai.
0: C'est vrai que c'est mieux de le faire avant qu'après. Je pensais qu'il fallait marcher après pour digérer, moi.
3: Alors, c'est ce qu'on appelle la marche digestive, mais c'est d'autres activités, notamment la musculation au poids du corps, c'est bien de le faire avant, effectivement. Faire du sport à jeun, ça pose pas de problème.
0: Et alors, excusez-moi Bruno, il fait quoi d'autre, ce monsieur?
8: Alors, il fait, par exemple, tout ce qui peut être... par exemple, vous prenez un banc.
0: Oui.
8: Vous mettez vos deux bras sur le banc, vous allongez vos jambes et en fait vous descendez, vous remontez, vous remontez
3: des
8: et vous faites 2-3 séries de 13 flexions. Oui. Vous faites 1 minute 30 de repos entre chaque séance. Vous faites des pompes, c'est la même chose. Vous faites des tractions, c'est la même chose. Toujours avoir 1 minute 30 de repos entre chaque série de 10 ou 12 suivant si on est capable de le faire.
0: C'est très très chouette ça, c'est vraiment d'utiliser tout ce qu'il y a dans votre environnement pour faire du sport. D'ailleurs je pense à Nordine Atap qui va rejoindre l'équipe, hein. On en parlera vendredi avec lui qui est un grand coach sportif et qui nous conseille surtout de prendre un banc. Il y a beaucoup aussi maintenant d'agrès dans les parcs, hein, partout, dans les petites ou grandes villes. Et là pour le coup, Valère Correa, votre monsieur Bonplan sera ravi, ça coûte zéro.
4: La calisthénie, c'est très à la mode, c'est-à-dire faire du corps avec son propre poids. La
0: calisthénie, non,
4: mais c'est le fait de faire du sport avec son propre corps, sans ustensiles, sans équipement, quoi. Et c'est super, c'est des pompes, c'est des burpees, c'est des squats. Je vous montrerai à l'occasion.
0: Les burpees, c'est horrible. C'est quoi les burpees?
9: C'est génial, les burpees.
0: Déjà, le mot me donne pas
4: vous
0: du tout envie d'y aller.
4: Vous faites une pompe et puis vous rejetez vos jambes près de vos mains et puis vous vous levez, vous sautez.
0: Très bien. Écoutez, ça sera sans moi.
10: On vous regardera. Allez, on vous regardera.
4: Je vais en faire.
0: Je préfère aller déjeuner, là. On va, en tout cas, merci beaucoup à vous, Bruno. Faites comme lui, appelez-nous 0810 055 056. C'est le moment de donner un petit 200 euros, dis donc, à dépenser dans une grande enseigne pour vous aider pour la rentrée. On le fait deux fois dans l'émission. Voilà, ça fait 400 euros en tout, parce que je sais compter, figurez-vous. C'est notre petite embellie de la rentrée sur votre radio. Ici, on accueille Frédéric de Saint-Gilles-Croix-de-Vie, pardon. Bonjour, Frédéric.
9: Bonjour, bonjour.
0: Oh, quelle voix enjouée, j'adore ça. Vous nous appelez d'où? De la Vendée, je viens de le dire.
9: Exactement.
0: On embrasse très fort ici Loire-Océan. Je passerai une tête d'ailleurs dans pas longtemps, chers collègues. Vous êtes assistante administrative, vous avez deux grandes filles, c'est ça?
9: Exactement, exactement.
0: Et vous vous êtes inscrite sur ici.fr.
9: Tout à fait.
0: Et bien vous avez gagné du coup 200 euros.
9: Merci, merci, merci à tous.
0: C'est tellement chouette. On est très très content de pouvoir vous donner ces 200 euros à dépenser dans une grande enseigne. Merci beaucoup, ma chère Frédéric, d'avoir participé. Ça vous plaît l'émission? Vous passez un bon moment?
9: Génial, génial. Bon, moi je ne suis pas très sportive non plus.
0: Moi non plus. C'est pas grave. C'est pas grave. Elsa Wolinski nous a dit il y a une minute que c'était pas grave, non, qu'on n'avait pas à culpabiliser. On fait comme on peut et on fait bien ce qu'on veut. Je vous embrasse très fort. Frédéric.
9: Merci, merci. Belle journée.
0: Belle journée à vous. Je voudrais déjà vous dire au revoir. C'est fou, hein, ça passe à une vitesse folle. On se retrouve demain, rassurez-vous, entre midi et 13h sur votre radio ici. Votre nouveau rendez-vous, ça s'appelle On vous doit bien ça. Je voudrais remercier Elsa Wolinski, Valère Coréard, Monsieur Bonplan, le grand docteur, l'imminent, le sachant, le docteur Gérald Kirzek, et puis ma chère Audrazo, madame anti-arnaque, grâce à qui on a su qu'il fallait pas renouveler sa carte vitale.
10: Et non.
0: C'est une arnaque. Merci beaucoup à Céline pour la réalisation, à Gwen à la préparation, à Sadika au standard, et à Titouan, mon breton, à la technique. On se retrouve demain, mais pour l'heure, je vais saluer ma chère camarade. Bonjour, Marine Legénie. Comment ça va? Qui va évidemment vous donner des nouvelles du monde.
10: Bonjour Enora, bonjour tout le monde, ça va? J'ai vu que vous avez parlé, enfin j'ai entendu, vous avez parlé sport. On va continuer à parler sport avec la ministre des Sports, de la Jeunesse et de la Vie Associative qui nous rejoint dans le 13h de nos régions.
0: Madame, ouais. Très chic. Belle interview à vous, merci ma chère Marine.
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0: Il est 13h, les informations, Marine Legénie.
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0: Marine Legénie.
10: À toutes et à tous, ravis de vous retrouver pour le 13h de nos régions. Un menu copieux aujourd'hui qui nous emmène comme chaque jour aux quatre coins de France. Nous recevons dans quelques minutes à 13h15, je le disais, la ministre des Sports, de la Jeunesse et de la Vie Associative, Marina Ferrari. Elle vient nous en dire plus sur l'opération Septembre Bouge. Nous avons aussi quelques questions à lui poser sur l'avenir des Girondins de Bordeaux, notamment, et celui du président de la FIFA. L'actualité, c'est bien sûr l'annulation de la tournée de Patrick Bruel. Nous irons à Laval pour entendre le ouf de soulagement du maire de la ville sur ICI Mayenne. Direction le Périgord aussi pour cette fois. Écoutez la déception d'une fan qui devait applaudir le chanteur à Bordeaux. La rentrée toujours au programme. Elle coûte de plus en plus cher aux étudiants et aux jeunes profs pour qui c'est la galère de louer un appartement, surtout en région parisienne. On l'entendra. Et puis, ICI Lorraine nous invite à une cueillette de fruits gratuite dans des vergers communs. Bon pour le porte-monnaie et pour le moral. Vous écoutez le 13h de nos régions, vous avez fait le bon choix. Bienvenue. Je ne veux pas prendre en otage mon public. Les mots de Patrick Bruel sur Instagram. Il renonce à sa tournée après 32 plaintes déposées par différentes femmes pour viol, tentative de viol, agression sexuelle, harcèlement moral. Ce n'était plus tenable, dit-il, et les maires qui devaient l'accueillir dans leur ville sont pour la plupart soulagés. Aujourd'hui, Patrick Bruel ne chantera pas à Laval le 3 octobre prochain. Florian Berco s'y était opposé fermement.
11: Ma première pensée va d'abord aux femmes qui aujourd'hui sont dans la souffrance de l'attente d'être entendues, dont la parole doit être respectée et qui attendent évidemment un jugement. Un ouf de soulagement aussi, et je salue la responsabilité de Patrick Bruel de se concentrer sur maintenant sa défense. la mobilisation de la société civile, des collectifs citoyens, des collectifs féministes ont fortement pesé dans la décision de Patrick Bruel, avec un argumentaire qui était explicité, sans doute aussi que l'appel qu'on a pu faire les uns les autres ont joué, et donc tant mieux. Ça a pris du temps, mais aujourd'hui, j'ai le sentiment que le débat sur le respect de la parole des femmes est entendu et avance, et tant mieux, et je m'en réjouis, et je pense qu'il y a encore beaucoup de combats à mener.
10: Et le maire de Laval, sur ici Mayenne, du côté de la défense du chanteur, on insiste, ce n'est pas un aveu, Fanny Collin, l'avocate de Patrick Bruel.
12: Patrick Bruel, il n'est pas obstiné, il fait le choix de l'apaisement. Alors, cette renonciation à la tournée n'est pas un aveu. Il clame son innocence et ce n'est pas une formule. Depuis le départ, il entend la démontrer. Pour autant, il ne peut que écouter avec attention ce qui est dit. Il en prend acte et il a lancé la réflexion sur ce point-là. Le comportement qu'il a pu avoir avec les uns ou les autres, la manière dont il a pu manquer parfois peut-être d'attention envers les unes ou les autres. Mais encore une fois, les accusations dont il fait l'objet sont des accusations d'infraction pénale, des accusations de viol, d'agression sexuelle, qu'il conteste absolument fermement.
10: Et après l'annulation de cette tournée, les fans dans tout ça, on a envie d'entendre leur réaction. Suzy habite en Dordogne, elle devait aller applaudir à Bordeaux Patrick Bruel, elle avait réservé ses places depuis très longtemps. Suzy est déçue, mais elle estime aujourd'hui que l'annulation est une bonne idée.
13: Je suis un petit peu triste parce que c'est quand même des bons moments quand on voit ce genre de concert. Puis en même temps, je suis soulagée qu'il ait pris cette décision-là parce que je pense que c'est la meilleure qu'il pouvait prendre pour protéger les gens qui devaient assister au concert et puis pour se protéger lui aussi, je pense. J'avais peur de me faire agresser par d'autres personnes qui étaient contre le concert, en fait. Je pense que les fans n'auraient pas manifesté, mais à l'extérieur ou même dans les angles à l'entrée, je ne sais pas comment ça se serait passé, mais moi, c'était un petit peu ça qui me faisait peur, quoi. Je crois qu'il veut protéger les personnes avec qui il travaille et protéger ses fans. C'est pas un aveu. Dans son communiqué, il dit bien que il a réfléchi à ce qu'il faisait et il continue à se battre pour parce que lui, il est innocent. Enfin, il se dit innocent. Moi, je sais pas ce qu'il a fait, mais il se dit innocent et il continue à se battre pour prouver qu'il est innocent. Donc, je pense pas que ce soit un aveu.
10: Suzy au micro d'ici Périgord. 3000 places ont été vendues d'ailleurs pour son concert au Palio à Périgueux, soit les trois quarts de la salle. Les spectateurs pourront se faire rembourser directement auprès des plateformes de vente de billets, indique la direction de cette salle. Les remboursements, justement, comment ça va se passer? Marie Boéda, comme souvent dans le trésor de nos régions, vous êtes là pour nous éclairer. Bonjour Marie.
14: Bonjour.
10: Alors qu'est-ce qui se passe pour les fans qui avaient leurs billets de concert?
14: Eh bien, ceux qui ont des tickets seront bien remboursés. Ils doivent contacter la billetterie par téléphone ou email. Ça concerne au total 150 000 personnes. Les places coûtaient entre 40 et 90 euros fois le nombre de spectateurs. On comprend que le remboursement s'élèvera à plusieurs millions d'euros.
10: Et la question importante, c'est qui va payer, Marie?
14: Alors oui, ce n'est pas un cas classique d'annulation. Aujourd'hui, les assureurs s'adaptent aux catastrophes naturelles, au Covid, à la canicule. Mais là, c'est Patrick Bruel lui-même qui choisit de ne pas monter sur scène. Il n'est pas contraint d'annuler par une décision de justice ou autre, explique Jean-François Rebu du courtier en assurance Verspiren.
15: Tout est dans le sans y être contraint. Il doit absolument subir un aléa extérieur. Une pluie, une grève, un accident, c'est pas un aléa extérieur, c'est une décision intrinsèque à sa structure. Donc, ce n'est pas une assurance annulation pour les assureurs. Il sera en exclusion totale.
14: Le plus probable, c'est donc que ces millions d'euros de remboursement soient à la charge du chanteur et sa société 14 Productions. Ils vont devoir payer la centaine de personnes prévues pour travailler sur la tournée, l'allocation des salles dans la trentaine de villes françaises et les tickets vendus.
10: Merci Marie Boéda de la rédaction d'ici pour toutes ces explications que vous retrouvez en détail sur ici.fr. C'est la semaine de rentrée, l'heure de faire les comptes, surtout pour les étudiants qui ont besoin d'un budget conséquent, on le sait, pour démarrer l'année. Et cette année, justement, le budget explose selon la FAGE, le syndicat étudiant. Ils dépensent en moyenne 3240 euros entre dépenses de vie courante et frais spécifiques de rentrée universitaire. C'est 13 euros de plus que l'an dernier, Noémie Bonin.
14: C'est même une hausse de 655 euros par rapport à 2020. La précarité s'est désormais installée dans le quotidien des étudiants, alerte Lafage. Principal poste de dépense, sans surprise, c'est le logement. 637 euros de loyer en moyenne. Il faut y ajouter le dépôt de garantie et les frais d'agence. Avec un logement subventionné du CROUS seulement pour 17 étudiants, trouver une chambre à un prix abordable relève souvent du parcours du combattant. Et l'alimentation devient le premier sacrifice du budget. Selon Lafage, un étudiant sur cinq ne mange carrément pas à sa faim. À la rentrée, il faut aussi s'équiper en matériel pédagogique, estimé à 500 euros en moyenne, sans oublier les frais d'inscription aux formations. Dans ce contexte, la généralisation du repas au CROUS à 1 euro est saluée par la Fédération, mais ne suffit pas. Elle réclame une réforme des bourses structurelle pour que chacun et chacune puisse vivre dignement.
10: Et pour poursuivre sur le sujet des repas étudiants, justement, nous sommes avec le directeur général de Copain Solidarité étudiante. Bonjour Benjamin Floïc.
16: Bonjour.
10: Merci d'être avec nous ce midi. Vous aidez les étudiants de manière très concrète avec des distributions de repas dans toute la France sous forme de paniers dans une trentaine de villes. C'est ça, Paris, Orléans, Brest, Lorient, Caen. Bref, vous êtes un peu partout pour aider les étudiants en cette rentrée.
16: Absolument. Copain agit dans 30 villes actuellement, bientôt dans 50 villes, dans toute la France hexagonale et ultramarine. Mmh. On est présent aussi en Guadeloupe, en Martinique et à La Réunion, avec des situations de précarité qui sont aussi particulières et d'importance dans ces villes-là, comme en témoigne l'étude de Lafage qui est sortie là et l'étude de l'UNEF qui est sortie il y a quelques jours. Ouais. Nous, on voit une rentrée qui est la même, avec les mêmes niveaux de précarité que les années précédentes. Copain, ça fait 6 ans que ça existe. On existe depuis le premier confinement. Et chaque année, avec des crises successives, d'abord des pertes de petits boulots pour les étudiants pendant le confinement, puis l'inflation qui a touché les étudiants en premier lieu parce que ils sont en bout de chaîne après les parents, c'est les étudiants qui subissent l'inflation. Et aujourd'hui, on a une situation qui se maintient à des niveaux de précarité extrêmement fortes, avec une inflation qui se poursuit, comme en témoignent les études, et des étudiants qui font face à une situation de précarité qui est à des niveaux qu'ils n'ont jamais atteints.
10: Votre association a de plus en plus de travail, c'est ce que vous êtes en train de nous dire.
16: Absolument. Tous les ans, on a de plus en plus de sollicitations. Nous, on redémarre les activités de distribution alimentaire dans les 30 villes dans lesquelles on est. Et dans ces 30 villes-là, on a des nouvelles personnes qui entrent en études directement en sombrant dans la précarité, et d'autres qui, à mesure que les années d'études passent, ont de moins en moins de moyens financiers, parce que soit leurs parents n'ont pas assez de moyens financiers, soit les aides qu'ils reçoivent ne sont pas suffisantes. Et donc, nous, on partage complètement les constats qui se ressortent de ces études-là. Oui. C'est que les aides ponctuelles qui sont données, le repas à 1 euro au CROUS, c'est des choses qui sont salutaires, mais il faut agir en profondeur sur au moins deux choses, au moins la réforme des bourses et au moins des possibilités de logements étudiants abordables de manière bien plus vaste dans toute la France.
10: Merci beaucoup Benjamin Floïc, directeur général de Copain Solidarité étudiante, d'avoir été avec nous dans le 13h de nos régions. Période de rentrée particulièrement coûteuse pour les étudiants, on vient de l'entendre, pour les jeunes profs aussi qui cherchent un appartement en ce moment à louer. Le marché est saturé depuis des années, mais la situation s'empire encore cette année, surtout à Paris, d'Hélène Prieur.
17: Dans son nouveau collège du 18e arrondissement, Sylvain, professeur de sport, a fait sa rentrée. Problème, il ne dort pas encore chez lui.
18: Je n'ai même pas mon appart aujourd'hui, je l'ai vendredi, donc je squatte chez des amis jusqu'à l'échéance de vendredi.
17: Venu de Haute-Savoie, il a passé deux longs mois à chercher avant de trouver, il y a quelques jours seulement, un studio de 23 mètres carrés à Montmartre, loué 1000 euros par mois. C'est presque la moitié de son salaire.
18: À partir du moment où je commence à envoyer les visites et que tu as des refus, donc tu te dis le premier truc où on va m'accepter, je vais dire oui.
17: Et le problème s'étend en dehors de Paris. Dans les Hauts-de-Seine, par exemple, Anthony Luxton dirige deux agences immobilières, Orpi, à Meudon et Chaville.
19: Je vais aller regarder les biens qui sont alloués. Et là, vous allez voir que j'ai 4 biens sur 2 agences.
17: Chez lui, quand une annonce est publiée, elle est souvent désactivée 2 jours plus tard, après avoir reçu une trentaine de dossiers.
19: Il y a de moins en moins d'offres parce qu'il y a de moins en moins en fait, de gens qui déménagent. Les gens qui, avant, pouvaient accéder au crédit et quitter leur location ne peuvent plus. Donc, ils restent en place.
17: Pour dégripper la situation, l'agent immobilier souhaite un coup de pouce de l'État afin d'encourager l'achat de résidence principale.
10: Reportage signé Dylan Prieur. En cette rentrée, les agriculteurs
14: agriculteurs étaient aussi en attente de réponse de la part de leur ministre de l'Agriculture après un été de canicule et de sécheresse inédit qui, selon Bercy, coûtera 0,1 point de PIB à la France. Eh bien, le gouvernement devait dévoiler demain soir un plan d'urgence pour les agriculteurs, mais ces annonces sont décalées, on l'apprend ce matin, de quelques jours, afin de laisser le temps d'encore concerter selon l'entourage du Premier ministre. Depuis hier, les fouilles dans les sacs ont repris devant les établissements scolaires. Objectif, s'assurer que les élèves ne viennent pas en cours avec des armes ou des stupéfiants. La ville de Marseille compte organiser ses fouilles une fois par semaine dans deux établissements de chaque circonscription. Comme hier, au lycée Nelson Mandela à Marseille, opération suivie par Sarah Kelifi et son micro ici Provence.
20: Pour leur première pause midi en tant que lycéens, des groupes d'élèves s'apprêtent à manger dehors, mais...
21: Bonjour, ouvrez votre sac s'il vous plaît.
20: Trois policiers, gilets pare-balles et pistolets apparents les stoppent au portail.
21: Allez, merci, bonne journée.
22: Il faut ouvrir les sacs, regarder de partout, sous les cahiers, il faut tout regarder.
20: Mathieu ferme son sac, pas vraiment surpris par ce contrôle.
23: C'est pas non plus fou, on se faisait aussi fouiller de temps en temps au collège. Cueillir des fouilles, bah c'est bien. S'il y a des choses à remarquer, au moins elles sont vues. Dans mon ancien collège, il y en avait qui ramenaient des fois de temps en temps des couteaux. C'est vrai que quand tu vois quelqu'un avec un couteau, c'est un peu malaisant.
20: Son ami Gabriel est plus sceptique.
24: Ce serait mieux qu'il le fasse avant le début des cours, parce que les gens, ils ont le temps de déjà introduire des choses dans le lycée, et le faire à la sortie, c'est déjà un peu tard, il peut se passer déjà des choses dans la journée.
20: Cette fois, les policiers n'ont rien trouvé, mais il y a déjà eu des mauvaises surprises, selon le directeur du lycée, Fabrice Mac.
25: C'est plus des maladresses de la part des élèves souvent, qui veulent montrer à un copain une fois, c'était un couteau qu'il avait ramené d'un voyage, des choses comme ça. Qui n'ont pas leur place dans un établissement.
20: Il ferme le portail et insiste. Sa priorité, cette rentrée, c'est la sécurité.
14: Un reportage signé Sarah Kelifi, ici Provence.
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1: Marine Le Génie.
14: Avec à suivre un beau reportage ici, Lorraine, ne le manquez pas, qui nous fait découvrir une opération bienvenue pour notre portefeuille des fruits et des mirabelles. Bien sûr, c'est la région. Accueillir gratuitement, vous l'entendrez. Mais d'abord, on accueille Marina Ferrari, ministre des Sports, de la Jeunesse, de la Vie associative de France. Bonjour.
26: Bonjour Marine Eugénie.
14: Merci beaucoup d'être avec nous dans le trésor de nos régions. Alors avant d'aborder le dispositif, septembre bouge un mois pour remettre l'activité physique et sportive au cœur de notre quotidien. On aimerait vous poser quelques questions d'actualité. D'abord, cette judokate française, Léa Fontaine, qui porte plainte après avoir remporté chez les plus de 78 kilos le Grand Chelem de Lausanne. Elle a été victime, Léa Fontaine, de grossophobie sur les réseaux sociaux. Votre réaction, Madame la Ministre, à ces insultes dont les sportives sont souvent victimes sur les réseaux?
26: Alors d'abord, j'ai dénoncé immédiatement les propos et les attaques dont avait été victime Léa. C'est absolument intolérable. Et c'est vrai que vous avez raison de rappeler qu'on a ce phénomène de grossophobie aussi qui existe et qui s'adresse essentiellement aux femmes dans le sport. D'abord, j'ai félicité cette sportive, cette judoka, pour ses excellents résultats et en disant que son corps, c'était aussi finalement la fierté de la France aujourd'hui, puisqu'elle avait remporté le Grand Slam de Lausanne. Donc, c'est une grande championne et donc je tenais à la féliciter. Bien évidemment, mon soutien, parce que nous sommes toutes et tous confrontés à ces phénomènes aujourd'hui de haine en ligne, de dénigrement et d'attaques physiques. Et ça, c'est absolument intolérable. On a des dispositifs aujourd'hui qui nous permettent justement de lutter contre ces phénomènes de violence, notamment la plateforme Signal Sport, que vous connaissez, qui nous permet de faire remonter des choses. Mais voilà, elle a eu le bon réflexe, c'est d'aller porter plainte, parce que c'est important d'aller porter plainte pour aussi qu'on puisse à un moment poursuivre les auteurs de ces violences. J'étais hier aussi avec des associations qui luttent contre l'homophobie dans le sport. On sait qu'on a aussi, on a connu cet épisode avec ce jeune nageur en natation synchronisée cet été aussi lors des championnats d'Europe. Donc voilà, il faut que nous luttions absolument contre toutes ces formes.
14: Louise Boisson aussi a eu droit sur son physique un peu masculin pendant Roland-Garros. Donc un réflexe, cette plateforme.
26: Plateforme Signal Sport, autre réflexe, porter plainte, et puis surtout collectivement que nous dénoncions ces comportements qui sont inadmissibles aujourd'hui. Bien évidemment, je lui apporte tout mon soutien, puis il faut ça. Bon, vous me voyez, les auditeurs ne me voient peut-être pas, moi je suis plutôt une femme ronde aussi, et souvent j'ai eu à subir aussi ce genre de dénigrement. Donc tout mon soutien à cette sportive, et je crois que c'est vraiment un travail collectif que nous devons faire ensemble.
14: Notre soutien également. L'autre dossier, Madame la Ministre, nous emmène à Bordeaux. Dossier que suit de très près, évidemment, ici Gironde, tous les supporters des Girondins de Bordeaux, le tribunal administratif de Paris a tranché. Le club de foot reste exclu des championnats nationaux, bascule en régional, une sixième échelon du foot français. C'est un nouvel épisode dans une longue descente. Qu'est-ce que vous pouvez nous dire de ce dossier? Qu'est-ce que vous pouvez dire aux fans du club aujourd'hui? Est-ce qu'il risque la liquidation judiciaire?
26: Alors d'abord, dire que nous sommes très attentifs au dossier bordelais. Parce que les Girondins de Bordeaux, c'est un club qui est emblématique, mythique, historique du football français. Et au-delà du sportif, c'est aussi un club qui a façonné à la fois la sociologie du bordelais, mais aussi qui aujourd'hui a un poids économique sur le territoire. Donc bien évidemment, avec les compétences qui sont les miennes aujourd'hui, j'ai une écoute et un œil très attentif à ce qui se passe dans ce dossier. Il faut savoir qu'il y a un nouvel élément qui est intervenu dans ce dossier, puisqu'il y a aujourd'hui un dossier de reprise qui est solide, puisque le tribunal de commerce de Bordeaux a statué sur ce dossier de reprise. En lien avec la fédération, moi je n'ai pas de pouvoir pour obliger la fédération à. La fédération est dans ses prérogatives, elle fait son travail, elle a ses règlements, il y a des lois qui existent, mais j'ai demandé tout de même à la fédération d'avoir un œil... Philippe Diallo, d'avoir un œil attentif sur le dossier de Bordeaux, non pas pour forcer une réintégration, je veux dire, il y a eu une mauvaise gestion du club de Bordeaux qui nécessite une rétrogradation, mais entre descendre en régional ou une division inférieure, voilà, ou disparaître, il y a peut-être une voie à trouver, d'autant qu'aujourd'hui on a le tribunal de commerce, effectivement, qui apporte une nouveauté. Ce qu'il faut comprendre, c'est que si demain les Girondins de Bordeaux sont complètement relégués, eh ben on n'aura plus de formation, de centre de formation, on aura bien évidemment une relégation, donc plus de joueurs professionnels, donc il va y avoir des licenciements. Il y a de nombreux créanciers aujourd'hui qui attendent d'être finalement payés, que leur dette soit honorée. Mmh. Et le tribunal de commerce a prévu un plan d'apurement de la dette sur une dizaine d'années. Il y a aussi des dettes fiscales et sociales, accessoirement ce n'est pas rien, des dettes vis-à-vis de la métropole pour la location sociale. Donc il y a un impact économique sur tout cela. Et c'est là-dessus que j'ai attiré l'œil de Philippe Diallo.
14: Le club...

0: dans le mondial après un coup de fil de Donald Trump. Bref, ils sont nombreux à demander son départ. Dernière en date d'ailleurs, Michel Platini, ex-patron de l'UEFA. Vous aussi, Madame la Ministre, vous demandez son départ.
1: Il ne m'appartient pas de demander son départ, simplement.
0: Vous le souhaitez ?
1: Je n'ai pas à le souhaiter non plus, ça appartient à l'instance de décider de qui sera le dirigeant demain de la FIFA. Simplement, c'est vrai qu'au moment où il y a eu cette annonce de privatisation quelque part de la Coupe du Monde, il y a eu une réaction de ma part en tant que ministre des Sports. Je défends aussi un modèle sportif et un modèle footballistique français auquel nous sommes attachés. Et donc, j'ai exprimé mon désaccord par rapport à la proposition qui était faite.
0: Vous attendez que le patron du foot français, Philippe Diallo, prenne position ?
1: Il a eu une position qui était assez claire, puisqu'il a dénoncé également la proposition qui avait été faite par Infantino à ce moment-là.
0: Donc on ne demande pas explicitement son départ, mais on n'aime pas vraiment le personnage.
1: En fait, ce n'est pas à moi de décider de l'organisation.
0: Mais la France pourrait se positionner.
1: Nous sommes positionnés clairement, puisqu'il y a eu une expression de ma part. Il y a eu également, vous le savez, une expression du président de la République et une expression du président de la Fédération française. Donc je pense que la position de la France, pour coup, elle est claire. Vous avez toutes les instances qui ont bougé.
0: Vous avez éclairci tout ça. Marina Ferrari, on en a fini avec les quelques dossiers d'actualité sportive. Vous venez dans le trésor de nos régions nous présenter l'opération septembre, on bouge. Tout est dit dans le titre. Pendant près d'un mois, une tournée nationale fera étape dans 18 villes partout en France. L'objectif, c'est de nous mettre ou remettre au sport.
1: Absolument. Donc, ce qu'il faut comprendre, septembre bouge. Donc, c'est le mois de l'activité physique et sportive. Nous avons choisi le mois de septembre pour lancer ce qui est en fait la vitrine, qui a vocation à être la vitrine du sport santé. C'est une opération qui s'inscrit dans notre stratégie nationale sport santé que nous conduisons de concert ministère des Sports et ministère de la Santé. Et tout simplement, c'est remettre la France en mouvement, puisque vous le savez, aujourd'hui, on a un problème de sédentarité et le déficit d'activité physique a des conséquences lourdes sur la santé de nos concitoyens. Donc, l'idée, c'est de faire comprendre, d'aller vers nos concitoyens pour les remettre en mouvement, quelles que soient leurs conditions physiques, leur âge, les pathologies qu'ils peuvent porter, le handicap qu'ils peuvent porter. On a tous et toutes une activité physique adaptée qui nous correspond.
0: Concrètement, comment ça va se passer ? Il va y avoir des ambassadeurs, des ateliers ?
1: Alors, absolument. Donc, concrètement, nous sommes d'abord accompagnés par des journalistes et des sportifs. Nous allons faire donc une tournée, vous l'avez rappelé, avec ces dates qui vont être partout en France, avec une espèce de caravane du Tour de France. Là encore, la métaphore sportive nous accompagne pour aller au plus proche de nos concitoyens. Il y aura donc ce village qui est organisé en plusieurs temps. D'abord un temps où les clubs sportifs ou les associations pourront venir faire des démonstrations des activités, puisqu'aujourd'hui, je peux avoir peur de courir, mais par contre, je peux redécouvrir la marche nordique, par exemple. Je peux avoir peur d'aller nager, mais je peux découvrir l'aquabike, etc., etc. Donc, des démonstrations pour permettre aux gens de voir qu'il y a des panels adaptés à chaque situation. Deuxièmement, nos partenaires qui vont également être là pour faire valoir toutes les activités et toutes les composantes aujourd'hui du sport santé en France. Ils sont nombreux, je pense aux maisons sport santé, je pense à la caisse d'assurance maladie, je pense aux grandes associations comme la Ligue contre le cancer qui sont également à nos côtés. Et puis ensuite, il y aura des temps de pratique où les gens pourront essayer également les
0: activités choses sérieuses.
1: Physiques. Absolument. Mais voilà, il faut bien comprendre que l'idée, c'est vraiment que chacun puisse reprendre une activité physique sans avoir peur de se faire mal, tout simplement, parce qu'on peut tous à un autre niveau.
0: On peut reprendre doucement.
1: Absolument. Il faut reprendre doucement pour garder cette habitude.
0: Autre dispositif pour faire bouger les plus jeunes, cette fois, les enfants de 6 à 13 ans, le passeport, cette aide de 50 euros pour financer une inscription dans un club. Cette aide, elle sera désormais conditionnée à un quotient familial inférieur à 700 euros. Ça veut dire mathématiquement moins de bénéficiaires. Est-ce que c'est pas un peu contradictoire avec cette ambition de mettre un maximum de jeunes au sport ?
1: Plus de bénéficiaires que l'an dernier.
0: Ah bon ?
1: Oui. Le passeport, vous savez, l'année dernière avait dû être recentré sur les 14 ans et plus, parce qu'il y avait aussi une contrainte budgétaire. Et donc le choix qui avait été fait par ma prédécesseur, qu'il avait fait, d'ailleurs c'était un choix qui était pertinent, puisqu'on sait que il y a la pratique sportive décroche, en tout cas les prises de licence dans les clubs sportifs décrochent à partir de 14 ans. Oui. Donc le choix qui avait été fait compte tenu de la contrainte budgétaire était de se recentrer sur les 14 ans et plus. Là, nous rouvrons aux 6 et plus.
0: On élargit la tranche d'âge.
1: On réélargit la tranche d'âge. Et il avait été porté à 70 euros l'année dernière. On revient au dispositif initial de 50 euros. Mais on réélargit bien le dispositif.
0: Ça veut dire combien de bénéficiaires en
1: plus? Ça veut dire qu'on va être à peu près à 4 millions de bénéficiaires aujourd'hui. Alors c'est vrai que dans sa première version, nous étions au-dessus. Oui. Mais l'année dernière, nous étions largement au-dessous. Donc on réouvre le dispositif.
0: Cibler les familles les plus précaires.
1: Cible les familles les plus précaires. Je crois que la responsabilité budgétaire aujourd'hui qui est la nôtre, c'est d'aider ceux qui ont le plus besoin en étant bien évidemment responsables au regard des finances publiques. Et ce qu'il faut

0: bien comprendre aujourd'hui, c'est que le choix de rouvrir les 6-13 ans est extrêmement important, parce que c'est là aussi où on acquiert le réflexe du sport et de l'activité physique. Mmh. Et le mouvement sportif nous le réclamait beaucoup également, puisqu'aujourd'hui, on le sait, les familles ont besoin aussi de cette aide pour pouvoir inscrire les enfants dans les clubs.
1: L'objectif de ce mois de septembre, c'est donc s'inscrire à des activités sportives, hein, regarder un peu ce qui se passe autour,
0: oui,
1: autour
0: ou apprendre
1: de
0: à pratiquer
1: vous.
0: Même seul, puisqu'on peut pratiquer une activité sportive et physique seul. Il faut comprendre qu'on a un enjeu, c'est vraiment un enjeu de santé publique. Oui. Aujourd'hui, vous le savez, on a malheureusement 95% des personnes aujourd'hui qui ne sont pas dans les dans les critères de la bonne activité physique. Je ne sais pas si vous avez vu les études qu'on a fait à l'entrée du collège depuis l'année dernière. On mesure justement la pratique physique des jeunes collégiens avec des chiffres qui
1: ont du mal à tenir l'endurance.
0: Ils ont du mal à tenir l'endurance et puis surtout, on a des chiffres qui sont effrayants en perte de capacité cardiovasculaire de nos jeunes. Donc on voit que c'est vraiment un problème de santé publique qui est majeur et qui est devant nous.
1: Septembre bouge, donc Marina Ferrari, ministre des Sports, de la Jeunesse et de la Vie Associative. On vous garde encore un peu pour évoquer cette année qui vient, année d'élection présidentielle avec des enjeux très importants pour notre pays, climatique, économique, sociaux, les sujets ne manquent pas et on a voulu vous entendre, vous, auditeurs et auditrices, sur ici, avant tout concitoyens et concitoyennes. Notre réseau lance une grande consultation baptisée Dites-le ici, 50 isoloirs déployés sur le territoire, à l'intérieur un ordinateur qui enregistre vos envies, vos craintes, vos espoirs, 5 questions qui vous sont posées. Quand vous pensez à l'avenir, qu'est-ce qui vous rend optimiste? Liberté, égalité, fraternité, quelle est la valeur la plus importante à vos yeux? Quels sont les sujets les plus importants pour vous en ce moment, que ce soit en positif ou en négatif, ou encore, quel serait votre message au ou à la future présidente de la République?
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1: Madame la ministre des Sports, de la Jeunesse, de la Vie Associative, je vous propose d'écouter Mira, une étudiante à Paris qui est entrée dans l'isoloir ici, place de la République, pour nous parler de son avenir professionnel et surtout d'écologie.
4: Ce qui est important pour moi en ce moment, c'est mes études, parce que j'aimerais trouver un travail qui me donne envie de travailler, pas juste pour gagner de l'argent. Mais de laisser quelque chose derrière moi, je pense qu'il est aussi important, c'est l'écologie, prendre soin de la nature, de se rendre compte que ce qu'on a devant nous, c'est super beau et qu'il faut pas la détruire. Ce qui me rend optimiste, je pense, c'est la nouvelle génération, parce que je pense qu'on essaye de plus en plus de vivre ensemble, mais de connaître à s'apprendre. Je pense que la nouvelle génération, on arrive à comprendre qu'on est tous différents, on s'accepte, on travaille ensemble et on aime bien vivre ensemble en fait. Pour les générations futures, je souhaite qu'ils puissent vivre comme nous en fait. Parce que je pense qu'aujourd'hui, on a beaucoup de chance déjà d'être en vie. Et ce que je souhaite pour mes enfants, c'est de pouvoir voyager en faisant à côté un travail dans lequel ils ont envie de continuer et une raison pour laquelle se réveiller tous les jours, tous les matins, ça fait sens en fait.
1: Voilà, Mira, étudiante à Paris, Marina Ferrari, je vous ai vu attentive, vous prenez des notes. Qu'est-ce que vous retenez de ce témoignage?
0: Alors, plusieurs choses. Le premier, c'est d'abord, la première chose que je retiens, c'est un message d'espoir et d'envie. Et ça me fait plaisir d'entendre Mira et je la remercie. Parce que j'entends beaucoup de choses fausses sur notre jeunesse. J'entends beaucoup une jeunesse désabusée, qui n'a plus envie, Moi, j'ai entendu, on a envie de... j'ai noté, je cherche un travail, j'ai envie d'avoir un travail qui me fait plaisir. Ouais. Je ne serai pas juste là pour gagner de l'argent et je veux transmettre aux générations futures. Mm-hmm. Donc, merci pour cela. Aujourd'hui, quand toutes les études statistiques le montrent, nos jeunes s'engagent et s'engagent de plus en plus. Simplement, dans l'engagement, ils le font différemment de nous. Ils vont plus sur une cause, ils vont plus sur un événement culturel, un festival, etc. Mais ils s'engagent. Donc cette espèce d'idée surannée que les jeunes ne s'engagent plus est absolument fausse. Donc merci, puisque Mira l'incarne pleinement et c'est très optimiste pour l'avenir.
1: Et elle est optimiste aussi en sa génération.
0: Absolument, elle est optimiste en sa génération.
1: Vous aussi, vous y
0: bien
1: croyez
0: sûr, en plus, moi, en étant ministre de la Jeunesse, bien évidemment, j'ai un message à passer, c'est que je trouve que malheureusement, on ne parle pas assez à notre jeunesse. Et pourtant, notre jeunesse, c'est notre avenir. C'est un peu impensif de dire cela, mais c'est une réalité. Et aujourd'hui, malheureusement, dans le débat public, je trouve qu'on ne parle pas assez à notre jeunesse, et pas seulement en termes d'éducation, mais aussi en termes de comment je me projette, comment on aide notre jeunesse à rentrer dans son avenir professionnel, comment on aide notre jeunesse à se loger, etc., etc. Quand on voit la baisse de la natalité aujourd'hui, c'est parce qu'il faut aussi qu'on redonne des perspectives à notre jeunesse. Mm-hmm. C'est-à-dire, dans un monde, elle parle beaucoup d'éco-anxiété, il faut entendre l'éco-anxiété, c'est une réalité aujourd'hui. Et quand on a passé un été caniculaire comme celui que nous venons de passer, ça a touché toute la classe d'âge. Aujourd'hui, on est confronté réellement à la problématique du réchauffement climatique et au dérèglement climatique. Et donc, j'ai envie de lui dire, Mira, il y a plein de dispositifs aujourd'hui que nous développons pour aussi nous accompagner dans cette volonté d'engagement. Je pense au service civique écologique, notamment, qui existe et qui lui permettra peut-être de trouver sa voie pour continuer à œuvrer pour les générations futures.
1: Mira, vous avez votre réponse. Merci, Marina Ferrari, ministre des Sports, de la Jeunesse, de la Vie Associative, d'avoir été dans le 13h de nos régions. Je compte sur vous pour passer dans notre isoloir en sortant.
0: Avec plaisir, et puis surtout je voudrais vous remercier parce que vous serez bien évidemment partenaire de Septembre Bouge, et partout sur les territoires vous serez à nos côtés pour faire valoir cette belle manifestation.
1: Merci beaucoup.
0: Merci à vous.
1: Le 13h de nos régions, c'est fini, je vous dis à demain, même heure, même endroit, l'après-midi se poursuit en musique sur votre radio ici.
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7: Dans le Calvados, à l'occasion des 25 ans des attentats du 11 septembre 2001, une rencontre autour de la question « Comment le terrorisme a changé le monde ?» Cette soirée qui va réunir l'historien Henri Lawrence et le journaliste Michel Moutot, correspondant à New York au moment des attaques, afin de croiser les regards de l'historien et d'un témoin et de proposer des éclairages complémentaires sur les grands enjeux du monde contemporain. Entrée gratuite dans la limite des places disponibles le 10 septembre à 19h au Mémorial de Caen. Inscription recommandée sur memorial-caen.com. FR. Notre puissance, élégance et savoir-faire des chevaux, des cavaliers vous offrent un moment unique en plein air. Au fil des tableaux, vous découvrirez la puissance des chevaux de trait, percherons et comme normand à travers des démonstrations de traction, la complicité homme-animal avec des numéros de dressage, de travail en liberté et de voltige. Le spectacle se prolonge ensuite en déambulation avec une parade d'attelage de tradition sur la carrière de la Poste, les jeudis du Haras National du Pin, chaque jeudi donc, et la dernière séance, c'est le 10 septembre.
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Il a démarré sa carrière dans les années 70 avec le groupe Martin Circus. Il l'a poursuivi dans les années 80 en solo avec notamment ce tube. Une autre histoire, c'était Gérard Blanc. Un grand bonjour. Soyez les bienvenus sur votre radio locale, ici Normandie. Alors, chaque jour a sa journée mondiale. Et aujourd'hui, j'adore, c'est la journée mondiale de la noix de coco. On est encore un petit peu en vacances. Allez, musique avec un extrait de son dernier album qui s'appelle Le Soleil des Absents. Voici Benabar. Elle danse. Bel après-midi.

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0: féministe des années 80, avec celle qui avait commencé sa carrière dans la bande à Basile, elle chantait la chenille, c'était la gitane, Julie Pietri, c'était Ève, lève-toi, allez, on se lève tous pour l'humour maintenant.
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0: Eh ben dis donc, ambiance hein, sur votre radio locale ici Normandie, un peu de zouk avec le groupe Antillais, Kassav, à 14h, l'info en français dans le monde en 90 secondes. Et côté musique, un artiste américain avec une voix magique s'appelle Teddy Swims, Lose Control, et puis celle qui a enjolé le festival Beauregard à Roule Sinclair au début du mois de juillet, Vanessa Paradis, Marilyn et John.
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1: Et tout va bien, vous êtes sur votre radio locale. Ici Normandie, les 14h. L'heure des infos présentée par Marine Logénie.
2: Les vagues de chaleur successives et la sécheresse de cet été ont coûté cher à la France. 0,1 point de PIB de produit intérieur brut. Les agriculteurs sont particulièrement concernés avec une baisse de 8% de la production. Des agriculteurs qui devaient connaître demain soir le plan d'urgence prévu par le gouvernement pour les aider. Finalement, ces annonces sont décalées de quelques jours. Le temps de concerter à nouveau, explique l'entourage du Premier ministre. Tous les billets achetés pour les concerts de Patrick Bruel, qui a annulé sa tournée prévue à partir d'octobre, seront remboursés. C'est ce qu'assure l'avocate du chanteur, accusé de violences sexuelles par des dizaines de femmes. Patrick Bruel a renoncé hier soir à la tournée de 35 dates qu'il devait entamer le mois prochain. Une épave détectée au large de l'Angleterre, peut-être celle du chalutier français qui a coulé samedi dernier. La plus grande prudence s'impose toutefois tant que les vérifications n'ont pas pu être faites, précise le parquet à Issy-Armorique. Dans le Maine-et-Loire, près de 7600 canards vont être abattus après la découverte d'un foyer de grippe aviaire hautement pathogène dans un élevage de Longuet-Jumelles. C'est à une cinquantaine de kilomètres de la ville d'Angers. Et puis on a appris ce matin la disparition de Jean-Paul Rapneau, réalisateur multi-césarisé, notamment pour Cyrano de Bergerac avec Gérard Depardieu, Le Sauvage avec Yves Montand, La Vie de Château avec Catherine Deneuve, Le Hussard sur le Toit ou encore Le Sauvage, donc de 1975. Jean-Paul Rapneau est mort à l'âge de 94 ans. Sa filmographie est sur ici.fr.
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1: La météo et les prévisions de Météo France, du soleil cet après-midi, mais aussi des nuages élevés, un vent assez faible et des températures qui se réchauffent. 23 à 26 degrés dans le Calvados, 23 degrés cet après-midi à Saint-Laurent-sur-Mer, la rivière Saint-Sauveur et Golvue-de-Montgomery, 24 degrés à Roux, Creully et Caen, 25 à Cambremer, Fresnay-la-Mer et Jurque, dans l'Orne, 25 degrés à Putange, Chancecray et Vimoutiers, 26 degrés à Saint-Longy-les-Mortagnes, Sainte-Gauburge et Radon, et puis dans la Manche, 26 degrés à Carole. La suite de plus en plus chaud de jour en jour avec 31 degrés attendu par endroit dimanche.
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0: Le roi de la pop, Michael Jackson, sur son album Bad, c'était The Way You Make Me Feel, et sur votre radio locale ici Normandie. Bonne journée à Briouze, le 104.600 FM pour nous écouter, et le DAB+, et dans un instant, trois chansons françaises à la suite, avec celui qui va venir en concert dans le Calvados dans quelques jours, le 9 octobre au Zénith de Caen, Belle-Île en mer, Marie Galante, Laurent Voulzy, le tube de l'été de Manon Lisa, Le Petit Pêcheur, et puis un autre artiste qui va venir en concert dans la région, ce sera l'année prochaine, en 2027, dans le Calvados, le 17 avril, à la Loco de Mésidon, on écoutera Julien Clerc, Ce n'est rien.
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0: radio qui vous donne envie de chanter trois chansons françaises à la suite. C'est bien entendu ici Normandie. Et ces trois chansons françaises à la suite viennent de s'achever avec Ce n'est rien. C'était Julien Clerc.
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0: Dans le Calvados, pour la 52e édition du Festival du cinéma américain de Deauville, une rencontre exceptionnelle avec une icône du 7e art, la comédienne Catherine Deneuve, qui va échanger sur sa vision du cinéma US en dévoilant sa filmothèque Coup de cœur, une conversation animée par le journaliste Loïc Prigent. Carte blanche à Catherine Deneuve. C'est au Franciscaine de Deauville et c'est samedi 12 septembre à partir de 14h30. Minéraux, cristaux, création artisanale, une centaine d'exposants autour du bien-être. Le monde viking et du Moyen-Âge mis à l'honneur avec un stand de 40 mètres carrés dédié à cette thématique, avec des animations et des articles médiévaux, mais aussi des conférences, des ateliers de la musique avec la harpiste et chanteuse Telenaria. Le salon bien-être et artisanat le samedi 26, dimanche 27 septembre, de 10h à 21h, c'est à l'Anova d'Alençon. Et toutes les infos pratiques dès maintenant sur anova-alençonexpo.com.
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0: Alors ça, c'est un titre qui rend hommage à Elvis Presley, enregistré en 1990 par une Canadienne originaire de Toronto. C'était Alana Miles, Black Velvet. Merci d'avoir choisi votre radio locale ici, Normandie, pour vous accompagner en ce mercredi après-midi. À 15h, l'info en français dans le monde en 90 secondes. La suite de notre après-midi tout en musique, avec au début des années 80, Daniel Balavoine, Vivre ou survivre, sur son dernier album The Romantic, Bruno Mars, All in My Soul, et puis un classique de Francis Cabrel, C'est écrit.
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1: Et vous écoutez votre radio locale Ici Normandie, il est 15h. Et c'est l'heure de s'informer avec Marine Legénie.
2: C'est la semaine de rentrée, l'heure de faire les comptes, surtout pour les étudiants qui ont besoin d'un budget conséquent pour démarrer l'année. Cette année, le budget explose selon la FAGE. Ils dépensent en moyenne 3 240 euros entre dépenses de vie courante, frais spécifiques de rentrée universitaire, une hausse de 25% depuis 6 ans selon le syndicat étudiant. La chanteuse et comédienne Elena Noguera témoigne à son tour dans le cadre de l'affaire Patrick Bruel, mise en examen, on le sait, pour plusieurs violences sexuelles, âgée de 57 ans. Elle a décidé de ne pas porter plainte et dénonce aujourd'hui le fait que son témoignage soit donné en pâture. Patrick Bruel qui a annulé sa tournée. Tous les billets achetés pour ses concerts prévus à partir d'octobre seront remboursés. C'est ce qu'assure l'avocate du chanteur. Les vagues de canicule et la sécheresse en France cette année coûteront 0,1 point de PIB. Le ministère de l'économie considère que ces vagues de chaleur devraient entraîner une baisse de la production agricole française de 8%, soit la moitié de celle observée lors de la canicule de 2003. Les horaires de repas irréguliers au fil de la semaine augmentent les risques de développer une maladie cardiovasculaire chez les hommes. C'est ce que démontre une étude Nutrinet Santé. Cette pratique augmente donc les risques de développer cette maladie. Les auteurs parlent d'un jet lag alimentaire, c'est-à-dire le fait de ne pas avoir les mêmes horaires de repas en semaine et le week-end. Et puis la mort de Jean-Paul Rapneau à l'âge de 94 ans, réalisateur multi-césarisé, notamment pour Cyrano de Bergerac avec Gérard Depardieu, filmographie sur ICI.
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1: La météo et les prévisions de Météo France, du soleil cet après-midi, mais aussi des nuages élevés, un vent assez faible et des températures qui se réchauffent. 23 à 26 degrés dans le Calvados, 23 degrés cet après-midi à Saint-Laurent-sur-Mer, la rivière Saint-Sauveur et Golvelune-Montgomery, 24 degrés à Roquerolly et Caen, 25 à Cambremer, Fresnes-la-Mer et Jurques, dans l'Orne, 25 degrés à Putange, Chancecray et Vimoutier, 26 degrés à Saint-Longy-les-Mortagnes, Sainte-Gauburge et Radon, et puis dans la Manche, 26 degrés à Carole, la suite de plus en plus chaud de jour en jour, avec 31 degrés à attendu par endroit dimanche.
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Au départ, un titre enregistré en 1961 par Ray Charles, repris en 1987. C'est la version qu'on vient d'entendre, Unchain My Heart, c'était Joe Cocker. Ici Normandie, merci de votre fidélité à Dozulé sur le 102.6 en FM.

0: 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Alors, donc, effectivement, c'est 2008.
1: Eh bien, Bertrand, c'est la bonne réponse.
2: Oh, oui, Bertrand.
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0: chanter tous ensemble le tube du groupe Powwow, le chat, pour terminer nos trois chansons françaises à la suite sur votre radio locale ici Normandie.
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0: Dans le Calvados, partagez un film dans un lieu d'exception, un ancien monastère bénédictin fondé en 1058, assisté à la tombée de la nuit, à la projection de l'adaptation en dessin animé du chef-d'œuvre de Saint-Exupéry, Le Petit Prince, ciné patrimoine samedi. C'est au prieuré Saint-Gabriel de Creully-sur-Seul à partir de 19h, avec des activités pour toute la famille, des visites guidées, des animations musicales et de la restauration. C'est gratuit et toutes les infos sur calvados.fr. Dans l'Orne, une exposition d'un peintre de la couleur et du mouvement, le Normand néo-havre Raoul Dufy, avec la thématique du cheval. Fasciné par l'élégance et le mouvement des hippodromes, ce peintre, et ça donne cette exposition Raoul Dufy, quand le cheval devient couleur, à voir au Haras National du Pin jusqu'au 29 septembre, avec parmi les pièces présentées un tableau du Haras réalisé en 1939.
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0: Et une ambiance jazzy sur votre radio locale ici Normandie, avec un groupe londonien en 1985. Dans ses rangs, Basiak a fait ensuite une carrière solo, c'était Matt Bianco. Bon, on a Canberra à 16h, l'info en français dans le monde en 90 secondes. La suite de notre après-midi tout en musique, avec un titre produit par le Normand de Bénouville, Gérard Lenormand. Imagination, Just an Illusion, le nouveau tube du Marseillais Soprano, DJ, et que tout le monde se mette à chanter avec France Gall pour musique.
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1: Et bon mercredi après-midi sur votre radio locale. Ici Normandie, il est 16h. Le retour de l'info et le retour de Marine Legénie.
2: Les vagues de chaleur successives et la sécheresse de cet été ont coûté cher à la France, 0,1 point de PIB. Les agriculteurs sont particulièrement concernés avec une baisse de 8% de la production des agriculteurs qui devaient connaître demain soir le plan d'urgence prévu par le gouvernement pour les aider. Finalement, ces annonces sont décalées de quelques jours. Le temps de concerter à nouveau, explique l'entourage du Premier ministre. Tous les billets achetés pour les concerts de Patrick Bruel seront remboursés. C'est ce qu'assure l'avocate du chanteur. Accusé de violences sexuelles par des dizaines de femmes, Patrick Bruel a renoncé hier soir à la tournée de 35 dates qu'il devait entamer le mois prochain. La judokate française Léa Fontaine porte plainte après avoir reçu une vague d'attaques grossophobes sur les réseaux sociaux. Victorieuse du Grand Slam de Lausanne dans la catégorie des plus de 78 kilos, elle a reçu de nombreuses insultes, des attaques fermement condamnées par la ministre des Sports dans le 13h de nos régions tout à l'heure sur ICI. Son corps, c'est aussi finalement la fierté de la France. Je tenais à lui adresser mon soutien, a déclaré Marina Ferrari. C'est dans replay sur ICI.fr. Une épave détectée au large de l'Angleterre, peut-être celle du chalutier français qui a coulé samedi soir. La plus grande prudence s'impose toutefois tant que les vérifications n'ont pas pu être faites, précise le parquet à ICI Armorique. Et puis on a appris la disparition de Jean-Paul Rapneau. Aujourd'hui, le réalisateur multi-césarisé est mort à l'âge de 94 ans. Sa filmographie en vidéo sur ICI.fr.
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1: La météo et les prévisions de Météo France, du soleil cet après-midi, mais aussi des nuages élevés, un vent assez faible et des températures qui se réchauffent. 23 à 26 degrés dans le Calvados, 23 degrés cet après-midi à Saint-Laurent-sur-Mer, la rivière Saint-Sauveur et Golfe-Ville-Montgomery, 24 degrés à Roux, Creully et Caen, 25 à Cambremer, Fresnay-la-Mer et Jurques, dans l'Orne, 25 degrés à Putange, Chancecray et Vimoutiers, 26 degrés à Saint-Longy-les-Mortagnes, Sainte-Gauburge et Radon, et puis dans la Manche, 26 degrés à Carole, la suite de plus en plus chaud de jour en jour, avec 31 degrés attendus par endroit dimanche.
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0: Elle a annoncé sur les réseaux sociaux qu'elle avait déjà fini et enregistré son deuxième album qu'on attend avec impatience. Là, c'était sur le premier qui s'appelle Cœur maladroit. Marine et Escroc, à la rencontre de celles et ceux qui font bouger la Normandie. C'est Ici ça marche avec vous, Julia. Et aujourd'hui, un coup de projecteur sur les actions menées dans le bocage pour sauver un patrimoine local.
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3: Voilà l'exemple où 1000 ans d'histoire tiennent encore debout grâce à la passion de quelques Normands. Nous sommes dans le bocage virois, à Souleuvre en Bocage, pour découvrir un trésor du patrimoine qui refuse de se laisser emporter par le temps. Entre les arbres et bercé par le bruit de l'eau, le moulin de la Flagère célèbre son millénaire. 1000 ans d'existence pour ce moulin du XIe siècle installé au Tourneur, près de la rivière la Petite Souleuvre, un lieu qui a traversé les époques, des Templiers du Moyen-Âge jusqu'à la Seconde Guerre mondiale, en gardant dans ses pierres une partie de l'histoire de la Normandie. Mais si ce moulin est encore là aujourd'hui, c'est surtout grâce à la détermination d'Alain et Liliane Ballon, les propriétaires, et à la vingtaine de bénévoles de l'association Les Amis du Moulin de la Flagère. Depuis plus de 15 ans, ils consacrent leur énergie à redonner vie à ce monument. Les restaurations sont réalisées dans le respect des techniques d'autrefois, jusque dans les moindres détails. Le projet continue d'avancer et prochaine grande étape, ce sera de remettre le moulin en eau. Une première depuis près d'un siècle. L'objectif est aussi de recréer un espace naturel favorable à la faune locale comme autrefois. Un chantier ambitieux qui mobilise bénévoles, entreprises et habitants du territoire. Mais au-delà des travaux, ce qui fait la richesse du lieu, ce sont aussi des histoires qui l'abritent, celles des familles qui y ont vécu, des générations qui s'y sont succédées et de tous ceux qui s'engagent aujourd'hui pour transmettre cette mémoire aux plus jeunes. Car demain, le moulin pourra accueillir davantage de groupes scolaires pour raconter 1000 ans d'histoire normande à ciel ouvert. Le moulin de la Flagère nous rappelle que le patrimoine ne vit pas tout seul. Il a besoin de passionnés, de bénévoles et d'habitants prêts à retrousser leurs manches pour préserver ce qui fait l'âme de notre région. Quand 1000 ans d'histoire continuent de tourner grâce à l'engagement de toute une communauté, eh bien on peut le dire avec fierté, ici ça marche.
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0: Williams, un DJ, un animateur de radio qui avait déjà commis le tube Nuit de folie qui revenait juste après avec ce nouveau succès La vie, la nuit, les débuts de soirée, les années 80. Allez, ici votre radio locale en Normandie, à Saint-Sever sur le 102.6 et en DAB+ pour nous écouter. Et dans un instant, trois chansons françaises à la suite sur l'album de tous les tubes d'Erita Mitsuko, les No Comprendo, c'est comme ça. La chanson estivale de Benjamin Biolay, Écran total. Et puis celui qui était membre du jury en juin dernier au Festival du film de Cabourg, Robert Charlebois, Je reviendrai à Montréal.
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0: pour clore notre voyage musical à travers trois chansons françaises à la suite sur votre radio locale ici Normandie. C'était Robert Charlebois, Je reviendrai à Montréal.
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0: Dans le Calvados, Jeff Panaclock revient avec un nouveau spectacle où il vous invite en VIP pour franchir les portes de son bureau secret, car il est à la tête d'une mystérieuse compagnie composée d'une troupe de personnages déjantés, parfois sans limite, parmi lesquels son fameux complice Jean-Marc. Préparez-vous à entrer dans un grand monde où l'humour flirte avec l'absurde, avec de grands éclats de rire. The Jeff Panaclock Company, c'est au Zénith de Caen et c'est vendredi 2 octobre à 20h. 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

0: Ici Normandie, vos chansons préférées toute la journée. On attend son nouvel album le 9 octobre prochain qui s'appellera Bonjour Docteur. C'était Oshi, je partirai. Après le premier jour de rentrée des classes, les choses sérieuses vont commencer dans les prochains jours. Mais la course aux bonnes notes est-elle vraiment utile? C'est la question que Fred Ballard a posée à ses experts dans l'humour en tube.
1: Travaille bien à l'école, faut que tu sois premier de ta classe. Premier de ta classe, soit t'auras pas de travail, après tu vas mourir. Calmez-vous les parents, vous aussi un peu.
2: Oui, là je crois que certes Mathurin a raison. Hein. Certes, il n'est pas le mieux placé pour nous parler études supérieures et élites de la nation. Mais quand même, il a tiré son épingle du jeu, hein, contrairement à certains petits camarades qui caracolaient en tête en primaire.
1: Est-ce que quelqu'un a des nouvelles des premiers de la classe? Voilà la vraie question. Pour moi, c'est à 18 ans, ils explosent en plein vol et ils disparaissent. C'est pas utile comme compétence avoir été premier de ta classe. Quelqu'un a déjà fait un entretien d'embauche ici? Ou tu t'es avec le DRH il nous dit « Pourquoi je te prendrais toi et pas un autre ?» Et tu réponds « J'étais premier en CM2. » On s'en fout vraiment, hein. C'est une compétence nulle, hein.
2: Bah, disons que c'est pas l'argument le plus convaincant, c'est vrai, hein. Les derniers seront les premiers et vice-versa, donc pas de panique, les notes, on s'en fout. L'essentiel, c'est que nos enfants s'épanouissent à l'école. Et pour ça, Marine Leonardi a un message pour tous les profs.
3: Je sais que vous avez besoin de temps pour vous adapter à nos gamins. Nous-mêmes, on s'est toujours pas adaptés. Mais à un moment donné, vous prenez le relais, les profs. Vous prenez le relais. On n'en peut plus. On veut bosser. Vous voyez, on veut se remettre au boulot, on veut un ordinateur, on veut une tasse de café, on veut retourner au turbin.
2: Et oui, c'est toute la différence entre un parent d'élève et un élève à la rentrée. Le parent rêve de retrouver ses dossiers brûlants, alors que l'élève rêve de brûler ses cahiers gonflants. Quant au prof, ben, pendant 10 mois, c'est vous les rois du stand-up, hein, donc affûtez vos vannes et tout se passera bien.
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0: On entend ce tube notamment dans la série événement de Netflix Stranger Things, Forever Young, Alphaville, les Allemands en 1984. Ici Normandie, tous les jours à vos côtés à Vire, 102.6 DAB+ pour nous écouter, à 17h toute l'info locale. Et côté musique, dans un instant, celui qui a terminé la construction de sa cabane en bois, qui revient à la musique, Vianney d'or et d'étain, et puis épaulé par les Bee Gees, Diana Ross et Chain Reaction.
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0: Chain Reaction, c'était Diana Ross.
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0: Et vous êtes sur la première radio de Basse-Normandie, il est 17h. Et c'est l'heure des infos avec Philippe Thomas. Bonsoir Philippe.
2: Bonsoir.
0: Et le roi Charles III et la reine Camilla qui vont visiter en début de soirée l'exposition de la tapisserie de Bayeux à Londres.
2: Emmanuel et Brigitte Macron arrivent en ce moment même en Angleterre pour accompagner le couple royal. La visite est prévue un peu après 19h, heure française, 18h à Londres. Le roi Charles III et Emmanuel Macron seront accompagnés du Premier ministre britannique Andy Burnham et de son épouse. Dans la délégation française, la ministre de la Culture est évidemment présente, Catherine Pégard. Était l'invité d'ici Normandie ce matin avant son départ pour Londres.
3: Je suis très impatiente de découvrir enfin cette tapisserie de Bayeux installée à Londres sur cette table créée pour elle et que l'on va découvrir pour la première fois cet après-midi. J'avais eu la grande joie et l'honneur de pouvoir assister à l'arrivée de cette tapisserie, au premier moment où on a commencé à la déployer sur cette table. C'était déjà une très intense émotion et je crois qu'aujourd'hui nous allons être tous à la fois très heureux et très heureux d'être arrivés au bout d'une aventure commune avec les Anglais pour que cette tapisserie de Bayeux qui raconte leur histoire leur soit enfin présentée chez eux au British Museum.
2: Le maire de Bayeux, Arnaud Tancrel, et son prédécesseur, Patrick Gaumont, seront aussi présents à cette inauguration. L'exposition ouvrira au grand public le 10 septembre. Une autre ministre est cet après-midi à Alençon, la ministre déléguée à la citoyenneté, Marie-Pierre Vedrenne, rencontre des bénévoles intervenant dans la prévention routière. Des cas concrets d'aménagement routier réalisés après un accident lui sont également présentés, à la Croix-Médavie notamment. Le bilan s'élève à 17 morts depuis le début d'année dans l'Orne, dans la moyenne des années précédentes. 26 personnes avaient perdu la vie sur les routes du département l'an passé, dont 14 seniors de plus de 65 ans.
0: Une amende de 20 000 euros pour une usine d'écarissage.
2: La préfecture de l'Orne reproche à Atemax de ne pas avoir respecté les délais de stockage de cadavres d'animaux, et ce après plusieurs visites d'inspection sur le site de Saint-Langis-les-Mortagnes. Le 6 juillet notamment, 955 tonnes de cadavres d'animaux et de matières dégradées réparties dans des bennes de semi-remorques et les caissons depuis plus de 24 heures avaient été découverts. À Alençon, l'association Solidarité Durable avec les réfugiés sommet de quitter son local par la mairie d'ici au 30 octobre. L'association qui dispense des cours de français à des réfugiés prendrait trop de créneaux disponibles et ne laisserait pas assez de place à d'autres organismes. La présidente de Solidarité Durable dénonce une décision incompréhensible. Si la mairie ne change pas d'avis, l'association envisage des poursuites en justice. La mairie d'Alençon n'a pas encore répondu à nos sollicitations. Et puis à Caen, une grande braderie solidaire pour aider les étudiants à bien démarrer la rentrée. Elle est organisée demain sur le campus 1 de l'université. Vêtements, vaisselle, livres, fournitures scolaires ou encore petits électroménagers seront proposés aux étudiants qui doivent s'équiper à moindre coût. L'événement se déroule de 10h à 18h à la Bulle dans le bâtiment L'Oxygène en face du stadium.
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0: Oui, c'est à gauche là, quand on rentre.
2: Bah, vous voyez bien, à côté du grand bâtiment.
0: Bah oui, le truc là qu'on voit là,
2: voyez,
0: ouais, voilà, bon, par là.
2: D'accord,
0: oui.
2: Ok. Voilà, bah, je suis précis, puis vous vous moquez de moi. La nuit prochaine, Rodolphe, une dégradation nuageuse.
0: Et oui, les éclaircies du début de soirée laisseront place à partir de minuit au nuage. Et cette couche grise n'épargnera personne avant l'aube et un vent assez faible.
2: Pour demain, Météo France annonce un jeudi bien gris.
0: Oui, ciel couvert toute la journée, mais temps sec et quelques timides éclaircies possibles en fin de journée. Et le vent sera faible.
2: Et bonne nouvelle, les températures sont très agréables et douces.
0: Eh oui, 14 à 18 degrés au lever du jour, 24 à 26 pour les maxis de ce jeudi. Alors dans le Calvados, 24 degrés à Honfleur, 25 à Bayeux, 26 à Vire. Dans l'Orne, 26 degrés à Flers et L'Aigle. Et puis dans la Manche, 26 degrés à Bressé. La suite, il fera même de plus en plus chaud au fil de la semaine, 31 degrés attendus localement dimanche. Pas mal ça, hein?
2: Oui, pas mal du tout, effectivement. Week-end plutôt agréable, en tout cas dimanche, parfait.
0: Eh bien, à tout à l'heure, 18h, mon cher Philippe.
2: À tout à l'heure.
0: La route, attention à ces deux véhicules en panne signalés dans le Calvados par Bison Futé sur l'A84. Le premier en direction de Caen au niveau de Saint-Martin-des-Besaces et le second toujours en direction de Caen au niveau de Mondrainville. Le périphérique de Caen, léger ralentissement en cours actuellement au nord dans les deux sens, porte d'Angleterre, et puis un léger ralentissement juste avant la porte du Pays d'Auge à Mondeville sur le périphérique est en chaussée extérieure en direction de Paris. Et si vous êtes témoin d'une difficulté sur votre parcours, pour faire passer l'info, 02 31 44 48 44. Ici Normandie, c'est la radio qui vous rend service pendant le chantier du tramway Caen-la-Mer, avec actuellement une portion de la rue Damozanne entre la rue de la Évignée et la nouvelle voie d'accès au quartier Lorge qui est fermée à la circulation de transit, circulation des vélos et les accès riverains qui sont maintenus avec une sortie possible par le quartier Lorge. Et encore plus d'infos pratiques sur ici.fr et sur Projet Tramway Caen-la-Mer sur WhatsApp.
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0: Et Jimmy Cliff.
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0: Les Formule 1 des maires vont s'approprier le nouveau bassin de la presqu'île de Caen. Cet événement qui va mêler la vitesse, l'adrénaline et le spectacle. C'est ce week-end la 30e édition du championnat de France motonautique Inshore, le Grand Prix Mercury Racing. Et on va en parler dans un instant, juste après la nouvelle chanson de Céline Dion, signée Icar. Ça s'appelle Bonjour, pardon, merci.
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1: Bah, c'est l'événement musical de la rentrée. Elle est arrivée à Paris, Céline Dion, pour ses grands concerts à la capitale à partir du 12 septembre. Et sa nouvelle chanson, c'était Bonjour, pardon, merci.
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1: Des courses endiablées, les meilleurs pilotes de motonautisme réunis pour de la sensation, de la vitesse, de l'adrénaline. La 30e édition du championnat de France motonautique Inshore, le Grand Prix Mercury Racing. C'est ce week-end sur le nouveau bassin de la presqu'île de Caen avec nous Christophe Lelièvre. Bonsoir Christophe.
4: Bonsoir à toutes et à tous.
1: Président du Caen Nautique Club qui organise ce bel événement ce week-end. Alors on présente ces bolides comme les Formule 1 des mers, c'est un peu ça pour résumer ?
4: Alors on est sur des petits bateaux, on est sur une petite catégorie en France maintenant, sur des bateaux qui sont motorisés avec des moteurs Mercury 60 chevaux 4 temps. C'est le même moteur que monsieur tout le monde qui va à la pêche, il y a juste l'embase et l'hélice qui changent. Aujourd'hui, il faut vivre avec son temps et les moteurs de 200 et 300 chevaux, c'est terminé. Surtout que nous sommes sur un petit bassin, le nouveau bassin qui est très technique et que ces bateaux qui vont jusqu'à 120-130 km/h sont largement assez puissants sur ce bassin pour faire plaisir au public qui va nous rejoindre et donner du spectacle.
1: Et puis on évolue également du côté économie et éco-responsabilité avec ces bateaux. Hein.
4: Tout à fait, on a des huiles qui sont biodégradables. Aujourd'hui, les équipes sont obligées d'avoir des tapis absorbants sous les moteurs pour éviter les taches d'huile, l'essence, on a un récepteur d'huile, on a aussi une charte éco-responsable avec les équipes, mais aussi au sein de nos infrastructures, que ce soit sur l'eau ou à terre, puisqu'on a depuis de nombreuses années déjà choisi de ne plus avoir de vaisselle en plastique, des verres recyclables, réutilisables. Et pour la petite histoire, c'est depuis quelques années, nous offrons des arbustes à replanter aux pilotes, aux récipiendaires, et plus des coupes dont une majorité ont déjà un grand nombre chez eux.
1: Alors, la 30e édition du championnat de France motonautique Inshore, c'est donc ce week-end sur le nouveau bassin de la presqu'île de Caen. Ça commence chaque matin, samedi et dimanche, par le briefing des pilotes. Il y a des essais libres, il y a plein d'animations tout au long de la journée. Et c'est gratuit en plus pour le public, il faut le dire quand même, Christophe.
4: Exactement, c'est gratuit, on a des parkings, pour les vélos, on a des parkings pour les motos, c'est accessible à pied du centre-ville. On a une ligne le samedi qui s'arrête à une centaine de mètres, une ligne qui s'appelle la navette du centre-ville, qui s'arrête rue de Cardiff, donc pas très loin. Et il y a tout sur place, de la restauration et à boire également, et on a une buvette associative.
1: Avec modération, on est obligé de le dire, hein, même si ça sera festif et qu'il va faire très très beau ce week-end et chaud en plus. Et puis il va y avoir des shows exceptionnels de flyboard, ça va être un moment où on va voir des acrobaties en l'air en fait. Hein.
4: Exactement, on s'est dit qu'il fallait fêter cette 30e édition, c'est un anniversaire important pour le club, pour la ville, et on a choisi de faire venir un des meilleurs flyboarders du monde, qui est français, on a la chance qu'il soit français. Et donc on aura deux démonstrations, deux shows, le dimanche de mémoire vers 12h30 et vers 15h50. C'est quelque chose d'exceptionnel, le flyboard, c'est en l'air mais aussi c'est sous l'eau, puisqu'il y a aussi le système du dauphin, il peut plonger et ressortir. C'est assez impressionnant, le public cannais connaît déjà, on a eu il y a 5 ou 6 ans c'est déjà ces démonstrations, mais là on est sur le haut de niveau, on est sur un professionnel qui va nous offrir un show exceptionnel.
1: Voilà, et du côté des courses d'endurance, ce sera le samedi et le dimanche pour le côté un petit peu plus sportif, entre 10h30 et 12h30. On vous remercie beaucoup Christophe Lelièvre, on rappelle que vous êtes le président du Caen Nautique Club et que vous organisez ce week-end sur le nouveau bassin de la presqu'île de Caen, ce 30e championnat de France motonautique Nautique Inshore, le Grand Prix Mercury Racing. Merci beaucoup Christophe, à bientôt.
4: Merci à vous, au plaisir de vous accueillir sur le site, à bientôt.
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0: Ici Normandie, vos chansons préférées toute la journée, les valses de Vienne, c'était François Fellman. Et dans un instant, les derniers rendez-vous de la saison des jeudis du Haras National du Pin.
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0: Ici votre radio locale en Normandie, Runaway, c'était les One Republic, 17h25. Place à l'actu musicale du jour, salut Émilie Mazoyer.
1: Salut tout le monde. Émilie au rapport pour votre dose quotidienne d'actualité musicale. Un anniversaire tout en souvenirs d'enfance aujourd'hui. Les Quadras et leurs parents vont verser une petite larme en se souvenant du 2 septembre 1987. Aujourd'hui, la toute première diffusion du Club Dorothée au matin du mercredi 2 septembre 1987 sur TF1 avec déjà la formule magique, les musclés, Ariane, Jackie, Patrick Corbier et Dorothée. Le Club Dorothée aura duré 10 ans accompagnant les enfants le mercredi et le samedi pendant les vacances. Bon anniversaire et merci pour les souvenirs. Nous l'avions reçu dans Décibel avant les grandes vacances à l'occasion de la sortie de son album Hope. La chanteuse béninoise Angélique Kidjo est mise à l'honneur en Amérique.
2: Jérusalem, Ikayalami.
1: À Los Angeles, sur le célébrissime Walk of Fame, a été dévoilée l'étoile d'Angélique Kidjo, la première de tous les temps pour une chanteuse africaine. Très émue, elle a rendu hommage à son continent, je la cite. « Nous, les Africains, n'avons pas idée de ce que nous avons apporté au monde. Sans nous, aucun

qu'aucune musique ne serait possible sur cette planète. Angélique Kidjo donnera une série de concerts en France cet automne et je vous recommande chaudement d'aller l'applaudir. On rigolait, on le voyait galérer à construire sa cabane tout seul dans les bois. Mais en fait, il a bien fait, Vianney, parce que ce retour à la nature lui a inspiré la chanson qui suit, selon moi, une des meilleures de sa carrière.

0: Vous le découvrez depuis vendredi sur votre radio ici. C'est le premier extrait du nouvel album de Vianney, fabriqué à l'ancienne, sans ordinateur. Et ça lui va vachement bien. Le mari de Rihanna, le rappeur A$AP Rocky, a annoncé une nouvelle que les fans de la chanteuse attendaient depuis 10 ans. Ça y est, Rihanna est en studio. Oh, sa voix nous manquait trop.
1: Mais bien d'accord, vous ne nous manquez plus, Émilie, parce que vous êtes de retour depuis lundi chaque soir, 19h, 20h, Décibel, l'émission sur notre radio locale ici Normandie, avec ce soir Bilal Hassani qui nous présente son tout nouvel album qui s'appelle Bonsoir Paris. Voilà, c'est la petite phrase fétiche qu'il prononce à chaque fois, Bilal. Voici Niagara, quand la ville dort. Très belle fin de journée à tous.

0: dans la ville d'or. C'était à Niagara, les Normands d'ici, des portraits de ceux qui font battre le cœur de notre région chaque jour avec Julia à 17h40. Et toute cette semaine, nous sommes dans le Calvados, dans l'agglomération cannaise, à Cormelles-le-Royal. Et dans quelques minutes, rencontre avec quelqu'un qui a réalisé son rêve d'enfant, parce que depuis toute petite, elle rêvait de travailler autour des livres. On va rencontrer Stéphanie Janin de la médiathèque de Cormelles-le-Royal.
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0: Dans le Calvados, à l'occasion des 25 ans des attentats du 11 septembre 2001, une rencontre autour de la question « Comment le terrorisme a changé le monde ?» Cette soirée qui va réunir l'historien Henri Lawrence et le journaliste Michel Moutot, correspondant à New York au moment des attaques, afin de croiser les regards de l'historien et d'un témoin et de proposer des éclairages complémentaires sur les grands enjeux du monde contemporain. Entrée gratuite dans la limite des places disponibles, le 10 septembre à 19h au Mémorial de Caen. Inscription recommandée sur memorial-camp.fr. Dans l'or, notre puissance, élégance et savoir-faire, des chevaux, des cavaliers vous offrent un moment unique en plein air. Au fil des tableaux, vous découvrirez la puissance des chevaux de trait, percherons et comme normand, à travers des démonstrations de traction, la complicité homme-animal avec des numéros de dressage, de travail en liberté et de voltige. Le spectacle se prolonge ensuite en déambulation avec une parade d'attelage de tradition sur la carrière de la poste, les jeudis du Haras National du Pin, chaque jeudi donc, et la dernière séance, c'est le 10 septembre.
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0: importe.
1: Elle sortira son nouvel album le 2 octobre, il s'appelle Volatile, peu importe Zazie.
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1: Chaque jour, on donne la parole à ceux qui font battre le cœur de notre région. Les Normands d'ici avec vous, Julia, bonjour.
3: Bonjour Rodolphe.
1: Et cette semaine, ce sont les Cormélois et Corméloises qui s'expriment.
3: Cormel-le-Royal, dans le Calvados, aux portes de Caen. Aujourd'hui, je vous emmène à la médiathèque.
4: Oui, bonjour. Je m'appelle Stéphanie Jeannin et je suis la responsable de la médiathèque de Cormel-le-Royal.
3: Toute petite déjà, Stéphanie jouait à la bibliothécaire. C'est donc normal qu'elle dirige la médiathèque de Cormel-le-Royal. Elle est en poste depuis janvier 2026.
4: Elle propose des collections qui vont du roman, bande dessinée, au documentaire, album pour les plus petits. Et elle propose en plus donc des animations pour tous les publics, hein, donc pour les tout-petits avec des heures du conte, mais également des ateliers chauffe-citron pour réfléchir sur un sujet, sur la mémoire, donc pour des personnes plus âgées. Nous proposons également un espace multimédia donc pour consulter Internet et également des consoles de jeux vidéo qui attirent quand même pas mal les enfants.
3: C'est une médiathèque qui appartient au réseau des bibliothèques de Caen-la-Mer, ce qui présente plusieurs avantages, notamment celui d'avoir un catalogue élargi. Alors cette médiathèque existe depuis près de 30 ans et il se trouve qu'elle n'a pas de nom. Il est temps de lui en trouver un.
4: Le 10 octobre, nous fêtons l'événement des 30 ans de la médiathèque avec des propositions toute la journée, spectacles, concerts. Et c'est également l'occasion donc de ces 30 ans de pouvoir lui donner un nom à cette médiathèque, lui offrir une identité en fait. Actuellement, nous proposons justement une participation de tous les adhérents à donner un nom à la médiathèque. Donc vous avez à la médiathèque et à la mairie, des petits bulletins pour proposer un nom.
3: Et vous avez jusqu'au 15 septembre pour proposer un nom pour la médiathèque de Cormel-le-Royal. Et puis sur place, j'ai rencontré un habitué des lieux. Il vient tous les jours, ou presque, utiliser l'accès à Internet pour toutes sortes de renseignements.
5: Oui, alors je suis M. Lecarzac. Je viens chercher beaucoup de choses. Et surtout, administratif.
3: Bon, et sinon, au niveau des bouquins, vous venez chercher un livre des fois ?
5: Ah oui. On prend des livres toutes les semaines. Oui, ouais. Parce que j'ai une femme qui prend des livres sans arrêt. Elle lit énormément.
3: Bon. Vous venez ici tous les jours ?
5: À peu près.
3: En plus de tous les ouvrages à disposition, la médiathèque municipale de Cormel-le-Royal propose plusieurs services. Vous trouverez toutes les ressources en ligne. Sinon, elle est ouverte au public du mardi au samedi.
1: Voilà, n'hésitez pas à faire vos propositions pour le nom de cette médiathèque de Cormel-le-Royal. Et demain, après Stéphanie Jeannin de la médiathèque de la commune, on fera la connaissance avec Carmen, une danseuse de tango. 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Yeah.

0: Ça donne une patate, ça Footloose, Kenny Loggins, 17h47. Allez, on joue ensemble sur votre radio locale ici, Normandie. Cette année, c'est une année importante pour notre radio. On célèbre nos 40 ans, on va les célébrer avec vous. Pour cela, des cadeaux autour de cet anniversaire. 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C'est pas mal ça, hein. Alors si vous avez envie de gagner le livre de Michel Bussy, le sac collector ici Normandie, là, puis les invitations pour la soirée des 40 ans à la Foire de Caen, c'est maintenant qu'il faut jouer avec nous et répondre à cette question. Quel roman de Michel Bussy sorti en 2015 porte le même titre qu'une chanson de Mylène Farmer? Est-ce que c'est Sans contrefaçon ou Maman a tort? Bonne chance.
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0: Everybody Wants to Rule the World, c'était les Tears for Fears. Allez, 17h52, on joue ensemble sur notre radio locale, ici Normandie, dans la Manche, au nord de Saint-Lô à la Mauve. Bonsoir Claudine.
1: Bonjour.
0: Comment allez-vous?
1: Ça va très bien.
0: Bon, qu'est-ce que vous faites de beau en ce mercredi après-midi comme ça, à 17h53 presque?
1: Je suis dans mon mobile, mais j'attends des amis pour l'apéritif.
0: Dites donc, vous êtes encore en vacances, vous, Claudine?
1: Ah, je suis retraitée.
0: D'accord, donc en vacances toute l'année, c'est ça qui est top.
1: Voilà.
0: Bon, vous avez préparé quoi pour l'apéro, mis à part les bonnes bouteilles, hein, des petits trucs que vous avez tartinés,
1: des saucissons, des tomates cerises, des cacahuètes, des petits saucissons, enfin, voilà, des petits amuse-gueules.
0: Dites donc, on se met bien, Claudine, hein?
1: Oui.
0: Bon, en tout cas, ça consomme avec modération, je suis obligé de le dire quand même. Alors, j'ai plein de cadeaux à vous offrir. 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Et vous avez déjà lu du Michel Bussy, Claudine?
1: Je connais.
0: Et ben alors, beaucoup. Ça n'a pas été très très compliqué pour vous de répondre à cette question. Quel roman de Michel Bussy, sorti en 2015, porte le même nom qu'une chanson de Mylène Farmer? C'est
1: Maman a tort.
0: Bravo Claudine. Faites un petit peu de place dans la bibliothèque pour le nouveau Michel Bussy, vous l'avez?
1: Je vais tâcher de trouver de la place.
0: Et bon apéro, Claudine.
1: Merci.
0: Et quelle est votre radio locale en Normandie?
1: Ici, Normandie.
0: Vous êtes parfaite. Allez, bonne fin de vacances.
1: Merci.
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0: avant, son duo avec Didier Barbelivien, le tube en solo de Félix Gray. C'était la Gitane.
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0: Très belle soirée de mercredi sur votre radio locale, ici Normandie, les 18h. L'info locale avec Philippe Thomas, un roi et un président pour l'inauguration de l'exposition de la tapisserie de Bayeux à Londres.
2: Charles III et Emmanuel Macron, accompagnés de leurs épouses respectives, vont un peu après 19h française, 18h à Londres, inaugurer l'exposition organisée au British Museum. Ils seront accompagnés du Premier ministre britannique Andy Burnham, mais aussi d'une délégation venue de Bayeux, avec le maire Arnaud Tancrel, son prédécesseur Patrick Gaumont et le premier adjoint au tourisme Loïc Jamin. L'ouverture au public le 10 septembre. Elle suscita un véritable engouement. Tous les billets sont déjà vendus jusqu'à la fin de l'année. Il faut dire que pour le journaliste britannique de France 24, Philippe Turle, cette tapisserie, c'est un peu l'équivalent de la Joconde. Et la voir sur le sol anglais est une immense fierté.
3: L'arrivée de cette tapisserie en Grande-Bretagne, c'est une énorme fierté pour les Britanniques. Je vais vous dire une chose, c'est que nous, quand on était petit enfant en Grande-Bretagne, on allait à l'école pour la première fois, on a presque tout de suite appris le nom de Guillaume le Conquérant, William the Conqueror, comme on le dit en anglais. On a appris plus tard l'existence de la tapisserie de Bayeux. Donc, je pense que pour les Britanniques, c'est vraiment un phénomène qui arrive à Londres et ça explique l'engouement pour cette exposition. Faut tenter maintenant de trouver une place pour le début de l'année prochaine. Et ça vient à un moment où les relations entre les deux pays ont été quand même un petit peu compliquées ces dernières années, surtout à cause du Brexit. Et donc, c'est une façon de renouer ce lien entre la France et la Grande-Bretagne pour que les Britanniques voient qu'ils ont une histoire en commun avec la France. C'est notre histoire en commun avec Guillaume le Conquérant.
2: Interview réalisée par nos confrères de France Info, la tapisserie de Bayeux sera à Londres jusqu'en juillet prochain. Une autre ministre était cet après-midi à Alençon, déplacement sur le thème de la sécurité routière. La ministre déléguée à la citoyenneté, Marie-Pierre Vedrenne, a rencontré des bénévoles de la prévention routière. Elle s'est aussi rendue à la Croix-Médavie où des travaux ont été réalisés après un accident depuis le début de l'année dans l'Orne. Le bilan s'élève à 17 morts dans la moyenne des années précédentes. 26 personnes avaient perdu la vie sur les routes du département l'an passé, dont 14 de plus de 65 ans. Un tracteur a pris feu sur la rocade nord de Flers vers 14h30 tout à l'heure. Le sinistre s'est produit au niveau de la commune de Saint-Georges-des-Groseilliers. Le feu s'est propagé à 300 mètres de végétation alentour. L'intervention des 9 sapeurs-pompiers mobilisés a duré 2 heures.
0: À Alençon, l'association Solidarité Durable avec les réfugiés sommée de quitter son local par la mairie d'ici au 30 octobre.
2: Durant l'été, les bénévoles ont reçu un courrier de la municipalité leur demandant de cesser leurs activités dans la maison des associations. La raison, l'association qui dispense des cours à des réfugiés prendrait trop de créneaux disponibles. La présidente de Solidarité Durable, Frédérique Despierres, dénonce une décision incompréhensible. Elle considère son activité nécessaire.
4: Notre activité principale, mais ce n'est pas la seule de notre association, c'est de mettre en place des ateliers de français pour les personnes qui souhaitent venir apprendre le français. On ne leur demande pas pourquoi ils sont là, quelle est leur situation, leur statut, on ne demande rien aujourd'hui. Quand on a calculé le nombre d'heures que l'on a prodiguées cette année, on arrive à entre 2008 et 3000 heures. Données par les bénévoles à la Maison de la Vie Associative. On a évalué à peu près à entre 150 et 200 personnes qui fréquentent notre association, donc c'est pas rien. Énormément de gens qui sont passés chez nous et qui maintenant travaillent sur Alençon, ont obtenu un travail grâce au fait qu'ils pouvaient s'exprimer en français. On a eu récemment, on a un médecin qui venait prendre des cours chez nous, qui vient de passer un examen pour pouvoir exercer en France. On a une utilité sociale indéniable, quoi.
2: La présidente envisage une action en justice fin octobre si aucune solution n'est trouvée. Du côté de la municipalité, la maire Sophie Douvry, que nous venons de joindre, explique que la raison de cette mise en demeure est plus simple. L'association fonctionne depuis 2018 sur une convention obsolète et qu'elle doit obligatoirement en signer une nouvelle afin de poursuivre son activité. À Caen, une grande braderie solidaire pour aider les étudiants à bien démarrer la rentrée. Elle est organisée demain sur le campus 1 de l'université. Vêtements, vaisselle, livres, fournitures scolaires ou encore petits électroménagers seront proposés aux étudiants qui doivent s'équiper à moindre coût. L'événement se déroule de 10h à 18h dans le bâtiment L'Oxygène. Le réalisateur Jean-Paul Rapneau vient de mourir à l'âge de 94 ans. Personne ou presque n'a oublié sa version de Cyrano de Bergerac, sortie au cinéma en 1990 avec Gérard Depardieu. On lui doit aussi des films comme Le Hussard sur le Toit ou Tout feu tout flamme. Il avait réalisé son premier long métrage en 1966 dans la Manche, La vie de château, film sur la résistance, avec Catherine Deneuve et Philippe Noiret.
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0: Moi, je dis Monsieur Cinéma, quand même.
2: Vous avez vu ça, hein?
0: Ouais.
2: Vous ne le saviez pas, ça, le premier film de Jean-Paul Rapneau tourné dans les années 60 dans la Manche.
0: Voilà, je me souviens des Mariés de l'an 2, avec Belmondo et Marlène Jobert, qui habitent depuis de nombreuses années chez nous en Normandie, voilà, dans le Pays d'Auge.
2: Quel talent, quelle connaissance, on voit que vous fréquentez Deauville, Cabourg et vous. Leur festival.
0: Et vous à la cantine, c'est pas la même ambiance.
2: Sans transition, la nuit prochaine, une dégradation nuageuse, Rodolphe.
0: Les éclaircies du début de soirée laisseront place à partir de minuit aux nuages et cette coupe grise n'épargnera personne avant l'aube et un vent assez faible.
2: Pour demain, Météo France annonce un jeudi bien gris.
0: Oui, ciel couvert toute la journée, temps sec, quelques timides éclaircies possibles en fin de journée, puis un vent qui sera faible.
2: Des températures très agréables et douces.
0: Ouais, 14 à 18 degrés au lever du jour, 24 à 26 pour les maxis. Alors dans le Calvados, 24 degrés demain à Romanche, 25 à Yves, 26 à Lisieux, dans l'Orne, 26 degrés à Argentan et Alençon, et puis dans la Manche, 26 degrés à Beauvoir et Gers. La suite de plus en plus chaud, avec même 31 degrés attendus localement dimanche. Voilà Philippe, à demain à la cantine.
2: À demain. Et à l'antenne.
0: Et à l'antenne aussi, accessoirement. Là pour ça. Alors, la route dans le Calvados sur le périphérique de Caen, il y a de petits ralentissements ce mercredi soir, ça roule pas trop mal hein, sur la rocade, on va pas se plaindre. Alors, léger ralentissement au nord, porte d'Angleterre, chaussée intérieure en direction de Paris, et puis à l'est, au niveau de Cormelles-le-Royal en direction de Paris également. On fait la route ensemble, 02 31 44 48 44. Ici mobilité, le trafic des trains. Alors dans l'Orne, en gare d'Alençon, un retard de 15 minutes pour le train en provenance de Tours qui devait arriver à 18h11. Dans le Calvados, en gare de Caen, pas de soucis particuliers. Bon voyage.
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0: heure, c'était Super Trompe.
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0: C'est la rentrée avec beaucoup de rendez-vous culturels dans notre région et notamment dans le département de l'Orne, des spectacles orchestrés par la scène nationale 61 qui va vous dévoiler cette nouvelle saison lors de trois soirées Showtime la semaine prochaine à Flers-Mortagne-au-Perche et Alençon. On parle de ces soirées dans un instant, juste après celui qui va sortir son deuxième album le 25 septembre, AV de Mar, c'est le nom de l'album. Voici Pierre de Mar, je pense à vous.

0: On adore ce belge, Pierre Demar, je pense à vous.
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0: Et bienvenue au cabaret, le cabaret qui sera un petit peu la thématique fil rouge de la saison 2026-2027 de la scène nationale 61. Et pour en savoir plus sur la programmation, il y a des soirées Showtime organisées la semaine prochaine. On va en parler avec la directrice de la scène nationale 61, Régine Montoya. Bonsoir Régine.
3: Bonsoir Rodolphe et bonsoir à vous tous.
0: Bon, je le disais, hein, le cabaret, c'est vraiment le fil rouge de cette saison. Hein.
3: Tout à fait, le cabaret, c'est le fil rouge. Et comme vous l'avez dit, la scène nationale a participé activement à ce que le ministère mette en place cette saison cabaret qui va commencer de mi-septembre à mi-décembre. Et donc, l'inauguration de la saison cabaret va se faire, je vous donne un scoop, à Chaillot. Le 24 et 25 septembre.
0: Ah voilà. Ben voilà, dans quelques jours maintenant. Et sur notre territoire, il y a trois rendez-vous qui sont proposés. Lundi à 20h au Forum de Flers, mardi à 20h au Carré du Perche de Mortagne-au-Perche, et puis mercredi prochain à 20h au Théâtre d'Alençon. Là, ce sont des soirées Showtime. On a un petit spectacle, on fait la fête, on boit un verre, surtout, on sait ce qui va se passer dans le programme de la scène nationale.
3: Voilà, donc il y a deux artistes de cabaret qui seront avec nous sur scène, puisque vous savez qu'à la scène nationale, c'est l'équipe qui fait le Showtime, toujours accompagnée d'artistes. Là, nous avons L'Oiseau Joli et Brin d'Amour, qui ensuite reviennent nous voir dans la saison, dans le cadre de la saison cabaret. Ensuite, une fois qu'on a dévoilé la saison, qui j'espère va plaire à tout le monde, eh bien, on se retrouve autour d'un chou, parce que le chou, c'est une tradition depuis que je suis là. À chaque fin de présentation de saison, on se retrouve autour d'un chou. Voilà.
0: Voilà. Alors, l'idée, c'est de parler de cabaret, mais pas que, hein, parce qu'il y aura plein de propositions artistiques, hein, ce soit du théâtre, de la danse, du cirque, de la musique, des spectacles en famille. C'est ça l'ADN de la scène nationale 61.
3: Exactement, l'ADN de la scène nationale 61, elle est pluridisciplinaire, mais surtout elle est fédératrice. Moi j'aime le spectacle, j'aime les paillettes, bien sûr j'aime aussi des œuvres beaucoup plus, on va dire, profondes. Mais je ne sais pas si vous l'avez remarqué, Rodolphe, la saison elle est basée sur le cabaret, mais aussi sur l'amour. Parce que là, en préparant le Showtime, je me suis aperçue qu'il y avait beaucoup de spectacles où le mot amour revenait, ou alors qu'ils nous parlaient d'amour. Et voilà, j'espère en tous les cas que nous allons apporter beaucoup de bonheur avec les soirées cabaret, parce qu'il y a des plateaux partagés où là on va découvrir du cabaret privé, parce qu'on oublie que le cabaret c'est beaucoup privé jusqu'à présent. Donc c'est un cabaret très traditionnel, à voir en famille, il n'y a pas de problème, on peut venir avec ses enfants, même les tout petits. Et en fait, on va proposer plusieurs cabarets et on va aller jusqu'à proposer Ose la créature, là, qui est un cabaret beaucoup plus queer, voilà. Et puis, tous ces spectacles autour de l'amour.
0: Ben voilà, vous allez chatouiller notre curiosité avec les plumes du cabaret. Je vais résumer la saison un petit peu comme ça. Voilà, cette saison de la scène nationale 61. Alors, pour en savoir plus, hein, les soirées Showtime de présentation, je rappelle, c'est lundi à 20h au Forum de Flers, mardi à 20h au Carré du Perche de Mortagne-au-Perche, mercredi de la semaine prochaine à 20h au Théâtre d'Alençon, et puis l'ouverture de la billetterie, ça sera dans la foulée. Le week-end d'après, on pourra commencer à réserver pour tous les spectacles. Et il faut se dépêcher parce qu'il y a un certain qui affiche complet très très vite. Hein. C'est ça le conseil qu'on peut donner.
3: Exactement, exactement. Comme Angelin, pardon, Prège Locage, l'école des femmes, qu'est-ce qu'il y a d'autre? Il y a Amour, enfin, il y a vraiment les plateaux partagés, enfin, les cabarets de plateaux partagés plaisent aussi beaucoup, et bien d'autres, j'en oublie, mais voilà, oui, vous avez raison, Rodolphe, dépêchez-vous, venez samedi 12 avec nous pour l'ouverture de la billetterie et on sera là pour vous accueillir et très heureux.
0: Merci beaucoup Régine Montoya, la directrice de la scène nationale 61. Une très belle saison à vous, à toute votre équipe, à tous ces artistes qui vont nous faire rêver, vibrer tout au long de l'année dans le département de l'Orne. Merci beaucoup Régine, à très bientôt.
3: Merci à vous, à bientôt, au revoir.
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0: Normandie, Black or White, Michael Jackson. Et dans un instant, Catherine Deneuve, attendue au prochain festival de Deauville.
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0: Le braquage des sentiments, Florent Pagny.
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0: Dans le Calvados, pour la 52e édition du Festival du cinéma américain de Deauville, une rencontre exceptionnelle avec une icône du 7e art, la comédienne Catherine Deneuve, qui va échanger sur sa vision du cinéma US en dévoilant sa filmothèque Coup de cœur, une conversation animée par le journaliste Loïc Prigent. Carte blanche à Catherine Deneuve, c'est au Franciscaine de Deauville et c'est samedi 12 septembre à partir de 14h30. Minéraux, cristaux, créations artisanales, une centaine d'exposants autour du bien-être. Le monde viking et du Moyen-Âge mis à l'honneur avec un stand de 40 mètres carrés dédié à cette thématique avec des animations et des articles médiévaux, mais aussi des conférences, des ateliers de la musique avec la harpiste et chanteuse Telenaria. Le salon bien-être et artisanat le samedi 26, dimanche 27 septembre de 10h à 21h, c'est à l'Anova d'Alençon et toutes les infos pratiques dès maintenant sur anova-alençonexpo.com.
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0: You the Best, c'était Lewis Capaldi.
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0: 18h39, on retrouve Patrice Gascoigne et ses coulisses TV. Aujourd'hui, Patrice, vous nous proposez des scènes de ménage. Alors, pas les nôtres, mais celles à regarder tous les soirs sur M6, avec un petit nouveau que vous êtes allé rencontrer.
3: Il y avait fait quelques petites apparitions, mais cette fois, ça y est, Issa Doumbia va être un personnage récurrent dans scènes de ménage.
4: Tu mens, c'est un mensonge.
5: Complètement faux.
4: Ouais, laisse-moi un peu de place.
3: Voilà, en vrai, Issa Doumbia n'a pas eu besoin de demander. Les producteurs de M6 ont décidé de lui confier un rôle en or auprès du couple Alice et Sofiane, joué par Élodie Pou et Majid Berila. C'est le couple de quadragénaires qui tient une petite épicerie à la montagne, un couple qui vit et travaille ensemble, ce qui évidemment entraîne des situations propices à la comédie. Ces joyeux épiciers embauchent donc Guilin, le personnage joué par Issa Doumbia, et qui de mieux qu'Issa Doumbia en personne pour nous présenter ce Guilin.
6: Alors, faut imaginer un jeune homme qui a bossé longtemps à la Défense, il est trader et à un moment, il n'en peut plus. Il a un burn-out, il a pété un plomb et il se dit, je ne veux plus du tout être dans ça, je veux changer complètement de métier et je veux partir à la montagne. Donc il se retrouve à la montagne à bosser avec ces deux personnages-là, mais il le dit clairement qu'il a eu un burn-out et parfois, on en joue parce que on a envie de le titiller sur ça, on a envie de le bousculer un petit peu et parfois c'est aussi la bête de foire, donc on appelle les clients pour dire venez, il y en a un qui a fait un burn-out et comme tout le monde se connaît, c'est un petit patelin et tout le monde se connaît, et ben finalement on m'appelle même plus Guilin, on m'appelle burn-out.
3: Est-ce que justement ce passé d'humoriste, enfin ce passé même cette activité d'humoriste, elle donne quand même une qualité qui permet de jouer aussi encore plus vite, parce que c'est de la comédie et c'est de ménage.
6: Bah, là, ce qui est drôle, c'est qu'il y a une musicalité directe qui s'installe entre les partenaires de jeu, le texte, le réalisateur, et qui est plus rapide que d'habitude. C'est-à-dire que là, moi, je connais maintenant la musique de Majid, la musique d'Élodie. Moi, ils connaissent ma musique et là, ça roule tout de suite, quoi. Et on fait une très belle symphonie.
3: La symphonie du couple jouée par Élodie Pou, Majid Berila, avec leur nouvel employé joué par Issa Doumbia. Elle est à écouter et à voir chaque soir à 20h35 sur M6 dans Scène de ménage. Et pas besoin de me faire une scène. Je reviens demain pour de nouvelles coulisses télé.
0: Avec grand plaisir. À demain, Patrice Gascoigne. Alors, c'est vrai que quand on est maman, que les enfants sont repartis à l'école, on est libérés, délivrés, un petit peu comme dans la chanson de la Reine des Neiges, car interprété à sa sauce Adrien Beltois ce matin dans la matinale devant votre radio locale ici Normandie. Vous l'avez manqué, séance de rattrapage, juste après Alain Bachung.

0: La petite entreprise qui connaît pas la crise. Alain Bachung, 18h44.
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0: Libérée, délivrée, les vacances sont terminées. Anaïs, Elsa, jeune maman, fan de Disney, avec la voix d'Adrien Beltoise.
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0: à 16h, faudra bien que j'aille les rechercher.
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3: Voilà le Jukebox d'Adrien Beltoise. Eh oui, la playlist d'Adrien, c'est chaque mercredi. On retrouve demain matin, bien entendu. Notre princesse maintenant. Cendrillon, chantée par téléphone. Belle soirée, c'est votre radio locale Ici Normandie.

0: The Way We Touch, Charlotte Cardin. Et sur votre radio locale ici Normandie à 19h le journal et puis juste après Décibel, l'émission nouvel horaire depuis lundi pour cette rentrée entre 19h et 20h avec Émilie Mazoyer, ceux qui font l'actualité musicale invité ce soir, Bilal Hassani pour son nouvel album qui s'appelle Bonsoir Paris.
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0: homme extraordinaire, chanté par Les Innocents.
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0: Et passez une très belle soirée sur votre radio locale. Ici Normandie, les 19h. Et à 19h, c'est l'heure de votre journal présenté par Marine Logeny.
2: Un pyromane condamné à 5 ans de prison ferme devant le tribunal de Perpignan aujourd'hui. C'est un homme de 51 ans, reconnu coupable de destruction par incendie en récidive. Il a été maintenu en détention pour 4 départs de feu, François David.
3: Deux départs de feu à Amélie-les-Bains, dans le secteur d'un ancien camping, c'était le 1er juillet et le 29 août, et deux autres départs de feu à Perpignan, vendredi dernier, mobilisant 70 pompiers, le premier au bord de l'autoroute, il a détruit un hectare et provoqué d'importantes difficultés de circulation sur la 9, le second dans des roseaux, sur les berges de la Tête, face à la clinique Saint-Pierre, 2000 mètres carrés brûlés. Depuis le début de l'été, c'est déjà le troisième pyromane envoyé derrière les barreaux par le tribunal de Perpignan, en sachant qu'un quatrième homme attend toujours son procès pour l'incendie spectaculaire de Rivesaltes début juillet. Il avait détruit 90 hectares et provoqué la fermeture de l'aéroport. La justice veut se montrer ferme dans un département qui a connu cet été son pire incendie depuis un demi-siècle. 5000 hectares détruits autour d'Issy-sur-Tête.
2: François David, ici Roussillon. Des incendies rendus évidemment plus virulents par les vagues de canicule et la sécheresse qu'on a connue cet été. Elles coûteront cher, ces fortes chaleurs. 0,1 point de PIB selon Bercy. Et elles devraient aussi entraîner une baisse de la production agricole de 8%. Pour aider les agriculteurs à faire face, le gouvernement a promis un plan d'urgence. Il devait être dévoilé demain. Mais Matignon annonce plusieurs jours de retard concernant l'annonce de ces mesures. À la foire de Châlons en Champagne, deuxième foire agricole et commerciale de France, ça ne manque pas de faire réagir. Pas d'alarmisme, mais il ne faut pas que le délai se prolonge trop longtemps, estime Laurent Champenois, président du syndicat FDSEA dans la Marne.
4: C'est un regret parce qu'il y a une attente forte du monde agricole. Il y a une conjoncture climatique qui a fait que les rendements sont pas bons dans toutes les filières. Grande culture, élevage, maraîchage, viticulture, arboriculture. Il n'y a pas une filière qui est épargnée par cette canicule et cette sécheresse. Donc il y a une attente forte du monde agricole sur des annonces. Maintenant, s'il y a un petit retard de quelques jours et que c'est pour nous annoncer quelque chose de mieux ficelé, plus coordonné, peut-être aussi avec les demandes qu'on a pu porter, nous, en cellule sécheresse dans les départements, mais aussi ce que la FNSE apporte au niveau national. Dont acte. Voilà, ce qu'il faut, c'est que ça soit bien calé pour vraiment cibler cette aide aux agriculteurs les plus en difficulté. Il y a un ciblage à faire, je pense. L'enjeu, il est de remettre en culture la campagne 2027. Pour certains, la trésorerie ne sera pas disponible pour remettre en place la saison. Si on ne met pas en place la saison, il n'y a pas de récolte l'année prochaine, on est mort.
2: Laurent Champenois, président du syndicat FDSEA dans la Marne, au micro d'ici Champagne-Ardennes. Une rentrée toujours plus chère pour les étudiants. Toutes et tous ont besoin d'un budget conséquent pour démarrer l'année. Et en 2026, il augmente encore. Selon la FAGE, les étudiants dépensent en moyenne 3 240 euros entre dépenses de vie courante et frais spécifiques de rentrée universitaire. Budget en hausse de 25% depuis 6 ans, soit 655 euros. Tous les billets achetés pour les concerts de Patrick Bruel seront remboursés, assure l'avocate du chanteur. L'artiste accusé de violences sexuelles par des dizaines de femmes a annulé hier soir sa tournée prévue à partir d'octobre. Patrick Bruel devait notamment se produire le 3 octobre à l'espace Mayenne, c'est à Laval. Le directeur de la salle, Éric Dussolier, croule sous les demandes de remboursement depuis l'annonce du chanteur.
5: Le concert, nous attendions 3600 personnes, vous imaginez bien, ça a été soudain. Et donc, que ce soit sur la boîte mail générique d'Espace Mayenne ou parfois par téléphone, souvent par téléphone, pas mal de gens nous ont demandé la procédure de remboursement. Quelle est-elle? En fait, chaque personne a réservé ses places via un réseau de vente, donc c'est de s'adresser à son réseau de vente, mais normalement les remboursements se feront automatiquement à partir du moment où ordre sera donné de rembourser par la production. Donc là, ça devrait intervenir prochainement pour les différents réseaux de vente.
2: Billets, salaires, frais de location, quelles conséquences financières pour Patrick Bruel après sa tournée annulée? Tout est expliqué sur notre site ici.fr. La judokate française Léa Fontaine porte plainte après avoir reçu une vague d'attaques grossophobes sur les réseaux sociiux. Victorieuse du Grand Slam de Lausanne dans la catégorie des plus de 78 kilos, elle a reçu de nombreuses insultes. Des attaques fermement condamnées par la ministre des Sports, aujourd'hui dans le 13h de nos régions. Son corps, c'est aussi finalement la fierté de la France. Je tenais à lui adresser mon soutien, a déclaré Marina Ferrari, L'émission est à réécouter sur notre site ici.fr. La tapisserie de Bayeux est prête à Londres. Visite de l'exposition en avant-première ce soir, une semaine avant le public. Emmanuel Macron, le roi Charles III et la reine Camilla pourront admirer cette œuvre du XIe siècle prêtée par la France au British Museum. Et puis la mort de Jean-Paul Rapneau à l'âge de 94 ans, réalisateur multi-césarisé, notamment pour Cyrano de Bergerac avec Gérard Depardieu.
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0: La météo, la nuit prochaine, une dégradation nuageuse. Et pour demain, Météo France annonce un jeudi bien gris. Un ciel couvert toute la journée, mais un temps sec. Quelques timides éclaircies possibles en fin de journée. Des températures très agréables et douces pour ce jeudi. 14 à 18 degrés au lever du jour, 24 à 26 pour les maxis. On attend dans le Calvados 24 degrés à Romanche, 25 à If et 26 à Lisieux. Dans l'Orne, 26 degrés à Flers. Et puis dans le département de la Manche, 26 degrés à Pontorson demain.
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7: Salut à toutes, salut à tous et bienvenue sur votre radio ici. C'est Décibel dans vos oreilles, votre rendez-vous avec l'actu musicale tous les soirs entre 19h et 20h. Voilà, c'est le temps que nous avons pour faire un petit tour d'horizon, écouter certains classiques des années 60 comme les Doors tout à l'heure en fin d'émission. Un bon souvenir des années 90, Silmarils qui va arriver. Mais oui, avec l'inoubliable, il va y avoir du sport. Mais si, vous allez adorer. Je suis sûre que vous allez vous en souvenir quand vous l'entendrez tout à l'heure. Et puis mon invité, évidemment, alors lui est inoubliable, on l'a découvert en 2019 quand il a représenté fièrement la France à l'Eurovision.

Oui, il rêvait d'être roi en 2019. Il l'est clairement devenu en 2026 avec ce nouvel album Bonsoir Paris, hyper réussi. Il est sorti vendredi. Bilal Hassani vient vous le présenter ce soir dans Décibels. Et l'album est à gagner au Blind Test. Alors n'hésitez pas à nous appeler dès maintenant pour vous inscrire. 0810 055 056. On joue au Blind Test dans une grosse demi-heure. 0810 055 056. On démarre ce Décibels avec la bonne nouvelle musique du jour, le retour d'une icône de la funk, de la soul américaine, la grande Chaka Khan est de retour. Elle qui a 11 Grammy Awards à son actif va sortir un inespéré nouvel album. On savait pas qu'on l'attendait, puis maintenant qu'on sait qu'il arrive, eh ben on est ravis. L'album de Chaka Khan sortira le 18 septembre. Elle a eu la bonne idée d'inviter Snoop Dogg, Lenny Kravitz et Sia sur ce disque. Alors en attendant que ça sorte, je vous propose de réviser un grand classique des années 70, repris aussi par Whitney Houston dans Bodyguard, I'm Every Woman, le retour de Chaka Khan pour démarrer ce Décibels.

0: peut-être certaines ou certains d'entre vous ont dans l'oreille la version de Whitney Houston, mais quand même, l'original de Chaka Khan, c'est quelque chose. I'm every woman. Alors, si jamais vous partez en séjour linguistique en Angleterre, sachez qu'il y a une comédie musicale à Londres, dans le West End. C'est l'équivalent de Broadway à New York, mais voilà, à Londres, ça s'appelle le West End, le quartier des théâtres et des comédies musicales. Une comédie musicale donc, qui s'appelle I'm every woman et qui est dédiée à la vie, l'œuvre et l'influence culturelle de l'immense Chaka Khan, qui fait donc son retour dans les bacs, comme disent les vieilles personnes comme moi, le 18 septembre prochain avec un nouvel album.
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0: Le coup de cœur indé de ce soir, c'est une chanson que vous connaissez, Mon cœur, mon amour, de Anaïs, énorme tube qui vient de fêter ses 20 ans. Et entre-temps, Anaïs, elle a sorti plein d'albums, elle était dans des grosses maisons de disques, et puis finalement maintenant, elle est en indé, elle a lancé son propre label qui s'appelle Reft et elle prend sur ses épaules ses albums, ses enregistrements et aussi ses concerts à venir. Anaïs sera le 25 septembre à La Source, à Fontaine, dans le 38 et puis le 4 décembre avec Archimède à Château-Thierry. Joyeux anniversaire à Mon cœur, mon amour qui se paye un petit lifting version 2026. Et oui, parce que les paroles d'il y a 20 ans où on avait peur de dépasser son forfait de téléphone, évidemment c'est un peu obsolète, ne vous en faites pas, elle a tout arrangé. Anaïs est dans Décibels.

0: J'adore cette version 2026. Anaïs, ça lui va bien. L'indépendance, mon cœur, mon amour. 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À gagner ce soir, c'est l'album de mon invité Bilal Hassani. Chanson star de l'album Bonsoir Paris, Bilal Hassani arrive dans quelques secondes. 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
7: Vous écoutez Camille Perrer avec T'as eu vent de nous deux.

0: chanson parle de la passion pour l'écriture, la musique, le partage. Et la jeune artiste de Romans-sur-Isère s'est inspirée du roman d'Alain Damasio, La Horde du Contrevent. Camille Perrer, t'as eu vent de nous deux. Un coup de cœur ici de Romardèche.
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2: Et celui qui fait l'actu musicale en ce mercredi. Bon, en vrai, il fait l'actu depuis vendredi. Non, en vrai, il fait l'actu musicale depuis 2019 quand il a représenté les couleurs de la France à l'Eurovision. Bilal Hassani, bonsoir.
3: Coucou Émilie.
2: Bonsoir Paris, c'est oui. Le nom de ton nouvel album et ça démarre comme ça.
3: Bonsoir.

0: Bienvenue chez moi.
1: Eh ben, les premières secondes de l'album, moi j'étais cuite.
2: Ah, j'adore.
1: Alors franchement, cette intro, on sait pas si on est à Las Vegas, dans un show à l'américaine, ou au contraire justement très parisien, un show un peu cabaret. Le mur du son comme ça qui nous arrive dessus. Et quand on est en train de t'imaginer en robe à paillettes, tu nous sors la reine de la robe à paillettes. C'est Dalida qui arrive. Cette intro d'album est incroyable.
0: Merci.
1: Je sais que c'est quelque chose que tu aimes, toi. Les premières chansons des albums, c'est toujours un truc auquel tu es très vigilant. Là, elle est particulièrement réussie.
2: Oui, c'est ma préférée de tous mes albums.
1: Mon Dieu ! Et j'espère que ce sera l'intro du concert aussi.
2: Ah ben bien sûr. En fait, on l'a pensé pour le live, cette chanson. Et d'ailleurs, après, ce qu'on s'est dit très rapidement, c'est qu'il fallait ajouter du live. Et donc, on a appelé des musiciens incroyables qui se sont vraiment démenés à créer ce mur de son.
1: C'est génial. Moi, j'adore. Et alors, Dalida ?
2: Oui.
1: Non, mais Dalida !
2: Dalida.
1: Ah bah, en plus, c'est juste notre reine. Mm-hmm. Est-ce que c'est facile d'obtenir le droit de mettre la voix de Dalida sur une chanson ?
2: Je vais pas mentir, honnêtement, ça a été assez facile. Oui, je crois que
1: c'est facile pour toi, mais c'est pas facile pour tout le monde. Je pense.
2: On a appelé Orlando, voilà.
1: Oui, qui est son frère, manager.
2: Voilà. C'est le manager. Il s'occupe vraiment très bien de l'héritage du coup de culturel et du patrimoine culturel de Dalida depuis des années. Nous, on avait prévu il y a quelques temps de faire un album de reprise. Donc, on avait déjà eu un premier rapport à cette époque-là. Finalement, j'ai pas voulu le faire. Et quand j'ai trouvé cette interview où elle parle du coup d'être libre de soi-même, j'ai trouvé ça tellement joliment dit et j'avais l'impression que c'était là que la quête du propos de l'album était. Donc est-ce qu'on peut, s'il te plaît ? Il a dit oui, d'accord.
1: Orlando a dit oui.
2: Voilà.
1: Et alors pour le coup, t'as fait honneur à la voix de Dalida parce que vraiment cette intro, c'est génial. Alors le reste de l'album est bien, hein, je vais pas écouter en boucle, c'est radio 10 secondes. On écoute 10 secondes de Bilal Hassania. Non, vous en faites pas, il y a plein de choses. On va découvrir cet album-là. Tu vas rester avec nous pendant une petite demi-heure, Bilal. L'album est sorti vendredi. C'est un petit bébé qui a donc 5 jours. Temps de gestation de Bonsoir Paris, parce que si on regarde, on va dire, les dates officielles, on se dit, Bilal, il avait sorti Théorème en 2022. Mm-hmm. Ensuite, il y avait eu Glitter Seas, Utopia et L'Affreuse, qui étaient deux autres projets en 2024-2025, mais que tu ne considérais pas comme des albums.
2: Pas vraiment.
1: Non, c'est des projets un peu.
2: C'est des projets annexes, voilà. D'exploration créative, on va dire.
1: Donc Glitter Seas, Utopia, qui était vraiment un truc beaucoup plus électro, et puis L'Affreuse qui était là du piano-voix. Ouais. En fait, un peu Dalida d'ailleurs, il y avait un côté Dalida, hein,
2: c'est vrai,
1: piano-voix, assez. Et je déverse comme ça mes tripes devant le public. Donc Bonsoir Paris, il commence à naître quand dans ta tête ?
2: Il commence à naître en février 2025.
1: Okay.
2: Et le premier morceau, il a été enregistré au mars-avril, voilà, un truc comme ça.
1: D'accord. Donc c'est assez récent, en fait.
2: C'est assez récent, mais c'est quand même une bonne année de travail.
1: Oui, oui.
2: Voilà, on l'a terminé en juin, quand même.
1: Ah ouais.
2: Ouais, c'était jusqu'à la dernière milliseconde, on a tout pris. Ouais.
1: C'est ton genre, ça ? Genre jusqu'à la dernière seconde, tu modifies quelque chose avant de dire « Ok, ça y est, j'ai envoyé, maintenant je ne peux plus toucher. »
2: Oui, exactement. Non, mais on peut avoir fini un mix et même un master et que je l'écoute et je dis « En fait, non, il faut qu'elle soit plus devant celle-là. Cette piste, il faut qu'on la remixe, pardon. » Et voilà,
1: ouais.
2: Ça met des petits retards. Parfois, ça stresse ma maman.
1: C'est un album, tu l'as déjà dit depuis sa sortie, un album de fête, parce que c'est un besoin de sortir, d'être avec les autres, de danser, de faire la fête. Tu le chantes, tu le cries, tu le murmures, en tout cas.

0: que je vis ma vie. J'ai envie d'être heureux et j'ai trouvé beaucoup de joie dans ma vie l'an passé. Et en fait, j'ai voulu encapsuler ça et en faire un disque parce que j'ai l'impression aussi que culturellement, on... voilà, quand culturellement il se passe des choses un peu sombres, généralement la culture qu'on consomme, elle est très joyeuse, elle est très sucrée, pétillante, etc. Moi, je sais que tout de suite, je me mets un album de Sufjan Stevens avec des ballades déprimantes. Je pourrais pas, je finis
1: tu
0: pas l'année.
1: Tu sors plus de ton lit après.
0: Non, c'est ouais. Ça. Il se passe trop de choses. Donc du coup, c'était une demande de moi-même et pour peut-être d'autres personnes de se faire du bien, quoi.
1: Ouais. Donc c'est pas passif, c'est pas profiter de la fête, c'est faire la fête.
0: Ah, on l'a fait.
1: Parce
0: la
1: qu'on
0: fête.
1: Fait.
0: C'est ça, c'est ça.
1: Eh ben, on fait la fête avec Bilal Hassani. Bonsoir.

0: Merci Bilal Hassani pour cette chanson providentielle. Bonsoir Paris. Je me souviens, il y a plus de 10 ans maintenant, après, c'est un terrible souvenir, hein, les attentats de 2015, le Bataclan et tout. On était là tous à dire, non mais ça va aller, Paris est une fête. Et on disait ça, on avait les larmes qui coulaient toutes seules. Mais oui, en fait, la fête, ça peut se revendiquer et on en a besoin. Et cette chanson est d'une efficacité redoutable.
1: Merci Émilie.
0: Je vous mets au défi. Écoutez ça et restez assis. C'est impossible.
1: C'est pas possible.
0: Ah non, c'est fou. Alors, Bonsoir Paris, c'est le nom de la chanson qu'on vient d'écouter. C'est aussi le nom de l'album. Quatrième album, donc, Bilal. Le premier, tu l'as sorti, t'avais 20 ans.
1: 19.
0: Ouais, 19.
1: Oh, aïe, aïe.
0: Voilà. Est-ce qu'on fait les albums de la même façon à 19, 20 ans qu'à bientôt 27, t'auras 27 ans la semaine prochaine?
1: Exactement. Non. Ça n'a rien à voir. Non, non, mais tous mes albums, je les ai fait fabriquer différemment.
0: Ouais.
1: Et ils sont le reflet de mon taux de maturité au moment d'eux. Et voilà, ma réflexion a été différente. Là, celui-là, c'est la meilleure expérience créative de ma petite vie. 4 albums, quand même, c'est beaucoup. C'est 6 projets au total qu'on a fait. Et celui-là, j'y suis pas allé. Donc, j'ai pas décidé que je faisais un album. Il m'est un peu venu. À la suite en fait de sessions que je faisais pour du beurre.
0: Alors ça c'est intéressant parce que toi qui as toujours été pour le coup très travailleur, très bon élève, très moi la musique c'est le truc le plus important du monde, je bosse et tout. Là t'as laissé un truc finalement venir à toi. T'es pas allé chercher, c'était pas en force.
1: Non.
0: Est-ce que c'était avec plus de joie du coup ?
1: Énormément de joie. En fait, j'étais heureux et je faisais plus de musique et donc à ce moment-là, j'avais l'impression, le petit truc, je me suis dit peut-être qu'il faut que je fasse une longue pause parce que là, je vais très bien, je suis pas en train de faire de musique, je suis heureux. Bon, je travaillais quand même un petit peu pour d'autres, j'écrivais avec des éditeurs internationaux en Corée du Sud, donc je partais là.

0: Ah bah pour écrire pour de la K-pop.
1: T'écris des musiques pour la K-pop ?
0: Oui, un petit peu.
1: Bilal Hassani écrit des musiques pour la K-pop.
0: Un petit peu.
1: Voilà,
0: c'est pas, tout n'est pas sorti encore, mais
1: c'est ça super, arrive.
0: Ça. Ouais, c'est
1: donc
0: très
1: tu pars
0: chouette.
1: Là-bas, tu fais des sessions c'est avec ça. Des artistes.
0: Voilà. Et donc je faisais ça, je rentrais à Paris et tout. Et c'est quand je faisais ça, j'étais là, oh, j'ai repris le goût de le faire pour du beurre, de le faire pour de faux, de pas le faire pour moi.
1: Et
0: ça m'a fait arriver un jour en studio, très tard, et prendre une prod un peu au pif, bah, c'est coréens qui sont trop forts, et j'ai fait un truc, et j'allais me coucher dessus, j'ai fait, ok, c'est bon, si je veux bien faire un album là.
1: Ah, voilà, ouais. Alors ça donne un album truffé de tubes, certains que vous connaissez déjà, comme beaucoup.
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1: Et puis une autre chanson qui a été dévoilée avant la sortie de l'album, Capital.
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0: L'objectif de vouloir faire danser les gens,
1: oui.
0: C'est le tien, avec ce disque.
1: Totalement.
0: Ouais, hein.
1: C'est la mission.
0: Beaucoup. Fait danser, Capital. Fait danser. L'album est sorti vendredi. Est-ce que tu penses que tu atteins ton objectif?
1: J'ai l'impression,
0: ouais,
1: un petit
0: hein,
1: peu.
0: Moi aussi.
1: Voilà. Et sachant que je sors beaucoup depuis le début de la sortie des premiers singles, je vais dans les soirées. Je vais pas mentir et dire que j'y vais en incognito. Je me mets vraiment devant les gens et je regarde et je vois comment ça réagit. J'ai jamais eu de titres qui ont autant bien joué en club.
0: Ouais.
1: Nous, ce qu'on voulait aussi dans le mix, on a fait appel à un incroyable ingénieur qui s'appelle Nathan Body, qui est londonien, et les Anglais font ça très très bien. Il travaille avec Okelou, il travaille avec aussi des artistes de K-pop comme les New Jeans et tout. Bref, donc ce mec-là, trop fort.
0: J'aime bien cette petite dimension internationale.
1: Ah, tu peux.
0: C'est bien, c'est bien.
1: Juste ouais. Ce qu'il faut. Mais donc, ouais. Lui, il a apporté quand même ce truc, un peu ce jus, ce coffre. Pour les morceaux. Et donc en club, il passe super bien. Je suis très content et ça danse quand même pas mal.
0: Et le tout en français, les amis, c'est assez rare pour être souligné. Parce qu'il y a quand même voilà, des histoires à raconter aussi. Et donc à écouter, à découvrir sur l'album de Bilal Hassani qui vient de sortir. Bonsoir Paris, avec une pochette incroyable. Où je ne sais pas qui est le plus beau, Bilal ou la Tour Eiffel. Vous allez découvrir ça. L'album est à gagner au blind test, on joue un petit peu plus tard, mais vous pouvez vous inscrire 0810 055 056. Et puis Bilal, je t'aime beaucoup, mais peut-être je vais réussir à te faire pleurer avec mon interview choix cornélien. Ça va être dur de choisir. À tout de suite.
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0: Et ce soir, c'est la fête avec Bilal Hassani. Ça va, Bilal?
1: Ça va et toi, Émilie?
0: Très bien, félicitations pour ton album Bonsoir Paris qui vient de sortir. La tournée, elle, ne va pas tarder à démarrer. Alors bon, tu t'es bien échauffé en première partie des Zénith de Lory.
1: Incroyable.
0: T'as fait un Tour de France fort sympathique. Et là, c'est ton Tour de France à toi. Et je pense que c'est le plus important depuis tes débuts.
1: Oui, depuis toujours. J'ai jamais fait une tournée pareille. J'ai trop, trop hâte.
0: Énorme. Elle commence le 10 octobre et c'est jusqu'au mois de décembre. Vous pourrez applaudir Bilal Hassani à Metz, Toulouse, Aix-en-Provence, Grenoble, Clermont, Rouen, Rennes. Il y a Montpellier, Paris, La Cigale le 17 novembre. C'est complet.
1: Oui.
0: Ah oui, évidemment, les enfants. Enfin, fallait vous y prendre plus tôt. Il y a Brest, Strasbourg, Lille, Tours. Quelle belle tournée. Bordeaux, Yverdon-les-Bains. Il y a Lyon, Bruxelles. Oh, tu vas t'éclater à Bruxelles.
1: J'ai trop hâte.
0: On adore les Belges. Nancy, Bourges et Laval le 5 décembre. Voilà, pour le moment, cette première partie de tournée, le Bonsoir Tour.
1: J'ai trop hâte.
0: Ça va être merveilleux. Alors, avant de continuer à explorer ton album, mon cher Bilal, voici le moment, l'interview des choix cornéliens. Il faut choisir. Est-ce que tu es prêt?
1: Émilie, j'ai très peur.
0: Je sais, mais je sais que tu peux tenir la pression.
1: Je vais essayer.
0: On y va. Céline Dion ou Britney Spears?
1: Oh. Bah, ça commence horrible, pas du tout. Oh non, non, Émilie.
0: Après, ce sera plus facile.
1: Oh, je vais dire aujourd'hui Céline Dion.
0: Elle est là.
1: Parce qu'elle est là.
0: En France, bah oui.
1: Voilà, on la célèbre, on a hâte.
0: Allez. Est-ce que tu préfères fêter la Saint-Patrick dans la rue à Dublin,
1: ouais,
0: ou la fête de la musique dans la rue à Paris? Attention, dans les deux cas, il pleut.
1: Oh. Je vais prendre la fête de la musique à Paris.
0: À Paris.
1: Il peut pleuvoir, il peut neiger, il peut tout se passer que je serai toujours. C'est une de mes journées préférées
0: de
1: l'année.
0: La musique.
1: J'adore la fête de la musique.
0: Ah.
1: Entre le live, puis maintenant les DJ, les trucs, les sorties, puis l'idée de la vadrouille. Je sors chez moi à midi, je rentre à 23h et puis je fais une fête de jour, quoi. C'est génial.
0: C'est parfait. Bilal Hassani, tu préfères un appart pourri, mais avec le wifi, ou une villa canon, mais il n'y a pas internet?
1: Je prends l'appart pourri. Voilà. Et je suis actuellement, je vis dans un truc qui commence à bouillir un petit peu. Là, on doit déménager avec mon collègue et on a le wifi, voilà. Ah, on n'a voilà. pas la villa sans. Donc c'est mon choix, mais c'est la vie aussi.
0: Sans perruque ou sans maquillage?
1: Sans maquillage, tous les jours. Je vais d'abord.
0: Tu préfères écrire une chanson sublime ou faire un super concert? Qu'est-ce qui t'apporte le plus de satisfaction?
1: Faire un super concert, je crois. Ouais. Les deux me plaisent presque autant, hein, voilà. Mais oui, à la fin d'un concert qui s'est très bien passé, je peux sauter au plafond, rester au plafond une heure, quoi.
0: Plutôt intelligence artificielle ou papier-crayon?
1: Papier-crayon, toujours.
0: Oh, j'aime bien ce côté vieille personne de Bilal.
1: Je déteste l'intelligence artificielle, c'est ma pire angoisse, ma pire phobie.
0: Donc tu t'en sers pas, tu restes...
1: Iou, non, ouais, jamais, okay. Jamais.
0: Ne pas voter ou ne pas trier les déchets?
1: Ne pas trier les déchets. Je préfère qu'on vote. Votons. Votons bien, s'il vous plaît.
0: Famille nombreuse ou adulte only?
1: Plus je grandis, plus famille nombreuse. Mmh. J'ai hâte un peu.
0: C'est vrai?
1: Ouais. Oh, pas amoureux, là. Hein.
0: Oui, oui, non, mais dans l'absolu.
1: J'ai hâte de fonder une famille.
0: Fonder une famille.
1: Ouais. Oh. Je commence, c'est les 27 ans. Ah,
0: là, c'est ça.
1: Ça commence à monter.
0: La maturité. Il va chanter des berceuses. J'adore l'idée. Saint-Valentin ou Saint-Sylvestre?
1: Saint-Valentin. Ouais. Ouais, je veux bien, là.
0: Voilà. Il est prêt.
1: C'est ça.
0: Et dans le timing, on est pas mal.
1: Oui, oui, ça
0: tu peux tomber amoureux là, maintenant, pour te faire une super Saint-Valentin.
1: J'ai jamais fait la Saint-Valentin, en plus. J'ai toujours été séparée quand ça passait.
0: C'est vrai?
1: Non, jamais.
0: Jamais t'as eu ta petite rose, ton petit chocolat?
1: J'ai eu une rose une fois, pardon. Excuse-moi, si tu nous écoutes. Oui, c'est vrai. Une fois, j'ai eu une rose. Mais c'était très jeune. On venait de se rencontrer, quoi.
0: Bon, faut tout miser sur la Saint-Valentin 2027. Allez. Bilal, on y croit, on fera un petit point d'étape, évidemment. Et elle est la dernière. Une chorégraphie au cordeau ou bien tu danses comme une patate en rigolant?
1: La bonne choré. Toujours ouais. La bonne chorégraphie. Oui, oui, je travaille avec un chorégraphe incroyable sur cet album qui s'appelle Malik Lenost et qui, notamment, a dansé avec Madonna sur des tournées avec Katy Perry, qui fait aussi un travail incroyable. Il bosse avec Yoa et tout. Et ben, on s'éclate. Et par contre, il ne me laisse pas une microseconde de répit, quoi. Il y a un pas par par kick, une inflexion de la voix, et ben il va le faire jouer avec le corps, donc faut tout danser.
0: C'est fou ça, parce que c'est très technique, hein.
1: Ouais, mais c'est trop bien. Du coup, c'est sport.
0: Même si dans cet album de danse et de fête, il y a un moment où tu ne danses pas. Mm-hmm. Je propose qu'on l'écoute. Je ne danse pas, Bilal Hassani, qui continue à nous surprendre, à nous enchanter. L'album est sorti, il s'appelle Bonsoir Paris.

0: qui vous fait danser, c'est Bilal Hassani ce soir dans Décibel, la seule balade de l'album. Oui. Mais voilà, je trouvais qu'elle méritait d'être mise en avant parce que c'est pas parce que c'est la nuit et que c'est la fête que le cerveau s'arrête et qu'on arrête de se poser des questions. Hein.
1: Exactement.
0: C'est ça l'idée en fait de cette chanson.
1: C'est ce que cette chanson fait. Oui, et ça arrive toujours un peu comme un prout. Qu'est-ce que je raconte? On l'attend pas.
0: Non mais on l'attend pas. Non mais c'est ça. C'est alors quand tu seras un peu plus vieux comme nous, tu diras ah là là, ça arrive comme un cheveu blanc. Mmh. Mais ça n'est pas ton problème pour le moment évidemment.
1: Pas encore. Presque. Je crois que j'en ai vu un. Ouais.
0: 27 ans la semaine prochaine. En vrai, 27 ans dans la musique, c'est un âge périlleux. Tout le monde connaît le club des 27. Ce club, alors c'est pas drôle du tout, hein, mais ces musiciens, musiciennes qui nous ont quittés à l'âge de 27 ans, parce que quand on commence la musique jeune, et après une dizaine ou une huitaine d'années d'excès, et ben parfois la machine s'arrête. Amy Winehouse, Jimi Hendrix, Janis Joplin, Brian Jones, Kurt Cobain. Voilà, dans plein de générations différentes, des musiciens qui nous ont quittés à 27 ans. Où est-ce que j'en viens avec cette question?
1: Je ne sais pas, mais j'ai très peur.
0: Non, mais tu as parlé,
1: oui,
0: chez ton amie Léna Situation, d'ailleurs dans son émission, de la tentation, des excès, la nuit notamment. Parce que la nuit, ce n'est pas que la fête, la joie, la positivité, c'est aussi plein de pièges, c'est aussi plein de tentations.
1: Tellement.
0: Est-ce que on s'en fait pour toi ou est-ce que tu vas très bien à 27 ans?
1: Je vais très bien à 27 ans. Donc là, je suis super content parce que d'ailleurs, j'ai bien fait de commencer à me remettre les pendules à l'heure il y a 2 ans. Comme ouais. Ça, maintenant, là, ça fait assez longtemps que je suis dans un truc beaucoup plus sain.
0: Tu fais attention à toi.
1: Je fais extrêmement attention à moi. Oui, oui, oui. C'est primordial, c'est ma priorité zéro maintenant. Parce que pour quelqu'un de très concentré, c'était quand même assez bizarre, cette période un peu floue où je me laissais me perdre et tout, mais c'est normal, ça arrive à beaucoup de personnes.
0: Évidemment.
1: Ça arrive à beaucoup de jeunes, queer aussi. Et donc, aussi, quand je fais cet album, c'est un album de réconciliation avec la fête, parce que ça a été ça. Parce que je pouvais pas sacrifier de danser quand même. Je pouvais pas sacrifier le dance
0: floor. Mais c'est hyper intéressant parce qu'en fait, il y a plein de gens qui s'imaginent que la nuit, c'est forcément avec la drogue, avec l'alcool, et que la fête perd sa substance quand justement on n'abuse pas des substances.
1: C'est ça.
0: Cet album, c'est la preuve que non, qu'en fait la joie pure de la fête peut suffire à nous faire grimper quoi.
1: Mais complètement. Mais ces chansons ont été enregistrées à des horaires rigolos quoi. Il était 13h, on venait de manger une pomme pote et on arrivait à faire des chansons. Et des chansons de zinzin, on dirait qu'on fait la fête depuis 4 jours. Mais c'est parce que voilà, j'ai appris à être heureux et à repositionner la joie dans la fête.
0: Alors la fête, ça peut être plus fort, Bilal Hassani, sur le nouvel

0: Bilal, tes influences sur cet album, les artistes vers qui tu es allé faire un petit tour pour t'inspirer?
1: J'ai beaucoup écouté de... Alors, pas du tout pour ce morceau-là, mais beaucoup de French Touch,
0: ouais.
1: Beaucoup de pop roumaine aussi. J'adore la pop roumaine.
0: Ah, moi, j'adore Bilal Hassani parce que je pense que c'est le seul artiste. Ça fait 20 ans que je fais de la radio, bien plus, même 25 ans. Personne ne m'a parlé de pop roumaine.
1: Romania, j'adore la Roumanie.
0: Mais c'est depuis l'Eurovision ou...
1: Non, bien avant. Mais nous, on avait des tubes. On a Ina quand même, qui était une artiste incroyable. Ouais. Alexandra Stan, qui avait un énorme tube qui s'appelait Mister Sexo Beat. C'est des chansons comme ça. Tu connais pas Mister Sexo Beat?
0: Non.
1: C'est génial.
0: Mais par contre, maintenant, je connais, je vais te dire, j'oublierai jamais Mister Sexo Beat.
1: C'est génial. Bah ouais, moi je suis trop fan.
0: Donc et voilà, la pop roumaine.
1: Ouais, beaucoup en fait, okay. De pop qui utilise un peu la dérision pour dire des choses avec du gloss, quoi. C'est-à-dire de la pop qui se regarde pas trop non plus.
0: Ouais.
1: Parce que dans la French Touch, j'ai vu quand même beaucoup de sérieux et j'avais envie de me détacher de ça. Donc on écoutait aussi pas mal de K-pop, on écoutait aussi beaucoup de PC Music, beaucoup d'hyper-pop, parce qu'on suit toujours, moi dernièrement, une artiste que j'ai découvert, c'est Underscores, qui est une artiste incroyable, qui a fait un album génial, très maximaliste. Et c'est ce qu'on a essayé de faire sur des chansons comme plus fort, c'est de dire, allez, on met tous les curseurs à 1000 et on assume, quoi.
0: À 1000?
1: Ah ouais.
0: C'est, je pense, le bon niveau pour écouter Artificiel.

0: Parce que la morale de l'histoire, c'est ce qu'on cherche tous dans la fête, dans la nuit, dans la vie, c'est l'amour.
1: C'est l'amour. On n'est qu'amour de toute façon,
0: oui.
1: Hein, nous.
0: J'ai trouvé beau qu'il y ait ça aussi, parce que c'est aussi une dimension que parfois on oublie, parce qu'on ne veut pas avoir l'air trop romantique ou trop naïf, mais toi, tu crois toujours en l'amour. Hein.
1: Oui, et puis en plus, moi j'ai un accès très limité à ça, j'ai vécu peu d'histoires, donc beaucoup de mes chansons d'amour sont des chansons... figurative quoi, j'invente beaucoup, mais sur artificiel, ce que j'aimais bien, c'était justement de parler de ça, de cet amour un peu en surface qu'on idéalise, qu'on regarde comme un rom-com à la télé, sous son plaid, et en fait, voilà, moi je l'ai dit que j'ai tellement envie d'amour que je le veux bien... Je le veux bien même en plastique, quoi.
0: Eh ben, on te souhaite un amour pas en plastique, pas en toc, un amour bio, mon cher Bilal Hassani. Merci d'être venu nous voir. Bravo pour cet album.
1: Merci.
0: Et bonne tournée, le Bonsoir Tour, qui démarre le 10 octobre prochain à Metz. On se fait un petit point avant la Saint-Valentin, Bilal.
1: S'il te plaît.
0: Et merci d'être venu nous
1: voir. Merci.
0: Bravo.
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0: Mais qu'en comprendront-ils? Call Me Daddy, un coup de cœur Isimène.
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2: C'est l'heure du blind test, les amis, ce qui se rapproche le plus dans Décibel du sport. 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Vous allez pouvoir découvrir des sports, vous allez pouvoir vous y essayer, et pourquoi pas aimer ça. Je n'ai jamais réussi, mais je n'en découte pas les autres. Donc vraiment, les amis, ce soir, on se fait un blind test autour des chansons qui parlent de sport, parce que c'est important, le sport ici est le fier partenaire donc de ce septembre Bouge. Et pour jouer avec nous au blind test, qui est un genre de sport très chic, il y a Francis et Maxime. Bonsoir à tous les deux.
3: Bonsoir.
2: Je ne sais pas si vous êtes sportif, je vais faire le tour, tiens, pour savoir. Francis, est-ce qu'on aime le sport ou pas?
3: Je vis sport.
2: C'est vrai?
3: Oui, j'adore le sport. Non, c'est pour de vrai. Que ce soit pratique ou à la télé, j'adore ça.
2: Ah, moi j'aime bien regarder le tennis. C'est bien.
3: Ah.
2: Non, je dis, j'aime bien faire des grosses siestes en regardant le tennis.
3: C'est pas pareil.
2: Non, mais après je me réveille, c'est toujours très intéressant de regarder les points. Mais les siestes pendant Roland Garros au mois de juin, on va pas se mentir, les enfants, elles sont quand même très bonnes. Et Maxime, alors est-ce qu'il est sportif?
4: Bah ouais, je reviens d'une partie de tennis avec mon fils là, tout à l'heure.
2: Ah, hey, bravo, qui a gagné, Maxime?
4: Lui. J'avoue, lui. Mais je précise que pour bien dormir devant la télé, moi je regarde les MotoGP, les Grands Prix de Formule 1. Mais quand ça tourne, ou le patinage artistique, de voir tourner, moi ça m'endort.
2: Ah ouais, c'est pas mal.
4: Parce que les yeux, c'est fait la gymnastique des yeux et boum.
2: Et boum, on tombe.
4: Direct, on tombe.
2: Et puis évidemment, on fait une grosse dédicace à celles et ceux qui ont tapé leur meilleure sieste cet été en regardant le Tour de France, qui est quand même l'événement parfait pour les grosses siestes. Là, Francis et Maxime, vous gagnez tous les deux le nouvel album de Bilal Hassani, donc Bonsoir Paris, un album de danse. Voilà, et de fête, et on est ravis de vous en offrir à chacun un exemplaire.
3: Merci beaucoup.
2: Ah bah avec joie, avec
3: merci beaucoup.
2: Plaisir
3: magnifique,
2: de vous gâter. Et donc, on va maintenant jouer avec des chansons qui parlent de sport, de discipline sportive, de bouger son corps. On va chercher à chaque fois à retrouver le nom de l'interprète de la chanson, et à chaque bonne réponse, eh bien, il y a un point. Ça marche?
3: Ça marche.
2: Bon, n'oubliez pas qu'à la fin, tout le monde gagne.
3: Hein, Francis.
2: Voilà. Mais oui, il va y arriver, Francis. Maxime aussi, vous êtes prêts? Mais oui.
3: Alors,
2: et n'oubliez pas de donner votre prénom avant de proposer votre réponse, car sinon je ne saurais pas lequel de vous deux a dégainé le premier. Maxime, Francis, c'est parti pour notre séance de sport quotidienne dans Décibel. Allez, ça fait peut-être les abdos, le blind test.
3: Ah oui.
2: On y va. Première chanson qui parle d'un sport, dites-moi qui chante ça.

0: Le sport en question, c'est la course à pied.
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0: Maxime ?
2: Running Man.
0: Alors, c'est pas Running Man. Écoute la voix. Qui est-ce qui chante ça ? La chanson s'appelle Le Coureur.
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0: Oui, c'est Jean-Jacques Goldman.
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0: Jean-Jacques Goldman et Le Coureur. Allez, on change de sport. Dites-moi.
2: La vérité, elle n'était pas très connue, celle-là.
0: Elle, c'est pas sa plus connue, mais elle est très belle, en revanche. C'est vraiment toute très, très belle histoire d'un coureur, voilà, de sa découverte à ses grandes victoires. On continue. Allez, tous les deux, je vous le donne, oui.
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0: Et on embrasse évidemment toutes les paulettes qui nous écoutent ce soir. Et là, Francis et Maxime, vous êtes très forts, vous avez dégainé très très rapidement sur Yves Montand.
2: Faites attention à les bicyclettes à Paris aussi, hein, des fois.
0: Oh là là, mais oui. Oui. Ah, c'est pour ça que moi, tu vois, je n'en fais jamais.
3: Si vous mettez cette chanson à des enfants, ils vont penser que c'est une pub, hein, je vous le dis.
0: Ah oui, c'est vrai.
3: Voilà, c'est ça le problème. Non.
0: Mais bon, là, comme on est entre vieux, attention, dernière chanson. Entre vieux. Télévisuel des années 80. Maxime et Francis, je compte sur vous.
2: Je sais qui c'est.
0: Ah bon
2: maintenant.
0: Allez.
2: Véronique et Davina.
0: Ouais. C'est trop fort, bravo. Oui, c'est du mentalisme. Maxime, Francis, Véronique et Davina, ce toutou youtou, le générique de l'émission Gym Tonic. Bravo, messieurs.
2: Voilà, Francis.
0: Vous avez été parfait. Oui, oui. Je vous embrasse comme je vous aime et je vous envoie l'album de Bilal Hassani. On reste dans le thème avec un souvenir des années 90 cette fois. Il va y avoir du sport, c'est ce que nous disent les Silmarils.

0: Il va y avoir du sport tout le mois de septembre avec l'opération Septembre Bouge et votre radio ici. Et à l'instant, avec les Silmarils, je pense qu'un peu de danse, en se souvenant comme on était jeunes et frais dans les années 90, ça compte aussi pour Septembre Bouge, non ?
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0: Bon, on est ensemble jusqu'à 20h, vous voyez que ça approche. Alors il nous reste évidemment un petit peu de temps pour la chanson anniversaire du jour. Il y a 61 ans, jour pour jour, le 2 septembre 1965, les Doors, groupe de rock californien absolument cultissime, le groupe de Jim Morrison, les Doors, donc le 2 septembre 1965, enregistraient leurs 6 premières démos. C'était au Pacific Jazz Studio à Los Angeles. Et moins d'un an et demi plus tard, 489 jours plus tard exactement, j'ai compté parce que je suis une geek des Doors, ils sortaient leur premier album, premier carton, succès mondial. Dessus, il y avait cette petite dinguerie qu'on partage ensemble pour le plaisir. Les Doors sont dans Décibel, Break on Through.

0: Tiens, on parlait du club des 27 tout à l'heure avec Bilal Hassani et j'ai oublié de parler de Jim Morrison qui lui aussi est mort à 27 ans à Paris. Hein, lui d'ailleurs, il est enterré au Père Lachaise. Si vous voulez aller lui rendre une petite visite, il y a toujours plein de petits cadeaux laissés par les fans sur sa tombe. C'est assez bouleversant. Les Doors, donc à l'instant pour l'anniversaire de leur tout premier enregistrement de démo il y a 61 ans. C'était Break On Through. Et c'est terminé pour ce soir, Décibel. Merci pour cette bonne soirée passée ensemble. Merci à l'équipe de l'émission. Il y avait ce soir Kinan Lajeli, Iris Guitoni et Mélodie Chaïb. Merci à vous aussi d'avoir été là. Oui, parce que si vous n'êtes pas là, ça n'a aucun sens. Et retrouvez d'ici quelques secondes la nouvelle émission d'Éric Bastien. Il n'y a pas que Paris dans la vie. Son invité de ce soir, la délicieuse Séverine Ferrer. On l'adore. On est fan d'eux. Hein, bisous Séverine. Bisous à tous.
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0: Belle soirée les amis, à l'écoute d'ICI. Il est 20h.

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2: Eh ben bonsoir, bonsoir à tous et bienvenue sur ici. J'espère que vous avez passé une belle journée. Je promets que la soirée sera agréable. On est ensemble jusqu'à 21h pour se balader dans toute la France avec notre invitée ce soir. On va dessiner avec elle, oui, car il s'agit d'elle, sa carte de France à travers sa vie et sa carrière. Mais avant de l'accueillir autour de la table ce soir, Benoît Prospero, qui comme chaque soir s'arrêtera quelque part en France pour vous présenter un amoureux du monde vivant avec la revue des merveilles. Catherine Quicandon s'intéresse aux belles initiatives là où ici, on entreprend. Enfin, Robin Berdeau lui partira tendre son micro à votre rencontre pour vous donner la parole sur un sujet d'actualité. Il n'y a pas que Paris dans la vie, elle va vous le prouver. Mon invitée est multicarte, elle fait tellement de choses. Je pense que la liste est non exhaustive. Animatrice de télévision, de radio, comédienne, chanteuse, chef d'entreprise. Elle a un parcours tellement original, aussi insolite. Son sourire est communicatif, sa personnalité est extraordinaire. Elle est pleine d'énergie. Je reçois ce soir, Séverine Ferrer, sur votre radio ici, jusqu'à 21h. Boulimique de vie. Bonsoir, Séverine Ferrer.
3: Bonsoir, Éric. Ravi d'être avec vous. Et surtout, c'est vrai, il n'y a pas que Paris dans la vie.
2: Ben, c'est vrai. Alors, on va le constater avec vous pendant une heure, mais vous faites énormément de choses. C'était la rentrée scolaire hier. Pour vous aussi, on s'en dit un mot rapide, on en reparlera. Il y a une rentrée sur les chapeaux de roue, là.
3: Alors, oui, en effet, mais je ne vais pas me plaindre. Je suis une boulimique de travail. Je suis une grande passionnée. J'aime ce que je fais, donc j'ai beaucoup de chance.
2: Il y a un spectacle à Paris, il y a un spectacle en tournée, il y a un projet de livre, il y a la radio. On va vous en dire davantage dans un instant. Alors, Séverine, forcément, la France, vous connaissez. Et alors, en préparant cette interview, je pensais vous connaître déjà depuis pas mal de temps, parce que c'est vrai, on va se le dire,
3: on se connaît depuis longtemps. Ouais.
2: Et vous défendez évidemment beaucoup la Réunion, vous revendiquez la Réunion. Vous
3: Les
2: avez
3: origines,
2: vécu,
3: bien sûr.
2: Mais alors, je découvre que vous n'êtes pas née à la Réunion.
3: Eh ben non.
2: Et là, je l'ai découvert en préparant l'émission.
3: Et non, je suis montpelliéraine.
2: C'est fou, ça.
3: Du 34 de l'Hérault. En effet, je suis née donc à Montpellier, pas très loin de la place de la Comédie. Et à l'âge de 3 mois, mes parents sont repartis donc du coup à la Réunion. Ma grand-mère n'était pas très bien à l'époque et on lui avait conseillé de venir plutôt en métropole, etc. Et je suis née à ce moment-là. Et c'est très rigolo, j'ai une petite anecdote pour vous d'ailleurs. C'est que dans l'avion qui me ramenait à la Réunion à l'âge de 3 mois, donc j'étais encore un nourrisson, il y avait Marie-France Pizier, cette grande actrice que j'adorais et que j'affectionnais tout particulièrement. Et figurez-vous qu'elle a posé son regard sur ce petit bébé que j'étais et elle a dit « Ah, je sens que cette petite, elle a du caractère, elle ira très loin. »
2: Oui, alors elle ne s'est pas trompée,
3: donc, caractère, voilà, vous en avez, et loin vous y avez mignon. Été.
2: Alors Montpellier, alors, vous allez redécouvrir Montpellier un petit peu plus tard, mais c'est vrai, vous l'avez dit, c'est quelques mois de votre vie, vous n'avez pas forcément de souvenirs.
3: En fait, j'avais pas vraiment de souvenirs, évidemment, au travers de tout ce que me racontaient mes parents, mais j'ai redécouvert Montpellier à l'âge de 18 ans. C'est assez symbolique, c'est assez marrant.
2: On parlera de la Grande Motte, on parlera du Gros du Roi si vous voulez, mais là je vais rester sur la Réunion. Je parle juste un instant de vos origines, j'ai vu que votre papa a des origines indiennes, votre maman a des origines italiennes, vietnamiennes et normandes.
3: Eh ben oui, normande et bretonne comme tous les réunionnais du monde.
2: Donc vous avez du sang breton, du sang normand.
3: Exactement.
2: C'est vrai, mais alors de quel côté, la Normandie, la Bretagne
3: Je ne sais pas, d'accord. Vous savez, tous les réunionnais ont du sang normand et ont du sang breton, puisqu'il y a beaucoup de normands et de bretons qui sont arrivés jusqu'à nous.
2: Ouais.
3: et du coup, on a tous des origines, un peu de sang, ouais, c'est marrant.
2: Vous n'avez pas fait du coup des recherches pour savoir où votre maman vous a tiens, j'avais une aïeule normande
3: du tout, alors un peu plus du côté de l'Italie, mais sinon c'est tout en fait. Il faudrait que je fasse ce fameux test ADN pour savoir d'où je viens exactement.
2: Alors, Montpellier, vos parents s'y installent pas longtemps, ils vont partir à La Réunion, je crois qu'il y avait une histoire, j'ai trouvé ça triste, j'ai lu que voilà, les gens n'étaient pas complètement d'accord sur l'union de vos parents.
3: Des histoires familiales,
2: on va pas rentrer là-dedans. C'est ça qui les pousse du coup à aller à La Réunion pour être un peu tranquille
3: C'est un peu ça aussi, qui fait qu'ils en ont un peu ras-le-bol et que maman a envie de vivre sa grossesse en toute sérénité. Et il se trouve que donc du coup mamie n'étant pas très bien, on lui dit qu'il faut partir, avoir un autre air, etc. Donc c'était la bonne occasion et tant mieux, parce que si j'avais pas en tout cas eu cette chance de naître à Montpellier, je serais peut-être plus de ce monde, parce que maman a eu un accouchement très compliqué. Depuis le début je m'accroche, moi,
2: comme toutes
3: le savoir.
2: C'est compliqué. Dites-moi, quand on est à la Réunion, quelle image on a de l'Hexagone?
3: C'est le rêve. Moi je me rendais pas bien compte, mais je me suis rendu compte que j'avais enfin, dès l'âge de 3 ans, je savais que je voulais faire ce métier. Je ne savais pas comment.
2: Non, on va découvrir, parce que vous avez commencé jeune. Hein.
3: Mes parents ne sont absolument pas dans le métier, hein. Je tiens à le préciser.
2: Qu'est-ce qu'ils faisaient, vos parents?
3: Papa était homme au foyer. Voilà, il a élevé ses enfants et maman était coiffeuse.
2: Okay.
3: Donc rien à voir, nous c'était un peu dans l'autre sens, c'était original.
2: Et la France, même si la Réunion est un territoire français,
3: bien
2: vous
3: sûr.
2: Faisait rêver.
3: Et ben, c'est-à-dire que quand j'ai découvert au travers de mon petit écran de télé ce qui s'y passait, les gens qui dansaient, qui jouaient la comédie, tout ça, j'avais envie de faire ce métier. Mais c'est vrai que pour moi, c'était ici,
2: ouais.
3: en métropole, à Paris, que ça ouais. se passait. Donc oui, j'y pensais, mais sans y penser réellement. J'étais encore enfant, donc j'en avais pas conscience, mais je savais que ça ne se passait pas à La Réunion, malheureusement.
2: Je vais vous permettre de revivre quelques souvenirs, peut-être.
3: Un petit Sega Maloya.
2: Quelle image vous vient tout de suite? On se parle de La Réunion, vous y avez vécu plusieurs années. Première image qui vous vient, premier lieu?
3: Premier lieu, bah évidemment la rue Juliette Daudu où on a vécu, forcément. Et que de bons souvenirs en fait. Ma famille n'avait pas vraiment les moyens. Hein. Enfin, je suis pas là pour faire pleurer dans les chaumières. Mais je n'ai jamais manqué d'amour et de bienveillance et de bonheur. Ce ne sont que des souvenirs heureux, pleins de joie avec mon frère et tous les copains parce que bon, je faisais déjà plein de choses à l'époque. Et en fait, notre maison c'était une maison, ouais. enfin c'était un appartement qui était tout le temps ouvert. Donc il y avait tout le monde qui arrivait comme ça.
2: C'était familial, c'était convivial, c'était joyeux.
3: Voilà, c'était
2: quoi.
3: La maison du bonheur. On se prenait pas la tête. Quand il y en avait pour 4, il y en avait pour 10.
2: Vous aviez un correspondant en France? Vous savez, quand on était gamin, on était peut-être la même génération. On avait toujours des correspondants avec des gens qu'on connaissait même pas des fois.
3: Et oui. Alors moi, j'avais une correspondante qui s'appelait Julie, qui
2: était
3: le 13e
2: alors,
3: dans le quartier chinois. Et je suis même venue quand je suis arrivée à Paris. Je suis même venue vivre un petit peu chez elle parce qu'à l'époque, on avait un appartement qui était tellement petit avec les parents que je ne pouvais pas y vivre et en même temps d'apprendre parce que j'étais encore collégienne à l'époque et du coup j'ai un peu vécu chez elle mais ça s'est pas super bien passé.
2: Bon, on a plein de dossiers qu'on va ouvrir au fur et à mesure. On essaiera le moins possible de prononcer Paris parce qu'il n'y a pas que Paris.
3: Mais il n'y a pas que Paris, et bah non, je vous le confirme, et au travers de mon parcours vous allez le voir.
2: Évidemment. Est-ce qu'il y avait du bon pain à La Réunion? Il y a des boulangeries, il y a du bon pain, on fait du bon pain à La Réunion?
3: Il y a du bon pain, il y a beaucoup de riz,
2: ouais.
3: mais il y a du bon pain.
2: Je vous parle de pain parce qu'il est temps de retrouver Benoît Prospero pour la revue des merveilles. Il nous fait découvrir un merveilleux boulanger, pas comme les autres, Benoît Prospero.
0: Oh là là, vous savez quoi, j'adore le pain. Et là, eh ben oui, on a trouvé un boulanger qui gagne à être connu. Vous savez, ce genre de boulanger qui fait un pain que dès que vous le sentez, espèce de parfum de miam-miam qui vous mentonnez, je ne vous dis que ça. Pour la Revue des Merveilles, ici Périgord vous présente Adria Rodriguez. Adria, c'est celui qui a fait le choix de quitter sa vie d'avant, une vie dans laquelle on va toujours plus vite pour aller toujours plus loin.
1: Sauf qu'à un moment donné, eh bien, je décidais que je voulais travailler avec mes mains et donner du sens un peu à mon métier, à ce que je faisais. Et donc là, j'ai commencé à réfléchir et donc j'ai décidé que en fait je voulais faire du pain. Et je me suis dit qu'en fait en faisant du pain, je pouvais éventuellement être heureux. Voilà, c'est un peu ce qui m'est venu à l'esprit.
0: Et il a donc quitté l'Espagne et Barcelone pour rejoindre la Dordogne et le Périgord, précisément le village de Verteillac. Alors c'est quoi ce pain? C'est quoi le secret? Eh bien d'abord, c'est la qualité des ingrédients. Ici, on parle de produits normaux, c'est-à-dire de produits sains, bio. Et ça commence avec la farine qui est faite à l'ancienne. Dans le village d'à côté, à Saint-Martin-de-Ribérac, concrètement, une farine écrasée par la meule du moulin de Bobina. Une meule qui préserve toute la richesse nutritive. Et en parlant de qualité nutritive, Adria a fait un choix, celui d'un pain 100% au levain avec une fermentation naturelle. Un pain qu'il pétrit la veille pour enfourner le lendemain.
1: Du pain avec une pousse lente, plus digeste.
0: Et puis l'idée, c'est aussi de prendre le temps. Parce que, bah oui, prendre le temps, c'est respecter ce que la terre nous offre. Et à ce sujet, il y a le four. Ce four du 19e siècle qui, chaque jour, accueille ce feu qui aura mis 3h30 à brûler. Pourquoi cette méthode? Eh bien parce que c'est la seule qui permet d'obtenir un pain, vous savez, légèrement différent chaque jour, marqué par l'humeur du jour. Et enfin, il y a ce petit plus. Ce pain-là, il est 100% local. Et le résultat, ça donne quoi?
1: J'ai fait du pain complet, du pain de campagne, du pain de seigle, du petit épeautre, des pains spéciaux, comme un pain de graines. J'ai fait un pain à l'avoine. Mais je propose aussi donc différents types de brioches. Et avec de l'huile de tournesol locale et bio aussi. Donc voilà.
0: Est-ce que le public est au rendez-vous? Ben oui, évidemment. Et on peut même dire que quand les habitants de Verteillac et des alentours retrouvent le pain d'Adria à la ferme de la Méphronie le vendredi soir ou au marché local le samedi matin, alors ils apprécient bien sûr la qualité du pain d'Adria Rodriguez, mais aussi aussi et surtout l'histoire que raconte ce pain. Et ça, c'est une merveille. Merci, ici Périgord, et bravo à Adria Rodriguez. Et rendez-vous à la Folle Farine à Verteillac en Dordogne. C'est dans le Périgord vert.
2: Oh là là, merci Benoît Prospero. On s'est régalé avec Séverine Ferrer.
3: Ça me met en haleine. Là, j'ai cette petite odeur là, qui est en train de me caresser les narines.
2: Et puis alors, il y avait les accents, même déjà Benoît Prospero, un accent aussi. Vous avez remarqué les accents d'ailleurs, que, quand vous êtes arrivé de la Réunion en métropole. Vous trouvez qu'on a un accent ici? Ou que vous en avez du coup, en tant que régionaliste?
3: Alors moi, quand je suis arrivée, c'était très drôle. Alors, j'avais pas un gros accent, comme on dit, nous, chez nous. Et en fait, la première fois que j'ai tourné, c'était L'Anamite. C'était l'adaptation de La vie de Dany Carrel, une grande actrice française qui a été faite par Thierry Chabert pour TF1. Et alors, je disais toujours, Rose.
2: Ah bah oui.
3: Et donc, forcément, le réalisateur, il venait, il me disait, non, Séverine, c'est Rose.
2: Mais oui. Ferme, mais moi, Rose. Je suis auvergnien. Alors, à Clermont-Ferrand, on dit la place de Jade. On dit c'est rose et pas la place de jaune. Séverine Ferrer est votre invitée ce soir jusqu'à 21h parce qu'il n'y a pas que Paris dans la vie. Il y a eu Montpellier. Ok, on a pas mal parlé de la Réunion, c'est normal, ce sont vos origines.
3: Bien sûr.
2: Mais à un moment donné, il va y avoir un déclic et vous allez arriver en métropole, découvrir un peu Paris, même beaucoup, mais surtout plein d'autres choses et plein d'autres villes. Le voyage ne fait que commencer jusqu'à 21h sur ICI.
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2: Il n'y a pas que Paris dans la vie. Non. Excellente soirée à vous tous. Il y a aussi les bronzés. Alors, on avait tous rêvé de la suite des bronzés. Hein. Après, les bronzés font du ski. Ils l'ont fait, c'était il y a déjà 20 ans, en 2006. Et à l'occasion, ils avaient choisi Zucchero pour la bande originale avec Baila Morena, que voici sur votre radio ici. 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
2: Évidemment, il y a Sandrine Ferrer aussi qui est notre invitée depuis 20h et qui nous offre son sourire, sa joie de vivre sur votre radio. Alors, on se balade avec elle, on a découvert qu'elle était née à Montpellier, je le dis pour ceux et celles qui nous rejoignent, région de l'Hérault, qu'elle va redécouvrir quelques années plus tard. On ira tout à l'heure, évidemment, il y a la Réunion, où elle va vivre jusqu'à, c'est quoi, 7, 8, 9 ans
1: 12 ans et demi.
2: 12 ans et demi, oui, mais alors...
1: C'est précis.
2: Oui, c'est ça, 12 ans et demi, c'est-à-dire qu'il y a 12 ans et demi, c'est le déracinement total.
1: Oui.
2: Ouais. Bon, alors ça va peut-être être un petit peu difficile. Mais il va se passer déjà plein de choses à La Réunion. Et comme je m'intéresse aussi au parcours, à la carrière qui, vous, est relativement précoce, je vois que c'est déjà cet esprit d'entrepreneuriat, parce que j'ai vu le baby show, c'était à quel âge ça?
1: Alors le baby show, je l'ai fondé, j'avais...
2: C'est un spectacle, 8, ça?
1: Oui, en fait, c'était un groupe. J'étais leader et chorégraphe de ce groupe.
2: Vous aviez quel âge?
1: J'avais 8 ans.
2: C'est normal.
1: Et on était 10. Ouais. Et alors, ce qui était très marrant, c'est qu'on faisait tous les arbres de Noël et les avant-premières des artistes qui venaient à La Réunion. Donc, on a fait les avant-premières de Bibi, de Dorothée, de Nicolas Perrac, de Émilie, enfin de Image à l'époque. Enfin, on en a fait plein.
2: Ouais.
1: Et en 91, ce qui a été un petit peu le déclic, c'est que un des membres du groupe, le Baby Show, a écrit à Patrick Sabatier pour l'émission Tous à la Une, et ils nous ont fait venir. Premier passage donc en 91, en juin 91, et j'ai fait ma première télé avec Solar.
2: Suffit de demander, c'est vrai, hein. Alors ça, pour ceux qui aiment bien la télévision, on est dans les années 90, c'est le générique, tout ça, La Une.
1: C'était dingue, mais quelle joie, c'était la première fois qu'on venait tous à Paris, et tous les enfants et tout, c'était absolument génial. Et
2: 9000 kilomètres quand même, à vous sépare de Paris.
1: Oui, oui, et quand on est arrivé, c'était tellement drôle, en fait, on devait être logé dans un super bel hôtel, et le producteur de l'époque qui s'occupait de moi, qui s'avérait être véreux au final, nous avait pris un
2: c'est
1: hôtel
2: un
1: miteux à Malakoff. Enfin bon, c'était très marrant.
2: À Paris. Alors, Séverine, à 9 ans, vous avez votre propre émission sur Antenne Réunion.
1: Oui.
2: Alors, un petit peu plus tard, vous allez animer Les Enfants du Soleil. Ça, c'est sur RFO Réunion. C'était à Saint-Denis?
1: Oui, exactement. Oui.
2: Vous vous souvenez du générique?
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2: Oh, je me suis abusé à regarder sur YouTube, vous pouvez les découvrir. Il y a une dame qui arrive après le générique, je ne sais pas comment elle s'appelle.
1: Miros Waro.
2: Voilà, c'est ça.
1: Ouais.
2: Alors très vite, on vous voit, vous chantez des chansons, vous faites plein de trucs avec des gosses. C'est génial cette aventure.
1: C'était absolument dingue. Et en fait, Miros m'a repéré, je faisais un radio-crochet où je chantais Niagara, je m'en souviens encore, c'était L'amour à la plage. Et elle m'a repéré, elle me dit, oh, il faut que tu viennes chanter dans mon émission. Et alors, ce qui était très, très rigolo, c'est que du coup, j'avais déjà fait une émission à l'âge de 4 ans et j'avais trouvé ça super.
2: C'est normal, on fait souvent des émissions à l'âge de 4 ans.
1: Non,
2: logique.
1: Mais tu sais, c'était pour faire une petite récitation, un petit poème comme
2: d'accord.
1: ça, vite fait. Et j'avais adoré ça. Et quand elle me l'a proposé, donc je suis venue chanter. Et puis, juste après, elle m'a dit, sais-tu rester la semaine d'après? Et puis la semaine d'après, et puis la semaine d'après, je suis restée avec elle. Voilà.
2: Bon, alors vous avez fait évidemment plein de choses qui, on le comprend maintenant aisément, on va vous donner envie. Il y a quelque chose de très balsacien finalement dans votre vie, parce que vous m'avez dit, moi Paris, je pense à Eugène de Rastignac, quoi, quand il y a nous deux maintenant dans le Père-Goriot, quand il est dans les hauteurs de Paris et qu'il voit Paris, vous aviez, même si l'émission, il n'y a pas qu'à Paris, hein, qui se passe des choses, vous vouliez croquer la France. Hein.
1: En fait, je voulais accéder au métier que j'avais choisi. Et je savais que c'était impérativement un passage obligé et obligatoire par Paris,
2: ouais.
1: Enfin en tout cas par la métropole. Donc ça a été de franchir le cap, ça a été compliqué, mais heureusement, comme je vous le disais, ce producteur véreux nous a un petit peu forcé la main, et tant mieux. Peut-être qu'on n'aurait probablement pas fait le pas s'il l'avait pas fait. Mais non, et une fois arrivé sur Paris, alors moi je suis encore extrêmement fascinée par Paris, mais j'ai cette chance de bouger beaucoup parce que je pars beaucoup en tournée.
2: Alors voilà, racontez-moi, parce que ok, vous vous installez ici, on parlera même de l'endroit où vous allez vivre avec vos parents. Mais quelles sont les premières villes, les premières saveurs, les premiers endroits que vous découvrez en dehors de Paris?
1: Alors moi, j'avais un lieu de prédilection, c'était vraiment l'Arc de Triomphe.
2: C'est Paris encore.
1: Et puis évidemment Saint-Michel, le quartier de Saint-Michel, l'île de la Cité. Voilà.
2: Alors ça, c'est vos quartiers.
1: Ça, c'était mon fief.
2: Mais est-ce que vous avez des villes comme ça que vous avez envie de découvrir, que vous avez peut-être vu à travers la télévision à La Réunion, des endroits où vous vous êtes dit, bah maintenant que je suis en métropole, Bah, je vais y aller.
1: Bah, au début, pas tellement, en fait. Quand on est gamine, quand on est ado, pas vraiment. Et puis, on se rend compte qu'on est au cœur du monde, parce que quelque part, ouais. La France, c'est vraiment, on est au cœur de tout. J'ai donc eu la chance de faire Mayotte, la Nouvelle-Calédonie, qui a été un vrai paradis.
2: Et parce que là, moi, j'ai envie de vous écouter sur ce pays.
1: La France, c'est le plus beau pays du
2: Alors,
1: monde.
2: Alors, pourquoi? Moi, je veux tout savoir, et où est-ce
1: Mais
2: qu'on va?
1: Mais parce qu'en fait, moi, j'aime les villages provençaux.
2: Eh ben, voilà.
1: J'aime, alors, notre petit kiff, hein, notre petit plaisir avec mon petit garçon, hein, de 10 ans, qui s'appelle Elijah et que j'embrasse très fort, hein, qui est pas bien loin.
2: Qui est pas bien loin.
1: Il suit toujours sa maman.
2: Ah oui, il est tard, il est rentré pourtant déjà à l'école.
1: Oui, mais bon, il est toujours avec sa maman. Et du coup, nous, ce qu'on aime faire, c'est-à-dire qu'on part souvent, donc, soit en Espagne, soit en Italie, soit en France.
2: Alors, la France.
1: Récemment, nous avons passé des petites vacances pas très loin d'Avignon, puisqu'il y avait le festival d'Avignon et que moi j'adore aller voir les copains quand je ne joue pas.
2: Alors parlez-moi d'Avignon, moi je veux tout savoir sur ce que vous aimez de cette ville.
1: Ah, moi j'adore. Alors le festival d'Avignon, évidemment, c'est un peu le marché du théâtre, hein. Vous savez,
2: bien
1: c'est
2: sûr,
1: toutes
2: tous
1: ces
2: les
1: pièces
2: étés, tous les mois
1: qui
2: de
1: se
2: juillet.
1: Jouent, etc. Et il y a tout et n'importe quoi, on peut le dire. Mais quel bonheur. Je trouve qu'il y a une ambiance de Avignon quand on y est, en tout cas pendant le festival, ça fourmille de gens, rencontre
2: quand on
1: des gens
2: cigales.
1: Qu'on connaît. Les cigales, mais si je pouvais avoir des cigales chez moi, alors maintenant j'ai un grillon à la maison. Je ne sais pas ce qui s'est passé, je pense qu'il est dans une.
2: Il est revenu dans une valise, peut-être. Hein.
1: Et c'est absolument génial. Mais moi, mon grand bonheur, c'est d'arriver dans le sud et d'entendre les grillons. Je pourrais me poser sur un transat et ne faire que ça pendant des heures.
2: Alors Avignon, mais le sud, moi je vais vous parler d'Avignon, ça peut être le Luberon, ça peut être Apte, Gordes.
1: Aix-en-Provence, le village de Gordes, évidemment. Et alors, moi j'aime bien aussi toute cette un peu au-dessus de Nice, Grasse, entre Castaux, enfin c'est pas tout à fait à côté, mais j'adore évidemment Saint-Paul-de-Vence, mm-hmm. enfin tous ces petits villages. Et en fait j'aime m'arrêter, prendre ma voiture et au gré de mes humeurs de pouvoir m'arrêter, de dire tiens le petit village au loin il a l'air super, ben viens on y passe, on s'arrête. Et souvent on a fait ça avec mon fils et on s'est retrouvés dans des endroits, et je pense notamment à Angoulême que j'avais jamais
2: alors, l'occasion
1: alors
2: de là, faire. On quitte le sud totalement.
1: On quitte le sud, mais en remontant du sud souvent. Et du coup, je me suis dit, mais tiens, Angoulême, je l'ai jamais fait. J'adore aussi.

0: Je sens que ça y est, vous êtes parti, vous allez m'emmener
1: partout. Voilà, ça y est, je suis partie.
0: C'est très bien. Je vois que vous avez bonne mémoire de votre vie. Et la mémoire, on va en parler. Parce qu'oublier les choses, ça vous arrive des fois d'oublier des choses ou de dire non ?
1: J'oublie de temps en temps, mais c'est quand même assez rare.
0: Peut-être que vous oubliez les bonnes, les mauvaises choses. Vaut mieux les oublier
1: et
0: des fois.
1: Mieux, ouais.
0: Garder les bonnes. Oublier des choses ou même perdre la mémoire, ça peut arriver à tout le monde pour différentes raisons. Alors, heureusement, Catherine Quicandon, il existe des solutions. Elle va nous le dire. Des solutions en prévention et qui sont souvent très ludiques. Ça permet également de passer un bon moment en famille. Et entre amis, écoutez ce reportage.
2: À Cagnes-sur-Mer, entre Nice et Antibes, on a le cerveau en ébullition.
3: J'ai la mémoire qui flanche, je me souviens plus très bien.
2: Eh bien non, justement. Et ce, grâce à Vaiko, ou plutôt Rémi Nadjar, jeune entrepreneur trentenaire issu de l'immobilier. Rémi a inventé un jeu de cartes de couleurs mêlant stratégie et mémoire. Le but est d'avoir le moins de points possible. Il faut 2 à 6 joueurs et chaque partie dure 25 minutes environ, autant qu'un épisode de Plus belle la vie ou de Demain nous appartient. C'est un mélange de plusieurs jeux. Uno, Skyjo, Memory et Trio. Ce jeu de cartes est un hommage à Louise, la grand-mère de Rémi.
4: Il y a quelques années, quand j'ai perdu ma grand-mère de la maladie de l'Alzheimer, j'ai vu à quel point travailler sa mémoire et son cerveau, c'était important et qu'il ne fallait pas négliger ça. Alors j'ai décidé de créer ce petit jeu en hommage à ma grand-mère.
2: Et pour cela, il a embarqué sa famille, hop hop hop, et ses amis dans l'aventure.
4: J'ai ma fille de 11 ans qui m'a aidé à mettre tout ça en lumière. Elle m'a aidé avec des dessins, ensuite avec des prototypes. J'ai fait essayer des amis, mes parents, ma fille. Au début, c'était un peu compliqué, mais j'ai vraiment cru. Donc après, j'ai une amie qui était designeuse et elle m'a mis vraiment en lumière et elle m'a embelli la chose pour que je puisse le développer. J'ai déposé un brevet, donc la marque est aujourd'hui déposée.
2: Et il a bien fait, car après quelques salons et marchés nocturnes à Cagnes-sur-Mer où il réside, les 500 premiers exemplaires sont partis en moins de 3 mois. Un an et demi plus tard, il en est à plus de 1700 ventes. Le jeu est disponible en ligne, mais aussi dans une vingtaine de points de vente à Cagnes-sur-Mer et dans la vallée de la Roya, dont des pharmacies. Pour ce qui est du nom, Vaiko, peut-être vous demandez-vous ce que cela veut dire ou d'où ça vient. Vous vous souvenez que cette aventure est une histoire de famille ? Eh bien, pour cela aussi, c'était le nom de son chien quand il était petit. Merci à Quentin Lacrome d'Ici Azur pour cette idée stimulante et qui marche. Plus d'infos sur vaiko.fr, V-A-I-K-O. Ici, ça entreprend Vaiko, un jeu de cartes et de couleurs pour faire travailler sa mémoire à Cagnes-sur-Mer et ailleurs.
0: Merci beaucoup Catherine Quicandon et on découvrira dans un instant avec vous Séverine Ferrer que vous aussi vous avez entrepris. Vous aussi, vous êtes une chef d'entreprise. Il y a quoi, il y a 10 ans, c'est une école de mannequins je crois
1: C'était une agence de mannequins, ouais. Mais bon, c'est plus du tout d'actualité.
0: D'accord.
1: Vous
0: avez quand même entrepris des choses au-delà. Peut-être que ça s'est pas terminé comme vous auriez voulu.
1: Exactement.
0: On pourra se le dire dans un instant. Il y a des choses qui ont marché et puis les échecs font aussi partie.
1: Et ça construit, en effet.
0: Continuons de voyager avec notre invité Séverine Ferrer. Il y a pas que Paris dans la vie. C'est jusqu'à 21h et c'est sur Ici.
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0: Boulevard des Airs en duo avec Carbone, c'est pas si facile. Boulevard des Airs avec une nouvelle tournée qui arrivera fin 2026, début 2027. Il y aura une date d'ailleurs au Casino Barrière de Bordeaux. C'est prévu en février prochain et ce sera le 11 février. Les voici sur Ici.

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18: Bien sûr, on est ensemble. Vous pouvez également partager cette émission sur ici.fr. Séverine Ferrer est votre invitée depuis 20h et ce, jusqu'à 21h. C'est ici que tout commence. Pour faire un petit clin d'œil à une série
19: à la
18: télévision,
19: série.
18: Par exemple. C'est ici que l'on vous raconte la vie, la carrière d'une personnalité à travers les villes, à travers les lieux, les régions qui ont marqué son parcours. Séverine, vous l'entendez, elle est là. Elle est née à Montpellier. Elle est partie vivre à La Réunion à 12 ans et demi. C'est le déracinement. Elle s'installe en France. Principalement à Paris, elle découvre notre beau pays. C'est vrai que vous avez découvert plein d'endroits. Vous êtes là il y a quelques minutes, emballé avec, avec la région du sud de la France, quoi, finalement. Vous n'avez jamais eu envie de vivre ailleurs qu'à Paris ou en région parisienne ?
19: Alors j'y pense de plus en plus. C'est sûr qu'après le Covid, on a tous eu envie de partir, de voir
18: de
19: plus grand,
18: le camp, de
19: se faire plaisir. On n'a qu'une vie et j'envisage très sérieusement de m'installer dans le sud. En effet.
18: Alors à Montpellier du coup.
19: Entre Montpellier et Marseillan. Ce petit port de Marseillan, alors pas plage, hein, le port de Marseillan que j'adore. C'est un endroit que j'adore et j'ai découvert cette sublime ville de Sète. Et j'ai plein de copains qui se sont installés là-bas. Et alors pour vous dire à quel point je suis motivée, alors je suis pas encore complètement prête à y aller, hein, parce que bon, c'est quand même une logistique énorme
18: bien
19: à
18: sûr,
19: organiser.
18: Bah, vous avez plusieurs enfants.
19: Voilà.
18: Et puis,
19: pour le boulot, c'est pas simple.
18: Aussi.
19: Et j'ai aussi passé mon permis bateau, figurez-vous.
18: Non. Mais quand ?
19: Eh bien, pendant le Covid,
18: entre
19: les deux, je me suis dit, mais en fait, le début, pour me motiver, pour m'ambiancer, comme on dit, on va déjà passer le permis bateau, parce que pour moi, c'est la liberté, le bateau.
18: Mais alors, vous avez un bateau ?
19: Ben non, j'en ai pas.
18: Vous avez une barque ?
19: Je n'ai pas de barque, j'ai qu'un paddle.
18: Ouais, effectivement. Mais alors, vous imaginez bien où vous voudriez amarrer votre bateau ? Vous voyez partir où ?
19: Eh bien, moi, mais vous savez, c'est juste le fait de prendre son bateau après l'école, d'aller faire une petite virée et de prendre l'apéro sur l'eau, en pleine mer ou sur les temps de tôt. Voilà,
18: ah
19: là,
18: bah
19: je serais
18: voilà,
19: la plus heureuse,
18: ouais. Alors ça, voilà, c'est toute cette belle région de Sète, de Béziers, de Marseillan. Et finalement, vous revenez aux sources, parce que pardon, je rappelle que vous êtes né à Montpellier.
19: Oui.
18: C'est pas très loin, espèce de voyage à rebours, encore une fois.
19: Mais alors, c'est très étrange, parce que plus évidemment, les années passent, et plus je vieillis, et plus la maturité aidant, il y a un vrai besoin vital de revenir
18: aux sources,
19: et aux origines. Donc,
18: comment vous l'expliquez?
19: Je pense que c'est viscéral en fait. Quand on l'a dans la peau, enfin
18: ouais,
19: nos origines.
18: Vous êtes resté 3 mois, mon pays.
19: Ouais, mais il y a quelque chose qui me ramène bizarrement. Ouais. Alors, je ne sais pas vraiment comment l'expliquer, mais je pense que c'est la vie qui fait que elle me ramène. Tout me ramène à Montpellier.
18: Vous souvenez de la rue, ils habitaient où vos parents à Montpellier? Vous souvenez du nom de la rue où étaient la maison, l'appart?
19: Non, non, pas du tout. Mais alors, par contre, enfin, mes parents vivaient dans un hôtel, hein, on n'avait pas d'appartement, okay. Voilà. Ouais. Et j'avais pas de berceau, moi, encore un truc pour faire pleurer dans les chaumières. J'avais une valise. J'avais comme berceau une valise. Et alors, ce qui est très marrant, hein, comme quoi la vie, je vous disais que la vie me ramène à Montpellier, je ne sais pas pourquoi. Il y a quelques temps, donc, je suis née à la maternité de Montpellier et j'ai eu la chance d'être mise au monde par le grand professeur Grasset qui m'a sauvé la vie, parce que je vous disais que ma maman avait eu un accouchement compliqué. Ouais. Et figurez-vous que la maternité porte et avenue du professeur Grasset, et la maternité n'existe plus, elle est devenue un conservatoire de musique.
18: Oh, c'est fou ça.
19: C'est joli, non?
18: C'est fou. Bah, c'était lié à une partie de votre vie. Mais la musique, dingue. La chanson.
19: Donc maintenant, voilà, l'endroit où je suis née est devenu un conservatoire de musique.
18: Donc vous êtes fan de cette région?
19: Oh oui.
18: Oh, le lien.
19: La transition.
18: Parce que c'est une petite émission comme ça que vous avez fait pendant 8 ans, qui vous a à peine fait connaître. Vous avez fait quelques tournages d'ailleurs un peu partout en France. Vous n'êtes pas resté tout le temps dans votre studio pour fan de...
19: Non, alors j'ai fait beaucoup de studios. J'ai écumé tous les lieux inimaginables de Paris, les restos, les endroits, les musées.
18: Oui,
19: je crois qu'il
18: n'y a pas de Paris dans la vie.
19: Et voilà. et alors j'ai eu cette grande chance aussi d'aller interviewer, parce qu'à l'époque j'ai interviewé les plus grandes stars mondiales. Et je suis allée à New York interviewer Britney Spears.
18: C'est elle qui a touché votre ventre quand vous étiez enceinte?
19: Non, ça c'était Janet Jackson et Jennifer Lopez. Ça c'était à Paris. J'ai aussi fait Christina Aguilera à Atlanta. J'ai fait Pierre-Paul Jacques en Jamaïque.
18: Ouais.
19: Enfin, c'était.
18: Pour les tournages qui vous
19: j'ai fait Lou Béga à Miami. Ouais. Bon, là, c'est fini maintenant. On n'a plus de budget, il n'y a plus rien. Ouais. Mais en tout cas, à l'époque, ça nous.
18: L'âge d'or, quoi.
19: C'était vraiment chouette. J'ai fait le tour du monde avec cette émission et c'était absolument génial pour la gamine que j'étais.
18: Montpellier, moi, je pense à la Camargue aussi, c'est pas loin.
19: Oh, la Camargue, j'adore, évidemment.
18: Gros du Roi.
19: Aigues Mortes.
18: La Grande Motte.
19: La Grande Motte, évidemment. Avec
18: c'est pas une copine à 18 ans qui vous a fait.
19: Oui,
18: qui
19: c'est Gaëlle.
18: À la Grande Motte,
19: Exactement, Gaëlle, qui maintenant travaille sur la série Un Si Grand Soleil, d'ailleurs, qui se tourne dans la région de Montpellier. Hein,
18: mais vraiment pas de hasard, on va dire.
19: J'en rêve, je rêve d'avoir un rôle récurrent pour pouvoir m'installer à Montpellier et
18: je
19: tourner dans Un Si Grand Soleil.
18: Ça y est, voilà.
19: J'adore cette série.
18: Elle vit à la Grande Motte, elle bouffait les cours à la Grande Motte, peut-être.
19: Ses parents avaient un appartement dans les Grandes Tours, justement, sublime.
18: Un peu pyramidal, la Grande Motte, c'est ça.
19: Et elle m'a dit à 18 ans, tu connais pas Montpellier? Je dis, ben non, je connais pas. Elle me dit, allez, viens. Mmh. Et donc.
18: C'est comme si t'as pas une Rolex à 50 ans, vous me l'avez fait sur ce ton-là. Tu connais pas la Grande Motte?
19: Tu connais pas la Grande Motte? Attends, viens. Et donc, on a passé un moment absolument divin. Et du coup, ben, maintenant, j'y retourne régulièrement. Et j'ai plein de copains qui s'y sont installés. Donc
18: pour Camargue? Les Spiguettes?
19: Oui, bah, toute cette région. Et alors, moi, j'adore les Salins.
18: Eh oui.
19: J'ai fait du cheval en
18: Camargue. Il y a une morte qui me vient à l'instant.
19: Et alors, moi, j'ai une passion pour Sainte-Marie-de-la-Mer.
18: Eh bien, bien sûr.
19: Voilà, c'est-à-dire que j'adore y aller, j'adore aller voir la Vierge Noire qui se trouve dans l'église, qui est absolument sublime.
18: Ça sent bon la Provence, là. Hein.
19: Je vais chercher mon petit encens de la famille, justement, de Sainte-Sarah. Mmh. Enfin, voilà, j'ai mes petits rituels quand je vais dans le sud.
18: On se balade pas mal, hein, dans le sud, on est plutôt bien. Est-ce qu'on aurait un peu de plage, là, pour essayer de s'éloigner et aller faire un petit tour au bord de l'eau? Parce que, tout à l'heure, on m'a dit, je parle pas de plage, mais vous qui avez vécu au bord de l'océan Indien, il y a forcément, vous avez recherché l'eau et la mer quand vous êtes arrivé ici?
19: Ben, pas tant que ça, bizarrement, mais j'aime bien la voir. J'adore,
18: tu m'as
19: par
18: parlé
19: exemple,
18: des bateaux, donnez-moi une
19: Sanary
18: plage.
19: Sur mer, bon, j'adore le petit port de Sanary. J'adore évidemment, j'adore tout ce qui est Cap Ferret, Arcachon.
18: On est parti ailleurs.
19: Mais vous voulez du sable, je vous en donne sable.
18: La ville du Pilat.
19: La plage, alors si on parle aussi, la plage de Nice, évidemment, qui est sublime. Enfin voilà, j'aime voir l'eau. Et alors pas que, parce que j'adore aussi forcément aller du côté de Trouville, Villerville. Là, on est remonté vers la Normandie.
18: Alors, n'en dites pas plus, on va aller en Normandie dans un instant. Ça y est, le sud, Bordeaux, la Gironde, on salue d'ailleurs tous les habitants de la Gironde et toutes
19: et
18: les
19: on
18: difficultés,
19: pense très fort,
18: bien sûr. On a vécu des semaines compliquées et justement, il en est un peu question dès à présent dans cette émission, parce que depuis le mois de juin dernier, la sécheresse des sols s'est installée sur l'ensemble du pays. Il y a des conséquences aussi, plusieurs restrictions inondations d'eau qui ont été prises dans certains départements. Alors c'est difficile par endroit de pouvoir par exemple arroser son jardin. Alors une commune en Bretagne a décidé à son tour de prendre les devants, Séverine, et ainsi anticiper les futurs manques d'eau. Et c'est Robin Bernot qui nous dit tout.
10: Et si les récupérateurs d'eau faisaient partie des solutions pour faire face à la sécheresse?
15: Je pense que c'est une excellente idée.
10: En Bretagne, pour permettre aux habitants de continuer à arroser potagers et jardins, la mairie de Plourivaux, dans les Côtes d'Armor, a lancé un achat groupé de plusieurs dizaines de récupérateurs d'eau de pluie, comme l'explique Véronique Cadudal, la maire de la commune, à notre journaliste Delphine Gauthier.
17: L'idée, c'était aussi de ne pas continuer à arroser avec de l'eau potable, parce que c'est quand même un peu aussi un peu une incohérence, et de se dire que récupérer l'eau quand il pleut et de pouvoir s'en servir quand on n'en a plus assez, notamment pour nos potagers, nos fleurs, etc., c'est quand même une très bonne idée.
10: Aujourd'hui, l'élu est persuadé que chacun peut à son niveau faire quelque chose.
17: Si chacun il a un peu de bonne volonté, alors sans doute qu'on ne réglera pas tous les problèmes de cette façon, mais en tout état de cause, si personne ne fait rien, il ne se passera rien. Donc en fait, chacun peut à son niveau faire quelque chose.
10: Alors ici, ça marche, mais vous, qu'en pensez-vous?
20: Moi, j'ai toujours été militant pour ces choses-là, donc il n'y a pas de souci.
10: Pour Alain, c'est une bonne initiative, mais pour lui, aujourd'hui, il faut d'abord passer par de la sensibilisation.
20: On est dans une société de consommation à tout va, et puis on voit bien aussi qu'un changement climatique, on a beau fermer les yeux, mais non, elle est là. Il faut sensibiliser toute la population, mais c'est à la municipalité d'abord de le faire, mettre en avant ces choses-là, c'est primordial pour l'avenir de nos enfants.
10: Une prise de conscience qui a gagné du terrain, selon Corinne, surtout après l'été que nous venons de connaître.
21: Je pense que les gens prennent vraiment très très fortement conscience, et notamment cette année, parce qu'on a tous été victimes de la sécheresse, alors qu'auparavant on n'en avait pas, et effectivement c'est très inquiétant.
10: Mais alors est-ce qu'on ne se réveille pas un petit peu trop tard? J'ai posé la question à Corinne.
21: Je pense que c'était prévisible, et que malheureusement il faut qu'on soit devant le fait accompli pour en prendre conscience. C'est dommage.
10: Oui, parce que Corinne, comme vous peut-être, elle s'est directement retrouvée impactée par la sécheresse.
21: Je ne pouvais pas arroser mon jardin et là je me suis dit bon, il faut faire quelque chose. Donc si je peux récupérer l'eau de pluie pendant l'hiver, ce sera parfait.
10: Au total, cet achat groupé de récupérateurs d'eau proposé par la mairie de Plourivaux dans les Côtes d'Armor a permis de réduire les coûts. Plus d'une cinquantaine de foyers ont ainsi pu s'équiper d'une cuve de 1000 litres pour moins de 130 euros.
18: Et en juillet dernier, merci Robin Bernot, d'après Météo France, il n'est tombé qu'un tiers des précipitations habituelles en moyenne sur la France, un déficit de 67% qui fait de juillet cet été, hein, Séverine Ferrer, le troisième mois de juillet le plus sec depuis, vous n'étiez pas né, 1959.
19: Ah oui, quand même.
18: Vous avez souffert, on parlait de sécheresse, on parlait de l'été compliqué, la canicule, ça a été pas évident aussi?
19: C'est-à-dire que moi qui ai l'habitude de la chaleur, ouais, avec la Réunion, eh bien j'ai quand même eu très très chaud, donc forcément, oui, c'était assez éprouvant.
18: On va aller se rafraîchir en Normandie, qui est une des destinations...
19: Mais il a fait très beau aussi,
18: cet été en Normandie. Et je sais que vous aimez la Normandie, on parlera de votre actualité chargée aussi, il est bientôt 21h, mais on a encore quelques minutes pour profiter voilà, de notre invité Séverine Ferrer. Il n'y a pas que Paris dans la vie, il y a la Normandie aussi, tout de suite.
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18: C'est encore l'été, alors ça tombe bien. Et à Come the Sun, voici les Beatles.

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2: De la Réunion à la métropole, de Montpellier à Paris, en passant par la Grande Motte, sa vie est extraordinaire. C'est Séverine Ferrer, elle est avec vous depuis 20h. Alors il y a quelques minutes, pour ceux qui nous rejoignent, on a beaucoup parlé du sud de la France, on a été aussi en Gironde. Vous avez évoqué la Normandie rapidement. On a parlé en début d'émission des origines normandes, me semble-t-il, oui. De votre maman. Vous avez évoqué quelques villes, on peut y revenir. Il y a des villes comme ça qui vous plaisent, dans lesquelles vous allez souvent en Normandie?
3: Alors j'adore Villers-sur-Mer aussi. Cabourg, forcément. Alors le Mont-Saint-Michel, c'est un petit peu juste à la limite, mais je trouve cet endroit absolument fascinant. Bizarrement, j'aime bien Lisieux.
2: Alors, c'est dans les terres, mais on va pas se le dire, vous y êtes passé cet été.
3: J'y étais cet été, oui. J'ai un petit garçon qui adore la Normandie. Et en effet, on a passé une grande partie du Covid, enfin, entre deux confinements, beaucoup en Normandie, puisqu'on avait besoin de s'aérer. Mmh. Et c'est vrai qu'on a fait beaucoup, beaucoup de villes de Normandie, mais j'ai un gros coup de cœur pour Villerville.
2: Ouais.
3: Parce que je trouve que c'est absolument charmant. Et d'ailleurs, on pense à Laurent Ruquier, hein, qui a une très belle maison là-bas, on l'embrasse. Et j'adore aller y jouer, parce qu'en fait, voilà, c'est la côte normande, c'est le cidre, les marchés, Trouville, les vapeurs, où on mange des moules frites.
2: Oustria, Houlgate.
3: Oh ouais, non, mais tout est Houlgate, j'adore Houlgate.
2: Ça, c'est beau, Houlgate, hein.
3: Je vais souvent jouer à Houlgate, d'ailleurs.
2: Mais oui, parce que vous jouez à Paris, vous jouez en province en ce moment.
3: Alors les deux en ce moment,
2: alors,
3: en effet.
2: Allons-y, on va s'arrêter sur Paris rapidement, parce qu'il n'y a pas que Paris dans la vie. Qu'est-ce que vous jouez à Paris?
3: Alors je joue en ce moment une comédie qui est absolument géniale, qui s'appelle La soirée avait si bien commencé.
2: Oula.
3: Donc c'est la deuxième saison. La première saison était jouée par Enora Malagré, qui vient vous rejoindre.
2: Bien sûr, Enora, tous les jours à midi sur votre radio ici.
3: Voilà, et donc moi je partage l'affiche avec Delphine Chanéac. Donc une copine de longue date, hein, puisque nous avons tourné ensemble il y a bien longtemps.
2: Il y a des beaux yeux bleus de mémoire, Delphine.
3: Oh,
2: elle a des yeux bleus très beaux yeux bleus.
3: Enfin, toujours aussi jolis.
2: Beaucoup de talent, mais je me souviens qu'elle
3: avait. Voilà, avec Thibaut de Lucie et
2: qui a des beaux yeux bleus aussi,
3: Nicolas Hautebois. Ouais. un peu moins beau, mais donc une comédie de Sophie de Potter et de Thibaut de Lucie. Et nous sommes en ce moment au théâtre de Passy, donc du mercredi au dimanche.
2: Bah, c'est à deux pas de la maison de la radio et de la musique.
3: C'est vraiment à côté. Et parallèlement à tout ça, j'étais déjà en tournée, moi, avec une autre pièce, une autre comédie qui s'appelle Partenaire particulier au pluriel, avec Alex Good et Laurent Mestret, une pièce d'Annabelle Millot.
2: Et ça continue.
3: Et j'ai encore quelques dates, là, entre septembre et octobre.
2: Mais alors, vous êtes comme tous les artistes, vous arrivez quelques heures avant,
3: mais
2: vous
3: c'est
2: répétez,
3: horrible, en fait.
2: Vous jouez l'hôtel, la petite salade qui va bien jusqu'à minuit, et vous repartez le lendemain.
3: C'est terrible parce que je parcours la France,
2: sauf qu'on
3: arrive, on fait tous les transports inimaginables, on passe des heures dans les trains et dans les avions, on arrive, on nous dépose à la salle, on joue, on nous ramène et on voit
2: Donc
3: rien.
2: Vous voyez pas grand-chose.
3: Donc
2: quoi.
3: Quand on joue deux jours sur place, c'est le top. Parce que là, moi, dès que j'arrive, je pose mes valises et je vais faire un petit tour du village, du centre historique, vite fait. Et puis, ramener quelques spécialités. Oui, c'est mon grand truc. Je suis capable d'arriver à Lyon, je joue à Lyon, je vais au hall, au marché Bocuse, je vais récupérer mes saucissons à la pistache et je rentre. Et... Ah non, mais je suis une grande malade, moi. Je prends des Uber même pour y aller, quoi. C'est, voilà, donc c'est vraiment...
2: Il y a des villes qui vous ont marqué parmi toutes les tournées, que ce soit avec le théâtre ou les tournées avec les souvenirs des années 90, 2000, on va en parler.
3: Oui.
2: Il y a des villes comme ça où vous êtes dit, bon, je l'ai très peu découverte, mais il faut absolument que je revienne.
3: Récemment, j'ai découvert Rouen. C'est très bête, hein, mais c'est à côté.
2: Pourquoi c'est bête?
3: Mais non, mais parce qu'on y passe souvent, mais sans s'arrêter. Mais c'est une ville magnifique. Le Mans, c'est super joli. Enfin, c'est des villes comme ça, Tours. On s'y arrête jamais. On joue, on repart, mais c'est hyper
2: chouette.
3: Qu'est-ce
2: qu'il y a de joli à Tours et au Mans? Je connais pas, moi, par exemple, Tours.
3: Tours, il y a plein de châteaux autour, hein, déjà.
2: Okay.
3: Déjà pas mal.
2: Très bien.
3: Et puis la petite ville de Tours, elle est chouette. Le théâtre est absolument génial. Enfin non, j'adore. C'est des petits endroits comme ça où j'aime bien. Donc je reviens après. Après coup, je reviens, je me dis, ah tiens, en souvenir, c'était pas mal. Ah bah tiens, si on y passe. Et donc, je m'organise pour m'arrêter quand je vais à droite, à gauche, mais à titre personnel.
2: Alors, il y a eu la tournée I Got a Feeling, ça c'est voilà, les années 2000,
3: septembre 2027.
2: Ouais. Ok, donc là, les artistes, allez, on va aller donner quelques-uns des artistes qui
3: sont
2: sur scène.
3: Alors, sur la nouvelle série, sur la nouvelle saison en tout cas, on a Lucenzo. qui arrive avec nous. On a Emma Domas, Evangélie, les Poetic Lovers, Najwa Belizel. On en a plein.
2: Vous avez des tenues de dingue, hein. Des costumes de dingue.
3: Oui, c'est hyper chouette. Et puis ça continue.
2: Combien de dates en France
3: Combien de dates? Il y en a 30 là qui arrivent. Mais alors, il y a encore plein de choses. J'ai ma série que j'ai tournée à La Réunion cet hiver qui sort au mois de septembre, qui s'appelle Marimar et les cœurs brisés, qui sera diffusée dans tous les dom-toms et sur la plateforme de France Télé.
2: Ok.
3: Voilà, donc j'ai hâte. Le livre qui est en préparation, donc pour le printemps prochain. Je continue aussi ce très beau spectacle que je fais autour de la libération de la parole des femmes, qui s'appelle La Voix des Femmes, VOIE. Oui. Et nous serons donc à Taverny le 20 novembre. Tout plein de choses. Et puis, je fais aussi de la radio, moi, sur une autre radio.
2: On va pas en parler très longtemps, mais effectivement, vous êtes sur FM.
3: Je fais aussi des podcasts.
2: Vous êtes sur Chérie,
3: Des interviews qui est devenu très 2000. Et donc, c'est tout à fait tout ce que j'aime. Franchement, je m'éclate.
2: Vous avez 5 minutes pour vous, des fois?
3: Oui.
2: Déjà, je vous remercie de nous avoir accordé une heure. Je ne sais pas comment vous avez fait pour trouver dans cet emploi du temps.
3: C'est parce que c'était vous, Eric.
2: Ça fait plaisir.
3: Mais c'est vrai que j'essaie quand même. Alors même, évidemment, j'ai beaucoup de boulot, mais j'essaie aussi de m'autoriser des petites plages horaires dédiées à mes enfants, parce que pour moi, la famille est essentielle.
2: Séverine Ferrer, votre invitée ce soir jusqu'à 21h. Vivez où aujourd'hui?
3: Aujourd'hui, je vis dans les Yvelines.
2: Le 78.
3: Ouais.
2: Vous voulez en dire un petit mot? Vous voulez dire la ville ou
3: Non, moi je dis rien, moi.
2: C'est là où vous êtes engagé politiquement?
3: Non, j'ai fait qu'un mandat.
2: Vous êtes quand même engagé.
3: Je me suis engagée.
2: Donc c'est public,
3: c'est une très belle expérience. Oui, c'était une très belle expérience. Mais c'est vrai qu'il faut beaucoup de temps et je n'en ai plus beaucoup, malheureusement.
2: Mais c'est sympa, Château?
3: C'est très sympa. Alors moi j'adore. Alors il y a tout. Il y a Rueil Malmaison, il y a Marly le Roi, il y a vraiment toute cette. C'est vraiment à côté de Paris. Il y a les quais de Seine. C'est l'île des impressionnistes aussi.
2: Bien sûr.
3: Il y a tout plein de choses à découvrir. J'adore cette région.
2: Est-ce qu'il y a un lieu où vous aimez vous retrouver pour vous apaiser, pour vous se retrouver? Ça peut être une forêt, par exemple. Un endroit.
3: Alors, je ne suis pas très forêt, moi. J'aime pas trop. En fait, si, j'aime les forêts, mais pas chez moi.
2: D'accord.
3: J'aime me balader quand je suis pas à la maison.
2: Ok.
3: Voilà, quand je suis à la maison.
2: Non, mais pour se ressourcer.
3: Pour me ressourcer.
2: Parce que quand on a l'emploi du temps que vous avez, à un moment donné, il faut bien se poser.
3: Oui, c'est vrai. Alors, par exemple, là, pour me ressourcer, ça va vous paraître complètement étrange, mais j'ai un lieu que j'adore à Valenciennes.
2: Ah bah voilà.
3: Alors, il y a un ancien hôpital général qui a été complètement réhabilité en hôtel. Et à chaque fois que j'y vais, je m'enferme dans cet hôtel et je me ressource et ça me fait du bien. Voilà, donc j'en reviens là. C'est pour ça que je suis aussi détendue.
2: Et quels sont les lieux que vous ne connaissez pas encore en France et vous dites absolument que j'aille, c'est les prochains, quoi, en gros. Hein.
3: Alors, j'ai envie de vous dire, il en reste pas beaucoup, hein. Il en reste pas beaucoup parce que.
2: Toulouse, ça peut être l'Alsace.
3: Oui, Toulouse, je connais pas bien. Toute cette région de Collioure, tout ça, je connaissais pas. Et j'aimerais bien découvrir un peu Perpignan et tout ça, monter. Juste la frontière entre l'Espagne et la France, j'aimerais bien découvrir cette région-là, un peu plus.
2: Où est-ce qu'on mange bien en France?
3: Partout. Partout.
2: Si vous voulez vous fâcher avec personne.
3: Je vous jure, je suis une telle bonne vivante, je suis épicurienne, mais moi, c'est, comme je vous disais, je suis capable de faire des kilomètres pour aller chercher un saucisson à la pistache chez Gast au marché des Halles Bocuse, quoi. Et manger une soca à Nice, et manger un poulet au cidre en Normandie, un cassoulet.
2: C'est épicurien.
3: À la Toupina à Bordeaux.
2: On va vous suivre, c'est génial. Franchement, vous nous avez emmenés partout, Séverine. Difficile de résumer toute votre actualité. La radio, on l'a dit, le livre qui va arriver, la série avec France Télévisions, la pièce de théâtre partenaire particulier, l'autre pièce de théâtre qui se joue à Paris au théâtre.
3: La soirée avait si bien commencé au théâtre de Passy.
2: La tournée à God of Feeling. À un moment donné, il faudra que cette émission dure 2 heures pour que je parle de l'actualité de Séverine Ferrer.
3: Je reviendrai.
2: On va se quitter avec un quiz.
3: Oh, avec plaisir.
2: Vous ne pouvez répondre que La Réunion ou la métropole.
3: Okay.
2: Alors on va forcément retrouver des choses
3: qu'on s'est dit. Oui, mais La Réunion, la métropole, oui, d'accord.
2: Non, c'est soit l'île de La Réunion, vous avez vécu, soit...
3: Oui, d'accord. Bon, ça promet d'être déjà très difficile, mais allons-y.
2: Mais non. Votre enfance?
3: La Réunion.
2: Votre premier souvenir télé?
3: Eh bien, La Réunion.
2: Votre premier amour?
3: La Réunion.
2: Votre meilleure rougaille saucisse.
3: La Réunion, sans aucun doute.
2: Il y en a plus en France aussi. Le plus beau coucher de soleil.
3: Oh bah la Réunion.
2: Les premiers pas sur scène.
3: La Réunion.
2: Premier casting.
3: La Réunion.
2: Un dimanche en famille, c'est où?
3: La Réunion.
2: Prendre votre retraite.
3: La métropole.
2: Eh ben voilà, on va terminer sur la métropole et ce sera du côté de Montpellier, j'en suis sûr.
3: Probablement.
2: Parce que vous, à mon avis, vous irez pas du tout dans le sud tellement vous êtes en suractivité ici. Mais peut-être à la retraite, si vous la prenez un jour, vous irez peut-être là-bas à ce moment-là.
3: Vous savez quoi? Moi, j'ai décidé de mourir sur scène.
2: Eh ben, je crois que c'était Dalida, ça. Et on va terminer sur Dalida, je vous écoute.
3: En tout cas, j'ai été très heureuse d'être avec vous.
2: Merci, Séverine. Franchement, c'était un plaisir. On a fait un joli tour.
3: Et j'adore votre concept. Je vous le dis, c'est très agréable.
2: Ça fait plaisir. Il vous ressemble aussi. Spontané, bienveillant et puis à l'image de toutes les villes que vous avez fréquentées.
3: Et puis, comme je vous le disais, vraiment, les voyages sont la richesse. Donc, continuez surtout. On est tellement bien en France. Il y a tellement de choses à voir.
2: Merci.
3: Donc, n'allons pas très loin.
2: Mais oui.
3: Au final.
2: Moi, j'irai avec vous.
3: Ah oui, avec plaisir.
2: Séverine Ferrer était votre invitée sur ici.fr pour écouter cette émission. N'oublie pas qu'il n'y a pas de Paris dans la vie. On vous le prouvera à nouveau demain avec d'autres invités. On vous embrasse et on vous souhaite une très belle soirée ici.fr.
3: Belle soirée.
2: Pour nous suivre et réécouter l'émission. Ciao.
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2: Restez avec nous jusqu'à 21h à Bon Entendeur. Salut. Tiens, en parlant de Bon Entendeur.

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1: Passez une excellente soirée ici, il est 21h.
2: Et c'est mon copain Laurent Petit-Guillaume qui arrive avec 100% 80.
1: À toi Laurent.
3: Bonsoir à tous et merci de nous rejoindre pour cette petite balade quotidienne dans nos souvenirs. 100% années 80, ça commence comme ça.

0: C'était Jean-Jacques Goldman, bien sûr, avec Envolement. 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
0: Il a survolé nos années 80 en tube à réaction et ça allait vite, vite, vite, très vite de succès en succès. Celui-là, c'était en 84. Une chanson sur la fatalité. Quoi qu'il arrive, si tu veux y arriver, il y a toujours un moyen pour s'en sortir. Un incontournable de Jean-Jacques Goldman. Pour la suite, dans la famille tube des années 80, j'ai choisi un des pères de la funky music, Rick James. 81. Impossible de passer une nuit en discothèque sans bondir sur la piste de danse et se déhancher sur Super Freak.

L'icône de la pop française n'a pas fini de nous étonner. Un nouvel album sorti il y a quelques mois, salué par la critique. Et son nouveau projet, c'est une nouvelle tournée. Lio sur scène, c'est à partir du 14 décembre, à Lille, puis Paris, Montpellier, Aix-en-Provence, Poitiers, Nantes, Rennes, Bordeaux, etc., etc. Il y a des dates jusqu'en avril prochain. On va maintenant rajouter du soleil à la nuit, grâce à un maître du reggae, Jimmy Cliff, disparu il y a presque un an, mais heureusement, les tubes restent, ils sont là. Tout de suite, c'est We All Are One dans 100% années 80.

0: Mylène Farmer, c'était Ainsi soit je. Un texte mélancolique des arrangements symphoniques, c'est du grand Mylène Farmer. Un tube, un de plus, extrait de son deuxième album qui lui valut en 88 la victoire de la musique artiste de l'année. Bon, dans un instant, on va réchauffer Glenn Frey. Oui, je sais, c'est facile, elle est trop facile. Bon, bref, Glenn Frey, ancien membre de Eagle, se retrouve numéro 1 en 84 avec The Heat Is On. Et c'est dans un instant.
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0: Gérard Blanchard, c'était Rock Amadour.
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0: Et c'est l'histoire d'un passionné de musique et de peinture qui un jour range ses pinceaux et va s'acheter un accordéon. Mais le jeune Gérard est aussi un amateur de rock. Du coup, il se dit que les deux vont bien ensemble et compose ce Rock Amadour qui change l'image de l'accordéon et devient l'un des plus gros succès en 82. Self-Control de Laura Branigan. Ça, c'est une autre histoire. Je vous la raconterai une autre fois.

Maxime Le Forestier, Ambalaba. Comment est née cette chanson un peu à part dans le répertoire de Maxime Le Forestier ? Écoutez plutôt. Il est en vacances sur l'île Maurice en 87. Il rencontre un marin qui joue de la guitare et fredonne cette chanson en Ambalaba. Il est séduit, le film et de retour en France l'enregistre pour son album Né quelque part. C'est plus tard enfin qu'il rencontrera son auteur-compositeur, le mauricien Claudio Virarago. La suite de 100% années 80, c'est l'inoubliable Bonnie Tyler.

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1: Belle fin de nuit à tous, la musique continue dans un instant, vous pourrez faire le plein de chansons françaises, c'est sur votre radio ici. Et moi je vous dis à demain. Eh oui, il est déjà 22h. Chaque soir.
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3: Saviez-vous que le plus gros succès de Christophe Willem a été écrit par un chanteur déjanté qui ne voulait surtout pas le chanter lui-même?
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3: En 2006, Christophe Willem vient de gagner la Nouvelle Star et tout le monde l'attend au tournant. Il demande à Zazie de lui écrire un texte, mais il cherche aussi une mélodie qui bouge. C'est là que Philippe Catherine entre en scène. Il a dans ses tiroirs une chanson un peu décalée intitulée « Double jeu ». Christophe Willem s'en empare et y ajoute sa voix cristalline.

0: Le titre s'écoule à plus de 900 000 exemplaires. Christophe Willem, que l'on surnommait la tortue pour sa posture timide, prouve ce jour-là qu'il est une véritable bête de scène.
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2: Saviez-vous que le solo de flûte « Dès les 5 heures, Paris s'éveille » de Dutronc a été improvisé en une seule prise par un voisin de studio ?
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2: Mars 1968, Jacques Dutronc et son parolier Jacques Lanzmann terminent l'écriture d'un titre sur un coin de table, au petit matin. En studio, le résultat est plat. Ils ne sont pas convaincus. Heureusement, Roger Bourdin, un flûtiste classique, travaille dans le studio d'à côté. Il entre, écoute la mélodie, sort sa flûte et improvise ce solo légendaire.

0: lettre sort 2 mois seulement avant les émeutes de mai 68. Et avec ses textes ironiques, Dutron devient sans le vouloir la bande-son de la révolte.
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0: 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Manu Chao, Je ne t'aime plus. La chanson préférée de Jérémy Frérot.
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2: Manu Chao, c'est...

les étés, on se retrouvait sur ce club de plage. Et le soir, mon père faisait tourner cet album avec cette chanson qui s'appelle « Je ne t'aime plus ». C'est une petite Madeleine de Proust aussi, Manu Chao. Je ne t'aime plus.

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2: On sait qu'on est lorrain parce qu'on
3: prend des obus pour des cèpes.
2: C'est une histoire qu'on m'a racontée.
3: Ça va aller dans les Vosges.
2: Non, du côté d'Amnéville. Non, j'ai croisé Frédéric, le Fred Kunz. Vous le connaissez?
3: Non.
2: Il est maître d'école à Amnéville.
3: Je sais pas.
2: Il m'a raconté ses aventures. Ça va rappeler des souvenirs à tout le monde.
3: Allez-y.
2: Lorsque, adolescent, il partait en vacances en mobylette.
3: Mm-hmm.
2: Trajet à Gondange, Niederbronn-les-Bains, 150 bornes en cyclo. Largement de quoi faire cuire le steak sous la selle, comme Attila Lehun.
3: Mon père faisait Paris, le Jura, en vélo.
2: Ouf, en vélo?
3: En
2: mobylette?
3: En mobylette.
2: Ah bah oui, on essaye. Qu'est-ce qu'il avait comme mobylette?
3: Ça devait être un 103 à l'époque, ça devait être ces mobylettes-là, je pense.
2: S'ils étaient déjà là, ouais. Ou un Solex. Le Fred.
3: Mobylette.
2: Ok, le Fred, il partait avec Bernard, dit Bébert, le Mac, le Bled. Le Bled, c'était son nom, pas la destination de ses vacances. Et Mounir, qui aurait dû être au Bled. Et Mounir, le passager de dernière minute, qui s'était dégoté une cacahuète improbable pour se joindre à l'équipage. Une mini-moto, vous savez, qu'il fallait laisser refroidir toutes les Diborne, l'enfer. Le Fred m'a dit, il avait l'air d'un singe sur un paquet de tabac. Mais une vraie équipée sauvage que ceux-là. Et puis ces bandes-là, ça roule en triangle, comme les oies sauvages. Pour ceux qui ont une meule moins puissante, profite de l'aspiration. Comme mon Fred, il avait une 103 SP à refroidissement liquide et carbut 17.
3: Ah, vache.
2: Autant dire qu'il roulait en tête. Sourire béat, les dents éclatées de moustiques. En route pour le camping, la gloire et les grandes découvertes. Parce que ces types-là étaient des chercheurs de trésors, des fanades de la Seconde Guerre mondiale, le genre qui arpente les champs et les forêts, poil à frire entre les pognes, à la recherche de vestiges. Résumé des vacances par le principal intéressé, je cite le Fred, deux points ouvrez les guillemets, on allait chercher des bricoles qu'on ne trouvait jamais. Des chercheurs du trésor au pied de l'arc-en-ciel, en somme.
3: C'est joli, ça.
2: Tente plantée à Sturzelbrunn. Oh la vache, c'est pas facile.
3: Non, c'est pas facile.
2: Si tôt le matin. Le Beecherland comme terrain de jeu. Les gars vivent la grande vie. Pique-nique tous les jours et peu importe les guêpes qui les taquinent. Ils découvriront que le dernier jour que le nid était précisément sous la table du déjeuner. Les gars, ils s'en foutaient. Les grands soirs, ils sortent au casino de Niederbronn. 15 kilomètres en brêle à travers les bois. La 103 devant, Mounir loin derrière. Vers la fin du congé, alors qu'ils zonent dans un coin qu'on leur a vendu pour être un coin à champignons, ils se baissent pour ramasser des cèpes et là, bingo, tout un tas d'obus et de munitions de la guerre de 14. Pompiers, gendarmes, démineurs, les ados sont au comble du bonheur. Des vacances 100% Lorraine, plus locale, tu meurs.
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4: Chacun a une histoire avec sa douche. On va se raconter des choses qu'on ne ferait pas avec une moderne.
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4: Bonjour, je m'appelle Eric Gaucher. Je suis vigneron donc dans le vignoble de Vouvray et dans la commune de Chancé. Je relie la passion, la Dechouau et puis le monde du vin.
5: Au cœur des vignes, notre conducteur arrive tout sourire. Sa Dodoche a une grosse bouteille verte derrière le pare-brise.
4: Pourquoi pas de mettre une bouteille sur la remorque? Comment ne pas se faire remarquer? Et puis j'ai craqué. Voilà. Donc maintenant, on m'appelle Viticule Doche. La réaction des gens, c'est avec le pouce, en trois gestes. C'est super. Et puis après le geste qui représente le coup, viens boire un petit coup à la maison avec modération bien sûr. Et puis voilà, la Dechouau c'est immortel. Elle était une dame à Villedomé que mon copain Romu qui lui en tant qu'éboueur savait que je voulais une Dechouau. Puis du coup il a trouvé des clients. Le propriétaire a dit je vais la vendre. Sa femme n'était pas d'accord du tout. Elle a dit oui avec un très grand regret, mais je la vois toujours cette dame-là. Elle vient acheter du vin. Je remonte à chaque fois la Dechouau et elle est heureuse quand même parce que on l'a remis en dans son état, à la rajeunie de au moins 30 ans. Tous les ans, il y a des nationales de Dechouau, vraiment dans toute la France, donc on voyage. Et aussi, tous les deux ans, il y a la mondiale de Dechouau et cette année, c'était en Slovénie. Le plus jeune de nos fils avait 11 mois lorsqu'on a fait notre première mondiale, donc en Espagne. Le plus âgé, je crois, il avait 93 ans là, donc en Slovénie.
5: Une communauté d'amateurs qui ne parle pas la même langue, qui a tous les âges, mais qui se comprend quand il s'agit de bidouiller la voiture un brin capricieuse.
4: Bon, bah, des fois, on n'est pas sans le dire, on ne mettrait peut-être pas ça sur la radio, mais putain de deux chevaux, hein. On comprend des fois quand on l'utilise ce mot-là, hein, quand le moteur ne veut pas.
5: Une seconde vie pour Eric, ce n'est pas que côté voiture. Une grève du cœur en 2017 lui fait savourer la vie à chaque instant.
4: Bah, quand on a le droit à une deuxième vie, hein. Parce que moi, je dis, c'est ma seconde vie, bah, on en profite encore plus, quoi. Et puis, bah, la deux chevaux est là aussi. Puis, quand on remonte dedans, on repart en vadrouille avec les amis, bah, on prend encore beaucoup plus de plaisir.
5: Un cœur tout beau, tout neuf, dans lequel une femme a une grande place.
4: Avec ma femme, Sandrine, on est arrivés tous les deux dans le monde de la deux chevaux, voilà, avec les enfants. Donc, ça, c'est pas personnel. C'est maintenant, on vadrouille ensemble, on partage.
5: Longue route à Eric et à Sandrine du côté de Chancey. Vous saurez désormais que l'homme derrière la viticule Dush a sacrément de la bouteille.
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6: Aujourd'hui, je voulais vous parler de cet homme au courage inégalé, le facteur auxiliaire Clavel. Au début du XXe siècle, la vie se développe au sommet du Mont Ventoux avec l'arrivée de l'observatoire. Le service postal de cette structure souhaite recevoir le courrier plusieurs fois par semaine. Sauf que le sommet du Mont Ventoux culmine à plus de 1900 mètres d'altitude et un accord est passé. Le courrier devra être acheminé 5 fois par semaine tous les jours, sauf le mardi et le jeudi. Ce sera donc le facteur Clavel qui s'occupera à pied de cette tournée. Imaginez bien, 22 km aller-retour via des raccourcis sont ainsi réalisés par ce facteur, payé, écoutez bien, 4,50 francs par jour. Il faut en moyenne au facteur 5 heures pour monter et 3 heures pour descendre. Mais quand la saison d'hiver arrive, c'est une autre histoire. La neige à l'époque pouvait encore atteindre 1 mètre de hauteur. Pour ajouter les vents terribles du sommet et les températures négatives, le facteur Clavel peut mettre jusqu'à 8 heures de marche pour gravir le sommet. À l'époque, cette ascension quasi quotidienne attire un bon nombre de curieux qui n'hésitent pas à faire l'ascension avec le postier qui se transforme alors en guide. Et puis, comme si ça ne suffisait pas, le facteur doit aussi effectuer une tournée de 10 km sur les hauteurs du Ventoux. Son salaire à l'année ne dépasse pas les 190 francs. À l'époque, un article de presse demande sa titularisation auprès de l'administration des postes. Le facteur Clavel partira ensuite en 1914 au front durant la Première Guerre mondiale et on ne retrouve pas sa trace dans l'histoire vauclusienne. Aujourd'hui, l'unique souvenir de ce facteur courageux est la création dans les années 50 du chemin du facteur au Mont Ventoux qui permet d'emprunter son périple via la Combe d'Ansouis.
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1: Fin février et début mars 2026 ont été exceptionnellement doux. À Paris, la moyenne des températures les après-midi a atteint quasiment 18 degrés pendant deux semaines. Et dans cette douceur, il y a eu des pics. En Champagne, on a frôlé les 19 degrés à Reims le 5 mars, 20,6 à Troyes le 6 mars, 25 degrés aussi dans le sud-ouest de la France, au Pays Basque. Une douceur agréable, certes, mais qui a tendance à réveiller la végétation trop tôt. Car d'expérience, on sait que les gelées ici sont possibles jusqu'à début mai et les fameux saints de glace. On risque donc de vite déchanter dans les vignobles, les vergers. C'est ce qu'on appelle le faux printemps, de plus en plus fréquent avec le changement climatique. Explication avec Serge Zaka, agroclimatologue.
2: Ces températures excédentaires font que les végétaux se réveillent plus tôt que d'habitude. Les arbres d'ailleurs fleurissent en moyenne en Suisse, en France, en Italie et en Espagne 15 jours plus tôt qu'il y a 50 ans. C'est-à-dire que les faux printemps engendrent cette floraison plus précoce et les arbres étant plus précoces, ils sont plus sensibles au gel parce que quand ils ont les bourgeons fermés, ils peuvent résister jusqu'à moins 10, moins 20 degrés. Alors que quand ils ont les bourgeons ouverts, à partir de moins 0,5, on peut avoir des dégâts. Donc ils entraînent des végétaux qui sont plus sensibles au printemps.
1: Et ensuite, à cause de cette douceur précoce, vient des gelées qui ont toujours existé en mars, en avril, et qui posent problème, qui font des dégâts.
2: Exactement, et c'est tout le paradoxe avec le changement climatique. Certes, le climat est plus chaud, mais il y a toujours quelques gelées en mars et en avril, plus faibles, moins nombreuses, mais sur des végétaux qui sont plus sensibles. Donc dès qu'il y a des faibles gelées qui arrivent sur les végétaux, on a des dégâts maintenant, début avril, alors qu'avant, début avril, il pouvait y avoir du gel, moins 7 sur des bourgeons fermés, ça ne faisait rien du tout. Maintenant, il peut faire moins 3 sur des bourgeons ouverts, mais ça fait plus de dégâts. Alors ces dégâts concernent surtout l'arboriculture et la viticulture. Le maraîchage, du coup, ça peut impacter, mais vu que c'est nous qui maîtrisons la date d'implantation, on peut essayer de décaler ces dates d'implantation.
1: Des hivers de moins en moins froids, pourtant, l'hiver, le gel, c'est important, c'est le meilleur insecticide, c'est aussi important pour les arbres fruitiers. Pourquoi ?
2: Alors effectivement, on a des hivers de moins en moins froids. Maintenant, quand on parle de moins 3 degrés, on parle de vagues de froid. Je rappelle que les vagues de froid à Reims, c'est moins 15, moins 20 degrés. Hein. On les a plus maintenant. Dès qu'il fait moins 5, c'est la fin du monde. Mais nos écosystèmes sont différents des humains. Nous, les humains, on n'aime pas le froid. C'est pas très agréable. Les écosystèmes, ils ont besoin de froid pour leur rythme. Et c'est très important. Par exemple, si on prend le rythme des arbres fruitiers, un pommier, il a besoin de 1000 heures en dessous des 7,2 degrés pour fleurir. C'est ce qu'on appelle la vernalisation. Le manque de froid n'impacte pas que les arbres, il impacte aussi les maladies. Parce que par exemple, à l'époque des années 50, 60, 70, on attendait ce gel pour nettoyer, entre guillemets, la vermine. Pucerons, mouches, moustiques. Et vu qu'il y a moins de froid, forcément, ces vecteurs de maladies résistent à l'hiver, se reproduisent à la fin de l'hiver plus tôt, et donc peuvent provoquer des dégâts sur les cultures plus tôt.
1: Ce manque de froid, ça va pas aller en s'arrangeant? Pas de solution?
2: On a des solutions d'adaptation agricole jusqu'à une certaine mesure. Les dates de semis, les variétés, la présence des arbres aussi autour des parcelles, les haies, mais jusqu'à une certaine limite. L'agriculture française peut s'adapter jusqu'en 2050 dans le sud et 2070 dans le nord. Derrière, quand il fera plus de 45 degrés certains après-midi en été, ce n'est pas possible. La meilleure façon d'adapter l'agriculture, en fait, c'est de réduire les gaz à effet de serre pour éviter justement ces températures excessives.
1: Merci Serge Zaka.
2: Merci à tous.
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3: J'écrivais déjà quand j'étais punie au lycée, que j'avais quand même une scolarité un peu chaotique. Quand j'étais punie au lycée, on me demandait de faire des rédactions. Pour moi, c'est une bonne nouvelle.
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5: C'est une signature que l'on reconnaît au premier coup d'œil. Illustratrice, autrice de BD, la Vésulienne Sophie Landa s'est imposée en quelques années dans nos librairies. Sophie, à la Haute-Saône, cette terre, qu'est-ce qu'elle représente pour vous ?
3: Oui, moi je viens de Haute-Saône. En plus, c'est une partie de la Franche-Comté. C'est pas forcément la partie de la Franche-Comté de laquelle on parle le plus. On parle beaucoup du Doubs, on parle beaucoup du Jura, du marché de Noël de Montbéliard. Mais la Haute-Saône, on est un peu les oubliés. Et moi, c'est une région qui m'est chère, c'est là que j'ai grandi, c'est là que j'aime revenir régulièrement. Et voilà, c'est chez moi.
5: Et malgré cet attachement, le déclic de la création n'est pas arrivé tout de suite. Il a fallu attendre, je crois, la trentaine pour que l'écriture s'impose un peu comme une évidence, Sophie.
3: J'écrivais déjà quand j'étais punie au lycée, que j'avais quand même une scolarité un peu chaotique. quand j'étais punie au lycée, on me demandait de faire des rédactions. Pour moi, c'est une bonne nouvelle. Donc, je pense que j'aimais déjà écrire, mais je ne m'étais pas rendu compte que je pouvais le faire pour le plaisir, que je pouvais potentiellement en faire un métier. Donc, c'est arrivé tard quand j'ai vraiment ressenti le besoin de raconter une histoire, celle que j'ai racontée dans ma première BD, qui était une espèce d'urgence à écrire. Mais voilà, c'est arrivé tard et je pense qu'on m'a pas assez peut-être à l'école encouragé à le faire.
5: Aujourd'hui, vous, Sophie Lambda, vous ne rentrez plus dans les cases, vous les dessinez, vous explorez de nouveaux formats comme des carnets de voyage pour exprimer notamment une soif d'indépendance qui définit son quotidien, c'est ça un peu, non ?
3: Je fais ce format qui me ressemble, j'adore le carnet de voyage, mais celui que je fais, il est un petit peu différent parce qu'il y a de la BD dedans. Et c'est directement inspiré par des voyages que je fais qui sont toujours très différents. Des fois, je pars avec des groupes, des fois, je pars toute seule. Des fois, je vais rejoindre des amis. Des fois, je pars complètement à l'arrache. Des fois, je suis très organisée. C'est toujours très différent. Et moi, c'est des aventures que j'adore raconter. Donc là, j'ai le deuxième que j'ai envoyé à l'imprimeur qui va arriver d'ici 2 mois, que j'ai vendu sur ma boutique en pré-vente, sochilambda.com. Et puis voilà, là j'espère en 2026 refaire de la bande dessinée, de la vraie bande dessinée, un peu comme la première que j'ai sortie, Tant pis pour l'amour. Ma priorité, c'est de garder d'être indépendante, d'être autonome, de me compter principalement, c'est pas pour ça que je ne sais pas demander d'aide, mais je compte principalement sur moi. J'ai toujours voulu cette indépendance et ne pas compter sur quelqu'un d'autre pour vivre. Aujourd'hui, ma priorité, c'est vrai que c'est de continuer à voyager, de continuer à pouvoir bouger tant qu'on le peut, que ce soit au niveau de la santé et financièrement. C'est un luxe et c'est une chance de pouvoir faire ça.
5: Une femme libre au parcours inspirant à retrouver d'ici 2 mois d'ailleurs avec son nouveau carnet de voyage et en 2026 pour sa prochaine bande dessinée aussi, c'est l'objectif. Merci Sophie Lambda d'être intervenue au micro ici, Belfort-Montbéliard.
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6: Bonjour Johan.
7: Salut Manu.
6: Merci de nous accueillir à Issoudun pour parler d'un jeu. Un jeu d'arcade comme on en trouve de temps en temps et ça nous émerveille.
7: Ben ça c'est super parce que ça nous rappelle notre jeunesse quand on allait dans les bistrots et qu'on jouait aux bornes arcade. Donc là tu vois, ça vient d'arriver. On a un copain qui est très talentueux et qui reconditionne et restaure entièrement des bornes arcade typiques du début des années 80. C'est la référence. Il les reconditionne entièrement, il les restaure entièrement. Elle est dans son aspect d'origine, vintage, tu vois. Toute la déco et la caisse sont vintage. Et puis, lui, ce qu'il propose, c'est d'intégrer une nouvelle carte et puis de nous proposer tous les jeux d'arcade qui existent dedans. Donc là, je crois qu'on a on doit avoir une borne où il y a plus de 600 jeux avec tous les, évidemment, les Pac-Man, les Space Invaders et tout ça. Et elle est complètement dans son état d'origine, mais avec un nouveau processeur où on peut accéder à tous les jeux qu'on a aimés quand on était plus jeune. Donc ça, c'est vraiment une pièce de collecte, mais qui marche, qui est révisée et qui est très, très, très, très plaisante et très déco surtout.
6: Hein. Remis en état, ça coûte combien ça ?
7: Elle est proposée dans les 1 400 € et c'est vraiment un prix très raisonnable parce que, encore une fois, on a accès dedans à plus de 600 jeux avec tous les jeux de l'époque. Et puis, on a un vrai look vintage. C'est déco pour quelqu'un qui a envie de se faire une pièce à la maison, une pièce de jeu ou un bar, etc. Enfin, ça s'intègre évidemment partout.
6: Johan, je t'arrête, je vais lâcher le micro puis je vais m'installer.
7: Bah
6: je vais
7: oui,
6: oh là là, c'est parti.
7: Voilà,
6: et je le valide. Hein.
7: Tu le valides, celui-là. Oui. Bah évidemment, mais ça c'est super, c'est notre jeunesse et puis ça revient beaucoup à la mode, c'est très tendance.
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1: Et le cocktail américain, c'est quoi?
2: C'est un cocktail grillé avec une sauce américaine, tomate, échalote, une pointe de cognac, du vin blanc. C'est un peu relevé.
3: Un décarin.
4: Pâté, jambon, c'est du pain de gruyère, cantal, rosbif, jambon de pays.
5: Eh ben, tout ça, ça va aller dans la blanquette.
2: Bon appétit.
6: L'endroit est pittoresque. Voyage au centre d'un Paris méconnu. Il suffit de franchir une porte, rue du Faubourg Saint-Denis, toute proche de la cave épicerie Jules, se faufiler dans une longue arrière-cour et entrer dans un hangar d'un autre temps. À l'intérieur, un alambic à la Jules Verne. On pensait que fabriquer de l'alcool en plein Paris était proscrit depuis 1925. C'était sans compter sur la dextérité et l'obstination du Al Capone de Paname, Nicolas Jules.
7: J'ai voulu créer une distillerie à Paris. Parce que Paris, justement, c'était une sorte d'anti-terroir. On avait une terre vierge pour aller créer et tout l'écosystème d'influence, d'énergie créative qu'il y avait à Paris, de cette beauté comme ça qu'on pouvait exploiter. Alors c'est un très bel alambic Holstein qui vient du sud de l'Allemagne, près de la frontière suisse, et avec une partie qui est ce qu'on appelle un pot still, un petit alambic de pot qui donne quelque chose de généreux, de puissant. Et à droite, on a une colonne qui ressemble plutôt à un saxophone de distillation et qui peut prendre différentes tonalités en fonction des réglages qu'on lui soumet.
6: Nicolas Jules distille Mar de Bourgogne, Armagnac, gin et vodka. En 2024, il est approché par une bande d'amis de Montmartre. Ensemble, ils décident, en partant du mar des fameuses vignes de la Butte, d'élaborer un alcool qui titre à 25 degrés. La Montmartroise est née dans un flacon au joli design, en 70 centilitres 49 euros ou en mini 20 centilitres 22 euros. Entre finesse et puissance, on est séduit par les notes citronnées et de framboise de la liqueur. Au même titre que le Sacré-Cœur ou le Moulin Rouge, la Montmartroise devient le symbole de la Butte. Delphine Sochat, présidente de l'entreprise.
8: À mon mari et moi, on s'est dit

0: Où trouver cette liqueur? Sur la butte Montmartre, bien sûr, et dans nos bistrots de Paris préférés.
1: Alors par exemple, il y a l'iconique Bar à Bulles, le bar du Moulin Rouge à Montmartre. On a aussi le Nazir et le Saint-Jean, qui sont vraiment des brasseries aussi pareilles de Le Pic, et où on retrouve cette vibration montmartroise. Et puis on a aussi des fans absolus comme le Guersan ou Bacave, qui sont où là, leur clientèle sont devenus des Montmartrois de cœur, puisqu'ils ont vraiment, c'est des endroits où la Montmartroise est consommée vraiment de manière assez systématique, quoi.
0: Et la Montmartroise est en vente également dans les caves Épicerie Fine Jules, dont le navire amiral se trouve au 54 rue du Faubourg Saint-Denis, dans le 10e arrondissement. Et là, c'est le paradis des gourmands.
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3: Alors on est sur le carré La Sauca, c'est pratiquement à côté des Rambles de Figueres. Et là nous sommes juste devant le fameux restaurant Duran, un restaurant emblématique de la ville de Figueres. Et nous avons rendez-vous avec la Louise qui va nous recevoir. C'est la sœur du patron, on va dire, qui est en voyage.
4: Allez, nous allons entrer dans cet établissement qui a l'air très très joli. Je vois déjà le buste de Dali.
3: Ah ben oui, puis c'était le restaurant de Dali. Et ce restaurant est connu pour ça, il venait manger là tous les jours.
4: Alors on peut voir effectivement ici à l'intérieur l'empreinte de Dali bien présente.
3: Oui, parce qu'on trouve des gravures, on trouve des estampes, comme on dit chez nous, et beaucoup de photos où on voit Dali avec les patrons. Voilà, donc je venais ici pour parler dans le restaurant, de ce que représente et de ce qu'est stato et ce qu'est.
4: On est ici, il paraît, dans le restaurant préféré de Dali.
5: Oui, c'est vrai. C'est vrai. Oui. Je vous montre la salle du restaurant, mais au petit coin ici, nous avons qu'on appelle l'essayer. Ici, c'est la table où manger Dali avec des copains et des personnalités de la musique, de l'art, poètes, du monde de la culture. Ici, nous avons des photos avec Dali à Mandalay. Ce monsieur, c'est mon grand-père. Très amis d'Ali, parce qu'ils sont de la même
4: génération. Louisa, aujourd'hui, cette table, elle peut être réservée?
5: Oui, bien sûr, chaque jour. Il y a des personnes qui viennent dans la salle, l'essayer, et on réserve ici une table grande. Et après, là-bas, il y a pour 6-8 personnes.
4: On va quitter le cellier, Louisa, et on va se rendre dans la salle de restaurant avec des chaises qui ressemblent un peu à des trônes.
5: Oui, parce que ce sont des chaises typiques catalanes. Ça, c'est fait pour un carpintero.
3: C'est des chaises sur mesure, faites exprès, par un menuisier.
5: C'est aussi les lampes sont faites à mano. Il y a la fabrica en Mallorca. Il existe encore.
4: Louisa, qu'est-ce qu'on déguste? Quels sont les plats signatures du restaurant?
5: Bon, les plats très typiques, c'est les canards avec poire. C'est une recette de mon grand-père qu'il a fait beaucoup de fois à Salvador Dali. Aussi très typique, c'est les poulets avec cigales.
3: Poulet aux gambas.
5: Ça, on mélange la montagne, c'est les poulets, et après les mers, que c'est avec la langouste petite. Non?
3: Est-ce qu'on peut savoir quel était le plat préféré de Salvador Dali?
5: Surtout des produits d'ici.
3: Du terroir.
5: Oui, du terroir. Côtelettes d'agneau. La soupe, les riz, un paella. Nous faisons aussi des petites viandes boules, des viandes hachées, comme ça, avec des sauces. Il aimait beaucoup la cuisine catalane. Prend pas d'alcool, rien du tout. Et pour les desserts, il fait toujours une infusion, c'est digestif.
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7: Adichat Zoé.
8: Adichat Cynthia.
7: Alors avec toi, des histoires de clés, des histoires de clous, moi je sais plus, je te laisse raconter.
8: Aujourd'hui, je vais vous raconter l'expression « ne pas valoir un clou » qui est « locutio verbial courente nabe nat merit nad balou destad ocue utilitat donc endus mots est annul. »
9: Ah, c'est vrai que c'est joli.
10: C'est nul ! Zéro !
8: C'est une locution verbale courante d'avoir presque aucun mérite, n'être presque d'aucune valeur, d'aucune utilité, donc en deux mots, être nul. Par exemple, que collectionne le Skyhouse n'est bon pas sur Cloud, mais que vous avez mis tout dessus. Par exemple, je collectionne les cailloux, mais ce n'est bon pas sur Cloud, mais je les aime quand même.
11: La vie ne vaut rien.
7: Il y a tellement de choses qui valent pas un clou, mais qu'on aime quand même. Merci Zoé.
8: Merci, ça dit chatte.
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1: Et nous sommes à Châteldon, un charmant village du Puy-de-Dôme connu pour son eau minérale et ses ruelles pittoresques. Et désormais également pour une illustratrice, Christine qui est avec nous, Christine Flamand. Qu'est-ce qui a été le plus rude, Christine ? Racontez-nous sincèrement, plutôt le climat ou les Auvergnats ?
2: Ni l'un ni l'autre. Le climat, ça m'a beaucoup plu parce que de nouveau, on trouve vraiment les saisons, l'automne, l'été, l'hiver, et l'hiver vraiment, quoi, avec de la neige. Donc ça m'a beaucoup plu. Les Auvergnats, j'ai été très bien accueillie dans ce village, donc ça m'a pas pesé. Ce qui a été plus dur, c'est, en fait, pour moi, ça a été de l'éloignement de Paris, c'est-à-dire plus voir mes amis, ma famille, pas pouvoir aller au cinéma en sortant de la maison. Il faut prendre la voiture pour tout faire, faut prendre la voiture. Alors qu'avant, je prenais mon vélo. Ici, c'est pas possible. C'est plutôt une vie complètement différente de la vie parisienne. Cela dit, je m'y attendais. Et en fait, j'ai aimé Châteldon et l'Auvergne pour des choses différentes. Pour la nature, pour les balades.
1: Et est-ce que le changement d'environnement a influencé votre travail ?
2: J'ai pas eu cette impression-là, quoique. C'est-à-dire que quand j'arrêtais de travailler, je pouvais aller marcher dans la montagne, dans la campagne alentour. Et ça, c'était très agréable. Beaucoup plus agréable. Avant, je veux dire, fallait que je prenne mon vélo, que j'aille soit dans Paris, soit au bois de Vincennes, c'est pas pareil, quoi. Donc peut-être une espèce de quiétude.
1: Moi, j'aimerais savoir, Christine, comment vous êtes devenue illustratrice. Qu'est-ce qui s'est passé ? Qu'il y a eu un déclic à un moment ou à un autre ? Ou alors dans la famille, il y avait déjà des gens qui avaient ce genre de talent ?
2: Non, alors, mais on lisait beaucoup, on a eu des livres pour la jeunesse. Moi, j'admirais énormément les livres qu'on nous offrait ou qu'on pouvait lire quand j'étais enfant. Ce qui me plaisait pas, c'est que les princesses, elles étaient toujours blondes aux yeux bleus, ce qui n'est pas mon cas. Donc je pensais que moi, si j'avais dû faire l'illustration, je l'aurais fait autrement, évidemment. Et puis donc j'ai suivi des études de lettres. J'ai pas vraiment écrit de livre pour la jeunesse. Par contre, j'ai commencé à prendre des cours de dessin. Et j'ai commencé donc.
1: C'était en vous. C'était vraiment une certitude.
2: Oui. Oui, mais sans savoir si ça allait marcher.
1: Oui, mais c'est ce que vous vouliez faire.
2: Exactement. Voilà. Donc j'ai travaillé en autodidacte à illustrer des contes, des comptines, des petites histoires que j'inventais, que j'allais présenter régulièrement aux éditeurs, qui me refusaient parce que c'était quand même très très maladroit ce que je faisais, mais à l'époque c'était quand même assez facile.
1: Donc, maladroit, c'est-à-dire ?
2: C'était mal dessiné, quoi. Vraiment, oui.
1: Mais c'est avec du recul que vous dites ça.
2: Oui, bien sûr. Ah oui, à l'époque, je trouvais que c'était pas mal.
1: Vous étiez très fière de vous à l'époque.
2: Non, quand même, non. Non, quand même, je voyais bien par rapport à d'autres. Mais je trouvais que malgré tout, ça allait.
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3: Moi, c'est Sabine.
4: Routy,
3: sage-femme à la maternité.
4: C'est ça.
1: Vous venez d'arriver, vous sortez,
4: oui,
1: vous...
4: J'arrive.
3: Juste pour vous. Ouais. J'étais diplômée en 96. J'ai toujours voulu faire ça. Je me suis décidée en troisième, mais j'ai pas changé mon fusil d'épaule.
1: Alors, on va où ?
3: Eh ben, on va monter en salle de préparation à la naissance.
1: Ah, c'est où ?
3: Deux étages.
1: Okay, avec les petits coussins d'allaitement. La petite tape pour le bébé.
3: Je pense qu'on apporte des informations, on les accompagne. C'est vraiment de l'échange avec les patientes.
1: C'est ça qui a changé le
3: oui.
1: plus ?
3: Avant, on disait qu'on apprenait à pousser aussi. Oui. C'est des choses qu'on fait plus, en fait.
1: Ah, c'est fini ?
3: On parlait pas de préparation à la naissance et à la parentalité, en fait. Déjà, le terme a changé au moment des années 2000, à peu près, où on a vraiment inclus le conjoint, et puis où on s'est axé aussi, pas que sur l'accouchement justement, mais sur l'après-naissance, et puis de plus en plus on fait attention vraiment aux suites, parce qu'on s'est rendu compte que il y avait beaucoup de mamans qui faisaient de dépression du postpartum, et donc c'est ça aussi l'intérêt de la préparation à la naissance, c'est de les préparer, de les accompagner à la naissance, mais à l'après-naissance en fait, et à tout ce changement qui va arriver avec l'arrivée du bébé. Parce que ça bouscule un petit peu quand même.
1: Oui. Donc vous faites aussi des accouchements, hein ?
3: Alors j'en fais plus depuis longtemps, parce que je fais de la préparation à la naissance, j'accompagne les femmes aussi en grossesse pathologique, et puis dans les déclenchements. C'est le démarrage, c'est avant qu'elles descendent en salle de naissance.
1: D'accord. Vous n'en faites plus, ça vous manque pas ?
3: Non, ça me manque pas.
1: Non, non. C'est un choix, j'imagine.
3: C'est un choix complètement. Hein. Ah oui, tout c'est à ça. Fait. Non, je suis très contente et vraiment, je me plais en préparation à la naissance, dans l'accompagnement de ses futurs parents.
1: Bon, il y a des larmes ici, des larmes de joie, des larmes de tristesse.
3: Ouais, aussi, des larmes de fatigue. voilà, tout à fait. Des larmes d'où, oh là là, ça fait un an que j'ai accouché, je reviens là, ça me fait plein d'effets. Ouais. Il y a.
1: Ah oui, déjà presque un an après encore.
3: Ouais, les dames qui reviennent ici, ça leur fait souvent quelque chose. Ouais. Alors, qu'est-ce qu'on dit aujourd'hui à l'allaitement ? Allez-y à volonté, cadrez l'allaitement.
4: Alors, je pense qu'il faut que ce soit déjà un choix de la femme, un choix personnel. Il faut qu'elle ait du soutien. On ne va pas allaiter pour faire plaisir à quelqu'un. On va allaiter parce qu'on en a envie, parce que c'est un choix qu'on va faire. Et puis après, c'est surtout allaiter sans vous poser de questions, en suivant le rythme de l'enfant, parce qu'au démarrage, c'est ça qui est important, c'est finalement de ne pas se poser de questions et faire équipe avec son enfant.
3: C'est impossible de ne pas se poser de questions quand on est jeune parent.
4: Oui, mais en fait, ne pas se poser de questions. L'allaitement, culturellement, on l'a un peu perdu, nous, avec l'émancipation de la femme, la pilule, etc. dans les années 70. Et donc, quand l'allaitement est revenu, on l'a calqué un peu sur le biberon. Mm-hmm. Et le biberon, c'était toutes les 3 heures. Et puis surtout, on ne le donnait pas avant. En fait, pour mettre en place la lactation, c'est écouter le rythme de cet enfant, parce que lui, il ne sait pas ce que c'est que de se nourrir. Déjà, in utero, il est, nourri, logé, blanchi gratuitement. Et il va falloir qu'il découvre certaines choses. Et donc, il faut qu'il apprenne. Pour lui, c'est tout un apprentissage. Et donc, il faut qu'il apprenne quand il est disponible, ce bébé. Donc, lui, il ne va pas être disponible toutes les 3 heures, heure fixe.
3: D'accord, mais comment vous avez découvert ce métier ?
4: Avec un forum des métiers. Ouais. Où j'ai croisé une sage-femme passionnée. J'avais très envie de m'occuper du bébé. J'avais besoin de contact aussi avec les gens. Et cette sage-femme m'a été, mon point d'ancrage. Et puis après, j'ai rencontré une autre sage-femme quand j'étais encore au lycée, où j'ai pu du coup voir un accouchement, voir une césarienne. Et donc tout ça, je me suis dit, c'est ça que j'ai envie de faire.
3: Ça a été la révélation.
4: Ah ouais, complètement.
5: Bon, je vous fasse une petite photo.
4: D'accord.
3: Oh super, vous avez mis votre blouse, votre badge.
4: Voilà.
3: Ah, j'ai cru que c'était un sifflet, non ?
4: Non.
3: On se met où ? On se met là ? On se met où ? Vous aimez ?
4: Oui, ça me va.
3: C'est bien, c'est beau, hein ? Mais quel sourire vous avez ?
4: Merci.
3: Vous avez les yeux qui brillent. C'est naturel ?
4: Je crois, je fais rien de particulier.
3: Ça rend très joyeux, non, comme métier, parce que
4: c'est un beau métier. Ouais. Enfin, moi, je changerai pas de métier.
5: Bah oui, c'est sûr.
4: Voilà, ça reste vraiment un métier que j'aime.
3: Mm-hmm. Vous repartez ? Vous êtes venue exprès ?
4: Oui, je suis venue exprès parce que c'était pas sur une garde, c'était pas pratique. Ma collègue avait des consultations d'allaitement, donc je suis revenue. Je suis repartie.
3: C'est bien sympa. Bah, on repart ensemble.
4: Et on repart.
3: À moins que vous ayez quelque chose à faire, je ne sais pas, mais vous faisiez une brioche à la maison ?
4: Oui.
3: Donc là, on est à nouveau dans le hall de la maternité. Il y a un chiffre à l'entrée de la maternité, là.
4: C'était le nombre de bébés nés à la maternité, donc en 90 ans.
3: 312 557.
4: Voilà.
3: Ah oui, depuis, on a fait un peu de chemin, quoi.
4: Premier bébé en 1929.
3: Ouais,
4: voilà. Et puis ça, c'était en 2019.
3: Ah oui, donc depuis, il faudrait actualiser le chiffre.
4: Après, on est à peu près à 2800 accouchements par an.
3: Bon, c'est vrai qu'à chaque fois qu'on rencontre une sage-femme, ça nous remonte plein de souvenirs.
4: C'est ça. Merci beaucoup.
3: Merci beaucoup.
4: Bonne fin de journée.
3: À bientôt.
4: Au revoir.
3: À bientôt.
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6: Tout ce qui a trait au caractère des humaines et des humains, j'adore. Je trouve que la langue occitane se délecte à qualifier les comportements humains. Roumé, je savais que tout le monde connaît Kéomo. C'est un bon exemple. Tu pourrais faire un sourire plutôt que de roumé. Roumé. Comme ce mot l'indique dans sa construction, ça grogne. Ça fait trembler les murs. Quelqu'un qui roume, c'est un râleur d'excellence. T'as voulu faire les courses ? On y est. Qu'est plus le moment des roumas, mon grand. Ce n'est plus le moment de râler, ok ? Plutôt que de roumer, on finit vite et on rentre. Roumer, ok ? Vous connaissez, bon. Et si je dis marouner, marouna, c'est la même chose. Dans le mot, le R roulé nous montre une personne qui râle aussi, qui bougonne. Il marronne comme un burga au kevonvo, non. Il râle comme un frelon qui vrombit. Roumer, marouner, faites vos courses, mesdames et messieurs. Allez, adieu.
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1: Une main dans le pop-corn, le ticket dans l'autre, vous entrez dans l'une des salles du Sénéchal. Mais avant d'être le cinéma de Guéret, c'était quoi ?
2: Daniel Domecq, je suis passionné de cinéma. À l'origine, c'était un bâtiment qui était en déshérence depuis un certain nombre d'années et qui était une école. C'était l'école Jean de Sessac, un grand bâtiment qui n'avait plus de fonction et dont il a été décidé de le transformer en cinéma à la demande d'un groupe qui s'appelait le groupe Raymond, qui est plus connu aujourd'hui sous le nom du CGR. Donc il y a des salles un petit peu partout en France et c'est donc cette société-là qui a réalisé les travaux avant 1983 puisque le Sénéchal sur cet endroit ouvre fin décembre 1983. À Guéret, on a du cinéma depuis 1897, première séance 23 mai 1897 et la première salle fixe, puisque avant il a été porté par des itinérants, première salle fixe qui ouvre en 1919, à un endroit qui maintenant est complètement détruit. Je veux parler de ce qu'on appelle l'îlot Carnot, et c'est là qu'était le premier cinéma de Guéret. Le Café Continental possédait une salle des fêtes à l'opposé d'un grand jardin. Dans cette salle-là ont eu lieu des séances de cinéma. Et le propriétaire qui a acheté tout ça en 1919 en a fait un cinéma. Un grand cinéma de 350 places avec balcon qui va fonctionner de 1919 à 1934. Si on a beaucoup d'autres façons de regarder des films, ce qui est tout à fait louable et respectable, je crois vraiment que la dimension lieu de rencontre et de convivialité et la qualité surtout des images projetées et du son que l'on entend sont à mes yeux irremplaçables.
1: Bonjour.
3: Guillaume, je suis directeur du cinéma Le Sénéchal. J'ai grandi avec ce cinéma dès mes 7 ou 8 ans, on va dire.
1: Est-ce que ça fait maintenant d'en être le directeur ?
3: Waouh ! Un choc ! Non, ça fait bizarre et en même temps, il y a une sorte de logique quelque part.
1: Si vous pouviez dire quelque chose au Guillaume qui a 7 ans ?
3: Je pourrais lui dire, tu vas voir, il va y avoir plein de nouvelles choses excitantes dans le cinéma et plein de choses auxquelles tu ne pensais pas encore qui vont arriver et qui vont émerveiller tout le monde.
1: Maintenant, vous pourrez plus vous faire de films sur ce qu'était le Sénéchal avant. C'était une école.
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4: Oui, salut, bonjour. Je m'appelle Jean Meyer. Je suis né à Sarlat, mais je suis bordelais d'adoption depuis 1964.
5: C'est un florilège de klaxons. Alors on a commencé par le klaxon italien, ensuite le klaxon de combi.
4: Tous les enfants ont klaxonné un peu plus dans les tunnels et voilà.
5: Ça affirme aussi la personnalité d'une voiture.
4: Oui, oui, chacun.
5: Comme la de chevaux. Jean Meyer nous reçoit chez lui à Bordeaux, dans le quartier de la Bastide. Difficile d'imaginer que derrière la porte d'un garage se cache un véritable trésor sentimental. Des voitures anciennes dont deux modèles font sensation. La 2 chevaux cactus et la 2 chevaux vigne, sur laquelle poussent des raisins.
4: J'ai trouvé un marchand de plants à Sainte-Livrade qui nous a dit « On va trouver un cépage qui résiste au vent » et on a fait faire une très belle galerie complètement adaptée. Je crois que j'amuse la galerie avec ma vigne. Oui, tout le long de l'auto a même été prolongée puisque je dors dedans. Donc il y a un lit dans l'auto et vous imaginez que une berline est transformée en break. Et la vigne dégueule sur les côtés et sur l'arrière. La vigne tient toute la longueur de l'auto.
5: Et elle pousse bien.
4: Et elle pousse très bien, oui. Elle est bichonnée l'hiver.
5: Et ça veut dire qu'au mois de septembre, quand vous promenez avec cette 2 chevaux, cette voiture, oui, avec la vigne à l'intérieur, vous pouvez conduire en dégustant des raisins.
4: Sûrement pas, hein, parce que c'est vraiment un cépage qui est choisi pas pour être dégusté ni pour faire du vin.
5: Quand les Bordelais vous croisent, comment réagissent-ils exactement ? Est-ce qu'ils sont surpris ? Est-ce qu'ils vous saluent ? Ils font des grands sourires.
4: Ceux qui l'ont vu s'en souviennent. Donc après, la vigne est verte, alors on a fait ça sur une auto verte, oui.
5: Vous concevez que c'est pas quelque chose de commun?
4: Mon goût, c'est effectivement de faire les choses belles, efficaces et drôles. Ça sert à aimer la vie.
5: Le but d'une voiture, c'est quand même de se déplacer, d'être mobile avec. Elle roule à combien?
4: Elle roule à combien? Oh là là, je ne dépasse pas 60 à l'heure avec cette auto, mais ce qui ne m'a pas empêché d'aller et de revenir de Grèce en l'an 2000.
5: Est-ce qu'elle a un nom d'ailleurs cette voiture? Est-ce qu'elle a un surnom?
4: Nous, on l'appelle la Vigne.
5: Il y a la Vigne et puis d'autres voitures, il y en a une qui me plaît bien, c'est la 2 chevaux Cactus.
4: Ben moi, à la place de la roue de secours, j'ai mis un jardin de cactus. En 2007, je suis allé à Pékin et retour.
5: Et toujours le lit dedans. Mais avec les cactus donc sur le capot, jamais vous vous êtes fait arrêter sur la route par la gendarmerie ou la police, on vous a posé des questions?
4: Ils ne nous arrêtent que en disant c'est pour la photo du magazine de la gendarmerie.
5: On peut rentrer à l'intérieur?
4: Bien sûr.
5: Ça couine à l'intérieur.
4: Coquin.
5: La 2 chevaux Vigne est de l'année 1980. Les pieds de vigne ont été plantés en 2000. Ce véhicule a véritablement créé le buzz des propriétés viticoles du Médoc. Ont même contacté Jean Meyer à plusieurs reprises pour organiser des animations. Et Jean Meyer, quand il rentre dans son garage tous les matins, qu'est-ce qu'il se dit?
4: Ben que je suis le plus heureux du monde.
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6: Et adieu, mieux adieu, Kouchiba. Vous allez bien, Franck?
7: Très, très bien. J'ai une pêche aujourd'hui.
6: Bon, mais tant mieux. Moi, je ne sais pas, je n'ai pas bien dormi la nuit dernière. Il passe plat dormite là, l'année passée. Vous savez pourquoi?
7: Ben non.
6: Ben à cause de mes voisins. Ah. Ils m'ont empêché de dormir. Alors, mais à quoi arrive au paga et les gringau perieu? Alors, heureusement pour moi, grand gauch perieu, ça n'arrive pas souvent. Mais quand même, quel sagan que mes voisins ont fait la nuit dernière.
7: Quel sagan? Alors je connais pas, qu'est-ce que ça veut dire ça?
6: Qu'est-ce que le sagan? C'est le bruit, le sagan c'est le vacarme, le tapage. Vous voyez le genre de nuit que j'ai passé.
7: Oh là là, oui.
6: Alors faire du sagan, faire des sagans, c'est faire du bruit. Chez nous, en français régional, en francitan, vous pouvez entendre quel sagan et qu'une sagan, un sagan du diable, une sagan del diable, en version originale. Le sagan, c'est aussi le tapage consécutif à une querelle. Quel sagan!
7: C'est marrant parce que Sagan, moi, ça me fait penser à
8: Françoise Sagan.
6: Ah, c'est vrai, vous avez tout à fait raison. Mais oui, Françoise Sagan, effectivement, une femme de lettres française. Ben, Noscudo, en Corsia, Cazar, en 1935, née dans le Quercy et dans le Lot, à Cajar, en 1935, et décédée en 2004. Alors, une précision nette, elle passe au nom officiel. En réalité, Sagan n'était pas son véritable nom. Elle s'appelait Françoise Quarez. Finalement, la question que nous pouvons poser à France, on peut se poser cette question. Pourquoi avait-elle choisi ce pseudonyme Sagan? Ben, peut-être espérait-elle que son nom fasse du bruit.
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2: Pluie, neige, canicule, brouillard, la météo décide si on va râler ou si on va râler autrement, si vous voyez ce que je veux dire. Mais dans le fond, qui décide des prévisions météo? Qui observe? Qui calcule? Qui c'est qui tranche à la fin? Et surtout, pourquoi ils disent qu'il va y avoir du soleil alors qu'on se prend une rincée? Eh bien, réponds tout de suite dans les coulisses de Météo France Alsace que je teste pour vous aujourd'hui. Je suis à Ilkirch-Grafenstaden. Ici, on estime, on calcule le temps qu'il fera demain. Et à côté de moi, voici Simon. Simon, c'est le